0: jour, S ou Estre Endre Galliac et Rabastens en français. Bon, c'est assez simple à comprendre.
1: Oui, même moi j'ai compris.
0: Ben oui,
1: être entre Galliac et Rabastens.
0: Voilà, cette expression, vous pouvez l'utiliser quand une personne a abusé d'un peu trop de vin, des billes, loubis. Qui, mais je dis le vin, mais ça peut être quelque chose d'autre. Notre alcool, dilentabé, que sera, ben, que l'opération entre Galliac et Rabastens.
1: Ouais, alors toujours avec modération, on est d'accord, mais c'est quand quelqu'un est un petit peu peut-être. Voir beaucoup pompette.
0: Eh oh, vous m'avez entendu, vous avez compris. Ouais. Bon, Mike qui buffait pas, il a le coup test. Il vaut mieux que cette personne ne souffle pas dans le ballon. À qui ouais. Pour revenir à l'expression, il y a à bistou de nage, 20 km entre Galliac et Rabastens. Donc ça fait 20 km environ. La route est un peu sinueuse entre Galliac et Rabastens. Et surtout, elle longe le vignoble gaillacois, d'où ben, l'origine de l'expression est entre Galliac et Rabastens.
1: Jaro, il y a d'autres expressions dans le même style.
0: Ben, nous cita Gascou, qu'est-ce qu'on disait, per exemple, qu'a cargat à Madira. Littéralement, il a chargé à Madiran. Le vignoble de Madiran se situe en Gascogne, aux confins des départements du Gers, des Hautes-Pyrénées et des Pyrénées-Atlantiques. Aoué ou abé cargat à Madira, littéralement, donc avoir chargé à Madiran, c'est être ivre, tout comme être... Ben, Este beuet et beuet du verbe beuet qui veut dire boire en occitan gascon.
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3: Bonjour à toutes et tous, bienvenue dans Affaires Classées, le podcast. Je vous emmène faire un petit tour deux siècles en arrière. Nous sommes dans la soirée du 1er mai 1827. Un paysan de Barcus rentre de la célèbre foire d'Oloron. Il est abattu par un inconnu. Question, qui lui en voulait donc ? Réponse dans un instant.
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3: Chaque année, le 1er mai, la ville d'Oloron-Sainte-Marie organise sa traditionnelle foire au bétail. Un rendez-vous inspiré des grandes foires d'antan et qui attire plusieurs milliers de visiteurs depuis le XIVe siècle. Ce lundi 1er mai 1827, Dominique, un habitant de Barcus, l'a passé, comme beaucoup, dans la capitale du Haut-Béarn. Rentrant seul, à pied, il est 22h lorsqu'il parvient à l'entrée d'un petit pont dit de Choco, à une courte distance de sa maison d'habitation. À peine pose-t-il le pied sur l'ouvrage qu'une soudaine lueur déchire la nuit. Une lueur doublée d'une détonation. Pas de doute, Dominique vient d'essuyer un coup de fusil. Blessé, le fermier tombe en criant « À l'aide ! À l'aide !» Au loin, il y a un homme qui court le long du ruisseau, enjambant une barrière. Pas de doute, c'est l'agresseur. Marianne, une jeune servante occupée à ses prières, entend les hurlements plaintifs de cet homme qui appelle au secours. La bonne dame s'empresse d'alerter le maître de maison, l'instituteur et quelques paysans qui accourent afin de porter assistance au malheureux. Blessé à la poitrine et au bras gauche. Dominique Etchegoyen est transporté à son domicile où le médecin vient lui prodiguer les soins que son état grave nécessite. Au petit matin, le maire de Barcus se rend à son chevet. Il lui demande de décrire en détail ce qui s'est passé. Dominique est formel. L'obscurité l'a empêché de reconnaître l'agresseur qui semblait posté au loin, en embuscade. Les gendarmes de Mauléon rappliquent. À leurs yeux, c'est une vraie tentative d'assassinat. Les blessures de Dominique sont graves. Il aurait bien pu y passer.
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3: L'enquête criminelle débute. Dominique jure qu'il ne se connaît aucun ennemi. Ses affaires sont saines et il est, dit-on à l'époque, de bonne mœurs. Les soins appliqués du docteur Alcat et sa constitution robuste lui vaudront une incapacité totale de travail de 20 jours, mais il se rétablira de ses plaies, fort heureusement. À Barcus, l'affaire jette un émoi certain dans la population, à tel point que les rumeurs les plus folles circulent. Certains disent Dominique Etchegoyen décédé, quand d'autres désignent déjà le nom de l'assassin présumé. Dans leur procès-verbal, les gendarmes rapportent en effet que des soupçons insistants circulent sur la personne du premier voisin de la victime, un certain Etcheoun, du nom de la maison basque qu'il occupe ici, identifié comme étant Pierre Topet, né au village en 1786. Les gendarmes vérifient. Topet traîne la réputation d'être un mauvais sujet, un repris de justice aussi. À peine quadragénaire, il sort de la prison d'Ace où il a purgé 5 années de prison pour des violences graves sur l'ex-amant de sa femme. Et selon la rumeur, il ne rêvait que d'une chose, se faire justice lui-même et expédier en enfer celui qui l'a envoyé derrière les barreaux, un certain Egiafal, qui a passé lui aussi la journée du 1er mai à la foire d'Oloron. À Barcus, la clameur publique ne parle que de lui. C'est Topet, alias Etcheoun, le suspect, point final. Certains habitants affirment qu'il a guetté le retour de son rival en se postant aux aguets. Trompé par l'obscurité régnant dans ce chemin creux et sinistre, il se serait trompé de cible, tirant par erreur sur Etchegoyen. Le scénario est séduisant, en apparence.
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3: Les gendarmes ne voient pas qui en voulait au malheureux Etchegoyen. En revanche, la piste menant à Etcheoun semble beaucoup plus fructueuse. Ces derniers temps, par jalousie ou par haine, toutes les occasions étaient bonnes pour chercher querelle à son rival. Une voisine affirme qu'Etcheoun lui a demandé si Egiafal avait bien l'intention de se rendre à la foire d'Oloron. Étonnante curiosité sur l'emploi du temps de son ennemi juré. Mieux encore, le métayer d'Etcheoun affirme qu'il était bizarrement absent de sa maison la nuit du drame. Et ses enfants, ses propres enfants, le confirment. D'ailleurs, personne ne l'a revu depuis. Pour les gendarmes, les soupçons s'accumulent. Plusieurs villageois rapportent qu'Etcheoun se cacherait dans les bois, sur les sommets de la roue. Pourquoi diable pareille fuite s'il n'a rien de se reprocher ? Bizarre. Tribunal de Saint-Palais, le procureur du roi, M. de la Régoyenne, discerne dans cette cavale comme un aveu de culpabilité. Il délivre donc un mandat d'arrêt contre le fugitif dont tout le monde parle, mais que personne ne voit. Il faut dire qu'en Soule, la personnalité de Pierre Topet, alias Etcheoun, laisse peu indifférent. Doué d'une âme ardente, d'une susceptibilité que beaucoup disent excessive, l'homme a connu une jeunesse orageuse. Fâché avec ses parents, sa jalousie l'a conduit à suspecter l'infidélité de son épouse et à asséner un coup de hache au visage de son amant supposé, le fameux Egiafal. À l'époque, nombre de paysans basques s'expriment dans leur langue natale. Peu d'entre eux ont eu la chance d'aller à l'école. À la différence d'Etcheoun qui, lui, a appris le français qu'il parle à la perfection.
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3: Au Pays Basque, Etcheoun passe pour être un poète. Né en pleine période romantique, il est l'auteur de nombreux chants dramatiques, des poèmes émouvants dont les vers racontent les principaux événements de sa vie, souvent tragiques, comme son mariage avec une fille de niveau social inférieur. Une union qui a déshonoré sa famille alors qu'il n'avait que 20 ans. Vexé, son père l'avait menacé de le déshériter. Couchant ses malheurs sur le papier, le jeune homme devint poète et écrivain. Quand son épouse le trompa, Etcheoun se mit à écrire sur le thème de l'amour trahi. Un sujet cher aux auteurs romantiques, mais ses écrits vont aussi se retourner contre lui. Alors qu'il est en cavale, après les coups de feu tirés le 1er mai contre son voisin Elchegoyen, le poète se console en écrivant quelques vers. Planqué dans une cabane de berger, il compose un chant qui deviendra célèbre et dont voici le dernier couplet. Dans le village de Barcus, ne cherchez pas Etcheoun. Vous qui, désirant l'arrêter, êtes à sa poursuite, il compose des chants à Igelou, désignant ainsi le lieu de sa cache. Il n'y a pas de plus beau pâturage en Soule, conclut-il. Mais quand les gendarmes mettront la main sur ce poème, ils vont l'utiliser contre lui comme une pièce à conviction, à charge. Etcheoun est en effet interpellé 4 mois plus tard chez un notaire de Tardets alors qu'il s'apprêtait à signer un acte de vente par lequel il tentait de mettre sa propriété de campagne à l'abri de ses créanciers. Redoutait-il que la justice la confisque au cas où il serait reconnu coupable de la tentative d'assassinat sur Etchegoyen, son voisin, la nuit du 1er mai 1827.

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1: Son procès aux assises s'ouvre le 18 août 1828 dans les murs du Parlement de Navarre, à deux pas du château palois. Vu la personnalité de l'accusé, l'audience défraie la chronique judiciaire. Ce n'est pas tous les jours, en effet, qu'on juge un poète-écrivain. Face aux 12 hommes tirés au sort comme jurés, l'accusé a préféré s'habiller avec de misérables haillons. Lui qui est propriétaire de sa ferme, un luxe rare pour l'époque, il joue le pauvre. Une foule de dames élégantes se masse dans les rangs du public. Face à l'exposé de l'avocat général, M. Lamothe Duncan, Etcheoun ne varie pas. Il est innocent, voire persécuté. Ses malheurs datent de son mariage, clame-t-il, dans un français excellent. Et tandis qu'il purgeait une peine de prison, sa femme a, dit-il, continué à le tromper avec son rival, le sieur Égiafal. Une fois libéré de la prison d'Aïs, Etcheoun trouva l'amant de son épouse installé dans son propre lit, régnant en maître chez lui. Il le mit certes à la porte, mais l'accusé poète peinait à calmer sa peine. « Scélérat, tu buvais mon vin, tu mangeais mes jambons, tu devrais être à ma place » lance-t-il plein de haine à Égiafal, qui est cité comme témoin à la barre de la cour d'assises. Pour l'accusation, ce récit de souffrance, de haine, illustre à merveille le mobile du crime. Le soir du 1er mai 1827, selon l'avocat général, Etcheoun voulait faire la peau à Égiafal et il l'a patiemment attendu, en guet-apens. Et c'est par erreur, parce qu'il faisait nuit, qu'il s'est trompé, faisant feu sur Dominique Etchegoyen, qu'il faillit bien tuer. En leur intime conviction, les jurés vont pourtant absoudre le poète soultan aux mille malheurs. Etcheoun est acquitté. Il rentre à Barcus le soir même.
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1: 1er mai, jour de foire. C'était ce rendez-vous avec l'histoire en 1827 du côté de Barcus. Je vous retrouve dans un prochain numéro à la rencontre de la Deuxième Guerre. La Deuxième Guerre mondiale et un épisode qui s'intitulera « Mort aux traîtres ». Nous sommes en février 45. Les Allemands ont quitté le Béarn, le Pays Basque. Et pourtant, on juge à Pau un traître qui a livré aux Allemands les deux frères du célèbre cancérologue Léon Schwarzenberg. De quoi s'agit-il ? Réponse dans un prochain numéro. À bientôt.
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3: 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Je suis trop fier de mon jingle, j'en suis fier. Je l'assume, j'en suis fier. Comment ça va les gens sur Ici Picardie ? C'est la K-Mini Minute, votre chronique de la joie et de la bonne humeur. Écoutez-moi, ça va, sauf que je suis encore un petit peu ému, parce que comme beaucoup de Français, j'ai vu le biopic sur la vie de Philippe Nicolic des To Be Free partir un jour. Sans retour, c'était émouvant. Il paraît que Caris, le rappeur, l'a vu et il a pleuré. C'est pas vrai. Je précise que c'est pas vrai parce que j'aime mon nez, okay, je veux le garder. Les années 90, nous, on a connu les grandes manias, les plus belles manias. Michael Jackson mania, Club Dorothée mania, Patrick Bruel mania. Et vous, vous avez quoi ? La chikungunya mania. Voilà, c'est chikungunya, c'est nul, nul. Nous, on a connu des manias de ouf, on a connu les boys bands. Et au final, les To Be Free, qu'est-ce qu'ils faisaient ? Ils faisaient un peu de la dance et de la techno. Vous connaissez cette musique ? La musique avec des textes extraordinaires, dignes de Baudelaire, de Balzac et de Molière. Il y a un Américain, il est arrivé, il a dit... I like to move it, move it. I like to move it, move it. I like to move it, move it. You like to move it. Ça, c'est même pas un refrain, c'est un mantra, les gars. Extraordinaire. Les Allemands, ils ont vu ça, ils ont dit, OK, nous aussi, on va s'y mettre. Eins, Weins, Polizei, drei, vier, Grenadier, fünf, sechs, sainte Kirk, Tittenacht, Gutenacht. Je suis pas très fort en allemand, j'ai fait ce que j'ai pu. Mais on sentait le niveau du texture. Il y a un mec qui avait écouté ça, il a dit, OK, d'accord, vous voulez jouer ça? Tout ta, tout ta, tout ta ta. Tout ta, tout ta, tout ta ta. Lui, on pensait qu'il avait fini le game. Mais non. Après, les mecs, ils se sont dit, nous, on fait plus de mots, on fait juste des sons. Pi, pa, pa, palopo. Pa, pa, palopo. Pi, pa, pa, palopo. Même les chanteurs, ils comprenaient même plus ce qu'ils disaient.
4: I'm a scatman.
3: Vous allez pas me faire croire que le mec, il comprenait ce qu'il disait. Voilà, c'était ça les années 90. De la créativité, des chansons à texte. Mais bon, toutes les bonnes choses ont une fin. Les années 90, elles sont parties. Un jour, sans retour, effacées. Votre amour, sans se retourner. Excusez-moi, je suis encore ému par le téléfilm sur Philippe Nicolique.
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1: C'est ma passion, mais je me sens vraiment libre sur la glace. Je transmets vraiment ce que je ressens dans ma vie de tous les jours, en fait.
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3: Aujourd'hui, on part à la patinoire avec Lou Thérault. Après des années de compétition en couple au plus haut niveau, elle entame un nouveau chapitre en solo. Lou, tout d'abord, la glace. Je crois savoir que c'est une passion familiale, c'est ça ?
1: Très simple, c'est ma maman qui a fait de la danse sur glace quand elle était jeune et qui en faisait encore quand on est arrivé avec ma sœur. Et en fait, moi, je l'ai vue patiner une fois à un gala parce qu'elle patinait déjà dans le club de Belfort. Et j'ai dit que je voulais faire comme ma maman. Donc voilà comment tout a commencé.
3: À 16 ans, tout bascule quand il faut choisir entre rester à Belfort et partir en Pôle France, en fait, non ?
1: Il y a eu, je pense, quand même quelques mois de réflexion où je me demandais si ça valait vraiment le coup. Je savais pas, enfin, je connaissais pas en fait le sport de haut niveau vraiment. Donc on se pose la question de est-ce que effectivement ça vaut le coup ? Est-ce que je change de lycée ? Je quitte tous mes camarades d'entraînement, mes copains au lycée. Et en fait, du jour au lendemain, j'ai dit à ma mère que c'était bon. En fait, je crois que j'étais prête et que je voulais partir pour vivre cette expérience et que je trouvais ça sympa d'avoir un double projet déjà étant jeune, en fait, de pouvoir continuer mon lycée et de faire mon sport, ma passion à côté.
3: En fait. Après 10 ans de danse en couple, vous avez décidé de repartir seule en solo. Est-ce que c'est un sacré saut dans l'inconnu quand on est toute seule et qu'on a vécu en couple, en tout cas sur la glace ? Pendant 10 ans.
1: Beaucoup d'appréhension. En fait, ça faisait 10 ans que je patinais en couple. Donc j'ai fait du solo en étant petite, mais c'est vrai que c'était, comme je vous l'ai dit avant, pas du tout le même stress, les mêmes attentes. Et là, de repartir toute seule, j'ai commencé la saison en septembre. J'étais vraiment pas du tout confiante. Enfin, là, on se retrouve vraiment toute seule sur la glace. Je m'entraîne avec Olivier Schoenfelder, mon prof, et je suis arrivée à la première compétition en Angleterre, début octobre, et je lui ai dit, mais je vais faire comment juste pour ça. Saluer pour me présenter quand ils vont m'appeler. Je sais pas faire toute seule. Enfin, je sais plus faire toute seule. Et en fait, finalement, ça va à peu près. Puis le fait de faire plein de compétitions aussi, ça booste un peu la confiance en soi. Mais au début, non, j'étais pas vraiment très sereine de reprendre toute seule.
3: Avec le recul, quel regard vous portez sur tout ce chemin parcouru depuis vos premiers pas ?
1: Franchement, je suis fière de moi. J'ai du mal des fois à me l'avouer, mais vraiment quand je vois par toutes les étapes auxquelles je suis passée, j'adore tout ce que j'ai fait, j'adore tout ce que j'ai accompli et ouais, je suis fière.
3: Lou Thérault, que l'on retrouvera avec impatience lors des prochains championnats de France de danse sur glace. On lui souhaite le meilleur pour ce nouveau défi en solo. En tout cas, c'est elle, notre comptoise qui compte du jour.
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4: Bonjour Johan.
5: Salut Manu, bienvenue au garage à Issoudun.
4: Devant un instrument de musique, il y en a quelques-uns ici.
5: Tu connais aussi mon deuxième métier, qui est mon premier métier, on va dire, c'est la musique, évidemment.
4: Chanteur-guitariste du groupe Blancas, on le rappelle, Johan Ledoux.
5: Avec mon frère Guillaume, qu'on a fondé il y a plus de 30 ans maintenant, ça ne nous rajeunit pas, mais on est là, on prépare un nouvel album, au fait. Donc forcément, moi, dans ma collection d'objets un peu insolites, il y a des instruments de musique anciens. Et là, tu es devant un ancien violoncelle de Thibouville, qui était une maison de fabrication qui a fait énormément d'instruments d'études, mais aussi d'instruments de très belle qualité. Ce violoncelle, on va dire qu'il est début du siècle. Il n'est pas en très bon état, donc je t'avoue que je le mets ici pour la déco. Mais c'est toujours très beau. Et puis le format du violoncelle est déjà un format imposant pour un instrument à cordes.
4: Il y a une élégance.
5: Il y a une élégance, on imagine très bien une ou un violoncelliste sur son tabouret avec son archet, sortir du bac comme ça. Enfin, voilà, moi je suis fan absolu du violoncelle et du son du violoncelle.
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5: Donc ça, c'est une pièce de déco qui peut être vendue, on va dire autour de 300-400 euros. Parce qu'un violoncelle ancien, en bel état, de cette marque-là, ça peut se vendre assez cher aujourd'hui.
4: Là, on pourrait jouer avec un violoncelle de ce type-là ?
5: On pourrait jouer, tout à fait, bien sûr. Ce sont des violoncelles qui sont encore utilisés. C'est un très beau violoncelle d'études.
4: Ça mérite une grosse restauration.
5: Ça mérite une très grosse restauration chez un luthier. J'ai bien peur que la facture soit un peu onéreuse. Donc, je pense qu'il faut le destiner à la déco ou alors à un bricoleur, vraiment. Voilà.
4: Je le valide parce qu'il est très élégant, ce violoncelle. J'entends déjà un certain son. Ouais. Merci beaucoup, Joël.
5: Merci, Manu. À très vite.
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6: Je rêvais d'avoir une maison à la campagne. Cette maison, c'est comme si j'y étais née. C'est ma maison de famille.
7: Ma maison s'appelle l'Ostau de la Mar.
8: C'est une maison un peu envoûtante.
9: Eh bien, vous voyez, des livres et trois fenêtres qui me donnent le paysage du pays, comme si c'était trois tableaux.
2: Ils ont vécu ici.
0: Thibaut Gaudry.
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2: Yves Montand est un enfant de Marseille. Débarqué d'Italie avec sa famille pour fuir le fascisme quand il a 2 ans, il va y grandir et y faire ses premiers pas au Music Hall. Puis il la quitte pour Paris où sa carrière commence à décoller, notamment auprès d'Edith Piaf. Et où il noue des amitiés, comme avec Jacques Prévert, qui va lui faire découvrir en 1948 un charmant village qui va changer sa vie.
11: Je chantais dans la région et puis il y avait Jacques Prévert qui habitait la maison là au coin. J'étais arrivé ici. Et j'ai monté parce que mon ami le guitariste Henri Crolla, si on allait dire bonjour à Jacques, il disait oui, oui. Alors on est monté ici, j'ai vu Jacques, j'ai vu l'endroit, et puis je suis tombé amoureux de l'endroit, et puis je suis revenu dès que je pouvais, tous les ans. C'était très discret, j'étais à peine connu.
2: Et il ne va pas tomber amoureux que de Saint-Paul. Le 19 août 1949, il est à la Colombe d'Or, une auberge avec quelques chambres, qui est un repère d'artistes. Et Prévert, encore lui, va servir d'entremetteur entre un homme et une femme qui vont devenir un couple mythique.
12: Ça s'est passé à Saint-Paul-de-Lens, au mois d'août, en 1949. Simone était là, et puis moi j'étais dans le tournée. Et puis j'ai déjeuné là, elle a déjeuné là. Et puis il y avait du soleil, puis il y avait Jacques Prévert, et puis il y avait des copains. Et puis voilà, quoi, on ne sait pas comment ce genre de choses-là commencent, mais enfin, elles ont commencé et c'était une belle histoire. Quoi.
2: Une belle histoire qui durera toute une vie. Ils ont 28 ans. En 4 jours, Simone, mariée, plaque tout pour le Marseillais. Et désormais, ils vont construire une partie de leur vie ici, restant fidèles à la Colombe d'Or, où ils se marient même 2 ans plus tard. Prévert est encore là, il est le témoin de Simone, tandis que Marcel Pagnol est celui de Montand.
11: Puis en 49, j'ai rencontré Simone ici, qui elle avait acheté par contre une petite maison dans le village, après son premier film. Puis elle a servi cette maison pendant très longtemps. Puis on descendait au bar de la Colombe pour boire l'apéritif, pour voir Jacques et les amis, et puis il y avait toujours quelqu'un, et puis on restait là, et puis on mangeait là, et puis on montait pas à la maison. Alors un beau jour, on a mis la clé sous la porte, on a donné ça aux enfants, ou à des amis qui descendaient dans le midi, et nous on descendait toujours ici.
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2: La Colombe d'Or et Saint-Paul, où l'on se retrouve pour les vacances avec les copains, beaucoup d'artistes, dans ce village qui attire notamment les plus grands peintres, Picasso, Chagall, Matisse et d'autres.
11: C'est pourquoi je viens souvent ici à la Colombe d'Or, à Saint-Paul-de-Vence, et d'abord pour la famille Roux, qui sont des gens tellement merveilleux. Puis au mois de juin, ou au mois de mai, c'est agréable, il n'y a pas trop de monde, et c'est encore bien. Mais c'était une époque assez formidable, avec Picasso, Braque, Prévert, qui était là aussi, et Giacometti, quand il a débarqué.
13: J'ai dit bon, attends de jouer, là, tu ne joues pas.
2: Mais les copains, ce sont aussi les habitants du village, avec qui Montand joue aux cartes au Café de la Place, ou à la pétanque.
11: Et j'aime bien jouer ici au boule, parce que c'est quand même un sport qui délasse bien, qui est très fatigant. Si on veut bien y jouer, c'est très très difficile. Ça ne paraît pas, surtout si on joue la Provençale.
2: C'est à Saint-Paul-de-Vence également qu'il rencontrera la dernière femme de sa vie, Carole Amiel, et qu'il achètera en 1984 un petit restaurant qu'il transforme en maison, juste en face de la Colombe d'Or. Oh.

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1: En plein cœur de Tillières-sur-Avre, je demande la famille Giraud. Vous allez faire la connaissance de Mika, le papa, Ambre, la fille, et Mano, le copain de la fille. J'aurais bien aimé vous présenter Céline, la maman, mais elle est au boulot. Faut bien qu'il y en ait qui bossent. Céline, vous la verrez demain, vu que j'ai des raisons de dormir chez eux ce soir. Je vois pas de porte, alors je toque au carreau. Une jeune fille ouvre la fenêtre.
2: Allô, Ambre ?
3: Oui, c'est ça.
2: Papa, il est pas là ?
3: Il doit être à l'intérieur, je pense.
1: Ok, j'entre comment ?
3: Je vais t'ouvrir le portail.
2: Ah, t'es trop mignonne.
3: Peut-être c'est ouvert, je sais pas.
2: Bah, je regarde, hein.
3: Ouais.
1: Bah, j'avais pas vu le portail. C'est ouvert.
2: C'est moi ?
1: Non, c'est ouvert.
2: Bah, tu vois, c'était ouvert.
1: Bah ouais. Mika a l'air d'aller bien.
2: Très bien, très bien. Très
1: Pourquoi
2: bien,
1: c'est si grand ici ?
2: Parce que c'est un ancien relais de poste, l'ensemble.
1: Ah, d'accord.
2: Ouais, c'était considéré un peu comme une ferme ici, il y avait des chevaux.
1: Regarde ces perdus grands ouverts qui sont ni grands ni verts à la base, mais qui se demandent ce que tu viens faire là.
2: Je viens voir parce qu'il paraît que c'est une famille d'artistes ici. Papa, maman,
4: ouais, Ambre.
2: Mano, tout le monde est dans l'art, quoi.
4: Oui, un petit peu, ouais.
2: C'est toi qui as impulsé tout ça
4: hein ? Alors, je pense, hein, je suis le premier. Hein, bah, c'est les enfants qui ont suivi. Hein. On appelle ça reproduction sociale. Hein. Un artiste fait des enfants artistes, voilà, ouais, c'est ça.
1: Vous avez fait la connaissance d'Ambre ?
3: Moi, je fais un peu tout, mais surtout de l'installation et de la performance. Donc, je mélange plein de médiums, surtout dans la sculpture. Et après, j'intègre des éléments de son, de vidéo, dedans.
1: Et papa, il fait quoi ?
4: Si tu fais le tour dans la maison, on va voir qu'il y a pas mal de peintures, peintures-objets, des sculptures.
1: Voilà. Et Mano, il fait quoi ?
3: Des films 3D et du son.
1: Et Cécile, la maman, elle s'exprime beaucoup dans le textile.
2: Voilà.
1: Tout ça sur l'impulsion de Mika, le papa.
4: Bah, finalement, c'est dans le lieu dans lequel où ils ont dû me voir. Et Ambre, toute petite, elle était à la fois dans le bac à sable, le béton, les briques, après les petits bricolages, puis après dans les œuvres, dans la peinture à l'atelier, et ainsi de suite, quoi.
1: À la base, la famille n'est pas du coin.
4: On n'est pas vraiment normand. Mes enfants sont normands parce qu'ils sont nés en Normandie, mais nous, on vient du Loir-et-Cher.
5: Ah, ta famille habite dans le Loir-et-Cher. Ces gens-là ne font pas de manière.
1: Je crois qu'on vous avait pas encore présenté Mano.
6: Mano, Mano.
1: Le vidéaste de la famille.
2: Ça va, Mano ? T'es réveillé ?
7: Ouais, ouais, c'est bon, je me suis réveillé.
1: Bah, il dormait pas, il bossait.
2: Hein. C'était 3D, tes images de synthèse.
7: Ouais, là, je bosse des storyboards pour un film.
2: Et tu fais une école ?
7: Non, j'ai fini là.
1: Il a fini ?
7: J'ai fini, et depuis que j'ai quitté les Beaux-Arts, je me suis mis à l'animation 3D.
2: Là, c'est un atelier, là.
4: Oui.
2: Ah, mais il y avait de la place, hein.
1: Il en faut pour toute la famille.
4: J'ai coupé la radio, j'avais mis la radio, donc.
2: T'avais mis quoi comme radio ?
1: Change de sujet.
2: Ah, ici, c'était le.
1: Bravo.
2: Voilà. C'était pour les chevaux, quoi.
4: Alors, t'as la mangeoire, t'as même l'abreuvoir qui est en dessous, là, qui est en zinc.
2: La mangeoire sert de rack aujourd'hui pour les tableaux de qui ? De toi, alors ?
4: Surtout de moi, ouais, ouais, ouais. Donc là, c'est la partie atelier, artiste. On fait des toiles, de la peinture, de la sculpture, découpage, assemblage. Il y en a un peu partout.
1: Sinon, Fred, t'avais pas un truc à leur dire ?
2: Je vais dormir chez vous ce soir.
4: Si tu veux, il n'y a pas de problème.
2: Et puis, il n'y a pas de problème, il y a surtout de la place.
4: Ah, bah, il y a surtout de la place, oui, voilà. Beaucoup de place.
2: Parce qu'il y a un truc qu'il faut absolument que vous me montriez demain.
4: Oui.
1: Petit indice.
2: Et demain, on va changer de rue.
4: Tout à fait.
2: Tu vas me montrer un truc qui est dans la rue du château, là.
4: Oui.
2: Je pense que ça va en halluciner plus tard.
4: Ah oui, je crois aussi, oui.
1: Bon, bah, vivement demain.
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8: Et le cocktail américain, c'est quoi ?
9: C'est un cocktail grillé avec une sauce américaine, tomate, échalote, une pointe de cognac, du vin blanc. C'est un peu relevé.
10: Un déca,
11: pâté, jambon, c'est du pain gruyère, cantal, rôti, jambon de pays.
12: Eh ben, tout ça, ça va aller dans la blanquette.
9: Bon appétit.
13: Rien n'est meilleur qu'un bon steak frites. Rien n'est meilleur qu'un bon.
14: Moustache et les gros minets, emportés par un swing follement sympathique, chantaient « Rien n'est meilleur qu'un bon steak frites ». Un plat de bistrot qui fait l'unanimité, à condition d'un bon faux filet ou onglet de chez le boucher et des frites maison. Beaucoup trop de restaurants succombent à la facilité de la frite surgelée, ultra transformée, amidon modifié, fibre de pois, sucre, souvent trop molle, trop grasse et trop salée.
15: On va manger des frites.
16: Oh oui, des frites.
14: Non, la frite, la vraie, celle de la femme et de l'homme moderne, est confectionnée uniquement de pommes de terre qu'on épluche, Binge, Mona Lisa ou Rosabelle, qu'on plonge en double cuisson dans un bain d'huile de tournesol, colza ou graisse de bœuf pour les puristes. Un peu de sel et basta.
17: Comme ça, la maison, avec mon papa et ma maman, quand ça nous prend, on s'éclate à la frite. Oh oui, des frites, des frites.
14: Dernièrement, le journal Libération a eu la bonne idée de faire un tour opérateur de la meilleure frite à Paris.
17: Je viens de Rodier. je me droguais à la frite.
14: Côté street food, deux adresses pour les junkies de la pomme de terre, un néo-kebab chez Mehmet, rue Ramet dans le 18e arrondissement, et Patate dans le 6e rue Saint-André-des-Arts. Une échoppe, sa vitrine et une barricade de grosses pommes de terre, cornet de frites à 4 euros.
6: Coupez-les en fines lamelles, plongez-les dans l'huile bouillante, salez-les et vous aurez des frites. Ni Dieu, ni maître, mais des frites, bordel.
14: Autre pépite, Chantefable, 93 avenue Gambetta, du très gourmand Tom Lefebvre. Il propose des frites croustillantes qui brillent dans les miroirs de cette belle vieille brasserie 1910, avec une entrecôte de compétition et une carafe de Saint-Joseph. On n'est pas loin du paradis. Dans le peloton de tête également, les frites du Cornichon, un néo-café populaire, 2 rue des Goncourt dans le 11e arrondissement. 8 euros le cornet au comptoir avec une pinte de bière Jupiler et tout va bien. Le Paul Chêne des Frères Dufour, rue du Cherche-Midi, contrairement à leur nom, pas de frites au four.

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3: 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Luca.
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5: Eh ben Adichas, Camille.
3: Adieu.
5: Toi, tu vas nous raconter une trop belle surprise qui t'est arrivée il y a 2 ans et demi, c'est ça?
3: Luca, car il y a un saut de la main. J'étais chez ma mamie et à l'ouest m'espère qu'arrive un tas ninja d'abnosaut. Mes parents, ils arrivent pour manger et qu'ils me disent une side d'abnosaut à la béiture, qu'est-ce que grosse colis qui t'attend. Et ils me disent viens à la voiture, il y a un gros colis qui t'attend. Et Zoukop qui arrive à la voiture, couvrait la porte, il n'éveille pas sa rue. Je vois rien dans la voiture. Et au pied de Seti qui a eu boule des peus, je vois une grosse boule de poils à mes pieds. Car Lumeka, c'était mon chien. Lumeka qui s'appelle Soleil. Mon chien s'appelle Soleil.
5: Oh, parce qu'il a mis du soleil dans ta vie?
3: Pas tout le temps. Pas tout le temps. Quelconque las bestes d'Aumeka, n'y a pas. Je vous raconterai les bêtises de mon chien une prochaine fois.
5: Eh ben j'ai hâte. Merci Camille.
3: Merci à toi.
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1: Gérard, c'est quoi votre métier ?
2: Moi, mon métier, c'est conducteur de tram et conducteur de bus. Je fais les deux. Je conduis les deux et c'est un vrai plaisir de conduire les deux.
1: Ouais.
2: Mais le tram, c'est vrai que j'ai ma préférence pour le tram. Quoi.
1: Alors là, je suis assis à votre place ?
2: Oui, vous avez de la chance parce que c'est faut être privilégié parce que c'est une zone où normalement il n'y a que moi qui ai le droit d'accès là-dedans.
1: Vous me dites ce qu'il y a autour de nous là ?
2: Plein de boutons, des gongs, c'est pour annoncer aux gens qu'on arrive ou qu'on repart pour attirer leur attention.
1: Ouh là là, ça il faut pas. On l'entend souvent
2: non,
1: ça.
2: Non, ça on évite. Ça c'est ouh là, ça c'est quand il y a un danger qui s'approche pour éviter justement pour faire partir les gens qui sont pas très attentifs.
1: Et vous avez toujours fait ça, conducteur de bus et de tram?
2: Ah non, je livrais du carburant pour une société sur Toulouse. Et ça, c'était beaucoup la région. Et le tram, ça a permis de découvrir Toulouse et les gens, les Toulousains. Et du coup, je me régale, je m'éclate.
1: Et oui, alors surtout que quand vous étiez petit, que faisait votre grand-père avec vous ?
2: Oh, mon grand-père était sur Toulouse, il m'a adoré quand je venais. Il m'a mené voir les chauffeurs de bus, on montait dans un bus, il me faisait traverser Toulouse. On allait jusqu'à Matabio, on parcourait la ville. Et mon grand-père me disait, peut-être un jour tu seras chauffeur de bus. Et je pense que c'est resté un peu tout ça, ouais.
1: Gérard, on sent bien que vous avez un cœur gros comme ça. Parlez-moi de la relation que vous avez avec les passagers.
2: Ils nous connaissent, ils viennent frapper contre la vitre,
1: ah ouais.
2: Ils viennent nous voir et ils tapent.
1: Ah ouais.
2: Ils nous font un petit coucou, on fait partie de leur vie. On les accompagne.
1: Il y a un endroit devant lequel vous passez qui vous marque plus que notre, c'est Purpan. Dites-nous pourquoi.
2: Il y a l'hôpital des enfants là, juste à côté. Il y a beaucoup de malades qui sortent, qui prennent l'air avec les beaux jours. Là, ils vont arriver les beaux jours. Ils sont sur les pelouses et ils sont fascinés par le tram. Donc quand j'arrive, et déjà j'abuse un peu plus du gong, du fameux gong, et ça les attire. Ils sont contents, ils font de grands signes. Alors après, je fais très attention parce que il viendrait vers moi, mais du coup, il faut éviter qu'il galope tous vers moi. Mais c'est un petit moment magique qui les sort un peu de leur quotidien difficile, quoi.
1: Alors, vous faites quelle ligne ?
2: C'est la ligne de tram qui va jusqu'au palais de justice. Et aussi, moi, je suis sur une ligne de bus. Je suis un chauffeur mixte, hein. Donc je peux faire les deux à la fois. Je peux faire du bus et du tram. Et la ligne du bus, c'est la ligne 70 qui passe dans Blagnac, dans tous les arrêts de Blagnac, Marly, tout ça.
1: Merci Gérard.
2: Avec plaisir, c'est une joie.
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1: Direction Bourges aujourd'hui, et lorsqu'on se trouve place Malus, eh bien on peut descendre le long du boulevard Laïtol pour sortir de Bourges justement, élonger ainsi le campus qui porte le même nom. Mais alors, c'était quoi avant? Eh bien vous allez le savoir tout de suite.
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1: David Ledrich, guide conférencier, est avec nous. Bonjour David.
4: Bonjour Margot et bonjour à tous les auditeurs.
1: Bon alors, qu'est-ce que c'était avant que ces établissements militaires?
4: Alors là, c'est une page importante de l'histoire de Bourges, c'est l'histoire de la fonderie de canons de Bourges. En 1860, l'empereur Napoléon III crée la fonderie impériale de canons. Alors pourquoi Bourges? Parce que Bourges est au cœur du pays, loin des frontières, et la ville est reliée par le chemin de fer, et fait non négligeable, elle dispose d'un champ de tir. Le champ de tir, il existe toujours aujourd'hui, c'est ce qu'on appelle le polygone de tir, qui va de Bourges à Savigny. Il représente 10 000 hectares sur une longueur de 30 km. Après la guerre de 1870, l'école d'artillerie qui est à Metz s'installe à Bourges. Et donc, imaginons que nous partons de la place Malus. Nous allons découvrir les monuments tels qu'ils étaient à l'époque. Sur notre droite, on pourra voir tour à tour l'école d'artillerie, qui forme donc les militaires à l'utilisation des canons, la fonderie de canons, l'arsenal, et enfin, au bout, le dépôt de matériel.
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4: Et là, on arrive entre la rue de Pignoux et la chaussée de Chape. Cette zone, vraiment, elle employait énormément de gens. Ça concerne 8000 ouvriers en 1918. Et à l'époque, on ne rigolait pas avec les cadences de travail, puisqu'on fabriquait 40 canons de 75 mm chaque jour.
1: Oui.
4: Le site est pillé par les Allemands pendant la Seconde Guerre mondiale. En 1967 est créé l'établissement de fabrication d'armement de Bourges, les FAB, c'est un nom qu'on utilise parfois encore, puis qui devient GIAT et aujourd'hui Nexter. C'est à cet endroit qu'ont été fabriqués les canons des chars Leclerc. Aujourd'hui, c'est un campus universitaire qui porte toujours le nom de Laïtol. C'est un officier polytechnicien, vétéran de la campagne du Mexique, blessé à la bataille de Reichshofen, qui a dirigé l'établissement militaire de 1875 à 1879. Et c'est un endroit de Bourges qui mérite aussi d'être connu.

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1: Vous écoutez Téline Escale avec Oxygène.
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1: Téline Escale, un duo électropop. Des artistes, mais aussi des parents qui écrivent des histoires de vie avec une dominante, la poésie.
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1: La douceur de vivre en Ardèche est aussi source d'inspiration.

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3: Bonsoir la foule en délire.
4: Ah wouhou, Pierre Perret est dans notre studio. Ça ne vous donne pas du tout le tournis ces chiffres? 40 millions d'albums, 500 chansons, 70 ans de carrière?
3: Bah, vous voulez me filer le bourdon ou quoi là, tout
4: de
3: suite?
4: Non, moi, je trouve ça beau. Non, c'est incroyable quand même.
3: Oui, bon, c'est un bon moment passé, quoi, voilà.
4: Ah oui, ça, c'est un bon moment passé et qui vaut d'être célébré. On peut aussi célébrer votre pêche légendaire, Pierre Perret, parce que la dernière fois qu'on s'est vu, vous m'aviez chanté ceci.
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0: vieille carcasse de Pierre Perret. Ça, c'était il y a 2 ans et demi. On s'était vu là pour la dernière
1: j'étais
0: fois.
1: J'étais encore jeune.
0: Mais vous n'aviez pas passé la barre fatidique des 90. Là, ça y est, c'est fait.
1: Ah, c'est fait, oui, ça y est.
0: Ça vous a fait quelque chose ou ça vous fait rire comme beaucoup de choses?
1: Ça m'a fait boire un coup.
0: Alors, c'est une bonne chose. Pierre Perret, vous avez décidé de célébrer vos 70 années de carrière avec un album qui s'appelle « Une vie d'humour et de tendresse ». Je me permets de modifier le titre et de rajouter « Une vie d'humour et de tendresse et de liberté », non ?
1: Et de liberté.
0: Ouais, hein. C'est ça, je crois, le mot-clé
1: c'est
0: de votre carrière.
1: C'est pas trop bon, les titres très longs.
0: Oui, c'était un peu lourd. Et de... oui.
1: Non, mais c'était en adéquation avec le propos, c'est vrai.
0: Ouais. Qu'est-ce que vous pensez que cette liberté vous a apporté? Et à l'inverse, qu'est-ce que vous pensez que cette liberté peut-être vous a empêché de vivre?
1: Ah ben, moi, ça ne m'a pas empêché, au contraire. Ça m'a boosté tout au long de mon parcours parce que je n'ai jamais été plus heureux que de dire exactement ce que j'avais envie de dire.
0: Ouais.
1: Et personne ne m'a jamais pu m'en empêcher. Et parfois, il est arrivé, d'ailleurs, c'est pour ça que c'est ce qui m'a déterminé à un jour créer ma maison, qui s'appelait Adèle, en souvenir de ma première chanson.
0: Premier 45 tours.
1: Moi, j'étais Adèle, pour être libre totalement. Parce que, quand j'étais chez Vogue, par exemple, je disais, oh, tu sais ça, tu crois que c'est bien d'en parler? Oui, c'est bien. Moi, j'ai envie d'en parler. Alors, foutez-moi la paix. Et à la fin, j'ai créé ma maison pour dire, bon, le patron, c'est moi qui décide. Et j'ai toujours été mon patron depuis, et fortement aidé par mon épouse Rebecca, parce qu'elle a géré tout ça magnifiquement, parce que c'est bien d'être à deux aussi.
0: Ah oui, évidemment. Alors, quand on vous dit que les chansons de Pierre Perret ont toujours fait polémique, imaginez-vous par exemple que quand le zizi est sorti de sa tanière, eh bien, tante Yvonne, la femme du président de la République, a téléphoné aux radios pour... Ah non, c'était pour les jolies colonies
1: non,
0: de vacances.
1: C'est pour les colos.
0: Ah,
1: oui,
0: c'est
1: oui.
0: Pour les colos, pardon.
1: C'est pour les jolies colonies,
0: les colonies de vacances.
1: Parce
0: vous savez.
1: Ceux qui l'offusquaient, c'était pipi dans le lave.
0: Oui, c'est ça. Exactement. Alors, le zizi, ça a énervé qui ?

0: sur le zizi.
1: Ce qu'on a oublié, c'est qu'en fait, cette chanson, elle n'arrive pas de nulle part. En fait, quand vous l'avez sortie, c'est parce qu'il y avait un grand débat en France sur les cours d'éducation sexuelle à l'école.
2: Oui, totalement. Et c'est pour ça, pour simplement ponctuer ça, que j'ai écrit cette chanson. Mais comme c'est la démesure, le surréalisme total, oui. De toute façon. Et je pensais qu'elle passerait jamais. Et donc, elle était la dernière de l'album.
1: Ouais.
2: Et moi, je voulais même pas qu'on la diffuse, parce que je disais, bon... Et ça a été un phénomène incroyable. Des milliers de lettres sont arrivées, mais... Votre zizi m'a ouvert les yeux. Le soir... Je recevais une lettre d'une gamine qui disait « On vit toutes les deux avec maman et on travaille chacune de l'autre côté. On arrive le soir, souvent on est triste, on se met votre zizi et ça va beaucoup mieux.
1: » C'est merveilleux. Et à la fois, ça dit aussi des choses, parce qu'effectivement, votre zizi, Pierre Perret,
2: oui.
1: Sachez que moi j'en parle régulièrement avec ma grand-mère, ma mère et ma fille. C'est quand même incroyable ce destin pour un zizi, non ?
2: Oui, parce que, écoutez, traverser les générations comme ouais. l'ont fait mes chansons, c'est quand même assez peu commun. Et j'ai honte de parler de moi comme ça, mais c'est ça le signe de la liberté totale.
1: Ouais.
2: Et que les générations, les unes après les autres, ne soient pas restées indifférentes à mon propos, à tout ce que j'ai défendu, parce que il n'y a pas que le zizi,
1: ah
2: évidemment.
1: Non, heureusement.
2: De Lily à femme battue, en passant par femme grillagée, etc., etc. Mon combat a été, je crois, en calculant le nombre de chansons que j'ai pu écrire jusqu'à présent, je crois que la prédominance du sujet principal, c'est la femme.
1: Ouais.
2: De très loin. J'ai écrit plus de 70% de mes chansons sur les femmes. Parfois, sur tous les tons, bien sûr.
1: Ouais.
2: Mais souvent, quand même, en les défendant vraiment pied à pied.
1: Et on retombe donc sur nos pattes avec le nom du disque, Humour et Tendresse. Parce que oui, avec humour, avec tendresse et sur tous les tons. C'est vrai que vous avez parlé de beaucoup de femmes. Il y en a une, évidemment, qui est particulièrement chère à notre cœur. C'est Lily. On est en 1977. Et vous abordez à votre manière, pleine de tendresse, d'intelligence, de liberté et de courage, le destin de cette jeune Lily qui arrivait des Somalies pour vider les poubelles à Paris.

0: On s'est vu il y a 2 ans et demi et vous me l'avez dit à l'époque, c'est pas votre style d'être fier et d'être un crâneur. Mais quand même, est-ce que je peux donner ce chiffre, Pierre Perret? Il y a plus de 40 écoles qui portent votre nom en France. Et si on élargit aux médiathèques, bibliothèques, salles de spectacle, etc., il y en a plus d'une cinquantaine. Des écoles Pierre Perret, la première maternelle Pierre Perret, je crois, a été inaugurée il y a 30 ans. Ça, quand même, il y a de quoi être fier, non ?
1: Valentin.
0: Ouais.
1: Dans mon Tarn-et-Garonne natale.
0: Là, on peut être fier, non ?
1: Mais ça me touche. Voilà, ah,
0: vous êtes
1: ça
0: heureux.
1: Me touche infiniment. Oui, oui, je suis très heureux de ça. Il y a des tas de d'honneurs qui m'ont été.
0: Ah, ça, vous avez des médailles.
1: Attribués
0: hein.
1: de partout.
0: Oh là là.
1: Bon, j'ai tout eu, mais ça, c'est ce qui me touche le plus.
0: Ah.
1: Ça, c'est vrai.
0: Bon, alors, ça me fait extrêmement plaisir. Pierre Perret, j'aimerais savoir quelle est pour vous l'importance de ce bonhomme dans votre carrière.
2: Je suis le pornographe du phonographe, le polisson de la chanson. Afin d'amuser la galerie, je crache des gauloiseries, des pleines bouches de mots crus. Tout à fait incongru.
0: Georges Brassens, le pornographe du phonographe. Je crois que c'est quelqu'un qui est très important dans votre parcours.
1: Oui, dès que son premier album est sorti, avec la mauvaise réputation, le parapluie, etc., j'ai, avec 3 ou 4 copains qui étaient aussi barjots que moi, et on était encore à Castelsarrasin, moi j'étais au conservatoire. Et il y a un des 4 copains qui a piqué la bagnole à son vieux, et on est allé à Paris, aux 3 Baudets, où passait Georges. Je suis directement allé le voir dans sa loge, je lui ai dit ce qu'on venait de faire, ça l'a fait marrer. Et après, on s'est plus quitté pendant 4 ou 5 jours, puisque il faisait des boîtes après. Il chantait dans les boîtes après avoir chanté. Il n'était pas connu. Il démarrait vraiment.
0: C'était le début de Brassens.
1: Voilà. Et après, il allait dans les boîtes à Saint-Germain-des-Prés, où on l'accompagnait, nous, avec notre voiture, parce que lui, il n'avait même pas de bagnole. Et alors, bon, la seule chose que j'ai retenue de Georges, parce que, pour plein de raisons, après, chacun a fait sa vie de son côté, évidemment, mais... Quand il a vu que je chantais au départ et que j'écrivais des chansons, il m'a dit, écoute, voilà, c'est le seul conseil le plus important que j'ai reçu de toute ma vie, et c'est celui qui m'a fait le plus souffrir aussi.
0: Ah.
1: Il m'a dit, tu vois, quand tu as écrit ta chanson, c'est là que le boulot commence. Et ça m'a pourri la vie, toute ma vie, parce que je suis en train de finir un album aujourd'hui qui est sur le feu depuis 4 ans. Je l'avais commencé à avoir la vieille carcasse.
0: On l'attend pour le printemps 2026.
1: Voilà,
0: notre nouvel album.
1: Et ça devrait être prêt pour le printemps 2026. Et j'ai saigné des larmes de sang avec ça, parce que plus ça va, je crois qu'il doit y avoir au moins 40 versions de chaque chanson.
0: Ouais.
1: Ah oui. Bon, alors...
0: Mais voilà, parce que vous êtes devenu de plus en plus perfectionniste.
1: Et oui, mais c'est obligatoire. Hein, si on est amoureux des mots, de la rhétorique,
0: ouais.
1: et en plus, on peut que s'améliorer quand on écrit.
0: Donc vous ne voulez pas laisser passer une rime un peu plus faible ou
1: non.
0: Une formule qui vous plaît moins?
1: Non.
0: Ouais. Bah, c'est beau cette exigence, je trouve.
1: Oh, bah, chez moi, elle a toujours été intacte, mais elle n'a fait que s'amplifier. Le crescendo a été total sur, 70 ans presque. Ça a été un crescendo d'exigence, de la pertinence du mot, mais aussi de l'architecture du mot. Quand il peut être plus beau dans la prononciation, dans l'évocation de ce que ça représente, même poétiquement dans la tête des gens qui l'entendent, si la justesse est là, si le mot peut être plus beau, il faut encore aller plus loin. Et je lâche le morceau quand j'y suis arrivé.
0: Un artisan, un vrai.
1: Ah oui, ça c'est sûr.
0: Pierre Perret, vous évoquiez tout à l'heure « Moi j'attends Adèle ». C'est votre premier 45 tours, 1957, souvenez-vous.
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0: 1957, donc moi j'attends Adèle, votre premier 45 tours. Pierre Perret, il paraît, je ne sais pas si c'est vrai, vous allez me le dire, il paraît qu'il a fallu vous pousser un peu pour chanter. Vous adoriez écrire des chansons, chanter, ce n'était pas si naturel que
1: ah
0: ça
1: mais
0: pour
1: moi
0: vous.
1: Je ne voulais pas chanter, bien sûr.
0: Mais non, enfin, pourquoi?
1: Mais parce que je n'étais pas chanteur, et je ne suis toujours pas chanteur, ce n'est pas mon boulot. Moi, j'avais écrit 3-4 bleuettes pour une fillette à l'époque, qui était mignonnette, et bon, alors j'ai dit, bon ben d'accord, je lui ai fait 3-4 chansons, et ça, pour elle, ça n'a pas marché du tout, parce que je ne sais pas comment elle s'est débrouillée, elle n'a pas su faire. Et Pupchen, la femme de Georges, m'a dit, mais pourquoi t'en fais pas toi, pour toi?
0: Oui.
1: Pourquoi t'en fais pas aussi pour toi? J'ai dit, mais Pupchen, moi j'ai pas envie de chanter, je suis pas chanteur. Mais elle m'a dit, Georges non plus. Alors ça m'a fait poêler. Et après, je me trimballais avec un carnet et un stylo dans ma poche, un bic là. Et chaque fois que j'avais une idée comme ça, en disant tiens, pour toi, ça serait peut-être pas mal, je notais, etc. Jusqu'à ce que je sois arrivé à faire ça et que dans le cabaret où passait la petite, là, à la Colombe, parce que Canetti, le patron des Trois Modèles,
0: ouais,
1: nous avait envoyé là en disant « Bon, on va faire chanter la petite, là ». Mais un jour, la petite qui savait, elle, que j'écrivais des chansons, j'avais commencé pour moi, elle l'a dit au patron. Et le patron a dit, un soir, un samedi soir où il n'y avait plus personne à chanter, il a dit « Voilà ». L'auteur des chansons que vous avez entendues tout à l'heure, là, eh ben, il paraît qu'il a fait des chansons pour lui. Ce cachotier va nous les chanter. J'ai failli me tomber dans les pommes. Je n'avais jamais chanté de ma vie. Et ils sont allés sortir tous les papiers qu'il y avait dans mes poches, qu'ils ont punaisé devant moi à la Colombe. Il y avait un petit mur. On chantait dans une espèce de niche.
0: Ouais.
1: Ça peut être un mur. Ils ont punaisé. Et c'est en lisant mes textes que j'ai fait le tabac du siècle.
0: Premier tour de chant, premier succès.
1: Exactement, j'ai eu autant de succès que la première fois que je suis passé avec les Stones à l'Olympia.
0: Et oui, parce que quelques années plus tard, Pierre Perret faisait la première partie des Stones à l'Olympia, c'est
1: vrai. Et le soir même, dans la salle, je voulais, bon, j'arrêterai là parce que, mais le soir même, il y a un monsieur dans la salle qui m'a dit, jeune homme, vous chantez depuis combien de temps? Je regardais ma montre, j'ai dit, il y a une demi-heure. Il m'a pas cru. Il voulait pas me croire. Il m'a dit, il vous faut faire un disque tout de suite. J'ai dit, mais je veux pas faire de disque. Tous les copains qui étaient dans ce cabaret attendaient qu'un truc, c'est faire un disque.
0: Bah ouais.
1: Moi, je voulais pas. Je me trouvais pas bon et bon, c'était pas possible. Alors, il m'a dit, écoutez, voilà, je me présente. Je m'appelle Émile Hébé. Je suis le manager de Charles Trenet, de Gloria Lasso et du Gilbert Bécaud. Voulez-vous être mon quatrième? Je chantais depuis un quart d'heure.
0: Incroyable.
1: Oui, bah, c'est, enfin voilà, vous connaissez la suite.

0: En 1979, Mon petit loup, magnifique chanson dans laquelle Pierre Perret vous consolez ce petit loup en lui disant que le monde est tellement beau entre le vin de Moselle, la chapelle Sixtine et tout un tas de merveilles et les Van Gogh à Amsterdam que voilà, la vie peut pas être si triste et qu'elle
1: c'est
0: peut être belle.
1: C'est la chanson d'espoir par excellence, je crois, ouais. Parce que bon, c'est une grande chanson d'espoir.
0: Elle est merveilleuse et alors elle fait, vous avez une expression qui est très jolie, elle a fait des ricochets, cette chanson.
1: Oui.
0: Puisque à un moment, vous parlez de faire un pique-nique en haut du Kilimandjaro et en fait, quelqu'un est venu vous voir en vous disant, mais je l'ai fait.
1: Oui.
0: Vous pouvez me raconter l'histoire?
1: Et il avait un fils... qui pouvait pas se déplacer, qui était en chaise roulante, et il lui a dit, ben, il a raison, Pierre Perret, on va aller en haut du Kilimandjaro, tous les deux. Et il est allé jusque là-bas, et au pied du Kilimandjaro, avec une équipe de Sherpa et tout, ils sont montés, par étapes, enfin bon, c'est hallucinant quand il m'a raconté ça, et c'est sûrement une des plus belles choses de la vie qu'il ait fait, le plus beau cadeau qu'il ait pu faire à son fils, voilà.
0: Tout le monde aime Pierre Perret, les rappeurs du Massilia Sound System. Okay.

0: une version de Tonton Cristobal. Les rockers, les punks adorent. Pierre Perret et Didier Vampas vous chantez un zizi comme jamais.
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0: Jusqu'au Brésil, on aime Pierre Perret, l'excellente Flavia Coelho et sa version de Mon Petit Loup.

0: un chouette album, ça, qui s'appelait La Tribu de Pierre Perret au Café du Canal.
1: Oui, avec les Ogres de Barba qui ont fait un boulot magnifique quand ils ont enregistré Castel Sarrasin.
0: Ouais.
1: C'est époustouflant ce qu'ils ont fait.
0: Alors, je vous demande toujours pas si vous êtes fier, parce que je sais que c'est la question interdite.
1: Mais oui, je suis fier, oui.
0: Ah, il me l'a dit, ça y est. Mais c'est, non, ça doit être super chouette de se dire que des artistes aussi divers.
1: Oui, Olivia Ruiz avec les Ogres, ils ont fait une version à eux de Je suis de Castel Sarrasin.
0: Ouais.
1: Et ça, ça m'a touché, mais alors vraiment, ça m'a ému aux larmes, ce genre de...
0: Ouais.
1: Parce que, en plus, c'est une chanson qui me touche tellement personnellement, mais il y a une diversité là-dedans.
0: Des gens tellement différents.
1: Oui.
0: Il y a que sur vous, en fait, que tout le monde se retrouve. Parce que sinon, il n'y a pas de monde où Didier Vampas et Flavia Coelho vont être sur le même album.
1: Non, sûrement pas.
0: Voilà,
1: oui, c'est
0: ils sont
1: vrai.
0: Tous très sympas. Mais voilà,
1: oui.
0: Vous êtes un rassembleur, Pierre Perret.
1: Oui, ben, faut remercier les Ogres aussi. Parce
0: et les Ogres de Barbac. Mais oui, c'est vrai. Alors, il y a un autre truc que Pierre Perret fait super bien, c'est les réseaux sociaux. Je suis sa page Facebook avec passion. Et donc, selon l'humeur, il peut vous dire à la croque, les loulous, ça c'est l'heure de la recette de cuisine. Voilà. Ou alors vous faites visiter votre maison. Ça vous amuse, ça, les réseaux?
1: Ah oui,
0: ça
1: m'amuse.
0: Vous faites des bonnes vidéos?
1: Oui, ouais. Oui. Ah oui, et puis en plus, de temps en temps, je reçois des lettres, des mots d'insultes comme ça.
0: Non.
1: Ah, ça m'amuse. Ah,
0: vous savez comment on les appelle? On les appelle les trolls.
1: Voilà.
0: Les gens méchants d'Internet,
1: voilà,
0: c'est des trolls.
1: Oui, moi, ça m'amuse bien.
0: Ah, c'est vrai?
1: Ça les défoule, ça leur fait du bien. Alors, je fais encore... Il y a encore des gens à qui je fais du bien, même s'ils sont cons.
0: Oui, c'est ça. Mais enfin, c'est quand même la base du troll. Et vous leur répondez aux trolls?
1: Mais oui, je les adore. Ah, surtout bon. Qu'ils lâchent pas le morceau.
0: Allez, les trolls, les courage. On l'a dit tout à l'heure, un nouvel album qu'on attend pour le printemps 2026. Et vous avez aussi un nouveau livre sur le feu qui s'appelle Mémé Anna.
1: Ben, ça sortira en temps voulu, ça aussi, vous verrez, dans quelques mois.
0: D'accord. C'est encore un peu secret?
1: Mais c'est parce que j'ai pas encore eu le courage de poser mon stylo.
0: Ah, c'est pas fini, alors.
1: Je le brandis toujours. Pardon, la menace est sérieuse, hein, méfiez-vous. Vous n'avez pas fini encore d'avoir des chansons, parce qu'il y en a beaucoup sur le feu qui sont à sortir dans les mois à venir, là. Et puis ce mémé Anna qui va sortir bientôt, et j'aime autant vous dire que les filles qui se réclament aujourd'hui de toutes ces associations de défense, à l'époque il y en aurait eu besoin.
0: À l'époque de mémé Anna, ok.
1: En 1890.
0: D'accord, c'est là que ça va se passer. Donc, la condition féminine au 19e siècle.
1: Oui.
0: Effectivement, il y en a à dire.
1: Oui.
0: Bon, hâte de vous lire, cher Pierre Perret. Et nous allons donc nous dire au revoir et à bientôt en écoutant la chanson préférée de tante Yvonne de Gaulle, la femme du général de Gaulle, qui en 1966 avait écrit personnellement au directeur de France Inter pour qu'il arrête de diffuser vos jolies colonies de vacances, parce que dans le texte, vous disiez que les petits faisaient pipi dans le lavabo.
1: Faisaient pipi dans le lavabo. Mais alors, j'ai appris quelqu'un de la famille de Boissieu, là, de il n'y a pas longtemps, des amis qui m'ont dit, mais vous savez, Pierre Perret, il y a qu'Yvonne qui n'était pas d'accord parce que le général, il vous aimait bien. Alors, ça me fait plaisir.
0: Hommage au général de Gaulle. Alors, écoutons les jolies colonies de vacances. Lui qui avait inauguré la maison de la radio. Et vous, Pierre Perret, qui avez été le parrain de la naissance de France Bleue. On est ravis de vous accueillir sur la radio rebaptisée ici. Et on se voit très bientôt, alors, pour la suite.
1: Vous êtes fortement menacés.

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5: Qu'est-ce que je suis contente de vous recevoir dans Décibels, c'est la première fois.
6: Ah oui, c'est la première fois.
5: Eh bien, écoutez, sachez que voilà, mon cœur est rempli de joie et je sais que toute l'équipe aussi est ravie de vous recevoir. Mireille, la bonne occasion de se réunir ce soir, c'est 60 ans d'amour.
6: Ah oui, 60 ans d'amour et de carrière grâce au public, parce qu'un artiste n'existerait pas sans le public. On doit tout, après bon, c'est soi-même, on doit, enfin, ce qui me concerne, pour ma voix, mes voyages, c'est une très grande discipline.
5: Oui. C'est beaucoup de travail.
6: Ah oui, ah oui, mais... c'est beaucoup de travail et beaucoup de discipline et de joie. Parce que bon, j'ai la chance de vivre de ma passion. Alors là, c'est quand même très important.
5: Mireille Mathieu, les amis, qui depuis le tout début roule l'air comme personne.
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5: Mireille Mathieu chantait dans toutes les écoles de France et de Navarre, Mille Colombes. Mathieu, oh, j'aime quand vous chantez.
6: C'était super. À l'Olympia, le public chantait. Je vous ai coupé la parole.
5: Non, mais allez-y, racontez-moi.
6: Le public chantait. C'était extraordinaire. J'ai senti que cette chanson était beaucoup plus motivante pour le public, parce que avec ce qui se passe dans le monde, cette chanson, à un moment, le public de l'Olympia chantait a cappella. C'était sublime, c'était sublime.
5: En plus, dans le public de l'Olympia, on a vu vos amis qui étaient là. Il y avait Michel Drucker, il y avait Nicoletta, il y avait Enrico Macias, il y avait Renaud, tous ces gens qui étaient là pour vous. C'était un moment très très fort en émotion de retourner à l'Olympia.
6: Ah oui, tout à fait, je ne m'étais plus produite depuis 11 ans. Ouais. Et de revenir à l'Olympia, j'avais la trouille, mais le trac avant, une semaine avant, je tremblais, je claquais des dents. J'ai le trac quand je me produis dans d'autres pays, mais chez moi en France, c'était beaucoup plus intense, bon, il y a plus 11 ans, puis à l'Olympia, qui est un écrin de beauté, il y a une âme extraordinaire, et de chanter tous les soirs, pendant trois soirs complets, c'était un public qui était venu pour m'écouter, ouais. Un public français, un public aussi étranger. J'étais vraiment très touchée que le public étranger vienne à l'Olympia. Bon, l'Olympia est mondialement connue.
5: C'est vrai. Et vous aussi, Mireille, j'ai fait les comptes. Vous avez vendu plus de disques que Metallica, qui est un des plus grands groupes de rock de la planète. C'est fou, hein? 200 millions de disques vendus en 60 ans de carrière, 75 albums studio, 1200 chansons chantées en 12 langues et des milliers de concerts. Ces chiffres donnent le tournis. J'imagine que vous n'y pensez pas à tout ça quand vous avez
6: non,
5: le track.
6: Non.
5: Vous avez le track. Et
6: oui,
5: c'est tout.
6: Ah oui, tout à fait.
5: Alors, je me demandais, Mireille Mathieu, si vous pouviez tout chanter, parce que on a écouté quelques notes de Mon Credo, de Mille Colombes. Vous avez aussi chanté sur une musique de Francis Lai, une histoire d'amour, la musique de Love Story.
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5: Tout en douceur, mais quand il faut de la puissance, vous êtes là aussi, hein, Caruso.

0: Alors, ma question est la suivante. Mireille Mathieu, est-ce que vous pouvez tout chanter ?
1: Oh non, je ne pense pas que je peux tout chanter. Enfin, tout chanter l'opéra, non, je ne peux pas. Je crois que j'ai fait mon disque classique. Mais
0: bah oui, vous avez chanté avec Placido Domingo quand même.
1: Ah oui, j'ai chanté avec lui des mélodies qu'a écrit. Qu'avait écrit à l'époque Michel Legrand. J'ai fait aussi des pour la télévision mexicaine. J'ai chanté aussi avec Placido, mais c'était un conte de fées.
0: Ouais.
1: Ou de faire des trios, des duos. J'ai adoré ça.
0: Ouais.
1: Mais tout chanter, non. Mais par contre, je m'applique à avoir une très grande discipline, une très grande travailler ma voix tous les jours, faire des vocalises, ça très important.
0: Vous avez pris des leçons de chant toute votre vie.
1: J'ai appris avec une très grande dame, Madame Janine Reiss, qui travaillait que le lyrique avec les plus grandes, dont Maria Callas, Placido Domingo, Teresa Berganza et beaucoup d'autres. Et j'ai eu la chance de travailler avec elle. Et elle m'a beaucoup apporté parce que j'aime les non seulement les belles voix, mais les beaux sons, c'est-à-dire les sons ronds, pas dans le nez, travailler aussi. Ça, je le savais, le souffle,
0: oui.
1: C'est très important, mais c'est un travail qui n'est pas, qui depuis très longtemps, c'est pas de maintenant, mais c'est qu'il faut continuer, c'est que, moi je considère mon métier comme un sportif. Il faut travailler très, très bien tous les jours travailler sa voix, mais à bon escient, pas en forçant.
0: Oui.
1: Et quand on voit la télévision des sportifs qui font 4000 mètres, tout ça, ils partent doucement pour arriver le premier. Il faut, enfin, je m'applique ça personnellement pour moi, comme ça, vraiment comme un sportif, aller doucement pour pouvoir arriver à ce que je souhaite.
0: Évidemment. Et puis, c'est vrai, l'analogie avec l'athlète est très intéressante puisque, contrairement aux autres musiciens d'une tournée, vous pouvez pas changer une corde vocale. Un guitariste peut changer une corde de guitare. Vous ne pouvez pas. Donc, en période de tournée, là, comme nous sommes en ce moment, est-ce que vous faites particulièrement attention? Est-ce que vous sortez avec un cache-nez, 5 écharpes, un bonnet pour surtout pas prendre froid?
1: Non. Par contre, je fais attention de pas attraper froid, c'est sûr. Je mets toujours un masque. Quand je voyage, je tiens beaucoup à mettre un masque. Et parler le moins possible quand je suis en tournée pour pouvoir, parce que c'est la voix, j'arrive, je fais mes vocalises le matin à l'hôtel, dans la suite, et puis avec mes musiciens, je fais aussi mes vocalises, je répète. Donc c'est un travail minutieux et bien réglé.

0: cette adaptation en français de ABBA par Mireille Mathieu. En studio, Mireille m'apprend un truc que je ne savais pas. Cette version-là, vous l'avez enregistrée à Stockholm?
1: Oui.
0: Dans le studio d'ABBA?
1: D'ABBA, exactement. C'est-à-dire que je les ai rencontrés, c'est un merveilleux cadeau qu'ils m'ont fait. Je les ai rencontrés chez Michel Drucker à une émission. Ils étaient avec leur directeur artistique, Alain Broublil, et mon manager, Johnny Stark, dit... Il faut que Mireille enregistre sa chanson, elle est super. Charles Level a écrit le texte et nous sommes partis à Stockholm, enregistrés dans Benny et Björn, dans leur studio, on fait l'orchestre. Et moi, j'ai chanté avec Frida et Agnetha. C'était génial de chanter avec eux, ils ont des voix sublimes, de pouvoir faire les chœurs.
0: C'est vous trois sur les chœurs?
1: Oui, à un moment, les chœurs, toutes les trois. Après, je suis restée pour faire ma partie, c'était sublime.
0: Oh, j'adore l'idée.
1: Des voix extraordinaires, elles ont les filles.
0: Parlons des langues, ma chère Mireille. Vous avez évoqué l'allemand, évidemment vous chantez en allemand.
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0: Vous chantez
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0: En japonais. En espagnol. Pardon. Japonais, c'est après. Là, c'est Mireille Mathieu en japonais.

0: vous avez enregistré en tout dans 12 langues différentes dans votre carrière.
1: J'ai fait un disque classique, 12 langues.
0: Est-ce qu'il y a une langue, peut-être mise à part le français qui est votre langue maternelle évidemment, mais une langue qui est plus confortable pour la chanteuse que vous êtes, une langue plus agréable à pratiquer quand on chante?
1: Moi je trouve tout chaque fois très enrichissant et gratifiant de chanter dans des langues différentes. L'allemand, quand le classique, parce que Handel, Schubert, c'est en allemand. En anglais ou en italien, c'est magnifique. L'achat de Handel, c'est sublime. Non, j'adore. Par contre, quand je dois parler, j'ai enregistré et chanté en finnois.
0: Oui,
1: finnois. C'était extrêmement difficile. Par exemple, La première étoile en finnois, qui a été un hit par Agnetha. Le groupe ABBA, avant qu'elle fasse partie du groupe, elle chantait La première étoile. Alors, pour le public qui nous écoute, qu'on peut écouter dans le disque, La première étoile qui se lèvera. Donc là, en finnois, encore, il y a l'osmose entre la musique et les paroles. Mais parler, c'est extrêmement difficile, très difficile.
0: Parce qu'il n'y a rien en commun avec le français.
1: Non, il n'y a rien pour dire Guten Abend, Madame, bonsoir, Mesdames et Mesdames, Messieurs. Là, c'est Va, tu vas, Naïsia et Taïrat, on a une dichte. Il y a des accents qui sont
0: incroyables.
1: Au début, bon, je dis, comment dit-on merci, quitos, je dis, bon, ça va.
0: Quitos,
1: mais alors, comment on fait bon pour dire, oh là là, je dis, mais c'est extrêmement difficile. Alors, j'ai dit, tu vas parler ça au public. Et c'est vrai que je me déteste. Je te déteste, mais tu as voulu faire ça, tu iras jusqu'au bout. Donc voilà, j'étais jusqu'au bout. Et quand j'ai parlé au public finnois, à Turku, en Finlande, ça a été extraordinaire.
0: Parce que vous avez réussi.
1: Ah oui, j'ai réussi, oui.
0: Oh, félicitations. 1200 chansons enregistrées et même plus dans votre répertoire. Comment avez-vous choisi, Mireille, la liste des chansons que vous allez chanter sur cette tournée 60 ans d'amour?
1: Ben, je l'ai choisi en travaillant, je connais mes chansons, mais je l'ai choisi dans fonction, vous souvenez tout à l'heure, je vous ai parlé de sportif.
0: Oui.
1: J'ai voulu dire d'abord Made in France, je suis française et fière de l'être, et puis je sors petit à petit ma voix pour pouvoir après, quand j'arrive à des chansons plus fortes et plus hautes, elle est chauffée ma voix, elle peut plus s'exprimer pleinement quand petit à petit j'ai chauffé ma voix. C'est pour ça que je vous ai dit, je considère comme un sportif, j'ai besoin d'avoir cette discipline, c'est pour moi c'est une très grande discipline.
0: Waouh, je suis impressionnée. Et j'ai lu un livre qui date de la fin des années 80, dans lequel vous racontiez votre vie, notamment votre enfance. Je sais que vous avez grandi dans une famille très grande et pleine d'amour, mais dans laquelle il y avait
1: 7 filles, 7 garçons, 14 enfants.
0: Ouais, vraiment pas beaucoup d'argent. Et je me suis demandé, du coup, est-ce que enfant, vous aviez eu un jour assez d'argent pour aller voir un concert, ou bien est-ce que finalement votre premier concert, c'est le jour où vous êtes montée sur scène la première fois?
1: Non, j'avais pas d'argent pour aller voir le concert, mais je pense que cette voix que j'ai, c'est le bon Dieu qui me l'a donnée. Mes parents, mon papa avait une voix de ténor, mais je chantais à l'église, à l'école, partout. C'est grâce au jeu de la chance. Et puis après, grâce à mon manager et au public. Mais au jeu de la chance de Télé Dimanche, que tout a commencé pour moi. Alors,

0: Mais après, on est connu par son propre répertoire.
1: Ma chère Mireille Mathieu, j'aimerais qu'on continue à filer cette métaphore de la chanteuse comme une athlète, puisque donc en 60 ans de carrière, 60 ans d'amour, vous avez chanté par tous les temps, dans tous les lieux, des endroits qui étaient plus ou moins bien adaptés, j'imagine. Est-ce que, comme un sportif qui un matin n'a pas la forme, ça peut vous arriver d'avoir la voix pas en forme? Et dans ces cas-là, est-ce que vous vous forcez à chanter?
0: Si j'ai attrapé froid ou quoi, autrement, grâce à Dieu, je croise les doigts. Non, je me force pas. Si je peux pas, c'est parce que bon, il faut pas forcer sur une voix.
1: Non.
0: Il faut vraiment que sa voix soit au maximum, qu'elle soit bien. Si on force sur la voix, c'est pas bien. On peut se faire très mal à la voix. Donc, il faut vraiment, je croise les doigts. Grâce à Dieu, non.
1: C'est génial. Et vous m'avez dit tout à l'heure, la joie qui vous animait de pouvoir vivre de cette passion. Est-ce qu'il y a des jours où quand même vous n'avez pas envie? Est-ce que, moi j'aimerais quand même me dire, est-ce qu'un jour dans l'année, Mireille Mathieu a la flemme d'aller chanter?
0: Non, je ne le fais pas, non. Au contraire, je m'applique une telle discipline quand je vais chanter que je ne veux pas déroger de ma discipline. C'est ça, je ne peux pas parler, je ne peux pas. C'est ça.
1: Waouh, c'est admirable, admirable. Alors, puisque c'est ça, parlons des garçons avec qui vous avez partagé des duos.
0: Ah oui.
1: Il y en a qui chantaient incroyablement bien, d'autres un peu moins bien que vous. Par exemple, Bobby de Dallas, Patrick Duffy.
0: Ah, moi j'adorais Bobby.
1: Nous aussi, on l'adore. Mais pardon Mireille, il chante pas aussi bien que vous. Hein.

0: We're Strong, votre duo. Super souvenir alors.
1: Ah, moi, c'est super, moi. Avec Bobby, quand on a filmé pour les Carpentiers,
0: ouais.
1: C'était la révolution sur le plateau. Il a fermé, il a fallu fermer tout le plateau. Tout le monde descendait, venait. On a vu le moment, on ne pouvait même plus tourner.
0: C'est fou ça.
1: Ah, c'était Bobby Dallas.
0: Bah ouais.
1: Alors, c'était un engouement extraordinaire. J'ai eu l'opportunité. Il est super pro, il est super. J'ai eu l'opportunité de revoir il y a trois ans en Allemagne. On a interprété Together We Strong. C'est quelqu'un qui est formidable. Vraiment, toujours professionnel, adorable.
0: Alors, il y a un Belge, un rocker belge à la voix rocailleuse que j'aimais beaucoup, qui nous a quittés il n'y a pas si longtemps. C'est Arnaud. Et ensemble, vous avez enregistré une nouvelle version de La Paloma à Dieu. La...

0: pensais pas dans ma vie vous entendre chanter ensemble tous les deux. Quelle surprise.
1: On l'écoute ensemble, oui. Mais il n'était pas là. Et c'est tout à fait atypique parce que quand je l'ai enregistré, et je ne le savais pas quand j'ai eu fini. On m'a dit qu'il n'était plus de ce monde.
0: Ouais.
1: Et alors je me suis mise à pleurer parce que son producteur qui était là, il n'a pas voulu le dire avant, il a bien fait. Et c'est quelqu'un que je ne connaissais pas. Je chantais avec quelqu'un que je ne connaissais pas. Par un micro interposé. Parce que quand il m'a proposé de chanter, j'ai dit oui, mais je ne l'ai eu qu'au téléphone.
0: Incroyable.
1: Je ne le connaissais pas du tout.
0: Et ben, il vous adorait.
1: Je sais qu'il m'adorait. Il avait des propos... Typiquement avec sa personnalité extraordinaire.
2: Et sa grosse voix comme ça.
1: Et c'était formidable. C'était un très grand artiste.
0: Il vous adorait. Moi, il me l'avait dit en interview que c'était un des rêves de sa vie de chanter avec vous. Bah, vous avez réalisé son rêve. Bah,
1: oui,
0: ça, c'est vrai. Très beau. Autre duo, et pas des moindres, avec un autre garçon, et pas des moindres, Monsieur Paul Anka.
1: Ah.

0: Credo, est-ce que il reste encore un rêve de duo pour vous à réaliser, Mireille?
1: Je sais pas, il y a toujours des rencontres qu'on ne peut pas. Par exemple, je rencontrais Lady Gaga.
0: Oui.
1: Donc, je tourne pour faire une émission, c'était C'est à vous. Elle passait, c'était enregistré parce qu'elle devait après se produire plus tard. Moi, je passais en direct. On a chanté toutes les deux La Vie en Rose. Oh, pourquoi pas enregistrer un jour? Bon. Après, ça s'est pas fait, mais pourquoi pas, hein, on a le temps, hein, pourquoi pas. Hein.
0: Rien de pressé. J'aimerais bien vous entendre avec Lady Gaga.
1: Je la trouve super.
0: Ce serait absolument dingue. Donc, pourquoi pas avec Lady Gaga, ça je le garde dans un coin de ma tête. Je me demandais aussi si, dans le cadre de la tournée, par exemple, vous vous concentrez uniquement sur la voix et vous déléguez le reste, ou bien est-ce que tout vous intéresse un petit peu dans votre métier? Est-ce que l'image, par exemple, il y a une très très belle photo de vous qui accompagne la tournée. Donc, est-ce que l'image vous intéresse? Est-ce que le stylisme vous intéresse? Est-ce que le choix des musiciens? Ou est-ce que vous déléguez ça à d'autres pour vous concentrer uniquement sur votre voix?
1: Non, je vois tout. À ma sœur Mathilde, qui est mon manager, c'est ma sœur,
0: elle est là.
1: Mais tout est vu, tout est contrôlé. Ah non, c'est alors là, mes musiciens, c'est mon orchestre depuis des années. Je parcours le monde avec mes musiciens, parce que j'y tiens beaucoup. C'est comme une grande famille. Ils savent comment je réagis, ce que j'aime, ce que je... Là, c'est tellement important, quand vous faites le tour du monde, d'avoir ses propres musiciens. C'est comme une grande famille, comme je le dis. Et, ah non, je vois tout. C'est une chose très importante. Son image, c'est pour moi. Et ma sœur, elle sait comment je marche, je fonctionne.
0: Et voilà, en famille et un œil sur tout. C'est comme ça qu'arrivent 60 ans d'amour et une discipline de fer tout de même.
1: Ouais,
0: hein, parce que ça, on l'a bien compris, Mireille Mathieu, elle prend très au sérieux ses rendez-vous avec vous, partout en France. Et croyez-moi, elle est prête. Merci, chère Mireille, d'être venue.
1: Merci, c'est déjà fini.
0: Oui, mais vous reviendrez.
1: Vous pouvez écouter mon disque et mon double vinyle, et voilà.
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4: Bonjour la France, j'espère que tu vas bien. La France, ah, c'est la finale, on adore la finale, surtout parce que j'ai trois candidats.
5: Oui.
4: Et que la petite personne à mes côtés n'en a qu'un.
5: Bonjour, c'est vrai, mais j'en ai quand même une. Et c'est pas des moindres, vous allez voir.
4: Ah, c'est pas des moindres.
5: Ah, ouais. Je l'ai coaché toute la nuit.
4: Oui, bien sûr. T'as que ça à faire, toi, la nuit.
5: Exactement, parce que je veux gagner.
4: Oui, bien sûr. Alors, je vous rappelle, le premier prix, il s'agit de vacances. Et oui, parce que votre radio ici a décidé de vous mettre en vacances et de vous offrir 2 000 euros. 2 000 euros, c'est pas rien. Hein.
5: Non, c'est pas rien.
4: 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Donc, j'ai envie de dire, c'est des vacances avant les vacances, pas mal ça. Ça, c'est le premier prix. Si vous gagnez le deuxième, c'est quoi?
5: C'est les vacances avant les vacances aussi. 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Le cadeau à gagner aujourd'hui pour l'un de vos candidats, Valérie.
4: Forcément, oui. Allez, jingle, on accueille les candidats. Allez, on accueille Lionel, Céline, Pierre et Michel. Comment ça va, les amis?
5: Bonjour.
6: Bonjour, Valérie. Bonjour à tous. Ça va très bien.
7: Bonjour, Valérie. Bonjour, Valérie.
4: J'adore quand c'est le bordel comme ça, ça me réjouit. Alors, première demi-finale, les petits amis, c'est Lionel contre Céline, ce qui veut dire que Pierre et Michel, vous pouvez aller vous promener dans les champs, hein, voilà.
6: Oui, on va faire ça.
5: On va faire ça.
4: Voilà, Michel. Alors, Lionel, là, tu vas jouer avec moi, j'ai été obligée de céder Céline. Alors,
5: bon, elle est déçue.
4: Ah, bah oui, de toute façon, elle joue avec ici Besançon, voilà, bon, ouais. Pardon, ma chérie.
5: Bah, pas le choix.
4: Putain, l'a tiré au sort, hein. Qu'est-ce que tu veux que je te dise? Alors, Lionel, ici Gascogne, qui a gagné grâce à moi, qui a 53 ans, qui habite à Benquet.
8: C'est bien ça, dans les Landes.
4: Et dans les Landes, qui joue avec ici Gascogne, qui est marié, à une femme qui a le plus beau prénom du monde, je te laisse le prononcer.
8: Toujours le même, Valérie.
4: Et voilà.
8: Le plus beau prénom du monde.
4: Et voilà, c'est tout. Voilà, tu as deux garçons, Florian et Théo.
8: Oui, toujours les mêmes.
4: Des centaines de poules.
8: Oui, des milliers même, on va dire.
5: Des milliers
4: de poules. Moi qui adore les œufs.
8: Oui.
4: J'adore les œufs, je peux bouffer que ça. Et tu as un chien qui s'appelle Mink.
8: Et oui, un chien de chasse. Un setter irlandais.
4: Et voilà, le magnifique setter irlandais, c'est le chien de mon enfance. Alors, tu es agriculteur, tu fais de l'élevage, de poulets, de chapons. Donc, tu prépares Noël avec grand plaisir. Et puis, tu as eu aussi un CAP de fleuriste. Dis, on n'en a pas parlé l'autre fois.
8: Oui, j'ai fait un CAP à l'âge de 16 ans. Je suis parti en CAP de fleuriste et j'ai eu mon diplôme, voilà, tout simplement.
4: Et alors, ça veut dire que tu
8: sais... Après, j'ai pas continué parce que, bon, il fallait que je parte un peu plus loin et les racines familiales m'ont fait rester autour de chez moi. Et l'amour de ma vie, voilà.
4: Ah, oh là là. Évidemment, qu'il est mignon celui-ci. Tu pourras faire des bouquets, hein, quand tu seras à la retraite, tu ouvriras une fleuristerie et puis voilà, c'est tout.
8: Oui, peut-être ou pas. Ou quand je serai à la retraite, je prendrai du bon temps.
4: Mais voilà, tu feras des beaux bouquets à Valérie, ça sera magnifique.
8: Voilà.
4: Ben tout oui, simplement. Évidemment. Alors, on n'a pas dit. Pour toi, ton défaut, c'est que t'es trop franc. Mais c'est pas un défaut d'être franc.
8: Non, mais je dis trop. Je pense que mes paroles vont plus vite que ma pensée et ça peut porter préjudice ou faire mal à la personne qui est en face. Mmh. Je dis ce que je pense très vite. Voilà.
4: Aïe. T'es Capricorne?
8: Non, je suis Taureau.
4: Ah bah c'est pareil.
8: Valérie est Capricorne.
4: Comme moi, Valérie elle est Capricorne et moi je suis Capricorne ascendant Taureau. C'est les meilleurs. Allez.
8: Voilà.
4: Qu'est-ce que toi,
5: t'as, moi, j'y connais rien,
4: avec ta
5: moi,
4: grosse
5: donc,
4: crinière déplumée.
5: Exactement,
4: toi.
5: Moi je rugis de plaisir.
4: Ouais, c'est ça. Allez, premier point pour toi, mon chat, je le sais, tu vas marquer tout de suite, on part en Italie. Et. Alors, figure-toi que je vais te dire. En Italie, les arancini sont des petites oranges sucrées utilisées pour faire de la liqueur. Est-ce que en Italie, les arancini sont des oranges sucrées utilisées pour faire de la liqueur? Vrai ou faux? Top chrono, 5 secondes.
8: Faux.
4: Et oui, c'est faux, bien sûr que c'est faux. C'est une spécialité sicilienne, c'est des boules de riz panées et frites. Voilà.
8: J'aurais dit du fromage, je me serais trompé.
4: Non, c'est des boules de riz. Bravo, premier point pour toi.
5: Bon, Céline, on n'a pas fait affaire mardi, mais on va travailler ensemble, là. Ça va aller d'ici 13h.
6: Exactement.
5: Bien sûr, Céline, tu retournes vite ta veste, t'as raison. Ici, Besançon.
4: Alors déjà, elle ne retourne pas sa veste. Elle subit le fait qu'elle a été tirée au sort pour jouer avec toi.
5: Tout, mais non. Allez. Elle est heureuse, elle va gagner. Ouais. À La Cluse, c'est bien ça. La Cluse et Mijoux. Mijoux, faut pas l'oublier.
6: Dans le Doubs.
5: Les fameux duettistes. La Cluse et Mijoux, dans le Doubs. Toujours marié Hervé. Il va bien Hervé depuis le début de la semaine.
6: Il va bien.
5: Oh, super. Samuel et Enzo, les enfants, ça roule aussi.
6: Ça roule.
5: Impeccable. Tu fais quoi ce week-end?
6: Bien.
5: Céline, t'as quelque chose de prévu à La Cluse et Mijoux ou ailleurs?
6: On est en vacances.
5: Ah, bah c'est bien ça.
6: Les châteaux de la Loire. Donc on va aller visiter Chambord.
4: Les châteaux de la Loire. On n'écoute pas ce qu'on dit.
5: Oh, écoutez, c'était pas ma candidate et c'était
4: moi,
5: mardi.
4: Moi, ce n'était
5: hein.
4: pas.
5: Oh, quand c'était il y a 4 jours.
4: Oui, attendez, oui écoutez, moi, je connais l'histoire de vos candidats. Vous devriez vous intéresser un peu plus aux autres plutôt que de penser qu'à vous.
5: Mais pas du tout. Je sais très bien qu'elle était au château de Chambord.
4: Oui.
5: Et beau ce château de Chambord.
4: Oui.
5: Céline qui aimerait participer aussi au Resto du Cœur. Tu voudrais monter une association. Tiens, ça, on l'a pas dit, ça. Avec des gens qui ont la même maladie que toi d'ailleurs, qui est une maladie auto-immune.
6: Exactement, j'ai la fibromyalgie.
5: Oui.
6: Et ben donc de monter une association, ça peut faire du bien.
5: Je suis d'accord avec toi.
6: À moi, aux autres, d'en parler.
5: Bah franchement, je t'encourage à participer ou à créer cette association, peut-être avec des gens qui t'entourent à La Cluse et Mijoux. Céline, nous allons tout de suite marquer un premier point. Alors, on va pas tenter de marquer un premier point, non. On va marquer un point. Extrait bande originale, bande son. Je suis en train de survoler La Cluse et Mijoux avec mon balai, comme Daniel Radcliffe. Bah oui, mon petit côté Harry Potter, ça. Daniel Radcliffe, donc Harry Potter. Qu'est-ce qu'il y a?
4: Bah, tu connais la saga Harry Potter, tu sais, ils ont un match de Quidditch, là.
5: Oui.
4: Je te vois tellement sur un ballet de Quidditch, je sais pas pourquoi.
5: Voilà, allez.
4: Voilà.
5: Alors, Daniel Radcliffe, alias Harry Potter, a utilisé la même baguette pour le tournage de tous les films de la saga. La même baguette. Est-ce que selon toi, c'est vrai ou faux, Céline? On y va. 5 secondes.
2: La même baguette. Oui ou pas?
5: Céline? Voyons, il y a du monde autour de toi pour t'aider? C'est une bonne réponse, hein. Il en a cassé plus de 80 pendant le tournage. Et entre les prises, il s'en servait comme de baguettes de batterie et finissait finalement par les briser. Voilà pour la petite histoire de tournage, d'anecdote. Donc c'est une bonne réponse, ça fait un point.
4: Un point Lionel, un point Céline. Et maintenant tout est KO à côté.
5: Moi, je vais te mettre KO.
4: De mes idéaux. Non, vous écoutez ici, vous écoutez Mylène Farmer. À tout de suite, mes chéris.

0: Mais qui le sera justement à la fin de l'émission Désenchanté? Elle le chante, Mylène Farmer, mais qui va désenchanter? Et moi, c'est toi.
1: Oh là là,
0: qui
1: là
0: va
1: là
0: gagner?
1: Jingle, jingle, Alix, Alix.
0: Ouais, c'est mieux.
1: Voilà, merci.
0: Enfin, quand même.
1: Oui, oui.
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1: Nous sommes au taquet avec Lionel et Céline qui ont un point chacun. Alors, Lionel, c'est l'heure du quiz musical.
3: Oui.
1: Donc, il va falloir retrouver des morceaux de musique. C'est un petit peu entre difficile et difficile. Parce que c'est...
3: Oui. C'est encourageant.
1: Ouais, c'est, non, c'est, écoute, je t'explique. Si tu connais la chanson, tu vas retrouver tout de suite. Il y a deux chansons, l'une après l'autre. C'est le jeu de l'intro. Donc tu vas écouter juste l'intro et juste le blanc. Et ensuite, tu auras 10 secondes pour me dire qui chante cette chanson. Écoute bien, première intro.
4: Oui, oui.
1: Top seconde.
3: Pour avec le chat.
1: Ah bah c'est...
0: Oh, le chat.
3: Mais c'est un peu ma génération, on va dire.
1: Alors c'est pas le chat, mais hey, je te donne le point parce que c'est Pogo, c'est le lion est mort.
3: Le lion est mort ce soir.
1: Le jungle, le lion est mort ce soir. Et c'était une chanson d'Henri Salvador. Et de base. Alors.
3: Oui, de base.
1: Et voilà. T'as un premier point, mon yo-yo. Attention.
3: Oui.
1: Alors, bon, t'as 53 ans, tu vas reconnaître l'intro parce que ça, c'est un groupe mythique. Riff de guitare, top chrono 10 secondes.
3: Téléphone avec la bombe humaine.
1: Et...

0: téléphone, Jean-Louis Aubert. Ah là là, comment j'ai été amoureuse de lui. Allez, 3 points Lionel, bravo.
1: Céline, il nous a mis un petit coup de pression quand même là, très honnêtement. Hein.
0: Ouais.
1: Non mais ça va, tu te souviens de ce que tu as fait mardi en termes de quiz musical? C'était bien, c'était une réussite ou c'était une catastrophe?
2: C'était la cata.
1: Voilà, c'est la très encourageant.
0: La,
1: ouais, la catastrophe. Bon, Céline, on va quand même tenter de prendre 2 points, ça serait pas mal, ça permettrait une égalisation.
2: Oui, mais s'il est aussi facile que celui-ci, ça devrait
1: aller.
2: Ouais,
1: ça va aller.
0: Oh là là.
1: Ça va
0: aller. Le petit tacle dans les mollets. Yalla.
1: C'est l'intro, en quelques secondes, tu vas reconnaître ce tube. Voici le premier.
0: Ah, fastoche.
1: Ça vient du cœur. Hein.
0: Ça vient du côté, ça vient à côté surtout.
1: Ouais, ça vient d'à côté. Qui est la personne qui aide à côté? On peut savoir depuis tout à l'heure.
0: Oh, son fils.
2: Mon époux.
1: Oui.
0: Ah, son époux.
1: Bah, tu vas lui dire bravo. Parce que oui.
0: Servé, ouais.
3: Je n'existais pas.
1: C'est bien Aïcha Khaled. C'est une musique d'ailleurs de Jean-Jacques Goldman.
0: À côté de moi.
1: Wow, wow, wow, wow. Bravo Hervé.
0: Bravo Hervé, tu as un point.
1: Ah bah oui. Est-ce que tu veux que ce soit Hervé qui joue sur le prochain? Passe-nous directement. Hein. Ira plus vite. Hein. Allez, passe-nous Hervé, et puis tu restes à côté, tu souffles.
0: Tu souffles, ouais, c'est ça.
1: Hervé, bonjour.
4: Bonjour.
1: Ça va, mon Hervé?
0: Allez.
1: Bravo, t'es un champion,
4: ça va,
1: toi. Ah, moi, j'élève de la graine de champion.
0: Ouais, bon. Bien sûr.
1: Hervé, tu joues avec ta femme. Allez, voici le deuxième. Alors, qui souffle à qui? Top chrono.
2: La chemise.
0: Ah, c'est elle qui souffle.
1: C'est elle qui l'a.
0: C'est Céline.
1: Alors, vite.
0: Ah oui, mais c'est qui?
1: Allez.
0: Qui chante?
1: Le groupe.
2: Tomber la chemise.
0: Eh, c'est trop tard.
1: Ah oh, non. Mais... Hervé.
0: Tomber la chemise, tomber là. Tomber.
2: Tomber
0: la chemise, tomber là. Tomber. Tomber la chemise, j'adorais cette chanson.
1: Oui, mais on prend pas le point. Parce qu'on
0: non,
1: le groupe,
0: bah non, on prend le nom qui chante. Hein. C'est le qui chante, c'est pas le quoi qui chante.
1: Ben oui.
0: Bon, Lionel, ça fait bien nos affaires. Ça veut dire que. À la question cash, tu gagnes. Voilà.
1: Parce qu'il a combien, Lionel?
0: Il a 3. Et Céline, elle a 2. Eh oui.
1: Mais oui, là, bah oui. Mais
0: bah oui, plus, bah c'est. Hein, voilà.
1: Oui, c'est mathématique tout ça.
0: Allez, bon, allez, c'est pas le tout, mais là maintenant, on va écouter Gabriel.
1: Ah.
0: Tu brûles mon esprit, mon amour est fait pour toi.
1: Gabriel, c'est quelqu'un qui souffle les questions et les réponses aussi? C'est
0: non,
1: quelqu'un du genre?
0: Non, Gabriel, c'est la chanson de Jojo, c'est Nini, c'est Jojo, Nini,
1: Johnny,
0: Hallyday.
1: D'accord.
0: Allez, Johnny Hallyday, vous écoutez ici, on vous kiffe, à tout de suite.
1: Johnny qui est en finale aujourd'hui, dans un instant.
5: C'est ça, ok. Gabriel, tu brûles mon esprit.

0: Johnny Hallyday avec Gabriel en ce début de week-end sur votre radio ici.
1: J'aimerais que vous... Il a une petite pause, on dirait une personne très ancienne.
0: Oui.
1: Alors, c'était Johnny Hallyday, c'était Gabriel. Et alors,
0: Écoutez,
1: ça va sinon le...
0: Bon, je prends exemple sur vous. Hein.
1: Non, alors moi je me tiens pas du tout comme une vieille personne, mon petit gars. Allez,
0: oui,
1: jingle.
0: Mais vous en êtes une quand même.
1: Bon, non, mon chat.
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0: Oh, je sens qu'elle va s'énerver.
1: On est à ça du fracassage de bouche et de la patate de gitan.
0: Oui, oui,
1: alors, nous avons donc Lionel qui a 3 points, qui joue avec ici Gascogne, Céline ici Besançon qui a 2 points. On l'a dit, hein, notre ami Lionel, il est agriculteur, il fait l'élevage de poulets et un jour, il va dans un supermarché avec ses poulets pour vendre les qualités de son poulet. Et à qui qu'il a vendu un poulet ?
3: Un chanteur bien connu de notre génération qui s'appelait François Feldman.
1: Et voilà. Joue pas comme ça. Voilà. Il est revenu dire qu'il aimait le poulet après.
3: Non, parce que moi j'y suis resté que sur 2 jours et je pense qu'il l'a fait cuire que le week-end. Mais une personne très, très gentille, très sympa, très simple. Vraiment, bien. Ouais. Très bien.
0: En mangeant le poulet, l'inspiration lui est venue. Et quelques temps plus tard, les valses deviennent apparaissent. Tout ça grâce à un poulet.
4: Ben oui.
0: C'est grâce au poulet.
3: Bah, quand même.
0: Moi, je suis convaincu que c'est en mangeant du bon poulet. J'ai dit, c'est inspiration. Et bah, c'est.
1: Ok, le gars, jusqu'au bout, hein, jusqu'à la fin de l'émission, il croira que ses vannes, elles sont drôles.
0: Il croira.
1: Ouais.
0: Il croira, d'accord.
1: Alors, il paraît que t'as pas eu de chance. Tu pars en vacances à Tenerife avec ta chérie et oui. T'as eu quand même que de la pluie. Alors, c'est quand même.
3: La moitié de la semaine.
1: Normalement, il pleut pas dans cet endroit à Tenerife.
3: Ou très peu.
1: Ah bah là, t'as...
3: Et moi, j'en ai pris 4 jours sur le coin de la figure. Voilà. Sur 13 qu'ils en ont à l'année. En principe, 15, voilà.
1: Oh là.
3: Mais bon, c'est pas grave. Voilà, on s'est resserré.
1: Bah oui, d'accord, mais enfin, pas de bateau. La plage avec
3: un parapluie. Non, aucune excursion. Voilà, tout ça.
1: Bon.
3: Mais bon, ça fait des bons souvenirs.
1: Oui, voilà.
3: On s'en souvient encore.
1: Bah, tu vois, la preuve, on en parle sur ici. Alors, mon petit chat, écoute bien. C'est la question à 5 points. Si tu la marques, tu gagnes. Si tu gagnes, tu gagnes.
0: Voilà.
1: Alors, une petite ambiance. Petite musique. La la la li la la. C'est la BO du film Les Choristes. Alors, écoute bien. Quel acteur français a joué dans ces 3 films ? Bienvenue chez les Ch'tis, Les Choristes et Je vais bien, ne t'en fais pas. Quel est l'acteur qui a joué dans ces 3 films ? Bienvenue chez les Ch'tis, Les Choristes et Je vais bien, ne t'en fais pas. Top chrono, 10 secondes.
3: Alors là, on va dire Cadmerade.
1: Eh ben, on va bien dire, parce que c'est Cadmerade. Oui, c'est Cadmerade.
3: J'avais les 2 premiers, mais pas le 3e.
1: Et voilà, il a eu le César du meilleur acteur dans un second rôle grâce à Je vais bien, ne t'en fais pas. Et donc voilà, et bah bravo, ça veut dire que t'es en finale.
0: Ouais. Céline.
5: Oui.
0: Bon, je suis désolé, je ne t'ai pas conduit à la victoire. Tu m'en veux ?
5: C'est pas grave.
0: Ben oui, ce n'est qu'un jeu, comme on dit. L'essentiel, c'est de participer. Mais enfin, c'est vrai qu'il y a toujours une petite déception. De là à dire que je le fais exprès pour faire perdre les candidats qui étaient quand même à Valérie, je n'irai pas jusque-là quand même. Céline, j'ai tout donné.
1: C'est tellement vicieux.
0: Mais c'est possible.
1: Bien capable.
0: Non, Céline, non, absolument pas. On va quand même terminer avec les honneurs, parce qu'on est comme ça, Céline, sur une question que voici avec un extrait de Gilbert Bécaud.
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0: C'est beau ça, hein ?
1: Ouais, c'est beau.
0: Oh, ça sent bon le soleil, la mer, les vacances, les 2000 euros c'est... de Balambra. Balambra.
1: Balambra, ouais. Balek aussi, ouais. Les 2000 euros de Balek. Non, mais tu sais que le gars.
0: Avec Balambra, on danse, il y a des balles, voilà, le bal de Balambra. Tu connais pas ? C'est les soirées de chez Balambra. Allez,
1: Il y a Alix qui est derrière la vitre.
0: Elle est sous la table.
1: Et non, au fur et à mesure que tu lances des vannes,
0: oui.
1: Elle a ses lunettes qui tombent, la tête qui tourne. J'ai l'impression qu'elle va craver. Elle va cramer.
0: Elle est au bout de sa vie.
1: Ah, oui.
0: Quel est le nom, Céline ? Parce que Céline, excuse-nous de t'interrompre, hein, on joue quand même. Quel est le nom de la colline de sable située à l'entrée du bassin d'Arcachon ? Très connu cet endroit. Cette colline de sable située. Ouais, vas-y.
5: La dune du Pilat.
0: Non, voyons même pas de chrono, bien sûr qu'elle le sait. C'est la dune du Pilat, c'est la plus haute dune d'Europe, qui culmine à plus de 100 mètres et qui s'étend sur près de 3 km, avec une vue magnifique.
1: Bien. Bon, bravo quand même à toi Céline, hein. Tu as très bien joué. Lionel, je te retrouve en finale. Pierre et Michel, affûtez vos couteaux les gars.

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2: Et oui, nous jouons, je vous le rappelle, pour gagner premier prix 2000 euros de vacances dans les clubs Bellambra. C'est quand même un très très beau cadeau, 2000 euros de vacances.
3: Hein, surtout si on ne sait pas où aller, quoi faire, voilà. Et qu'on n'a pas beaucoup d'argent. Là, c'est
2: deuxième prix, beau, évidemment, une machine à café Malongo, 32 dosettes. Et si verre en verre, on accueille tout de suite Pierre et Michel, les deuxièmes demi-finalistes. Comment ça va, Pierre?
4: Très bien.
2: Ça va très bien. Bon, alors, je rappelle que notre petit Pierre a 66 ans, qu'il joue avec ici Saint-Étienne, il habite à Saint-Chamond, il a des moutons, un chien, tout le monde l'appelle Pierrot, et surtout, bon, bah, évidemment, c'est quand même notre héros, rappelez-vous, il a bossé dans un groupe bancaire, il s'est fait braquer par des mecs,
3: le braquage.
2: Et il les a coursés sur les ordres de son dirlo pour avoir la plaque d'immatriculation, n'est-ce pas, Pierrot?
4: Tout à fait. À nos risques et périls, on va dire. C'était un petit peu dangereux, mais bon.
2: Je peux te dire qu'on a mis l'extrait de l'émission sur les réseaux. Il y a plein de gens qui ont commenté en disant, bah dis donc, ils sont courageux. Donc tu vois, t'es un petit héros, mon Pierre.
4: Évidemment.
2: Alors, bon, tu as envie de gagner, bien évidemment. T'as envie de partir en vacances.
4: Oui, tout à fait. Non, je suis à la retraite, donc je suis un peu en vacances tout le temps, on va dire.
2: Oui, mais enfin là, c'est dans un club de vacances. Tirez où ? Tirez où, si tu pouvais choisir la destination du club Bellambra, tirez dans quel coin ?
4: Ah, la Normandie, je connais pas. C'est une région de France que je connais pas, la Normandie. Et donc, j'aimerais bien faire les Étretat, tout ça, toutes ces régions-là.
2: Bah écoute, why not ? Je ne sais. J'aimerais bien. Je vais chercher pendant qu'il y aura la musique. Je vais chercher où est-ce qu'il y a des clubs Bellambra. Je vais regarder.
3: Normandie, je sais pas.
2: Je ne sais pas s'il y en a en Normandie. Je vais regarder. Ne t'inquiète pas, mon petit bouchon. Alors, il paraît que quand on était en terminale.
4: Ah oui, voilà, non, faut pas le dire, ça.
2: Ah, faut pas le dire, c'est dommage que tu l'as raconté à Gwen, hein. Alors, tout ce qui est raconté à Gwen, ça va directement chez moi.
3: À l'antenne.
2: Alors, t'étais en terminale et t'avais une prof de philo méga mignonne. Ok?
4: C'est ça, oui.
2: Et donc, tu la prenais en photo discrètement pendant les cours.
4: Oui, tout à fait, c'est vrai. J'ai des belles photos d'elle, en noir et blanc, par contre, à l'époque.
2: Ah oui, d'accord.
4: C'est vrai que tous les garçons de ma terminale étaient amoureux d'elle, très pratiquement. Hein.
2: Ah oui, d'accord.
4: Et donc, on avait pris les photos.
2: Et voilà. Elle s'appelait comment, cette prof de philo?
4: Françoise.
2: Françoise, si tu nous écoutes, sache qu'il y a des belles photos de toi. Bien, on va marquer tout de suite le premier point, mon petit Pierrot, avec une ambiance. Oui. Tiens, allez.
5: Moi, j'étais alors
2: on va parler basketball avec William Scheller. Écoute bien, tu connais le basket un peu ?
4: Léger, on va dire.
2: Ah bah, ok. Une fois de plus, j'ai eu la question difficile. Merci Raphaël, merci Luigi. Au basket, la ligne des 3 points est plus éloignée aux États-Unis qu'en Europe. Est-ce que c'est vrai que la ligne des 3 points au basket est plus éloignée en Amérique qu'en Europe ? Top chrono, 5 secondes. Vrai ou faux?
4: Je dirais faux.
2: Et non, c'est vrai. Et oui, parce qu'en NBA, elle est située à 7m24.
4: Ouais.
2: Et en Europe, c'est 6m75. Bon, bah écoute, j'ai envie de te dire pas de points.
3: Juste un petit mot, tiens, pour Pierre, j'ai regardé. Alors, il existe des clubs Bellambra en Normandie, notamment à Houma Beach et Colville-sur-Mer. Voilà.
2: Ah bah voilà.
3: Bonne idée.
2: Très bien.
3: Plage du débarquement, à découvrir. Michel, d'ailleurs, même question. Si tu gagnes ces 2000 euros avec Bellambra, tu irais dans quelle région de France?
6: J'aurais bien testé la Corse.
3: La Corse? D'accord.
6: Il y en a ou pas?
3: Écoute, j'imagine. Je vais vérifier.
2: Ça m'étonnerait qu'il n'y en ait pas en Corse.
3: Oui, bien sûr. Il y a un club 3 étoiles, Bellambra, en Corse, je te le confirme absolument.
2: Quelle région?
3: Ouais. Du côté de Pineto Borgo.
2: Ah, vous connaissez, ouais, c'est joli.
3: Ouais, avec des belles formules en demi-pension, pension complète. Il y a la clim dans tous les logements. Ouais, je l'ai sous les yeux là.
2: Enfin, très joli. En même temps, en Corse, qu'est-ce qui est moche?
3: Il y en a un Propriano aussi.
2: Ah.
3: Il y a plusieurs clubs Bellambra en Corse.
2: Dis donc. Voilà. Ils ont bien de la chance.
3: Bah, tu vois, comme quoi, c'est motivant, franchement, avant 13h là. Oh, Michel! On y va,
6: oui.
3: Surtout que je rappelle que Michel, c'est ma seule candidate.
2: Oui, ça c'est vrai.
3: Et oui, c'est celle qui a gagné avec nous hier jeudi. Et Michel, voilà, je compte sur toi, parce que si tu gagnes quand même, on met à terre les 3 autres.
6: Oui.
2: Michel... J'adore les expressions que tu mets à terre, l'autre, il est en combat MMA, s'il te plaît.
3: L'octogone du kiff, c'est vous qui le dites. Hein.
2: C'est moi, parce que moi je sais bien ce que c'est le MMA, toi tu sais pas trop les règles.
3: Non. Elle habite dans la Nièvre, à Arquion. On en a parlé hier, les Maria Michel, avec de grands enfants. Michou, ma petite Michouille, hein, pour les collègues. Voilà, ça va depuis hier?
6: Ça va, oui, oui.
3: Okay. Détendu, t'as eu des petits retours de ton passage à l'antenne?
6: Oui, plus ou moins.
3: Ah, et alors? Le plus.
6: Bah, ils sont contents d'avoir écouté, déjà de m'avoir reconnu, et puis ils savent que je suis une fidèle au jeu.
3: Bah, ah, bah, oui. Fidèle auditrice de Ici au Cerf. Bon, Michel, on va tout de suite y aller, parce que je pense que tu es prête. T'as eu le temps de t'entraîner, nous avons travaillé ensemble cette nuit, on a fait du coaching. Oui. Et oui, tu le confirmes, Michel, bien sûr.
6: Oui, voilà, tout à fait.
2: Remets tes petites mains comme les vieux.
6: Blanches.
2: Tu vois, vas-y, remets tes petites mains comme les vieux. Allez, vas-y.
3: Petit extrait.
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2: La la la la la. La la la la la la la la la la. Émilie Jolie, oh là là.
3: Et voici la question. J'ai mis mes lunettes de Papy Bastien.
2: Sylvie Vartan, l'autruche, Émilie Jolie, ceux qui ne l'ont pas vue ou écouté.
3: L'autruche n'a que deux doigts.
2: Ah, comme toi?
3: Vrai ou faux? Top chrono.
6: Vrai.
3: Regarde, moi je mets mes deux doigts comme ça. Tu vois, Valérie, qu'est-ce que ça fait, ça? Ça fait le V de Valérie, ça fait surtout le V de la victoire. Bravo! Oui, madame, c'est une bonne réponse. L'autruche n'a que deux doigts. Bravo,
2: oui,
3: Michel.
2: Enfin bon, il y a encore plein de Bravo, questions. Michel. Pierre va se rattraper.
3: Ouais.
2: Allez, un point pour Michel, pas de point pour Pierre. Et tout de suite, on fait un break musical, un break de dance, un break de bouge ton body. À tout de suite.
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1: Juste pour vous la faire courte, pendant qu'on écoute les chansons, il y a l'autre à côté.
2: Très sympathique, d'ailleurs, chanson.
1: Il est sur...
2: Bellambra.
1: Il est sur le site Bellambra et regarde... Il regarde. Alors, oh, dis donc, il y a des logements avec des trucs, là. C'est super. Il y a même une cuisine.
2: Et en Corse, là, pour Michel.
1: Oh, mais Michel.
2: Une piscine entourée avec des palmiers, une pataugeoire, une pelouse solarium.
1: Dis donc.
2: Il y a un bar lounge.
1: Il y en a un qui va partir chez Bellambra, là, bientôt. Alors.
2: Mais je regardais les budgets. Eh ben, je peux te dire qu'avec 2000 euros, à mon avis, tu peux profiter à 4.
1: Hein. Eh ben, c'est bien, tant mieux, c'est bien, ça veut dire qu'on est sympa, nous. Bon, mon petit Pierre, est-ce que tu es prêt à remporter le quiz musical, mon chéri?
3: On va essayer.
1: Alors, attends, je sais, t'adores Gims, Sardou, Goldman, tout ça, mais là, c'est des tubes. Hein. Franchement, c'est vraiment ça. Alors, c'est difficile parce que c'est les intros. Donc, il faut bien connaître la chanson pour bien reconnaître. Mais franchement... Oui. Avec un peu de réflexion, tu vas y arriver.
3: Allez, croise les doigts.
1: Allez, croise les doigts. Première intro.
4: Jeff Fada, je crée des gueux. 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
1: 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Tiens, des gueux, un top chrono.
3: Ah ben là, je sais pas. Hein.
1: Comment te dire ? Allez.
2: Des gains, c'est un indice. Hein.
3: Non,
1: je crains des gangs.
2: Des gangs.
1: Je crains des gangs, c'est Ayam, je danse le Mia. Pas de pacotille, chemise ouverte, chaîne en or qui brille.
2: Typiquement l'expression marseillaise.
1: Oui, je crains des gangs.
2: Mais oui.
1: Aïe, aïe, aïe. Bon, t'as pas reconnu Ayam. Oh my god. Oh my god. T'as pas reconnu Ayam.
2: Bah, pas Ayam, lui. Hein.
1: Ah, je suis chagrin misère. Alors. Bon, concentre-toi pour la deuxième.
2: C'est plus I was, lui, vous voyez. Plus, voilà. Hein? Ayam, c'est le présent, Ayam, ouais, c'est le passé, c'est, il a perdu.
1: Non, mais heureusement que tu m'expliques ta vanne, parce que comme elle est pas drôle.
2: To be was been.
1: Oh là là.
2: Mais oui, le prétérite, souvenez-vous. La vie, c'est classique.
1: Bon, bah, on a perdu la technicienne. Hein. Alix, elle est morte. Voilà, bravo. La personne vient de décéder. Je vois Gwen en train de lui faire des mouvements de réanimation. Faut aller chercher le truc électrique, là.
2: Bien sûr.
1: À cause de toi,
2: comment
1: t'es content?
2: Le truc électrique, je sais plus comment ça s'appelle.
1: Ah bah toi qui est quand même...
2: Le défibrillateur.
1: Voilà, merci. Allez, écoute bien la deuxième intro.

0: si tu trouves pas ça.
1: Johnny Hallyday.
0: Ah, merci. Et c'est Johnny Hallyday, c'est quoi la chanson? Bien avant l'envie, j'ai
1: l'envie.
0: Les rêves et les merci. Qui avaient un prix.
2: Qui font l'envie de vivre.
0: Et la désir, et le plaisir aussi.
3: Oui.
0: Bon. T'as trouvé Johnny, t'as pas trouvé Aya. Bon, t'as un point, t'as rattrapé Michel qui a un point.
3: Michel, voilà. Michel, on a égalité là.
0: Michel,
3: toujours la Corse, hein. Bellambra Corse. Hein.
1: Oui, toujours.
3: Allez, ça a l'air superbe. Hein. Franchement, je suis à deux doigts de réserver pour toi là, parce que je suis à deux doigts d'appuyer sur le bouton. Voilà. Et pour ça, il faut que tu marques des points en plus. Un tout petit peu plus pour avoir les pieds dans l'eau au cœur d'une palmeraie. C'est ce qui est marqué. D'accord. Ça a l'air tellement bien. Oh là là. Tu prends la demi-pension ou la pension complète? Tu veux quoi?
1: Oh, la demi-pension.
3: Demi-pension, ok.
0: Je vais aller voir ce que c'est, parce qu'il m'a l'air tellement.
3: Le club enfant, bah non, t'as des enfants qui sont un peu grands, donc t'as pas besoin de club enfant, toi.
1: Ils préparent pas les pique-niques?
3: Oui, non. Ah, dis donc, climatisation partout.
0: Club Bellambra.
3: Oh là là, c'est bien ça. Je te vois bien dans la piscine. Eh, hey, il y a des apéritifs animés, dis donc.
1: Ah oui.
3: Le jeu de l'apéro, quoi.
1: Voilà, c'est
0: qu'est-ce
1: ça.
0: Que c'est des apéritifs
3: Des apéritifs animés où tu chantes, tu danses. Et il y a des spectacles. Est-ce que t'es du genre à participer à des spectacles quand tu vas dans des clubs comme ça?
1: Non. Ça dépend.
3: T'es timide, dépend, Michel.
1: Ça dépend parce que c'est vrai que. C'est vrai que quand je faisais les animations avec le centre aéré, etc., à Colo, bon, bah, il fallait un petit peu se donner de sa personne de temps en temps. Donc,
3: bah oui. Je vois qu'il y a du yoga, du fitness et de la remise en forme. Ce sera ton truc ou pas? Bah voilà! Voilà, trouvé. Je t'inscris au cours de lundi, 16h.
1: Voilà,
3: parfait. Impeccable. Il y a des cours de tennis dans le moyen. Je le sens pas. Hein.
1: Ah non. J'ai un petit problème d'épaule.
3: Voilà. C'est bien, on découvre ta vie en fait à travers les activités Bellambra.
0: Dis donc, il y a des trucs incroyables.
3: Il y a de l'aquagym. L'aquagym, on fait de l'aquagym, Michel.
1: Ah,
3: ça c'est sympa l'aquagym, la plage. On peut faire de la remise en forme. Alors on l'a dit, il y a une base nautique aussi. Là, tu pourras profiter. Ouais, il y a plein de choses, quoi. Je crois qu'on va y aller. Hein, on va surtout aller en Corse. Mais on va marquer des points.
0: Non, il y a un beau truc dans en Corse aussi. Le golf de Lozzari.
3: Oui, c'est vrai. Je pense qu'on leur a fait une bonne pub, là.
0: Il y a quand même une piscine de 450 mètres carrés, les gars.
3: Ouh, c'est pas rien.
0: Et j'ai la photo. Dis donc, c'est moi qui vais prendre le club Bellambra, là.
3: Allez, Michel, on joue.
1: Allez, on joue. Goldman.
3: Mais oui.
0: Évidemment, toujours les plus faciles.
3: Bien sûr. Pas parce que c'était dur, Johnny Hallyday, peut-être, avec l'envie. Non, elle rigole,
1: j'ai eu là aussi un Goldman, en
3: mais
1: plus.
3: Bien sûr. Michel, un point de plus, déjà un point de plus, ça te fait deux. Allez, hop, on est parti. Voici une deuxième intro à reconnaître.
1: C'est Gilbert Montagnier, je crois.
0: Allons des étoiles.
3: Eh ben bravo, Michel.
0: Allez, ça fait Pierre 1, Michel 3. Pierre, t'auras plus qu'à essayer de prier pour qu'elle ne remporte pas les 5 points. Bon, allez, tout de suite, on va écouter Charlotte Cardin, The Way We Touch. Vous écoutez ici, on vous aime, à tout de suite.

0: We Touch, excellent week-end avec Charlotte Gardner.
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0: Je me fatigue moi-même. Midi,
1: ouais, ouais.
0: Je m'auto-épuise.
1: Ah, mais si tu épuisais que toi, ça ne serait pas très grave. Allez, Pierre, t'as 1, Michel, t'as 3. Donc, Pierre, on se hein? On se retire.
3: Oui.
0: C'était très clair.
1: Voilà.
0: C'était très clair.
1: Alors, je vais quand même nous raconter une dernière petite anecdote sur Pierre, parce que quand il travaillait pour la banque, il était à la sécurité à la fin de sa carrière. Donc, il s'occupait des vidéos des agences. Et donc, bon, bah, tout ce qui se passait au niveau de la vidéo. Et quand même, t'as quand même vu des trucs. Bon, il y en a qui pissent dans les boîtes de remise de chèques.
0: Bah oui,
1: ça arrive. Figurez-vous, les gens sont dingues.
0: Bah oui.
1: Mais il a surtout vu des gens.
0: Non.
1: Bah si, les gens qui niquent.
3: Ah oui.
0: Non, on peut pas dire ça.
1: Bah si, les gens qui niquent.
0: Oui. Non,
1: mais dans le... Enfin, je veux dire, ils ont mis leur carte et ils ont été forniqués dans l'intérieur de la banque.
3: Ah oui, oh là. Carrément, hein. Oh. Carrément. Ça surprend un petit peu, hein. Ça surprend un peu, mais bon, oui, ça m'est arrivé.
1: Ah bah oui.
3: C'est des surveillants qui nous ont avertis, en fait.
1: Oh là, et alors, il paraît que c'était le soir du 14 juillet.
3: Oui, tout à fait.
0: Non, on pas de détails, hein.
1: Bah, c'était un feu d'artifice, quoi. Ils ont été fêtés, quoi. Voilà. Je veux dire, voilà.
0: C'était un feu d'artifice, oui. C'est
1: oui, ça. Oui, voilà. Bon, bah, c'est bien. C'est moins, tu vois. Il a pas que des mauvais souvenirs. Il s'est quand même fait braquer. Bon, bah, voilà. Là, au moins, il se marre. C'est pas.
3: Voilà, tout à fait.
1: Bah, voilà. Alors, si t'étais un animal, t'aimerais bien être un cheval, toi, hein? Un petit cheval. Mmh. Un petit cheval.
3: Tout à fait.
1: Oh là là là là. Pourquoi? Pour être libre dans les pampas, de courir et de élire.
3: Oui, tout à fait. Et puis j'ai été cavalier, donc j'ai eu pas mal de chevaux dans ma vie, donc voilà.
1: Ah bah voilà, fallait commencer.
3: C'est un animal qui rend beaucoup aux hommes.
1: Mais oui, mais oui. Ouais. Tu adores les chevaux comme moi, c'est magnifique. Bien. Alors là, tu sais que tu n'as qu'un point, donc il faut prier pour que toi tu marques les 5 points et que elle les marque pas. Voilà. Donc voilà. Écoute bien. On va te mettre une petite ambiance.
0: D'Amidolon.
1: Ah non, ça sera pas ça mon hymne, je te le dis tout de suite, on a déjà parlé de ça. Alors, Pierre, comment surnomme-t-on les membres de l'Académie française? Comment surnomme-t-on les membres de l'Académie française? Top chrono, 10 secondes.
3: Les académiciennes?
1: Les académiciennes? Et non, pas du tout! On les appelle les immortels parce qu'ils doivent ce surnom à la devise à l'immortalité qui figure sur le sceau qu'on donne à l'Académie, qu'a donné à l'Académie son fondateur, le cardinal de Richelieu. Voilà. Et bien, de toute façon, là, sans regret, tu as perdu et Michel va en finale.
0: Michel, j'avais mis tout mon espoir sur toi hier jeudi. Je n'ai pas été déçu. Nous avons commencé cette émission il y a maintenant plus d'une demi-heure et je ne suis pas déçu. Et je sais que tu vas aller jusqu'au bout.

0: Et face à la dame qui est à côté de moi, qui en avait trois, on va lui montrer qu'avec un seul, on est capable de tout. Bon, déjà, tu es en finale, c'est une bonne nouvelle. T'es contente?
1: Ouais, super. Ah oui, génial.
0: Bah, ça va se jouer entre toi et quelqu'un d'autre, hein. Donc,
1: Okay.
0: Une chance sur deux pour Bellembras.
2: Bah, ça se jouera entre elle et Lionel.
0: Oui, c'est ça. Donc, qui ira en Corse ou ailleurs, hein, avec Bellembras, on va le savoir. Bon, on va quand même répondre à une petite question, histoire de. Voilà, une petite formalité. Voilà, pour le plaisir. Allez. Ta question était la suivante. Elle vaut 5 points. Que mesure un hygromètre? Un hygromètre. Top chrono.
1: Un hygromètre.
0: Je ne connais pas du tout. L'hygrométrie qui mesure, bon, t'aurais pas donné de réponse, c'est l'humidité de l'air. Un hygromètre mesure le taux d'humidité de l'air exprimé en pourcentage et que tu disais, bah, notamment en météorologie, on en parle beaucoup en ce moment.
2: Ok, allez, Michel, t'es en finale contre Lionel. Bravo à toi, Pierre, d'avoir joué.
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4: Et cette espèce de phénomène a quand même réussi à mettre sa seule candidate en finale. Autant vous dire que, avec mon candidat Lionel, qui joue avec ici Gascogne, on va lui mettre sa race, on va la marave. Parce que nous, on est des vrais cow-boys. On aime ça et on va gagner. N'est-ce pas, petite personne?
5: Chat, poulette. Hein?
2: Non, tu confonds encore.
0: Tu sais, dans la vie. Il y a deux catégories.
2: Ouais.
0: Il y a les gens qui tirent, et c'est ça, non? Et il y a les gens qui creusent.
2: Voilà.
0: Toi, tu creuses.
2: Voilà, t'as même pas vu le film.
0: Non.
2: Allez, c'est la finale, Lionel Michel. En avant Guingamp, prends ton pied Montpellier, jingle.
0: Montpellier. Ouais.
2: Ah là là.
0: Il n'y a plus de jingle. Le jingle est déjà en vacances.
2: Ah, jingle, il est parti.
0: Ouais, il est déjà parti à Bellembras.
2: Allez, ça suffit là. Bon, Lionel, comment ça va?
6: Eh bien, ça va très bien. On va essayer de se battre, comme vous l'avez dit.
2: Attends, mais à fond, t'as pas envie d'aller à Bellembras?
6: Ah si, si, voilà. D'autant plus que moi aussi j'ai envie d'aller en Corse, donc...
2: Et voilà, t'iras au golf de Lozzari à Belgodère, oui. C'est super.
0: On a fait une petite simulation d'ailleurs avec Valérie, on est dans l'ordre des 2000 euros pour 4 personnes.
2: Ouais, en pension complète, les
0: et
2: gars.
0: Et pour le mois d'août, c'est-à-dire que si vous y allez un peu plus tard hors saison, vous paierez encore moins cher. Hein.
2: Voilà, non, c'est
6: ah,
2: bien.
6: Ah, mais c'est très bien.
2: Ah, bah voilà. Bien, alors, écoute... c'est le bingo qui va décider, donc va falloir gagner. Je vais t'encourager. On sait que t'aimes Patrick Hernandez, David Guetta, Mylène Farmer, Goldman, et tu aimes aussi lui. Oh.

0: The Weeknd. Alors.
1: Excellent.
0: On adore.
1: Excellent. Un concert énorme.
0: Oui, il est énorme en concert.
1: J'ai eu la chance de le voir en concert, il est énorme.
0: Ouais. Et ouais, il est génial. Alors, bon. Les bronzés font du ski, je vous rappelle, c'est sa sonnerie de téléphone. Hein. Donc.
1: C'est bien ça.
0: Et voilà. Donc, écoute bien. Ton bingo, il est très simple. À mon top chrono, tu vas devoir me citer un maximum d'objets qui commencent par la lettre C, comme Caroline, comme Charles, comme Crise ou comme.
2: Mince, caca, j'ai perdu.
0: Caca boudin. Voilà, donc un maximum d'objets qui commencent par la lettre C. Top chrono, 10 secondes.
1: Carpe, chemise, cheminée, chat, chaton, chien, chenille, cochon, canaille, crêpe, cuite.
0: Non, les chiens et les cochons et tout ça, c'est pas des objets,
1: ça
0: mon petit chat.
1: Non, c'est pas des objets, mais bon. J'ai dit ce qui me venait à la tête.
0: J'ai bien compris, il y avait des chaises, des clés, des chars, des cajots, des cubes.
1: Plein de choses.
0: Et plein de choses. Bon, tu m'en as donné, moi j'en ai 4. Est-ce que Maître Coupez est d'accord avec moi? En attendant de voir si Maître Coupez est d'accord, on va jouer. Allez, d'accord. 4. Alors, il en a 4.
2: Bon, alors, très clairement, Michel, déjà, comme l'a dit Valérie, j'ai réussi à te conduire jusqu'à là. On a gagné ensemble hier, on a gagné la demi-finale aujourd'hui, on peut gagner la finale. On est sur un score qui était à 0-0 il y a encore même pas une minute. Il a marqué 4 points, t'as compris. Pour partir, prendre 2000 euros et choisir ta destination, Bellambra, la Corse ou ailleurs, tu choisiras. Je veux 5 bonnes réponses, please.
0: Aïe.
3: Ok.
2: Pour t'encourager, la musique que tu aimes, Santa. Elle dit, dans un cri de joie que tu vas pousser dans un instant. Voici ton défi. Je te souhaite bonne chance, Michel. Je t'aime. Sache que je suis de tout cœur avec toi.
0: Oui, allez, ça va, c'est long.
2: Ça,
0: là.
2: C'est trop long. Oui, mais c'est pour vous décider. Voilà. Maximum d'objets, s'il te plaît, un maximum d'objets. Commençons par la lettre M. M comme Marie, comme Marcel.
0: Comme maman. Top chrono.
3: Alors, une Maryse, un matelas. Qu'est-ce qu'il y a d'autre? Une matraque, un miroir, un marteau, une montre, une manche de pull.
0: 7.
3: Magnette.
0: C'est bon, t'as gagné. T'as gagné, Michel.
2: Ça va, toi?
0: Michel.
2: Je t'avais dit que t'allais creuser.
0: Tu peux mettre une musique gay parce que là.
2: Non, mais je t'avais dit que t'allais creuser.
0: Non, mais je ne creuse rien du tout puisque.
2: Bravo, mon Michel.
0: Michel, tu pars en Corse. T'es contente?
3: Oui, trop bien.
0: Et voilà, quant à toi, mon petit chou à la crème, tu as la machine à café Malongo. Hein.
1: Ah oui, c'est déjà pas mal, c'est un beau. Bravo, Michel.
0: Bravo, Michel. Bravo, Pierre. Vous avez été des grands candidats formidables. Je suis ravie que vous gagniez 2000 euros de vacances, ma petite Michel. Ravie que vous gagniez la machine à café, mon petit Pierre. Ah ouais. Et puis, je remercie Céline à la Réal, Alix à la technique, Alix, ça me fait crever de rire au standard, Maître Coupez au savoir. Et voilà, j'ai présenté cette émission seule, comme d'habitude.
2: Deux semaines de suite.
0: Je vous souhaite un très bon week-end, la France. Amusez-vous bien, faites attention à vous, prenez soin de vous, je vous aime.
2: Ouais.
0: Ah, tais-toi, à lundi, malheureusement.
2: J'ai gagné.
0: Et bon week-end à tous, j'ai envie de vous dire, amusez-vous bien, kiffez bien, puis on se retrouve quand, Eric?
2: On se retrouve lundi avec grand plaisir entre 12h et 13h pour au taquet.
0: Allez, yalla.

0: sur votre radio locale. Ici, c'était Super Tramp.
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0: Ce serait pas un peu bientôt le début du week-end par hasard? Ravi de vous retrouver pour cette dernière fois pour la semaine, à vous réveiller avec le sourire, vos infos pratiques et la playlist d'ici, celle qui vous fait démarrer la journée de la meilleure des manières. À venir, France Gall et Kim Carnes dans un instant dans vos oreilles, et puis l'info qui n'attend jamais. Bonjour Cyril Ardo-Redon.
2: Bonjour Johan, bonjour à tous.
0: Que trouve-t-on dans l'actualité ce matin?
2: 8 départements toujours en vigilance orange face aux orages et une tornade hier dans l'agglomération de Saint-Étienne.
0: Les offres d'électricité dynamique, une solution énergétique qui présente de nombreux avantages, c'est ce dont on va parler ce matin avec Valère Coréard à 5h13. Donc par ici, les économies ce vendredi. Et puis venez donc nous dire ce que vous avez prévu de faire pour ce week-end. Un petit coup de fil au standard d'ici et vous repartez avec votre pack été. Pour la dernière fois cette semaine, le roman de Michel Buchy, des lunettes pour assister à l'éclipse et tout un tas de goodies. 0810 055 056.
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0: Vous êtes branchés ici, à votre place, j'aurais fait pareil, 5h. Le journal Cyril Ardo-Redon et 8 départements qui sont toujours en vigilance orange face aux orages ce matin.
2: Des départements de la région Auvergne-Rhône-Alpes, alors que les intempéries ont fait d'importants dégâts hier. Des grêlons comme des balles de golf en Ardèche et dans le Vaucluse, des inondations et de violents orages dans la Sarthe et en Mayenne, et même une mini-tornade qui a balayé l'agglomération de Saint-Étienne, particulièrement sur la commune de Villars. Des toitures arrachés et deux familles qui ont dû être relogées, Margot Longeroche.
3: Quentin est seul avec son petit garçon de 2 ans quand la tornade traverse le hameau. Il le raconte encore sous le choc.
4: On a essayé de se mettre à l'abri dans un coin retranché quoi, pour limiter les dégâts, parce qu'en fait le placo était en train de... ça vibrait en fait. Du coup j'avais peur que dans la pièce à vivre il y a tout qui s'effondre sur nous. J'ai fait ce que j'ai pu, on va dire.
3: Et dans la chambre de l'enfant, il ne reste que le placo qui tient comme par miracle, la charpente, la toiture, tout s'est envolé.
4: J'ai surtout peur pour mon fils quand j'étais en bas, et puis après quand tout s'est arrêté, quand on est sorti, on l'a mis en sécurité ailleurs chez mes parents, et puis nous on est venu constater les dégâts.
3: Quentin et sa femme vivaient depuis 5 ans dans cet appartement où ils n'ont plus le droit d'habiter désormais, c'est trop dangereux. Chez sa voisine Marie-Charlotte, ce n'est pas mieux, tout le salon et les chambres sont à ciel ouvert, des morceaux de laine de verre et de placo recouvrent le sol. Heureusement, ni elle ni sa fille n'étaient là quand la tempête est passée.
5: Quand on m'a annoncé qu'il n'y avait plus de toit sur le bâtiment, j'ai regardé ma caméra et en fait je vois toute la tornade qui arrache tout. Je me suis mise à trembler, j'ai pleuré, et heureusement le papa de ma fille m'a canalisé en me disant: écoute, t'étais pas là, la petite n'était pas là, c'est que du matériel, on va s'en sortir.
3: Sans toi, les bâtiments les plus abîmés vont prendre la pluie dans les heures, les jours à venir, et les habitants sinistrés risquent de perdre le peu d'affaires encore intactes.
2: Reportage ici, Saint-Étienne-Loire, de Margot Longeroche. Le bilan des dégâts des intempéries hier un peu partout en France, c'est à lire sur notre application et notre site ici.fr. Aux vigilances orange, aux orages que l'on évoquait, s'ajoute ce matin une alerte orange canicule pour 16 départements de la Loire à la Corse. La vague de chaleur continue de céder du terrain. La vigilance ne devrait concerner plus que 10 départements cet après-midi. Mais ces 3 canicules en quelques semaines ont sans doute fragilisé notre environnement. Un quart des petits cours d'eau français sont à sec, totalement ou partiellement. C'est 2 fois plus qu'en 2022. Une année déjà de forte sécheresse selon l'Office français de la biodiversité. Toutes les régions sont concernées.
0: Des analyses conduites aujourd'hui sur les ossements découverts hier dans le Tarn.
2: Ils ont été trouvés sur les indications de Cédric Jubilard, qui reconnaît avoir tué son épouse Delphine il y a 5 ans et demi. Les fouilles se poursuivent ce matin. Le plaquiste de 39 ans reconnaît devant les magistrats avoir commis un acte abominable et exprime des regrets très forts, selon l'un de ses avocats, Pierre Debuisson.
6: Ce qui est certain, c'est qu'il reconnaît être à l'origine de la mort de sa femme. Il reconnaît avoir commis un acte abominable. Il exprime des regrets très forts et qu'il a joué le jeu d'une coopération totale avec la justice depuis plusieurs semaines. Les informations ont été données en toute transparence. Il y a un changement radical dans sa position. Cela a permis de faire éclater la vérité, ce qui m'intéressait moi au premier chef. Et donc, c'est quelque chose de très positif qu'on ne peut que constater, évidemment.
2: Maître Pierre de Buisson hier soir chez nos confrères de BFM Télé. Le gouvernement donne son feu vert à une augmentation moyenne de 2,5% des tarifs réglementés de l'électricité, et ce dès le 1er août pour près de 20 millions de foyers. L'exécutif prévoyait pourtant des factures stables au moins jusqu'en 2027. Pour les clients concernés, ça représente une hausse annuelle moyenne de 26 euros qui doit servir notamment à entretenir notre réseau électrique.
0: Ici 5h04, c'est l'étape la plus longue de ce Tour de France 2026.
2: 205 km et 800 mètres entre Dole dans le Jura et Belfort. 13e étape qui devrait sourire aux baroudeurs après deux jours réservés aux sprinteurs. Et tout est ouvert aujourd'hui, Anthony Rimbaud.
7: 140 km de plat, une route qui s'élève brusquement avec deux difficultés dans le final, dont le ballon d'Alsace classé en première catégorie, avant une plongée vers l'arrivée à Belfort. Autant dire qu'il y en a pour tous les goûts. Alors dans le peloton, les candidats à l'échappée sont nombreux. Parmi eux, le Normand Kevin Vauclin.
8: On peut avoir vachement de mal à pouvoir faire un pronostic. Hein. Est-ce qu'il y en a échappé, est-ce qu'il n'y en aura pas? Qu'est-ce que les sprinteurs, que les baroudeurs et les coureurs un peu plus lourds qui auront plus beaucoup d'occasions ensuite? Je pense qu'il peut y avoir du jeu, donc on verra.
7: Mais le maître du jeu, comme toujours depuis le départ du Tour, c'est Tadej Pogacar. Avec son équipe, le Slovène décide souvent du scénario et de la fin de l'histoire. De quoi freiner les ardeurs de certains courageux qui prennent la poudre des scampettes, assure le grimpeur Jordan Jegat.
9: Comme tout le monde sait que va gagner, beaucoup de coureurs courent un peu plus bizarrement ou plus différemment que d'habitude. Ça s'attaque de beaucoup plus loin que l'arrivée, etc. Donc au final, je pense que certains coureurs courent pas forcément pour gagner, mais plus pour se faire plaisir ou je sais pas.
7: Alors le maillot jaune glouton voudra-t-il jouer la gagne encore aujourd'hui ou laissera-t-il partir l'échappée? C'est une très belle étape, mais il y en a aussi de très belles ce week-end, a déclaré avec un brin de malice Tadej Pogacar. De quoi entretenir le doute dans la tête des postulants à l'échappée.
2: Anthony Rimbaud sur votre radio ici. Le peloton s'élancera de Dole à 13h aujourd'hui. On jette un coup d'œil sur les couleurs du ciel et les températures baissent en France, Johan.
0: Et un temps toujours très instable sur une partie du pays, avec une ambiance ce matin moite et humide suite aux orages d'hier. Ce matin, des nuages sont présents sur la pointe bretonne, des pluies éparses sur la côte normande. Et puis pour ce qui est des températures, on commence à mieux respirer, en tous les cas sur une grande partie du pays. Ce matin, on relèvera en milieu de matinée 22 à Toulouse, 18 à Aurillac, 21 à La Rochelle, 24 à Perpignan. Et puis dans le courant de l'après-midi, des orages prévu de l'Alsace jusqu'au nord des Alpes en impactant aussi la région centre. Le temps restera sec et calme sur les trois quarts du pays. Donc, une troisième vague de chaleur qui est terminée, à l'exception du sud-est et du pourtour méditerranéen où il va faire encore très chaud cet après-midi. 35 à Perpignan, 37 à Montpellier, puis pour le reste du pays, 26 dans la capitale, 27 à Lille et 26 à Strasbourg. Et chez vous, quel temps fait-il? Vous nous le dites, vous nous le racontez en nous postant un petit message sur la page Facebook d'ici, un nom de commune, la vôtre, une température, on fait la météo ensemble.
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0: 5h07, ici, dès le matin, laissez-vous porter en musique avec France Gall. Allez, venez, on vous emmène. Bon réveil.

0: vous ce matin, 5h10. Bon début de journée à l'écoute de votre radio locale ici.
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0: Depuis deux semaines, une ville au nord-est du Japon connaît une série de cambriolages. Le mode opératoire est toujours le même. Le voleur entre en effraction chez un particulier et il s'attaque directement au frigo pour le vider de fond en comble. On compte une douzaine de domiciles visités sans savoir quelle est l'identité de ce voleur. Je parle au passé, jusqu'à lundi dernier, où un habitant a entendu du bruit dans sa cuisine. Alors forcément, il est descendu et il est tombé nez à nez sur un ours noir d'Asie. L'animal était tranquillement en train de dévaliser le frigo, de la nourriture par terre. Le temps qu'il appelle la police, l'ours avait déjà fui. Cet ours est donc coupable, présumé, hein, c'est important, d'une douzaine de vols de nourriture dans la région. Il aurait été filmé notamment par les caméras de surveillance d'une exploitation agricole, en train de dérober la nourriture du bétail. Il a chapardé 12 kilos de beignets au Nutella là dans une pâtisserie traditionnelle, 24 kilos de viennoiserie dans une autre boulangerie. Tout laisse à penser que son IMC, indice masse corporelle, est dans le rouge cet été. Bref, l'ours est actuellement recherché activement par la police japonaise. Pour info, au Japon, il y a de plus en plus d'ours qui s'aventurent aux abords des villes. La faute à la baisse de ressources naturelles dans les forêts. Et la faim aidant, ils prennent la confiance et ils ont de moins en moins peur de nous, les êtres humains.
2: C'est ça.
0: Donc,
2: et malheureusement, il y a des victimes chaque année. Il y a des agressions des humains qui sont tués par des ours chaque année au Japon.
0: Donc le frigo en danger, possiblement vous. Enfin, on est encore un peu loin, mais bon, sait-on jamais, on va surveiller ça.
2: Je préfère qu'ils s'attaquent à mon frigo qu'à moi.
0: C'est vrai, il y a de quoi en ce moment, ce matin, il y a des choses. Est-ce que vous êtes de ceux, alors... Cyril, qui prévoyaient 10-15 jours à l'avance,
2: alors, ou alors c'est au jour le jour? C'est une excellente question que vous posez, c'est on le meilleur moment pour la poser. Oui, je vais faire 10 minutes là-dessus. Je déménage demain, figurez-vous, donc là mon frigo est entièrement vide.
0: Et ben voilà.
2: Il
0: n'y
2: a plus rien.
0: Dans l'info d'ici, ce matin à 5h12, plus de sécurité sur les bords de plage.
2: Oui, avec une brigade des bénévoles qui vont à la rencontre des jeunes femmes chaque été sur les plages à Marseille pour justement les sensibiliser aux questions de violence et de harcèlement sexuel pour leur dire, vous n'êtes pas seul si jamais ça vous arrive.
0: C'est dans la bande son de votre playlist ce matin. Cabrel, Obispo, qui arrive, le temps de faire un petit peu d'économie et de surveiller notre budget. Bonjour Valère Coréard, chaque jour avec vous, un bon plan pour augmenter notre pouvoir d'achat, ça s'appelle Par ici les économies et ce vendredi vous nous parlez électricité.
3: Et vous proposez de faire le point sur ce qu'on appelle les offres d'électricité dynamique. Vous en avez peut-être entendu parler, vous hésitez à sauter le pas, voici de quoi faire votre choix de manière éclairée. Le médiateur national de l'énergie explique bien de quoi on parle sur son site. Hein. Une offre dynamique repose sur un tarif du kilowattheure qui évolue toutes les heures, en fonction des marchés de gros. Le fournisseur est tenu de communiquer quotidiennement le prix horaire via une application, un courriel ou son site internet. Je peux déplacer certaines consommations, chauffage, lave-linge, voiture électrique, vers les heures où le prix est plus bas et éviter celles où le prix est élevé. En cas de variation importante du prix, le fournisseur doit m'en avertir, mais il n'est pas obligé de définir un prix plafond. Donc en résumé, les tarifs changent chaque jour, chaque heure. Parfois c'est très bas, mais parfois c'est aussi très haut.
0: Ça peut donc être intéressant si on adapte ses usages en permanence.
3: Oui, car on est sur des offres volatiles. Vous allez recevoir le lundi les tarifs du mardi, heure par heure, pour dupliquer les prix de gros. Ce qui veut dire que sur certains créneaux, ce sera très intéressant, mais que cela pourra aussi flamber. Et vous pouvez vous retrouver coincé sur d'autres créneaux. On peut donc faire de grosses économies, mais pour autant, vous changez complètement votre rapport à la consommation d'énergie. Les opérateurs qui sont sur ce marché sont au nombre de 2 en France. Il y a Sobri et Franck. Ils avancent une économie annuelle moyenne entre 300 et 400 euros. Mais attention, cela a un prix. S'adapter aux fluctuations. Consommer autant l'été que l'hiver. Si vous vous chauffez à l'électrique, par exemple, ça ne vous correspond probablement pas. Est-ce que vous connaissiez ce type d'offre? Vous en pensez quoi des offres d'électricité dynamique? Mon mail, c'est paricileséconomies@radiofrance.com.
0: Passez un bon week-end, Valère. Et lundi, vous nous expliquerez comment arrondir ses fins de mois en louant son jardin. Vous écoutez ici. Bon début de journée, il est 5h15.
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0: et ce vendredi. Vous nous écoutez peut-être depuis le bord de mer.
2: Oui, que vous soyez en vacances ou que vous ayez la chance d'y vivre. Eh bien, près d'une femme sur deux déclare avoir déjà été victime de harcèlement sexuel à la plage, selon une étude IFOP. Alors, la ville de Marseille reconduit cette année le dispositif Safer Plage. Comprenez, des plages plus sûres. Des médiateurs sont présents toute la journée pour lutter contre les violences sexistes et sexuelles. Et sexuelles, Mathilde Vinceneuf.
6: C'est sur la plage bondée des Catalans, la plus proche du centre-ville de Marseille, que les signalements sont les plus fréquents. La plupart du temps, ils viennent de jeunes femmes, explique Robson, l'un des médiateurs.
7: Soit un homme qui s'approche trop de leur serviette, des dragues lourdes. Sinon, il y a aussi le cas classique où un homme est en train de prendre des photos.
6: Alors régulièrement, les médiateurs font des annonces.
8: Vous pouvez nous interpeller directement ou via l'application Safer Plage.
6: Ils partent aussi en maraude sur le sable. Luna, une touriste belge de 20 ans, confirme avoir déjà subi des remarques gênantes.
9: Oui, certaines personnes font des commentaires. Et ce n'est pas toujours agréable. C'est bien qu'il y ait quelque chose pour le signaler quand ça arrive. Ça nous aide à nous sentir en sécurité.
6: Sandrine, 24 ans, acquiesce. Ce n'est pas toujours facile d'intervenir seule, dit-elle.
10: Avec des copines, on avait vu un gars qui prenait en photo des filles. Donc on était allé le voir. Et en fait, il est devenu agressif.
6: Nous, les médiateurs, nous sommes formés pour agir, explique Marie. Parfois, il faut appeler la police, mais souvent, une discussion suffit, même s'il faut de la patience.
11: Qu'est-ce qu'on nous dit souvent? Que si les filles veulent pas se faire mater, elles ont qu'à pas se mettre en maillot de bain. Nous, on essaye de réagir avec pédagogie.
6: Petit à petit sur le sable, la parole des femmes se libère. Entre l'été 2024 et l'été 2025, les signalements ont plus que doublé sur les plages marseillaises.
2: Le reportage à Marseille de Mathilde Vinceneux sur votre radio locale ici.
0: 5h16. Si vous êtes fan de George Clooney, cet été, la TNT rediffuse chaque jour la série Urgence dans laquelle il a débuté. C'est au programme les coulisses télé de ce vendredi. Mais avant ça, 5h17, on a rendez-vous avec Bette Davis, Eyes, Kim Carnes sur les ondes d'ici. Merci d'être des nôtres.

0: à 5h20 ce matin. Ici, on prépare déjà le week-end. Et c'est un 17 juillet qu'ils sont nés. Ce vendredi, on souhaite un bon anniversaire à la comédienne Mélanie Thierry, ainsi qu'à Cécile de France. C'est pas du cinéma. Aujourd'hui, l'ancienne chancelière allemande Angela Merkel a une année de plus. Et puis, 84 bougies ce matin pour Jean-Claude Bourré, longtemps présentateur du JT. Au détour d'un couloir, un jour, il a rencontré un extraterrestre. Depuis, il a consacré sa vie, sa grande passion aux ovnis. Il a même rédigé 28 livres à ce sujet. Et puis, dans l'éphéméride de ce vendredi, le générique d'une série culte. David Hasselhoff, aujourd'hui, 73 ans. Souvenez-vous, dans les années 80, il était au volant de K2000, cette voiture intelligente qui n'avait rien à envier à une Tesla. N'en déplaise à Elon Musk. Et puis un autre pilote automobile, un vrai, celui-là, Jean-Manuel Fangio, considéré par beaucoup comme l'un des plus grands coureurs automobiles de tous les temps. Il disparaissait un 17 juillet 95. Au-delà de son palmarès, c'est à lui qu'on doit cette expression légèrement surannée. Dis donc, tu te prendrais pas un peu pour Fangio? Ce qui signifie que vous prenez vos libertés avec le code de la route et qui doit plus vous rester beaucoup de points sur le permis. Enfin, ce vendredi, c'est la journée mondiale des émojis, Cyril. Rendez-vous compte à ceux que vous aimez.
1: Smiley.
0: Ben voilà, ne vous privez pas d'un petit SMS ce matin. Pour ma part, cœur, pouce levé, aubergine, étoile de shérif, pastèque et petit bonhomme qui tire la tronche avec lunettes de soleil. Il n'y a pas de honte à se faire plaisir dès lors qu'il
1: c'est
0: s'agit.
1: C'est quoi votre émoji préféré, Johan?
0: Ben c'est ça, c'est aubergine.
1: Aubergine.
0: Avec, voilà, c'est
1: un petit peu tendancieux, ça dit donc.
0: Non, 5 fruits, 5 légumes. Non, ou alors le petit bonhomme avec les lunettes de soleil. Effectivement, ça fait toujours son petit effet, même si je ne sais pas sincèrement ce que ça veut dire. 5h22, qu'est-ce qu'on regarde à la télé cet été? Aujourd'hui, je vous emmène dans les coulisses d'une série culte rediffusée chaque jour sur la TNT. Aujourd'hui, on plonge dans le quotidien sous tension d'une équipe de médecins et infirmières dans un hôpital de Chicago au service des urgences. Figurez-vous que cette série, c'est à Steven Spielberg qu'on la doit. Un soir qu'il amenait son chien blessé aux urgences, il eut l'idée d'écrire un film sur le personnel soignant pour le remercier d'avoir sauvé son animal. Pressenti un temps pour le réaliser, il préféra finalement se consacrer à un autre de ses projets, à un certain Jurassic Park. Voilà comment le bébé fut refilé à Michael Crichton, qui ressortit du tiroir un récit autobiographique d'une expérience passée aux urgences 15 ans auparavant.
2: Doug et Jenny ont eu un accident de voiture. Doug est OK, Jenny est blessée. L'ambulance les amène tout de suite.
3: Marre, par ici.
4: Constante, stable. Contusion au visage, au front et à l'abdomen.
3: Des dents pour tout le monde.
4: Léa, 13-9. Elle est consciente, elle vient de revenir il y a quelques
3: minutes. Jenny, vous savez quel jour on est?
4: Il lui faut un scan et un bilan traumatologique.
3: On s'en occupe, reculez.
4: C'est un cas pédiatrique, Kerry. Vous êtes débordé.
3: Vous ne travaillez pas dans cet hôpital, pas ce soir. Alors asseyez-vous et laissez Carole examiner votre tête.
0: Lorsqu'on parle d'urgence, impossible de faire l'impasse sur le docteur Ross, le médecin incarné par George Clooney. Pédiatre brillant, séducteur, il enchaîne les conquêtes, contournant souvent le règlement de l'hôpital, jusqu'à ce que la mort d'une femme rencontrée dans un bar le pousse à changer de vie et à se rapprocher de l'infirmière Carole Hathaway. Tous les deux formeront le parfait amour. Mais bon, après 5 saisons de bons et loyaux services, Clooney, que la série a rendu célèbre, quittera les urgences pour Hollywood et le grand écran.
5: J'ai parlé à Hans Poe. Je lui ai dit que je partais.
6: Qu'est-ce qu'il a dit?
5: Il a été assez poli pour ne pas pousser la chansonnette. Il n'a pas tenté de me dissuader.
6: Pourquoi? Tu espérais qu'il ferait ça?
5: Non.
6: Tu pars vraiment?
5: Il n'y a rien pour moi ici.
6: Je suis ici.
5: Je parle de travail. Je ne peux pas rester. Viens avec moi.
6: Je veux que tu restes ici.
5: Je dois m'en aller, Carole. Je ne peux pas rester ici.
0: C'est qu'elle a renouvelé le genre des séries médicales, s'appropriant les codes du cinéma, plus de gros moyens techniques, et en faisant oublier la lenteur des vieux feuilletons à papa, une série qui ouvrira la voie à toute une nouvelle génération comme Dr House ou Grey's Anatomy. Urgence, c'est à redécouvrir tous les jours 13h50 sur RMC Live. Vous écoutez ici, 5h25, j'espère que vous allez bien ce vendredi. Tiens, dites-nous ce que vous avez prévu de faire pour ce week-end. Un petit coup de fil au standard d'ici, et puis vous repartez avec le pack été, un sac avec le logo de votre radio locale préférée ici, rempli de goodies, et en prime, le roman de Michel Bussy, 0810 055 056. Voici Pascal Obispo et Francis Cabrel. Bon réveil.

0: matin, c'est une tradition ici. On part voyager dans le temps avec Stéphane Bern. Et aujourd'hui, Stéphane, retour sur une époque où une bataille faisait basculer 100 ans de guerre.
1: Castillon, 1453. Un chef anglais fonce tête baissée sans voir qu'en face, on a sorti une nouveauté redoutable. Les canons. Ce qu'on tire, hein, pas ce qu'on boit, bien sûr. Juillet 1453, près de Castillon en Guyenne. Les Anglais tiennent encore Bordeaux, mais le roi de France, Charles VII, veut récupérer la région. Ses soldats assiègent la ville et surtout, ils ont une arme toute nouvelle, une artillerie puissante, bien organisée, installée derrière des fossés et des palissades, le genre d'accueil qui ne figure pas dans les guides touristiques. En face, arrive John Talbot, un vieux chef de guerre anglais très respecté, mais un peu trop sûr de lui.
2: Vous êtes impoli et grossier et présomptueux et je dois vous quitter maintenant, Jack.
1: Il entend dire que les Français s'en vont. Il croit à une fuite. Alors il fonce, sans attendre le reste de ses troupes. Mauvaise idée, avec option regrets immédiats.
3: Mais quelle idée j'ai eue de me farguer d'un outil pareil dans la vie.
1: Car les Français n'ont pas fui du tout. Ils sont cachés, prêts.
4: À vos marques, prêts.
1: Et quand les Anglais approchent, bim, enfin, boum. Bon, les canons tirent, quoi. Encore et encore. C'est un déluge de fer. C'est plus une bataille, c'est une averse. À l'époque, c'est une révolution. Jamais on n'avait vu autant de tirs aussi organisés. Les Anglais tentent le tout pour le tout. Talbot insiste encore et encore. Mais un boulet tue son cheval, il tombe et bientôt, bah, lui-même est tué dans la bataille. Sans leur chef, les troupes anglaises sont un peu comme un fish and chip sans le fish. Ça ne tient plus la route. Du coup, elles paniquent, elles reculent, elles fuient.
5: Ils n'ont pas l'habitude. Le seul signal qu'ils connaissent bien, c'est la retraite.
1: Castillon est perdu et quelques mois plus tard, Bordeaux se rend. La guerre de 100 ans est pratiquement terminée. Rideau, pas de saison 2. À la guerre, c'est pas toujours le plus courageux qui gagne, mais celui qui a la meilleure technologie.
0: Bon week-end Stéphane, et à lundi, tout à l'heure, notre invité du matin nous parlera des glaces. Plus que jamais cet été, il y en aura pour tous les goûts. En attendant, 5h30, l'info en France et dans le reste du monde, c'est le 90 secondes présenté par Cyril Ardo-Redon.
6: Alors que la canicule s'éloigne peu à peu, les orages ont frappé durement plusieurs territoires. De très gros grêlons en Ardèche et dans le Vaucluse, des inondations dans la Sarthe et en Mayenne, une mini-tornade près de Saint-Étienne, 8 départements d'Auvergne-Rhône-Alpes sont ce matin en vigilance orange aux orages. L'indignation de l'organisation France Nature Environnement après un accord trouvé par les députés et les sénateurs sur le projet de loi d'urgence agricole, un texte voulu par le gouvernement mais dont certaines mesures sur la gestion de l'eau ou la réintroduction de pesticides interdits sont contestés. La loi doit être définitivement adoptée la semaine prochaine. Les fouilles vont se poursuivre ce matin dans le Tarn après les aveux de Cédric Jubilard. Des analyses vont être menées sur les ossements découverts à Mayoque sur ses indications afin de confirmer qu'il s'agit bien de ceux de son épouse Delphine disparue il y a 5 ans et demi. Le maire d'Alès dans le Gard, Christophe Rivin, a reçu une lettre contenant 2 balles de calibre 9 mm signées de la DZ Mafia. Des menaces ont été inscrites sur le mur de sa maison. Ce groupe criminel ultra-violent, spécialisé dans le trafic de drogue, est arrivé dans cette commune il y a un an. Prudence sur la route, bison futé voit rouge aujourd'hui dans l'est de la France, dans le sens des départs. C'est orange partout ailleurs. Ce sera entièrement rouge demain dans le sens des départs. Et puis l'équipe de France de foot est arrivée à Miami, où elle disputera le match pour la 3e place du mondial demain face à l'Angleterre. Un dernier entraînement est prévu aujourd'hui.
0: Vous écoutez ici, 5h32, et Cédric Jubilard a donc conduit les gendarmes à l'endroit où il affirme avoir enterré le corps de son épouse Delphine.
6: Et les enquêteurs ont retrouvé des ossements 5 ans et demi après la disparition de l'infirmière dans le Tarn. Les fouilles doivent reprendre ce matin à Mayoque, à une dizaine de kilomètres du domicile familial de Cagnac-les-Mines. Même s'il y a peu de doutes, des analyses doivent confirmer qu'il s'agit bien de Delphine Jubilard. En attendant, l'émotion est forte pour les habitants du secteur après des années d'attente. Romain Biteau.
7: Des fourgons de la gendarmerie en travers de la route, des panneaux route barrés posés sur le bitume. La départementale 600 est coupée sur 3 km, car au loin, au fond des champs grillés par la chaleur, d'autres camionnettes bleues, des tonnelles sont installées. Le lieu des recherches, une maison en ruine, cachée par des arbres. C'est là que les ossements ont été retrouvés sur indication de Cédric Jubilard. Jean, habitant de Castanet, un village d'à côté, fait partie des curieux venus grappiller quelques infos.
8: Je pensais bien qu'on le retrouverait trouverait par là, hein, puisqu'il avait dit que... Mais on a été surpris que ça soit à Villeneuve-sur-Vair. Hein.
6: Le lieu ne l'étonne pas. D'après lui, en 5 ans de recherche, les enquêteurs tournaient autour.
8: Il y a eu des fouilles, mais beaucoup plus loin qu'ici, qui auraient été effectuées. C'est plutôt du côté des bois de Cagnac.
6: La découverte, un soulagement et la vérité qui éclate. Enfin, une bonne chose pour la justice.
8: Que le procès puisse se faire dans la bonne continuité, la tranquillité.
6: Même sentiment à Cagnac-les-Mines, là où vivait la famille Jubilard. Et Patrick, lui, reste prudent.
9: Ils sont en train d'analyser le corps et tout. Donc, je pense qu'avec les analyses que dira la justice, ce sera bien elle. Quoi.
6: Et vous avez bon espoir.
9: Surtout pour la famille. Parce que tant que vous ne savez pas où est passée la personne, vous ne pouvez pas faire votre deuil.
6: Pour Cagnac, le temps est venu de tourner la page en rendant, si les analyses confirment l'identité de Delphine, un dernier hommage à l'infirmière.
10: Romain Bito, ici Occitanie, et le procès en appel est toujours programmé au 21 septembre à Toulouse, même si les avocats de la défense et celui des enfants jugent impossible que l'audience se tienne comme prévu au vu de ce rebondissement. Dossier complet sur notre site ici.fr. On jette un coup d'œil au ciel, Johan, et ça y est, la canicule est derrière nous.
0: Avec un temps toujours très instable sur une partie du pays, ce vendredi, une ambiance moite et humide ce matin suite aux orages d'hier, et puis des nuages qui sont présents en début de journée sur la pointe bretonne, des pluies sur la côte normande, et puis pour ce qui est des températures, on commence à pouvoir mieux respirer ce matin. 22 degrés à Toulouse, 18 à Aurillac, 24 à Perpignan et 25 à Marseille, c'est là hein, qu'il va faire le plus chaud sur le pourtour méditerranéen encore ce vendredi, et puis dans le courant de l'après-midi donc des orages qui sont prévus de l'Alsace jusqu'au nord des Alpes qui vont impacter aussi la région centre, et puis le reste du pays sera au sec et au calme. Les trois quarts du pays respirent suite à cette troisième vague de chaleur, avec toujours donc la chaleur justement intense dans le sud-est. 35 cet après-midi à Perpignan, 37 à Montpellier, 27 à Lille, 26 à Strasbourg. Et chez vous, comment ça se passe? Vous nous l'écrivez sur la page Facebook d'ici, comme Didier qui nous écrit le bonjour d'Auvergne. Il habite Menat, dans le Puy-de-Dôme. Chez lui, il fait 17 degrés avec un ciel couvert. Éric, quant à lui, vit à Saint-Angèle, en Haute-Corrèze. Il a relevé 15 degrés il y a quelques minutes. Pour lui, la pluie a fait partie de la nuit avec l'orage qui a grondé. Ça se passe comme ça tous les matins. On fait la météo ensemble.
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0: 5h35, c'est l'heure de la prière du matin avec Sœur Axel Red sur les ondes d'ici, partout, là, tout près de chez vous. Bon réveil.

0: Le vendredi ici, même à 5h40, c'est déjà un peu le week-end. Merci de nous être fidèles.
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0: On vous espère en forme ce matin. Ici, bonne humeur, bonne musique et bon plan pour éviter de vous faire avoir. Et ce matin, à l'attention de ceux d'entre vous qui, demain, auraient la chance de partir et prendre la route des vacances. Arnaque au péage, attention.
2: Oui, un SMS que vous recevez sur votre téléphone vous intimant de payer une facture de péage. Sauf que, attention, bien souvent, c'est une arnaque. Valentin Bertrand, notre spécialiste, nous explique tout dans un instant.
0: Et puis, pour la musique, dans 3 minutes, David Damiano sera des nôtres. Effectivement, je l'ai eu dans le désordre.
2: Écoutez, tant que vous avez les bons mots.
0: Mais il y aura surtout les bonnes notes, je vous le dis, hein, Cyril. Le morceau à l'intégralité, tel que vous le connaissez, on n'a pas touché dedans. Ça sera pareil. En attendant, nous accueillons notre auditeur du matin qui s'appelle Adrien, qui nous appelle de Dole. Bonjour Adrien.
2: Bonjour Adrien.
3: Bonjour Johan, de Dole, exactement.
0: De Dole, et Cyril est à mes côtés. Alors, depuis quelle heure vous êtes réveillé, vous, ce matin, Adrien?
3: Je suis réveillé depuis 4h15 parce que j'habite à Besançon et je travaille à Dole tous les jours.
0: Bon, c'est une journée qui doit être un peu particulière puisque, si j'ai bien suivi, ce matin, enfin en début d'après-midi, s'élance
2: le Tour de France.
0: La 13e étape du Tour de France, la plus longue de cette édition 2026.
2: 205 km et des brouettes.
0: Vous allez assister
3: La plus longue, effectivement, qui passe par tous les départements, départ du Jura, qui passe par le Doubs à côté de Besançon, la Haute-Saône, du côté de Mélisée et par Belfort.
2: On vous demande pas si vous y serez, du coup, Adrien.
3: Ça va être un peu difficile, comme je serai au travail, mais j'essaierai quand même d'assister au départ.
2: Vous négociez avec votre patron, il sera OK.
0: Adrien, entre nous, est-ce que même quand vous êtes au boulot, il n'y a pas un petit écran comme ça derrière le bureau avec lequel vous suivez le tour pendant le mois de juillet?
3: Allez, on va le dire.
2: Mais qui le patron n'écoute pas.
0: Enfin, voyons, qui ne l'a pas fait. Vous faites quoi dans la vie, vous, Adrien?
3: Je suis agent d'exploitation pour le réseau de bus de la ville de Dole. Donc, on va avoir nos beaux maillots jaunes aujourd'hui, là, pour toute la journée, avec les conducteurs, pareil, qui seront habillés tout en jaune.
0: Bon, profitez bien de cette journée. Et pour vous remercier d'être fidèle le matin à ICI dès 5h, on va vous envoyer le pack été. 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
3: Merci beaucoup, Johan. Merci beaucoup, Cyril.
0: Passez une belle journée. Ça se passe comme ça tous les matins. Ce vendredi, vous écoutez ICI, il est 5h43.
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0: de fortes chances que vous vous sentiez concerné, car ces dernières années, ces péages appelés à flux libre se multiplient. C'est le cas en Normandie, sur l'A13 et l'A14, sur l'A79 dans l'Allier, ou encore en Moselle sur l'A4. Plus besoin de s'arrêter, de se contorsionner pour attraper sa carte bleue. Par contre, il ne faut pas oublier de payer après coup, parce que l'autoroute n'est pas devenue gratuite pour autant. Une chose de plus à laquelle il faut penser sur la route des vacances, avec en plus un délai assez court, 72 heures, sans quoi vous risquez de voir le prix majoré, d'abord de 10 euros, puis de 90 et enfin de 375 euros.
1: Et c'est dans cette précipitation pour éviter la majoration que les automobilistes se font piéger.
0: Si le SMS tombe à pic, ils sont justement envoyés en masse au moment des grands départs en vacances, il est souvent très tentant de cliquer pour éviter cette fameuse pénalité. Sauf que le lien indiqué dans le SMS renvoie en fait vers un site pirate. En cliquant, non seulement vous n'avez toujours pas réglé votre péage, mais en plus vos codes de carte bleue sont maintenant dans la nature. Le problème est maintenant bien connu des sociétés d'autoroutes, obligées de faire de la prévention. Sur son site, la SANEF précise bien qu'elle n'envoie jamais de SMS. Alors pour éviter de tomber dans le panneau, il vaut mieux toujours vérifier par vous-même sur le site officiel dans votre espace client. C'est là que se trouve l'historique de vos passages et les factures à régler. Autre option, certains bureaux de tabac sont agréés pour encaisser ces paiements, une solution qui peut paraître plus rassurante. Et si le doute persiste, n'hésitez pas à passer un coup de fil au service client.
1: Merci Valentin, bonne journée à vous. Et vous qui nous écoutez, si vous êtes victime d'une arnaque, faites partager l'info à la communauté des auditrices et auditeurs d'ici. Une adresse mail, ici.arnaque@radiofrance.com. Il est 5h45. Dans un instant, vous allez faire la connaissance avec un poisson qui semble sorti tout droit d'un film fantastique. Ce sera juste après Damiano David. Guitare, voix sur votre...

0: 5h48. Comment ça va ce vendredi? Comme tous les jours ici, à cette heure-ci, on s'intéresse à Dame Nature. Et aujourd'hui, dans le monde merveilleux du vivant, trois choses à savoir sur un poisson qui semble sorti tout droit d'un film fantastique, la lamproie. Bonjour Benoît Prospero.
1: Un poisson, oui, mais un poisson très particulier. Bonjour à toutes et tous. Au programme, apparition, cachette et flûte. Et juste une précision.

0: précision, on parle aujourd'hui de la lamproie, je précise de planaire. Bref, pourquoi la lamproie est un poisson particulier? Eh bien parce qu'elle n'a pas de mâchoire. C'est ce que l'on appelle une agnate, un embranchement très ancien du vivant. En fait, elle possède une bouche ventouse pour s'accrocher aux autres animaux. Et donc une mâchoire ronde qui ne s'ouvre ni se ferme. Et morphologiquement, eh bien, elle ressemble, c'est un petit peu à une anguille, mais ce n'est pas une anguille. Et donc d'abord, première chose à savoir, les premiers représentants de la lamproie sont apparus sur Terre au Cambrien, c'est-à-dire il y a 500 millions d'années.
1: Donc bien avant les humains.
0: Ah ben, on le répète souvent ici, nous, Homo sapiens, on est là depuis seulement 300 000 ans, et donc évidemment, c'est très peu de temps. Quoi qu'il en soit, deuxième chose à savoir sur la lamproie de plein air qui habite nos rivières, elle passe jusqu'à ses 5 premières années de vie en état de larve. En fait, aveugle, elle reste cachée dans les sédiments au fond des rivières. Comment elle survit et comment elle grandit? Eh bien, elle filtre les micro-organismes présents dans l'eau. Et donc, après cette très longue période totalement cachée, la larve se métamorphose en jeune lamproie et développe sa bouche en ventouse. À ce propos, est-ce que vous savez quel est le surnom de la lamproie?
1: Je dirais le poisson aspirateur.
0: Le poisson aspirateur, par le bonnet du perroquet, pas du tout. Troisième chose à savoir, la lamproie est parfois appelée aussi poisson flûte. Vous savez pourquoi? Alors pas à cause en fait de son corps allongé, hein, on pourrait croire que c'est ça, mais en raison des 7 orifices branchiaux situés sur chacun de ses flancs. Et donc de façon plus étymologique, sachez que le mot lamproie vient du latin lambere, lécher, et petra, pierre, littéralement lécheuse de pierre. Et ce bien sûr à cause du fait que la lamproie s'accroche au rocher grâce à sa bouche en ventouse, donnant l'impression qu'elle lèche les pierres au fond de la rivière. Le monde vivant est merveilleux et pour en savoir plus sur la nature qui vous entoure, vous pouvez découvrir les magazines de la maison d'édition La Salamandre. Rendez-vous sur salamandre.org. Merci Julien Perrault et toute sa merveilleuse équipe, salamandre.org.
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1: 5h51 à la une de la presse ce vendredi, les plaisirs sucrés de votre été.
3: Mon aliment préféré, hein, tout simplement. On parle des glaces ce matin avec notre invitée, rédactrice en chef du magazine Saveur.
1: Bonjour Carole Garnier.
4: Bonjour Johan.
1: Longtemps la glace a été cantonnée au registre des desserts. Aujourd'hui j'ai l'impression que sa place est beaucoup plus étendue. Elle accompagne également certains plats, des plats salés.
4: Tout à fait, c'est vrai que là c'est une tendance qu'on voit au restaurant et que ça soit dans des restaurants gastronomiques ou des restaurants de quartier. De plus en plus de chefs intègrent les glaces ou les sorbets à leurs plats. Et du coup on voit des associations comme un sorbet persil qui peut être servi avec un maquereau grillé, un sorbet à la moutarde qui va être servi avec une salade de betterave et de pommes. Donc la glace là c'est vrai c'est plus seulement un dessert, ça devient quasiment un condiment. En fait, ça va devenir une sauce ou une vinaigrette. Et puis surtout, elle va permettre de jouer sur des contrastes de température, ce qui va vraiment rajouter une dimension dans l'expérience de dégustation.
1: Revenons au dessert. Quelle est la glace incontournable de cet été 2026, Carole?
4: Alors, la glace de cet été, elle a plein de formes. Il y a vraiment plein de tendances aujourd'hui. Alors, c'est vrai que là, les glaciers cherchent toujours à nous surprendre et à renouveler un peu nos habitudes. Donc, il y a un vrai travail sur les textures. Là, j'ai vu, par exemple, une glace qui intègre des cubes de marbré au chocolat. Donc ça fait une glace saveur marbré au chocolat plus des cubes de marbré au chocolat. Et puis on a toujours cette tendance de fruits glacés, mais là on n'est plus du tout seulement dans les oranges ou les citrons givrés. On a chez Frutini par exemple des litchis givrés, des kumquats, des pêches, des mangues, des ananas, même des noix de Grenoble. Donc là on est vraiment sur une galaxie de fruits glacés absolument gigantesque chez eux. Et puis ensuite on va avoir des parfums vraiment originaux. Par exemple chez Pierre Marcolini, on a une glace à la noisette et au miso blanc. Donc on a des saveurs aujourd'hui qui rivalisent d'originalité.
1: Petite question sur les glaces maison. Est-ce qu'aujourd'hui, c'est techniquement et facilement réalisable?
4: C'est facilement réalisable. Simplement, si vous avez, si vous avez un congélateur, en fait, ça suffit tout à fait. Vous allez préparer votre appareil et vous allez placer tout ça au réfrigérateur dans un bac et toutes les demi-heures à peu près, vous allez venir gratter cette préparation à la fourchette, à la cuillère pour bien homogénéiser la préparation. Bon, la différence évidemment avec une turbine à glace ou une sorbetière, c'est qu'on ne va pas incorporer beaucoup d'air, donc vous allez avoir une glace qui va être plus dure, plus dense, alors que les glaces du commerce, les glaces industrielles, sont foisonnées, c'est-à-dire qu'on va leur intégrer des bulles d'air et vous avez cette texture très, très soyeuse en bouche. Mais à partir du moment où vous remuez bien votre glace au congélateur et que vous la dégustez dans la fourchette, foulée, parce que sinon, effectivement, si on la laisse au congélateur, elle va durcir. Mais si vous la dégustez dans la foulée, vous avez une glace exceptionnelle à la maison.
1: Les glaces tendance été 2026, c'est un dossier à découvrir dans le magazine Saveur, actuellement en kiosque. Passez une belle journée, Carole.
4: Eh ben, merci beaucoup, à vous aussi, Johan.
1: Les sites de livraison, c'est le thème du jour de ce matin de ces tendances. Muriel Jordan nous livre sa tendance dans 3 minutes, le temps d'écouter Étienne Dao et Paul Tatou sur votre radio locale, ici, évidemment.

0: Vous écoutez ici, avant de retrouver le journal de 6h et vos infos sur votre radio locale, Muriel Jordan est là, elle est notre radar des tendances. Elle nous apprend à mieux comprendre ce monde qui va beaucoup, beaucoup trop vite aujourd'hui, Muriel. On se penche sur les sites de livraison, mais qui ne livrent rien.
1: Oui, imaginez, sur votre téléphone, vous ouvrez une appli pour commander une pizza ou un burger. Alors il y a les photos des plats, les tarifs, vous entrez votre adresse, vous remplissez votre panier, un plateau de sushi, tiens. La commande est passée, vous validez tout ça, sauf qu'aucun livreur ne se pointera jamais, parce que vous venez de commander sur un faux site qui imite parfaitement les applis traditionnelles. Ce sont des sites de dopamine et ils cartonnent en Corée du Sud. Un des sites les plus connus là-bas s'appelle Food Never Comes, littéralement la nourriture qui n'arrive jamais. Car le principe, c'est seulement de vous offrir le frisson du shopping. Ce côté, vous savez, un peu compulsif, mais sans dépenser un euro, puisque rien n'existe. Ça fait beaucoup parler sur les réseaux sociaux.
2: Par exemple, ils mettent en place des systèmes d'achat, de paniers, de fringues, de ce que tu veux. Et les gens, ils font juste des paniers, mais t'achètes rien. C'est juste pour faire comme si t'allais faire. Et ton cerveau, il est content. Faut comme s'ils allaient acheter des trucs de zinzin. Ils sont là, waouh, ah, je suis trop content. Là, j'en ai pour 4000 balles dans le panier. Mais t'achètes rien, en fait. Panier fictif.
1: Et ces sites sont en train de conquérir le monde. Vous allez de plus en plus en entendre parler.
0: Donc Muriel, si je comprends bien, ces sites prennent la forme d'une plateforme de vente en ligne, mais tout est faux, c'est ça ?
1: Voilà, vous avez tout compris. Aucun paiement n'est demandé, aucun repas n'arrive chez vous. Mais en Corée du Sud, le concept connaît un succès fou depuis 2023. Et il existe pour le shopping en ligne, la livraison de repas, plein de trucs. Certains sites copient aussi les plateformes les plus connues, comme Amazon, Uber Eats, pour vous donner l'impression d'y être. Et ce qui est fou, c'est que vous recevez même un mail qui vous dit que la commande a été envoyée, puis un autre mail pour vous dire qu'elle a été reçue. Et là, évidemment, toute la dopamine accumulée se mue en déception lorsque vous constatez que c'était bel et bien faux. Bah oui, vous n'allez jamais rien recevoir. La dopamine, c'est ce qu'on surnomme la molécule du plaisir sécrétée dans le cerveau lorsqu'il sent arriver une récompense. Alors, le concept semble amusant, dit comme ça, mais il en dit long sur notre époque. Les publicités, les applis, les réseaux sociaux nous poussent tout le temps à l'achat. Mais la précarité est telle qu'on finit par commander sur des sites qui nous procurent seulement le plaisir d'acheter, même si derrière on n'a rien. Alors les créateurs de ce genre de sites vous diront sans doute qu'il s'agit là d'une alternative face à l'inflation. Mais au fond, ça raconte surtout que nous sommes devenus dépendants au shopping en un seul clic, au point d'en arriver, peut-être un jour, à commander des trucs fictifs. Bref, les sites de dopamine, c'est une tendance dont on se passerait bien, car cette recherche de dopamine pourrait bien nous miner le moral à force de constater que ce qui nous fait fantasmer aujourd'hui, c'est de pouvoir commander une pizza.
0: On va garder le moral et vous retrouver dès lundi, même heure, même antenne, Muriel Jordan. 13e étape du Tour de France ce vendredi, la plus longue de cette édition, 205 km entre Dole et Belfort, une épreuve que vous allez pouvoir vivre en direct ici à partir de 13h30 avec un point sur la course. Toutes les demi-heures, passez une belle journée, toute l'équipe d'ici matin à vos côtés. Côté. Belle journée.
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4: Belle journée à vous également et rendez-vous lundi, Johan. Passez un bon week-end. Merci d'être avec nous. C'est parti, on est vendredi aujourd'hui, c'est ici matin.
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4: Nous sommes le 17 juillet. Bonne fête à toutes les Charlottes. Il est 6h. Et voici votre premier journal en Champagne-Ardenne avec Margot Turgy, bonjour.
5: Bonjour Yannick, bonjour à tous.
4: Les orages ont grondé cette nuit en Champagne-Ardenne, mais la sécheresse continue de gagner du terrain.
5: 462 communes marnaises sont désormais concernées par des restrictions d'usage de l'eau. C'est deux fois plus qu'il y a 10 jours, on vous a mis la liste sur ici.fr. Ces restrictions, pas de lavage de voitures ou de remplissage de piscines, elles sont décidées parce que les niveaux des nappes phréatiques et des cours d'eau sont trop bas, des petits cours d'eau étaient même en rupture d'écoulement ou complètement à sec en France au 1er juillet, selon l'Office français de la biodiversité. Cette sécheresse, elle a notamment des conséquences sur l'agriculture, confrontée au manque d'eau de pluie pour les cultures et aux feux de récolte. 30 hectares ont encore brûlé hier vers Mécringe dans la Marne. D'après les premières estimations du gouvernement, il faut donc s'attendre à une production de blé en baisse cette année. Et si en Champagne-Ardenne, les professionnels attendent des rendements peu inférieure à la moyenne, mais encore correcte, entre 82 et 85 quintolectare. Les moissons ultra précoces et sous des températures caniculaires doivent interroger sur le rythme de travail des ouvriers agricoles, estime Benoît Piétremont, le président marnais de l'interprofession intercéréales.
6: Quand on travaille sur des rythmes assez élevés comme ça, on est limité avec nos salariés sur les heures de travail dans la semaine, et ce qui est normal. Mais la production agricole, elle se fout un peu de savoir si on doit récolter en deux semaines ou dans un mois. Donc ça nous oblige tous à nous adapter par rapport à ces situations-là. On était tous d'accord, quoi, et les salariés, et les coopératives, et les agriculteurs, pour dire faut sans doute qu'on travaille plutôt le soir, voire une partie de la nuit. Et quand je dis ça, c'est surtout pas pour que les salariés explosent des horaires pas possible dans des temps records, mais on a besoin d'un peu de flexibilité. Quand on était en pleine canicule, on avait le Premier ministre qui nous disait il faut vraiment que tout le monde s'adapte aux conditions climatiques. On est tous d'accord, et moi le premier, j'avais pas l'intention d'aller travailler, ou j'avais pas l'intention que les salariés de la coopérative ou les autres travaillent en plein après-midi. On peut faire mieux, mais en fait on peut pas faire n'importe quoi, et là la souplesse de la législation du travail en France, elle est pas là. Donc je pense qu'il faudra qu'on y travaille pour les années à venir, de voir comment c'est possible.
5: Benoît Piétremont, le président de l'interprofession intercéréales et agriculteur à La Villeneuve-les-Charleville près de Montmirail. On le retrouve dans l'info d'ici à 6h30 pour parler avec lui des rendements des moissons en Champagne-Ardenne. Moissons en repli de 4% sur un an au niveau national.
4: Face à la sécheresse, la solidarité entre agriculteurs s'organise.
5: Une vingtaine de tracteurs et un semi-remorque partent à 8h ce matin de Possès à l'est de la Marne, direction Cousset dans le nord-ouest des Vosges, pour livrer environ 350 tonnes de paille à des agriculteurs du département en manque de fourrage pour leurs bêtes. La bonne action est pilotée par le syndicat Coordination Rurale, et son président dans la Marne, Thibault Limal, raconte la grosse logistique qu'elle a nécessité pour aboutir.
7: C'est un gros boulot parce qu'il a fallu trouver de la paille pour pas cher. Donc il y a énormément d'agriculteurs qui ont joué le jeu, qui nous ont donné de la paille. Il y en a qui l'ont vendu à des prix très très peu chers. Les prestataires de services ont fait un effort sur leur prix. Les concessionnaires ont fait un effort aussi, ils nous ont prêté des tracteurs. Donc je remercie bien ces gens-là. Je remercie aussi tous les volontaires et tous les bénévoles qui viennent nous faire un petit coup de main. Et les agriculteurs qui pouvaient pas faire partie du convoi mais qui ont prêté leurs chariots et ainsi de suite. On sait qu'on va faire un convoi d'au moins 2 km. Donc on va gêner les gens, ça on le sait pertinemment. C'est une responsabilité aussi parce que donc il faut quand même mobiliser les forces de l'ordre. On a encadré par les forces de gendarmerie. Marne, Meuse, Vosges. On a même demandé une assistance pompier au cas où, parce qu'on n'est pas la veille d'avoir un chariot qui prend feu ou de quelqu'un mal intentionné. Parce qu'on va traverser quand même des villes et un certain nombre de villages. Donc il faut quand même qu'on fasse attention à tout ça. Mais bon, si ça aboutit, on sera content. On aura fait une belle opération et tout le monde sera heureux.
5: La paille sera proposée à 50 euros la tonne aux adhérents de la coordination rurale des Vosges. L'autre actualité agricole, c'est le compromis trouvé hier en commission mixte paritaire sur la loi d'urgence agricole. Les 14 députés et sénateurs ont notamment approuvé la réintroduction à titre dérogatoire de 2 pesticides interdits en France et réclamés notamment par les betteraviers de Champagne-Ardenne pour lutter contre la jaunisse de la betterave. Alors que la Confédération Générale des Planteurs de Betteraves salue une avancée, France Nature Environnement déplore de son côté une catastrophe. La loi d'urgence agricole doit encore passer par un dernier vote du Parlement en début de semaine prochaine.
4: Les réquisitions du parquet ont été suivies et la décision applaudie dans la salle d'audience.
5: L'adolescent de 15 ans accusé d'avoir tué de 7 coups de couteau la surveillante Mélanie dans un collège de Nogent en Haute-Marne en juin 2025 a été condamné hier à 18 ans de réclusion criminelle. Il encourait jusqu'à 20 ans. Le tribunal a souligné son extrême dangerosité psychiatrique et un risque extrême de récidive. Les députés renforcent la protection de l'enfance. Ils ont voté hier l'imprescriptibilité des crimes commis sur des mineurs, c'est-à-dire qu'une victime de moins de 18 ans pourra désormais porter plainte toute sa vie sans limite de temps. Le projet de loi doit encore être soumis à un vote solennel mardi. Des cafards, des pigeons, des rats, voilà des voisins dont des habitants de Reims se passeraient bien et qui envahissent certains logements quartier Croix du Sud. Face à la situation qui dure depuis longtemps, une association de résidents a envoyé une mise en demeure au foyer Rémois le 30 juin, sans réponse pour l'instant. Et cette inaction du bailleur social comme de la mairie, elle est insupportable pour Sébastien Murat, ancien candidat au municipal à Reims et membre du collectif citoyen Donner de la Voix.
8: Il est grand temps que les choses bougent et que les élus aussi bien de droite que de gauche finalement. Chacun doit prendre ses responsabilités. Tous les habitants ont déjà contacté les organismes logeurs, les organismes sociaux, et en réalité, tout le monde s'en fout. C'est ça la réalité, c'est ça qu'il faut dire. C'est que tout le monde a dit, a alerté, que les habitants ont des cafards chez eux, mais il n'y a pas que les problèmes des cafards, il y a les problèmes des poubelles, il y a les problèmes des rats. La dame disait qu'avant, il y avait un monsieur qui était là toute la journée, même dans l'immeuble ou à l'extérieur, qui ramassait tout ça, on ne l'a plus ce service-là. Donc il y a aussi une question de politique là-dedans, parce que c'est aussi une question d'hygiène et de santé publique.
5: Contacté par ici Champagne-Ardenne, ni le foyer Rémois, ni la mairie n'ont répondu à nos sollicitations.
4: 6h06, le plus grand club de tennis du Grand Est appelle à la mobilisation aujourd'hui.
5: Pour ne pas disparaître au 1er septembre, le Corps Montreuil Tennis Club et ses plus de 900 licenciés a peur de disparaître à cause d'une bisbille avec la mairie autour du renouvellement de la convention qui lui permet d'utiliser les terrains de tennis municipaux. Au Stade de Reims, l'un part et l'autre arrive. Le club a annoncé hier le départ de Tiemoko Diarra pour la Turquie et le recrutement de John Otto Mewo, le défenseur nigérian de 19 ans, a signé jusqu'en 2031 chez les Rouges et Blancs. Et puis en basket, les Flammes Carolo connaissent leurs adversaires en septembre en qualification des phases de poule de l'Euroleague. Les Tchèques du KP Brno d'abord et les Italiennes de Venise ensuite en cas de victoire. L'objectif des Ardennaises, c'est de disputer la plus prestigieuse des compétitions européennes pour la deuxième fois de suite.
4: Allez, un premier point météo à 6h07. Le jour se lève dans une ambiance plutôt agréable. Les températures sont déjà bien douces. C'est vrai, comme les jours précédents. Ça n'a pas trop changé. On relève 20 degrés pour les minimales à Charleville, 23 à Reims, 23 aussi à Épernay. Les images de la nuit, les nuages de la nuit s'effacent peu à peu. Le soleil devrait reprendre la main, même ce matin. C'est vrai que c'est un petit peu humide, hein. Profitez-en. Le décor va changer, nous dit Météo France. Les éclaircies, elles vont résister jusqu'à la mi-journée avant le retour de nuages plus imposants. Des averses se développeront ensuite parfois accompagnées d'orages, notamment entre Cézanne 3, Sainte-Menou ou encore une partie de la Champagne-Ardenne plus largement. Les températures grimpent entre 25 et 28 degrés. C'est donc beaucoup moins élevé que les jours précédents avec un vent qui va basculer au nord-ouest en fin de journée. Et puis, sachez-le, la vigilance jaune est maintenue pour les orages et la chaleur tout de même.
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4: Et dans un instant, le docteur Kirzek viendra nous laver les oreilles.

0: si vous avez de la chance, vous écoutez ici matin, comme chaque jour, jusque 9h. Bienvenue, il est déjà 6h12.
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0: Et bon réveil à tous, on a plein d'anniversaires à souhaiter aujourd'hui et ça va nous rappeler plein de souvenirs. Tiens, par exemple, ça vous dit sûrement quelque chose.
3: Les exploits d'un chevalier solitaire dans un monde dangereux.
0: Oh là là, ça date maintenant. K2000, c'était grosse série dans les années 80 avec un héros, David Hasselhoff. David Hasselhoff, ça a été l'homme le plus regardé à la télévision grâce au succès phénoménal de cette série et d'une autre que vous connaissez aussi qui s'appelait Alerte à Malibu. Ça, c'était la série où on se promenait sur les plages avec des gens en maillot de bain. C'était sympa, ça nous baladait pas mal, ça nous aérait la tête. Ça a été diffusé dans 140 pays, ce qui fait que David Hasselhoff a été l'homme le plus regardé à la télévision à une époque. Il est allemand, il a aussi été chanteur. Et aujourd'hui, il a 74 ans. Autre anniversaire, 72 ans pour lui. Un monsieur qui s'appelle Michel Field. Mais si vous le connaissez, il a débuté comme chroniqueur spécialiste de la philo dans cette émission. C'était tous les mardis soirs aux alentours de 23h. Ciel mon mardi, l'émission qui a changé les soirées de télé à la fin des années 80, lancée en mai 88, présentée par Christophe Dechavanne. Il y avait plein de gens autour d'une table, notamment Patrice Carmouze, Sophie Favier et Michel Field, qui a 72 ans aujourd'hui. Tout comme d'ailleurs, dans un autre registre, Angela Merkel, voilà pour les anniversaires. Et puis on va penser aussi à une femme formidable qui a disparu un 17 juillet à l'âge de 44 ans. Je veux penser à Billie Holiday ce matin.

0: Alors, on balaye les époques. Hein. On est dans les années 30. Elle est née en 1915 à Philadelphie. Elle a eu une enfance difficile et puis elle est devenue une immense chanteuse aux côtés des plus grands musiciens de son époque, Billie Holiday. Aujourd'hui, c'est la Saint-Charlotte et le proverbe du jour. À la Saint-Charlotte, les jours diminuent de la côte.
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0: Il est 6h15, on va retrouver le docteur Kirzé qui a un problème qui nous concerne, certains et certaines d'entre nous, surtout quand on va à la piscine, c'est l'eau dans les oreilles. Alors on fait comment ? Bonjour docteur.
8: Bonjour à toutes et à tous. Phénomène estival aussi agaçant qu'un grain de sable dans le maillot, l'eau coincée dans l'oreille. Vous sortez de la piscine, de la douche ou de la mer, vous penchez la tête sur le côté, vous essayez de sauter sur un pied, rien n'y fait. La sensation de plouf, ces bruits étranges, cette impression de parler dans un bocal, ça veut dire que vous avez peut-être de l'eau dans l'oreille. Et si on n'y prend pas garde, ça peut quand même devenir une petite infection. Alors l'eau reste bloquée, car notre conduit auditif externe, c'est un tunnel d'environ 2,5 cm qui se termine par le tympan. Il est naturellement légèrement courbé et parfois la tension superficielle de l'eau associée à la présence de cérumen ou un conduit anatomiquement un peu étroit fait que les gouttes vont s'accrocher, l'eau reste. Résultat, vous avez l'impression d'avoir une oreille sous-marine. Symptôme typique, c'est une sensation de plénitude ou d'obstruction de l'oreille. L'audition est étouffée. Parfois, il y a un léger sifflement, un acouphène. Et ça peut être une simple gêne, mais ça peut aussi être une douleur qui va augmenter. Mais là, c'est plutôt un signe d'infection. Alors, en général, l'eau finit par s'évaporer ou s'écoller toute seule. Mais si elle persiste, c'est là où ça peut macérer la peau du conduit, voire créer une infection par une bactérie ou des champignons.
0: Alors, quels sont les bons gestes pour faire sortir l'eau mais sans se blesser et ce qu'il faut absolument éviter ?
8: N'utilisez jamais de coton-tige. Non seulement ça risque de tasser l'eau et le cérumen contre le tympan, mais en plus, vous pouvez percer le tympan ou créer une petite plaie qui va s'infecter. Dans le coton-tige, c'est vraiment l'ennemi juré de manière générale des oreilles. On en avait parlé. Les vrais conseils efficaces sans danger, c'est la gravité, tout simplement. C'est votre meilleur ami. Vous penchez la tête sur le côté, l'oreille un peu bloquée. Vous tirez doucement sur le lobe vers le bas et l'arrière. L'idée, c'est de redresser le conduit. Vous sautez sur un pied, vous secouez la tête, faites ce que vous voulez. Ça peut sembler bête, mais ça marche. L'eau va couler. Deuxième conseil, l'aspiration par la paume. Pareil, on penche la tête sur le côté, on place la paume de la main bien à plat sur l'oreille, puis on la retire brusquement, ça fait une ventouse. Conseil numéro 3, la technique du sèche-cheveux. Pas très chaud, hein, température basse, puissance faible. On tient un peu à distance et l'air tiède en fait va faire que l'eau s'évapore. Mais surtout, c'est la prévention. Si vous êtes sujet aux oreilles bloquées avant la baignade, mettez des bouchons d'oreilles tout simplement. Ça fonctionne. Et après la baignade, vous séchez l'extérieur du pavillon avec une serviette. Et surtout, vous ne grattez ni avec vos doigts, ni avec rien du tout d'autre. Allez, bon été, bonne santé à l'écoute d'ici, bien sûr.
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0: On va tout de suite partir pour un autre monde où en ce moment il y a 2-3 soucis avec le climat, même si vous l'avez remarqué, ça s'est un petit peu rafraîchi, tant mieux. Les effets du changement climatique, on va les observer, en particulier du réchauffement, dans un instant, avec Olivier Catiot dans Terre de Champagne-Ardenne. Bon réveil, bon vendredi 17 juillet aujourd'hui. Allez, courage, le week-end approche pour ceux qui en ont un.

0: Vous êtes déjà dans cet autre monde, un monde ici Champagne-Ardenne où tout va bien. Bon réveil, bonne journée. On va d'ailleurs en parler avec Olivier Catiot ce matin, auquel je dis bonjour.
1: Bonjour Yannick.
0: Aujourd'hui dans Terre de Champagne-Ardenne, on va observer avec vous le réchauffement climatique. Vous êtes dans un verger à l'ouest de Rethel, dans le village de Gaumont.
1: Des hivers de moins en moins froids, des étés de plus en plus chauds, de plus en plus secs. Quel est l'impact sur les vergers de la région ? Bonjour Régis Dablin.
2: Bonjour.
1: Vous avez plusieurs vergers, vous, dans les Ardennes. Est-ce que vous constatez ce changement climatique ?
2: Tout à fait. Et on a des hivers qui sont de plus en plus doux, donc des floraisons d'arbres qui sont de plus en plus précoces, et malheureusement des coups de gelée qui arrivent quand on s'y attend plus. Et donc on est amené à faire une sélection dans les arbres. Disons que dans un verger, on ne peut pas avoir des variétés qui vont fleurir tous de très bonne heure ou tous très tardivement. Il faut, je pense, avoir des arbres qui fleurissent à différentes périodes.
1: Ne pas mettre toutes ces pommes dans le même panier.
2: C'est ça, oui, c'est ce qu'on dit pour les œufs, mais là c'est pareil avec les pommes.
1: Et de plus en plus, là, ces derniers étés, on a des 40 degrés à l'ombre, ce qui n'arrivait pas auparavant dans les Ardennes. Ça a un impact aussi ?
2: Bien entendu, trop de soleil, c'est trop de soleil, pas assez d'eau, bien entendu, c'est néfaste. Des fruits, des pommes, des poires peuvent attraper des coups de soleil. Les fruits, ils aiment bien la lumière, mais il faut aussi que ce soit assez modéré et donc aussi aéré pour pas que ce soit une fournaise. Et bon, bah, ça fait des taches. C'est pas pour autant que le fruit sera pas bon.
1: La solution, c'est quoi ? C'est de planter des différentes tailles d'arbres pour qu'ils se protègent les uns les autres ?
2: Il faut pas que ce soit trop contre un mur, exposé au soleil, parce que sinon la réverbération peut influencer le coup de chaleur, quoi.
1: Sans parler du manque d'eau, préjudiciable essentiellement pour les jeunes arbres l'été.
2: Les jeunes arbres, dès qu'ils ont été replantés, notamment généralement les 2-3 premières années, il faut apporter des arrosages. Alors pas forcément un petit arrosage, vaut mieux un arrosage copieux une fois et plus espacé pour en remettre plutôt que de mettre un demi-seau, ça suffit pas. Il faut que ça aille vraiment aux racines pour qu'elles profitent et puis qu'elles puissent s'étendre et ensuite descendre suffisamment en terre pour être autonome.
1: Et avec cette évolution du climat, dans les vergers, alors il y a toujours eu dans notre région des pommiers, des poiriers, mais il y a d'autres variétés qui étaient réservées au sud de la France qui sont chez nous maintenant dans les Ardennes.
2: Et oui, maintenant on voit du kaki dans les Ardennes, on voit de plus en plus d'abricots.
1: Les figues aussi.
2: Les figues aussi, et donc généralement la figue elle peut donner deux fois. Nous déjà quand on en a une fois dans les Ardennes, mais dans 10 ans, dans 20 ans peut-être qu'on aura aussi deux récoltes. Là, actuellement, dans les figues, c'est pas rare d'avoir une très belle récolte. Ouais.
1: Vous êtes 120 au sein de cette association Croc-Ardennes.
2: Oui.
1: Et vous travaillez aussi sur toutes ces questions avec l'INRA. Comment ?
2: L'INRA est très intéressé par nos travaux. Nous, notre particularité, c'est de produire des fruits qui ne sont pas traités. Donc, riches de ces enseignements, l'INRA, eux, recherchent des variétés qui sont très résistantes aux maladies, au pourrissement, tout un tas de choses. Et donc, c'est dans le but aussi d'aider les producteurs pour obtenir des variétés qui seront de plus en plus résistantes aux maladies.
1: Ouais, vous me disiez que le pommier là-bas à gauche, il avait pas mal de pucerons. Et en revanche, celui qui est à quelques mètres n'en a aucun. Donc en fait, l'INRA va essayer de prendre le meilleur de chacun.
2: C'est exactement ça. C'est un domaine très scientifique. On apporte notre petite pierre à l'édifice.
1: Merci Régis Dablin depuis votre verger ici à Gaumont dans les Ardennes.
2: Merci à vous. Comme toi, je suis rempli de doutes.

0: Jérémy Frérot, dont vous avez fait la connaissance du côté du parc Léo Lagrange il y a quelques jours à l'occasion du 14 juillet. Dans un instant, vous referez connaissance avec Catherine Viguier pour l'horoscope.
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0: Il est 6h28, nous sommes le vendredi 17 juillet, on va retrouver tout de suite Catherine Viguier. Bonjour Catherine.
4: Bonjour Yannick.
0: Alors, pour l'horoscope, un signe fait-il parler de lui ?
4: Le signe de la Vierge avec la Lune qui flirte avec Vénus. Bélier, vous travaillez beaucoup, vous vous dévouez pour vous, pour un autre, ménagez-vous. Taureau, journée importante, positive, vous avez des nouvelles côté cœur et c'est trop top. Gémeaux, il ne faudra pas que l'on vous prive de liberté, ce n'est pas nouveau, mais aujourd'hui particulièrement. Cancer, une journée rassurante, réconfortante, et vous en avez vraiment besoin. Lion, vous pourriez occuper un nouveau rôle dans la vie privée comme sociale ou professionnelle. Vierge, belle journée, vous passez de très bons moments, profitez-en. Balance, avant de briller en société, soyez d'abord fiers de vous, de qui vous êtes dans votre fort intérieur. Scorpion, lancez des invitations, c'est l'occasion de nouer de nouveaux liens et d'approfondir ceux qui existent déjà. Sagittaire, cette fin de semaine met l'accent sur votre sens des responsabilités et c'est du sérieux. Capricorne, belle journée, partir à la découverte du monde des gens vous procure de grandes joies. Verseau, une relation vous occupe l'esprit et le corps, vous faites des efforts, il faut espérer que l'autre sache le reconnaître. Poisson, Vénus est en face et valorise vos unions et désunions. Vous seul savez où vous en êtes. Et pour nous tous, en vue du week-end, on lâche un peu prise.
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0: Dans un instant, l'info d'ici avec Margot, la sécheresse qui a des conséquences sur les moissons.
5: Avec des rendements attendus en baisse, notamment pour la production de blé.
0: Mais d'abord, si vous le voulez bien, on va faire le point sur l'actualité du jour. Nous sommes aujourd'hui le vendredi 17 juillet, je le redis, jour des Charlottes. On va voir ce qui se passe en France et dans le monde en 90 secondes. C'est tout de suite avec Cyril Ardoux.
6: Des analyses vont être menées ce matin sur les ossements retrouvés hier dans le Tarn pour s'assurer qu'il s'agit bien de ceux de Delphine Jubilard. Son mari Cédric est passé aux aveux 5 ans et demi après la disparition de l'infirmière. Les fouilles se poursuivent ce matin sur la commune de Mayoc. La décision hier du tribunal pour enfants de Chaumont, un adolescent de 15 ans condamné à 18 ans de prison pour le meurtre d'une surveillante de son collège l'an dernier en Haute-Marne. Une affaire qui avait provoqué une vive émotion dans tout le pays. 10 départements du Sud en vigilance orange canicule, plus aucune alerte orange aux orages, mais les intempéries ont fait d'importants dégâts hier, notamment en Ardèche, dans le Vaucluse, dans la Sarthe et en Mayenne. D'importants grêlons, des inondations et même une mini-tornade près de Saint-Étienne. La facture d'électricité va augmenter en moyenne de 26 euros cette année pour 20 millions de foyers. Le gouvernement donne son feu vert à une hausse de 2,5% des tarifs réglementés de l'électricité dès le 1er août. Circulation très difficile sur la route. Bison futé, voie rouge dans l'est de la France dans le sens des départs. C'est orange partout ailleurs. Ce sera entièrement rouge demain dans le sens des départs. Et puis, alors que le mondial de foot touche à sa fin ce week-end, un maillot porté par Pelé vendu aux enchères pour 5 millions de dollars. C'est le deuxième maillot le plus cher de l'histoire. Il date de 1958 lors de la première finale de la Coupe du Monde remportée par le Brésil.
0: Merci Cyril, à tout à l'heure. L'info d'ici donc avec Margot Turgis et cette sécheresse qui a des conséquences sur les moissons.
5: En repli de 4% sur un an au niveau national avec à la clé une baisse attendue de la production de blé cette année selon les premières estimations du ministère de l'Agriculture. Alors à quel rendement s'attendre en Champagne-Ardenne ? Sylvie Bassal a posé la question à Benoît Piétremont. Il préside l'interprofession intercéréale et il exploite 189 hectares à la Villeneuve-les-Charleville près de Montmirail.
2: En Champagne, c'est plutôt une bonne surprise. Alors là aussi, évidemment, quand je dis ça, une bonne surprise, parce que ça va dépendre de la terre. Quand il y a des zones là aussi avec des productions, des terres beaucoup plus argileuses, et ben effectivement, la sanction elle est assez violente aussi, avec des rendements qui vont être plutôt en baisse, voire largement en baisse. Mais globalement, quand on est dans des terres assez profondes, et ben finalement, ça se passe pas si mal que ça. Alors il y a de tout, hein, parce que sur les cultures d'automne qui ont pu être implantées dans de bonnes conditions, ben finalement l'évolution aussi génétique de nos variétés permet d'avoir des cycles un peu plus courts, et puis on a une moisson qui n'a jamais été aussi précoce, et finalement les plantes ont pu faire leur cycle assez rapidement et dans de bonnes conditions là où elles peuvent s'enraciner, donc c'est plutôt pas mal. Par contre, sur les cultures de printemps, là ça va être un peu plus compliqué. Le pire, c'est sur les maïs, hein, qui sont semés au mois d'avril. Alors là, ils ont subi la sécheresse du mois d'avril, derrière les coups de canicule. On sait que le maïs, ça aime et la chaleur et l'eau. Là, il fait vraiment un peu trop chaud et il n'y a pas d'eau du tout. Et là, ça va être très compliqué.
5: Est-ce que vous pensez qu'un jour, il faudra par exemple arrêter la culture de maïs dans nos régions ?
2: Dans nos régions, non, je pense pas. Je pense qu'il y a aussi des adaptations, notamment en termes de variétés, avec des variétés qui ont besoin de moins d'eau, qui s'adaptent beaucoup plus. Après, il y a beaucoup de régions, notamment les régions du sud, où il y a des grosses productions de blé. La question, ça va être la question de l'irrigation, quoi, l'accès à l'eau. Alors c'est assez terrible, parce qu'on est dit, mais on va pas pouvoir tout irriguer. Non, bien sûr, on va pas irriguer toutes les cultures, mais les cultures comme le maïs dans certaines régions qui en ont besoin. C'est assez terrible, mais quand on parle d'évolution climatique, on a eu des quantités d'eau absolument formidables l'hiver dernier. C'est quand même vraiment dommage de pas pouvoir les capter dans des bassins de captage et de pouvoir les utiliser l'été. Donc c'est vraiment une des évolutions qui va être nécessaire dans certaines régions. C'est pas le cas en Champagne-Ardenne, en tout cas je l'espère pas encore. L'irrigation en Champagne, elle représente les cultures principalement les cultures légumières, donc les pommes de terre principalement. Pour le reste, on est encore pas là. On va voir comment cette évolution climatique joue, mais c'est vrai qu'on a l'impression de ce qu'on annonçait à plusieurs décennies, finalement on l'a très rapidement. On espère que c'est ponctuel, parce qu'évidemment le climat c'est une moyenne de plusieurs années, mais on a un peu l'impression d'être rattrapé par la patrouille. Ouais.
5: Et hier, députés et sénateurs ont trouvé un compromis sur la loi d'urgence agricole, un texte qui propose notamment de doubler la capacité de stockage de l'eau à des fins agricoles d'ici 2035. Il doit encore être soumis, ce texte, à deux ultimes votes de l'Assemblée nationale et du Sénat lundi et mardi prochain.
0: Et puis justement, dans le journal de 7h, on va voir que les agriculteurs s'organisent face à la sécheresse.
5: Oui, des Marnais vont aller livrer près de 350 tonnes de paille à des éleveurs des Vosges en difficulté. Ils ont trop peu de fourrage pour nourrir leurs bêtes.
0: Autre sujet, des habitants de Reims qui vivent un véritable cauchemar.
5: Ouais, ils vivent entourés de cafards, de rats et de pigeons.
0: Du côté de la météo, plutôt une belle matinée annoncée par Météo France. Et puis de la prudence recommandée. Ensuite, le soleil devrait prendre progressivement le dessus ce matin. Après cette nuit un peu humide, voire agitée, les températures relevées ce matin étaient déjà confortables. On est sur 23 degrés à Reims, 20 à Charleville, autour de 17 sur les secteurs les plus frais du nord de la région. Donc jusqu'à midi, le temps devrait rester largement ensoleillé sur Rethel, Sedan, Châlons, Champagne, Vitry-le-François ou encore Épernay. En revanche, cet après-midi, les nuages bourgeonneront rapidement à nouveau. Des averses orageuses pourront éclater localement, surtout entre l'Aube, le sud de la Marne et l'Argonne. Les températures resteront toutefois relativement agréables pour la saison. 26 degrés à Sedan, 27 à Reims, 28 degrés vers Épernay. Et puis ce soir, les orages s'évacueront progressivement et le ciel retrouvera son calme.
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0: Et dans un instant, on retrouvera notre vétérinaire comme chaque matin avec ce matin un sujet qui concerne ceux qui viennent d'adopter un petit chiot. Comment on fait avec la propreté chez ce petit animal ? On vous dira tout. Pour l'instant, c'est Zaz, je veux.

0: Ce qui est pratique avec Zaz sur Ici Champagne Ardenne le matin, c'est qu'au moins on sait ce qu'elle veut. Il est 6h39.
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0: Soyez les bienvenus. Avant 7h, figurez-vous que Fred Ballard vous fera découvrir mon cul dans l'humour en tube, si, vous verrez. Et puis, le Pierre Fabin, notre vétérinaire, lui, vous expliquera comment gérer la propreté des petits chiots quand on vient de les adopter. Mais pour l'heure, c'est vous qui prenez le micro, tout ce que vous aimez ou pas, vos parfums de glace, vos boissons préférées, les chansons que vous fredonnez, c'est le principe des petits plaisirs de l'été. Ce matin, la parole est à Henri de Reims.
2: La magie du jardin, c'est que tous les jours, je vois quelque chose qui pousse. Bonjour, c'est Henri de Reims. Je suis dans les petits plaisirs de l'été, ici, Champagne Ardenne. Moi, mon plaisir en vacances, c'est mon jardin. Les petits oiseaux qui traînent dans mon jardin, les hérissons, un petit écureuil dernièrement, un petit chat qui est arrivé, qui a pris aussi domaine dans mon jardin, que j'appelle Petite Queue, parce qu'il a une petite queue, mais qui mignonne comme tout, et qui vient me rendre visite tous les jours, et c'est un grand plaisir. La magie du jardin, c'est que tous les jours, je vois quelque chose qui pousse. Par exemple, un petit melon au départ, et au bout de 15 jours, un gros melon. D'autre part, des tomates qui étaient vertes, qui deviennent rouges. Donc, le plaisir de la magie du jardin. À moi, les soirées idéales, c'est quand il y a une guitare, des copains, sans une bonne détente devant un feu de camp, par exemple. C'est de la rigolade. Franchement, de la rigolade.
3: Mais donc, vous amenez le soleil dans les bagages ?
2: Un petit peu l'été. Ah, moi, j'ai toujours aimé Hotel California. Eagles, bien sûr. Ça, c'est le truc qui me rappelle de tout plein de souvenirs qui repassent encore maintenant.

0: souvenir de vacances.
1: Une balade dans un voilier quand j'étais à Argelès et qu'on a pu faire un grand tour. Ça, c'est un très grand souvenir. C'est pas d'hier, mais c'est un très grand souvenir. Ah, ben moi, j'adore le bateau d'une part. Puis la mer, pour moi, c'est la liberté. Donc les grands espaces, c'est le bonheur.
2: C'est pas l'homme qui prend la mer. Ta-ta-tain.
1: Pas un petit Renault, c'est l'homme qui prend la mer, mais c'est pas l'homme qui prend la mer, qui prend l'homme. Je me rappelle plus exactement les paroles. C'est pas l'homme qui prend la mer, mais c'est la mer qui prend l'homme. Un bel été à tous les auditeurs et toutes les auditrices d'ici Champagne-Ardenne. Et franchement, j'ai un beau sourire.
3: Il a bon goût, Henri de Reims, on l'embrasse. Et puis au passage, on s'écoute un petit peu d'Eagles et ça fait du bien. California. Allez, dans un instant, on enchaîne avec notre vétérinaire qui viendra donc nous expliquer comment gérer ces petits chiots-là qu'on vient d'adopter et qui font pipi partout, c'est infernal. On a des solutions.
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3: Bon réveil, 6h43. Alors ce nouveau petit pensionnaire pose problème, il fait pipi partout. Je parlais d'un petit chiot, évidemment. Docteur Fabin, comment on gère cette situation?
8: Quand vous allez adopter un jeune chiot, il faut garder en tête une chose. Il n'est pas encore équipé pour se retenir. Son système urinaire est encore en rodage. Ça peut durer jusqu'à 4 à 6 mois. Avant cet âge-là, pas d'inquiétude si les accidents sont fréquents. Mais ça ne veut pas dire qu'on ne peut rien faire. Au contraire, première astuce, anticiper. Un chiot, ça fait pipi à des moments clés. Après avoir mangé, après avoir dormi, après avoir joué ou après avoir vécu une émotion forte. Donc sortez-les à ces moments-là et félicitez quand

0: Alors, le risque, c'est que votre chien finisse par croire que faire dedans, c'est autorisé. L'objectif, c'est toujours dehors. Et si vous avez un voisin sympa ou un pet-sitter, n'hésitez pas à demander un petit coup de pouce en journée.
1: Alors, que dire de ceux qui grondent en cas d'accident ?
0: Très important, on ne punit pas un pipi. Ni avec la voix, ni avec le journal, ni le fameux « on met le nez dedans ». Ça, c'est non seulement inutile, mais complètement contre-productif. Votre chiot ne comprendra pas pourquoi vous êtes fâché, surtout si vous découvrez le pipi une heure après. Il risque juste de devenir anxieux ou de se cacher dans un coin pour faire. En fait, félicitez les bons comportements et ignorez les accidents. Nettoyez sans faire de drame et pas en présence de votre chien, avec un produit enzymatique pour éviter que l'odeur ne reste. Et bien sûr, gardez en tête que c'est une étape normale. Un peu galère, certes, mais passagère.
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n'a pas envie de l'arrêter, hein, Freddie Mercury. Don't stop me now. C'est évidemment Queen. À 6h49, allez, je vous emmène dans l'agenda, vous donner 2-3 idées de sortie, et notamment dans le cadre de la 11e édition de Partir en Livre. Sachez-le, le parc de l'horticulture à Reims accueille une grande après-midi gratuite aujourd'hui, de 14h à 18h. Les familles pourront participer à des ateliers de dessin, de bande dessinée avec l'auteur Thomas Prix, ou découvrir des expériences scientifiques, assister à un théâtre d'objets, écouter des lectures à haute voix ou encore simplement bouquiner dans des transats mis à disposition. Ça, c'est la première idée. Et puis, notez-le, du 17 au 19 juillet, le festival

Tempête thermique célèbre les 30 ans des boules de feu. La fanfare étudiante de l'université de Reims. Pendant 3 jours, 18 fanfares venues de toute la France feront vibrer les rues et les places de la ville avec des déambulations, concerts et animations festives. Ça promet, hein. Le point d'orgue aura lieu samedi après-midi en centre-ville avec une grande soirée anniversaire juste après. Une ambiance populaire, déjantée, entièrement tournée vers la musique de rue. Donc, les fanfares ce week-end, le festival Tempête thermique. Et puis, un voyage dans la chanson française d'autrefois ce soir à 20h. Le festival Voilà l'été accueille les Nanas dans le rétro dans le jardin du musée du champagne et d'archéologie régionale à Épernay.

0: donne envie, hein. C'est très très sympa ce trio vocal féminin qui revisite, vous l'entendez, avec humour, théâtre et harmonie, à trois voix, les grands classiques de la chanson française, de Charles Trenet à Yves Montand, donc en passant par Le Grand, vous l'entendez, une soirée pleine de charme, de nostalgie, en entrée libre dans un cadre exceptionnel, avenue de Champagne, on adore. En cas de mauvais temps, le spectacle sera replié à l'intérieur du musée, donc rendez-vous ce soir à 20h dans le cadre du festival Voilà l'été, du côté d'Épernay. Voilà pour l'agenda du jour, mais on y reviendra tout à l'heure dans la matinale.
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0: L'été, c'est la période idéale pour sortir des sentiers battus, découvrir des petites perles authentiques et préservées de notre territoire national. Et c'est ce qu'on va faire dans un instant. Si vous ne connaissez pas encore, on ira visiter mon cul dans un instant dans l'humour en tube avec Fred Ballard dans Ici Matin, 6h51. Bon réveil avec nous.

0: Laurent, c'est Kim Wilde hein, qu'on entend qui a participé à ce morceau de Laurent Voulzy, Les Nuits sans Kim Wilde. Dans un instant, l'info revient, mais on va d'abord faire un petit tour du côté de Facebook. Alors, plein de commentaires ce matin grâce à Mélanie qui vous a posté une jolie photo comme tous les jours. Vous pouvez faire la même chose. Hein. Vous allez sur Facebook et vous tapez ici Champagne-Ardenne. Vous discutez avec nous, vous nous déposez vos petits commentaires, vos petites photos. Et alors, ce matin, un gros bisou à Ghislaine de Vitry-le-François que j'ai entendu hier avec Grégory. Elle est allée le voir du côté de Vitry où se trouvait Grégory. En direct. Ghislaine, c'est une fidèle parmi des fidèles. C'est vrai que tous les matins, on regarde attentivement vos messages. Et bon, ben voilà, le leitmotiv ce matin, c'est la météo, évidemment, et le fait qu'on respire mieux. Je vous le cache pas. Il y a eu de la pluie un petit peu partout, manifestement. Il y a eu même des orages à Vitry-le-François, mais rien de méchant, nous dit Ghislaine. On respire mieux. On est bien d'accord. On attend vos petits commentaires, encore une fois, sur Facebook. Donc, ici, Champagne-Ardenne. N'hésitez pas, dans un instant, l'humour en tube, ce sera avec Fred Ballard. À tout de suite.
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0: Comment découvrir les merveilles cachées du terroir français? Pour nous y aider, Fred Ballard s'est entouré d'un guide touristique très renommé à la télévision française à une autre époque. C'est dans l'humour en tube.
4: C'est un grand jour. En effet, aujourd'hui, pour la première fois, je suis heureux de vous montrer mon cul à la télévision.
5: C'est un jour qui a marqué à jamais la mémoire des Français. Ce jour merveilleux où Daniel Prévost a mis son nez dans le bourg de Montcuq. Petit village vallonné du département du Lot au charme indéniable.
6: On arrive dans une petite ruelle. J'ai l'impression que Montcuq est très étroit.
7: Monsieur le maire, vous avez l'air d'aimer profondément Montcuq.
8: Oh oui, mon cher monsieur, j'aime Montcuq. Et si vous saviez comme je serais heureux de le voir prospérer. Et comme je serais heureux de le voir s'agrandir. Et si vous voulez mon tapin, vive mon cul et vive la République.
5: Voilà, bah si ce message de paix et d'espoir pouvait infuser, le monde se porterait sûrement beaucoup mieux. Alors depuis, mon cul a été renommé mon cul en Quercy blanc. Hein. C'est moins drôle pour nous, mais c'est plus fleuri pour les habitants. Et si vous voulez descendre encore plus bas dans le sud-ouest, Pierre Thévenoud vous conseille une étape festive.
9: T'es un touriste, t'arrives à Bayonne, pendant les fêtes de Bayonne, tu comprends pas. Je te dis, bon apparemment, leur Beyoncé à eux, c'est Patrick Sébastien. Patrick Sébastien et les yeux d'Emily. Moi j'ai fait il y a pas longtemps les versions 2 jours. Tu peux y aller avec des enfants. Mais par contre, 22h, faut dégager. Là c'est les loups-garous qui sortent. C'est les groupes de rugbyman.
5: Ah oui, et eux, ils font pas tourner que les serviettes. Hein. Donc faut être initié quand même avant d'aller se frotter aux demi-mêlées de l'avant-bayonnais. Ils sont très rigolos, mais ils boivent pas que de l'eau. Donc vive la France festive, et vive la rigolade.
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0: Merci de nous écouter. Nous sommes le vendredi 17 juillet. Il est pile 7h. Voici votre journal en Champagne-Ardenne avec Margot Turgy. Bonjour Margot.
10: Bonjour Yannick, bonjour à tous.
0: Imaginez-vous faire réveiller par des cafards dans votre lit.
10: Ce cauchemar, c'est une réalité pour des Rémois habitants de logements sociaux dans le quartier Croix du Sud. Cafards, mais aussi rats et pigeons. L'association de résidents indépendantes des Boisseliers a écrit fin juin au bailleur Le Foyer Rémois. Sans réponse pour l'instant, le bailleur seul responsable de cette situation qui traîne depuis des années selon le président fondateur de cette association, Gérard Lacroix.
11: C'est le bailleur, c'est le loueur. C'est à lui qu'il en revient la sécurité de ses clients locataires, que ce soit dans l'immeuble, que ce soit sur les abords de l'immeuble, peut-être en connexion avec l'autorité municipale, bien sûr. Là, on est franchement face à des manquements importants, notamment en termes de sécurité sanitaire. Et c'est ça, c'est le bailleur. Il ne faut pas aller chercher ailleurs. Il y a une très grosse réhabilitation qui a été opérée. Mais sur le fond du problème, c'est-à-dire les cafards, les rats, les pigeons, c'est toujours pas réglé. Donc c'est à eux de prendre en compte et de rectifier ce tir-là pour que leurs clients locataires soient en toute sécurité. Les textes de loi l'indiquent, les locataires doivent être en sécurité dans leur logement.
10: Le foyer Rémois, comme la mairie de Reims, n'ont pas répondu aux sollicitations. D'ici Champagne-Ardenne, on entendra des témoignages d'habitants envahis par les cafards dans l'info d'ici à 7h30. Une maison complètement détruite dans un incendie cette nuit dans la Marne à Lanneville-au-Pont. Une cinquantaine de pompiers étaient encore sur place à l'aube et les habitants sont indemnes, sortis avant l'arrivée des secours.
0: La sécheresse continue de s'étendre en Champagne-Ardenne.
10: 462 communes de la Marne sont désormais concernées par des restrictions d'usage de l'eau. Elles étaient deux fois moins il y a 10 jours. La sécheresse qui continue aussi de faciliter les départs de feux de récolte. Encore 4 hier dans la Marne et les Ardennes. Le plus gros a détruit 30 hectares près de Montmirail. La sécheresse qui met en difficulté le monde agricole pour les réserves de fourrage, pour les bêtes par exemple. Alors pour remplir les stocks de leurs collègues des Vosges, des Marnais partent dans une heure avec une vingtaine de tracteurs. Un semi-remorque et quasi 350 tonnes de paille à distribuer. Thibault Limal préside la coordination rurale de la Marne et c'est lui qui pilote cette action solidaire.
12: En commençant la fenaison, on a commencé à observer qu'il y avait des problèmes de fourrage. Et en fait, le printemps sec et froid a fait que les céréales n'ont pas grandi comme on l'aurait espéré. Donc on savait aussi qu'il y aurait un manque de paille. Alors dans nos régions, on n'est pas trop à plaindre parce qu'on a de la paille. Mais dans les régions voisines comme la Meuse, la Haute-Marne et les Vosges, eux, ils galèrent beaucoup. Donc là, il est né l'idée de faire un convoi de paille avec les Vosges parce que on en a fait aussi avec les Ardennes, la Meuse et le Centre. C'était il y a un mois, on a des camions qui sont partis là-bas à des prix déchets toute concurrence. Puis ça faisait pas trop loin, entre guillemets, pour nous. On va faire un petit 200 km en tracteur.
10: Et les agriculteurs partent donc à 8h ce matin depuis Possès, un village à l'est de la Marne, pour une arrivée prévue à la mi-journée à Cousset, dans le nord-ouest des Vosges. Sur place, la paille sera proposée à 50 euros la tonne aux adhérents de la coordination rurale.
0: À Fontainebleau aussi, la solidarité s'organise.
10: Et pour soulager les centaines de pompiers en lutte depuis dimanche contre des incendies toujours pas éteints. Ils ont parcouru 2000 hectares de forêt. Depuis avant-hier, une cinquantaine de militaires du 3e régiment du génie de Charleville-Mézières sont sur place. Et leur mission, c'est d'éviter une reprise du feu, explique le capitaine François, commandant d'unité au 3e régiment du génie de Charleville.
13: Leur but, c'est de soulager le travail des forces de sécurité civile et des pompiers pour que justement ces unités-là se focalisent sur les zones où le feu est le plus important, pour que nos unités aillent dans les zones qui ont déjà été traitées, donc où le feu n'est plus présent, pour attaquer les résurgences de petits feux, si je puis dire, ainsi que réaliser des petits travaux d'aménagement de zones boisées pour éviter que le feu ne se propage ou qu'il réapparaisse à nouveau. Il y a pas mal de matériel spécifique. Je peux vous citer principalement des bâches d'environ 10 000 litres d'eau là qui nous sont fournies avec un concours des agriculteurs hein, de la région qui nous ont fourni de l'eau pour s'en servir justement.
10: Ces militaires ardennais envoyés en renfort à Fontainebleau ont suivi une formation de 48 heures début juillet dans le sud. Avec la sécurité civile, ils sont donc prêts à intervenir sur des incendies jusqu'à fin septembre. Pendant que la lutte contre les flammes se poursuit, l'enquête sur les incendies de Fontainebleau continue de progresser. Deux ouvriers ont été mis en examen. La disqueuse qu'ils ont utilisée pendant des travaux le long de l'autoroute A6 a provoqué des étincelles et donc un départ de feu selon la justice.
0: Elle a repris ses activités.
10: L'entreprise Macaon de Châlons en Champagne, spécialisée dans le recyclage des déchets plastiques, était à l'arrêt depuis le 3 juillet. La préfecture lui avait demandé de mettre aux normes sa sécurité incendie. Norme à nouveau respectée d'après une inspection menée en milieu de semaine. La facture d'électricité va encore gonfler. Les tarifs réglementés vont augmenter de 2,5% en moyenne dès le 1er août sur validation du gouvernement. Ça représente 26 euros en plus par an pour près de 20 millions de Français.
0: 7h05, le Tour de France se rapproche du Grand Est.
10: Avec une 13e étape entre Dole et Belfort. Aujourd'hui, la plus longue de cette 113e édition avec 205 km à pédaler. Anthony Rimbaud.
14: 140 km de plat, une route qui s'élève brusquement avec deux difficultés dans le final, dont le ballon d'Alsace classé en première catégorie, avant une plongée vers l'arrivée à Belfort. Autant dire qu'il y en a pour tous les goûts. Alors dans le peloton, les candidats à l'échappée sont nombreux. Parmi eux, le Normand Kevin Vauclin.
15: On peut avoir vachement de mal à pouvoir faire un pronostic. Hein. Est-ce qu'il y en a échappé, est-ce qu'il n'y en aura pas? Qu'est-ce que les sprinters, que les baroudeurs et les coureurs un peu plus lourds qui auront plus beaucoup d'occasions ensuite? Je pense qu'il peut y avoir du jeu, donc on verra.
14: Mais le maître du jeu, comme toujours depuis le départ du Tour, c'est Tadej Pogacar. Avec son équipe, le Slovène décide souvent du scénario et de la fin de l'histoire. De quoi freiner les ardeurs de certains courageux qui prennent la poudre d'escampette, assure le grimpeur Jordan Jegat.
16: Comme tout le monde sait que va gagner, beaucoup de coureurs courent un peu plus bizarrement ou plus différemment que d'habitude. Ça s'attaque de beaucoup plus loin que l'arrivée, etc. Donc au final, je pense que certains coureurs courent pas forcément pour gagner, mais plus pour se faire plaisir ou je sais pas.
14: Alors le maillot jaune glouton voudra-t-il jouer la gagne encore aujourd'hui ou laissera-t-il partir l'échappée ? C'est une très belle étape, mais il y en a aussi de très belles ce week-end, a déclaré avec un brin de malice Tadej Pogacar. De quoi entretenir le doute dans la tête des postulants à l'échappée.
10: Et le départ du peloton depuis Dole est à 13h et à vivre sur Ici Champagne-Ardenne.
0: Et Christian Prudhomme, le patron du Tour, viendra nous décrire cette étape tout à l'heure à 7h50.
10: Sur la route des vacances, attention, ça va coincer dans notre région. Une grosse moitié est de la France est classée rouge dans le sens des départs par bison futé aujourd'hui. Premier grand chassé croisé de l'été. Profitez des vacances sans subir les bouchons. Et ben c'est ce qu'on vous propose avec notre invité de ce matin. On vous propose une escapade à Orbel-Abbaye avec une griteur de la commune. La dernière de notre série sur les guides bénévoles. Elle est avec nous à 7h45.
0: It's the end of the greeters. C'est fini.
10: I'm sorry.
0: Bon, c'est bien. Dernier portrait tout à l'heure.
10: Après, voilà, nous, on arrête.
0: On peut aller les voir.
10: Bon, exactement. Voilà. Ils sont toujours là.
0: On peut faire du greeter toute l'année. Si
10: exactement.
0: Absolument. Bon, très bien. Là, je suis rassuré. La météo pour aujourd'hui. Le menu, c'est soleil puis orage. Cette journée de vendredi commence sous un ciel à peu près lumineux. Les températures sont déjà agréables partout dans la région. Après une nuit douce et relativement humide, cet après-midi, comptez sur environ 26 degrés à Charleville, 27 à Reims, Châlons en Champagne et Rethel, jusqu'à 28 degrés du côté d'Épernay. Le soleil dominera encore en première partie de journée, grosso modo, avant de laisser davantage de place aux nuages. Des averses orageuses pourront alors se former, nous annonce Météo France. Des averses plus nombreuses du sud de la Marne vers l'Aube et l'Argonne, puis localement ailleurs. En soirée, la situation s'améliorera à nouveau rapidement avec le retour des éclaircies. Et puis Météo France nous rappelle qu'aujourd'hui, il y a une vigilance jaune pour les orages et la canicule dans la Marne, les Ardennes et l'Aube.
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0: Dans un instant, nous irons du côté du lac du Der rejoindre Grégory Duchâtel, figurez-vous, puisqu'il est en train de flotter sur l'eau, vous comprendrez tout. Élie Médéros dans Ici Matin.

0: Essayez, vous allez voir, c'est le rythme idéal pour le brossage des dents. Ça, toi, toi, mon toi. C'est Elie Medeiros. Un coup à gauche, un coup à droite. 7h11 déjà.
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0: Merci d'être avec nous jusqu'à 9h ici matin avec plein de bonnes choses et notamment on ira dans un instant du côté du lac du Der pour découvrir un concept flottant sur l'eau, plutôt sympa, ça s'appelle Flottille et on y retrouvera Grégory Duchâtel pour Ici on aime. Et puis la météo des mers du jour sera consacrée à Dormant, le maire Dormant nous attend, on en saura un peu plus sur sa commune et sur le temps qu'il fait à Dormant ce matin et sur son beau château. À tout de suite.

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3: 7h12, mon œil dans le rétro avec Gérald Roux. Vous le savez, tout cet été, on se retourne sur ce qui nous a marqué dans l'actualité depuis le début de l'année. Et ce matin, Gérald, on est complètement aux fraises.
4: Oui, complètement, parce qu'au mois d'avril et début mai, les fraises, il y en avait partout, en abondance, sur les étals des primeurs, dans les rayons de la grande distribution. On avait rarement vu ça, de la gariguette, de la sifflerette, et pas très cher en plus, le rêve. Les raisons de cette abondance, un début de mois d'avril chaud et ensoleillé. Très vite, ça a mûri dans tous les sens, il a fallu récolter rapidement. Sous les serres, c'était la frénésie, dans les coopératives, l'embouteillage, et dans les commerces, logiquement, cette avalanche de fraises a fait baisser les prix pour notre plus grand plaisir. Car la fraise est le fruit préféré des Français. Quand elle est mûre, elle a du goût et elle est bonne pour la santé. C'est le fruit qui contient le moins de sucre, mais beaucoup de vitamine C, des antioxydants, bons pour le cœur, mais aussi pour le transit. Et les Français ne sont pas les seuls à ramener leurs fraises en masse à la maison. Les Chinois en consomment d'énormes quantités, alors que les agriculteurs de ce pays ne connaissaient même pas ce fruit il y a une quarantaine d'années. Mais entre-temps, la Chine a mis le paquet sur la fraise. Recherche de nouvelles variétés résistantes au froid, des drones surveillent les fruits, leur croissance, le développement des parasites, des robots peuvent même les cueillir. Résultat, la Chine produit 40% des fraises de la planète. Mais les artistes de la fraise se trouvent au Japon. Le pays a développé une véritable passion pour la fraise haut de gamme. Là-bas, les ingénieurs agronomes ont développé des techniques de pointe à base d'infrarouge pour détecter et produire les fraises les plus parfumées, sucrées à point. Il y a 300 variétés de fraises au Japon, certaines très rares, de couleur blanche, affichent un prix équivalent à 5 euros la pièce. Oui, 5 euros la fraise. En attendant de les goûter, moi je vais rester sur les gariguettes.
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3: Et on quitte le Japon direction les Ardennes. On va se rendre du côté du lac du Der dans un instant pour retrouver Grégory Duchâtel.

0: Spend on the World. Ça vous rappelle peut-être quelque chose. J'ai cherché, j'ai retrouvé. C'était la bande originale d'un film aussi, Spend on the World. C'était la musique du film Police, le film de Mai Wen. Film impressionnant. Si vous ne l'avez pas vu, je vous recommande fortement. Et maintenant, on va aller se promener sur l'eau, tranquillou, aux côtés de Grégory Duchâtel, qui a fait ce choix dans Ici on aime.
1: Ici on aime faire du bateau sur le lac du Der. Oui, bateau électrique, très silencieux, avec Maxime de Flottille. Maxime, ça y est, là, on vient de quitter le port de Nemours.
2: Et on va aller découvrir un petit peu les joies de la navigation sur le lac du Der.
1: Parlez-nous un petit peu de ce bateau, grand bateau électrique.
2: On est sur une superficie totale d'environ 20 mètres carrés, donc avec les terrasses comprises, avec un toit terrasse donc qui fait la même superficie. On va avoir donc deux chambres, deux salles de bain sur ce type de bateau, et on va être capable d'accueillir donc 6 personnes. Et là, c'est vraiment la détente, la déconnexion, c'est calme, comme vous pouvez le voir et l'entendre. C'est vraiment du bonheur.
1: Pas besoin de permis pour ce type de bateau ?
2: Tout le monde peut conduire ce type de bateau. On est sur une manœuvrabilité qui est vraiment très facile à prendre en main. Et nous, on offre du coup au début du séjour une formation pour vous apprendre à l'utiliser en toute sécurité.
1: Surtout le départ et l'arrivée, je pense.
2: Le départ et l'arrivée, effectivement, qui peuvent être un peu plus techniques que le reste de la prestation. Mais on est là pour assister, aider et montrer en cas de besoin.
1: Sur ce lac du Der, qu'est-ce qu'on peut observer, qu'est-ce qu'on peut contempler ?
2: On va pouvoir contempler énormément de choses. On a une faune qui est vraiment très développée autour du lac. On a des paysages qui sont très agréables, c'est très boisé. On est vraiment sur un lac qui est aussi peu fréquenté en termes de bateaux, donc on n'est pas dérangé par d'autres bateaux. En fait, c'est vraiment le calme.
1: Il y a un petit côté seul au monde.
2: Voilà, on aime bien dire reconnectez-vous. Et ben, comme vous pouvez le voir, on est en plein dedans. Et encore, en journée, c'est quelque chose. Sur le soir, après le coucher de soleil, au milieu du lac, c'est encore autre chose.
1: Bon, on peut stationner éventuellement et faire trempette. Ça, c'est aussi possible.
2: Bien sûr, vous pouvez jeter l'ancre et faire trempette sans aucun problème. Là, ici, on va avoir à peu près 10 mètres de fond. Allez, on va dire entre 6 et 10 mètres de fond. En fonction des endroits sur le lac, ça peut être très aléatoire et ça peut fluctuer énormément.
1: On peut cuisiner à l'intérieur ?
2: Bien sûr, on peut cuisiner. Et le plus sympa, il n'est pas à l'intérieur, il est au-dessus.
1: C'est quoi le plus sympa ?
2: Le rooftop.
1: Donc là, Maxime, on grimpe.
2: Sur le toit du bateau.
1: Une vue à 360.
2: On a nos petits transats sur le toit, notre petit espace repas. Et là, on va pouvoir, sur le soir, ou même comme vous le voyez, là, on n'a pas jeté l'ancre, on reste stable, se détendre sur le toit, boire l'apéritif, manger, et ou juste se mettre sur un transat, lire un livre, profiter, se détendre, profiter du calme et de la vue.
1: Alors, voir le Der, c'est magnifique, mais écoutez le Der aussi, parce que le Der, il s'écoute. Écoutez le Der. C'est beau le silence.
2: On entend un petit peu des oiseaux, on a entendu un oiseau s'envoler juste ici. Si on va dans une zone un petit peu plus éloignée là-haut, on entendra beaucoup tout ce qui est grenouille.
1: Des signes là-bas, non ?
2: Des signes là-bas, oui. Pas un cri, pas de klaxon, c'est vraiment la détente. On est pas mal. Et vous voyez, malgré le fait qu'on est quand même un petit peu devant et que la météo peut être capricieuse, du fait qu'on soit sur un fond plat, le bateau est extrêmement stable et ça tangue pas du tout.
1: Vous avez remarqué qu'on se met aussi au diapason de cette nature parce qu'on parle moins fort. Comme si on voulait la respecter, en fait.
2: C'est une bonne chose.
1: Toutes les bonnes choses ont une fin, il va falloir rentrer maintenant.
2: Eh ben, on va rentrer. Et l'avantage, comme c'est sans permis, c'est que je vais même pouvoir vous laisser commencer le chemin du retour.
1: Allez, je me lance. Merci, Maxime.

0: C'est justement ce que j'étais en train de me dire. Mais bon Dieu, qu'elle est belle cette ville de Dormans. C'est l'heure de la météo des mers. On y va. Et avec nos téléphones ce matin, le maire de Dormans pour la météo des mers, Thierry Barbier. Bonjour.
1: Bonjour Yannick. Comment allez-vous?
0: Ça va et vous? Tranquillou, il fait un petit peu moins chaud, je sais pas si c'est le cas Dormans. Voilà. Ça s'est arrangé.
1: Il a fait chaud mais ça baisse un peu, voilà. C'est... Donc ça va être plus supportable.
0: Il paraît que Dormans est connu pour être un bon repère géographique pour évoquer la vallée de la Marne en termes de température parce que vous avez des températures normalement plus douces au petit matin, c'est ça?
1: Exact, oui, tout à fait. On a eu des nuits qui permettaient de dormir, voilà.
0: Bon, on dort bien, ça tombe bien. Voilà. Alors, c'est une commune de l'ouest du département de la Marne, entre Épernay et Château-Thierry. Les Dormanais et Dormanais sont combien? À peu près 3000?
1: Les Dormanistes.
0: Oh,
1: les
0: Dormanistes. Ah, je me suis mal préparé. Dormanistes, d'accord.
1: Oui, tout à fait. Ils sont 3000, oui, tout à fait.
0: Du coup, ils s'appellent tous Dormanistes, filles ou garçons.
1: Oui, ouais, tout à fait.
0: Ok, ça c'est bien noté. Et puis Dormans, il y a plein de choses à dire, notamment vous faites partie de l'appellation Champagne, hein. Vous avez de nombreuses maisons là-bas.
1: Oui, il y a des groupements sur la commune, on a pas mal de vignerons, et avec des associations d'ailleurs qui valorisent la production locale.
0: Mmh. Et puis un château, je peux vous dire que moi je suis venu il y a quelques semaines,
1: mémorial, voilà.
0: Super sympa ce château, je suis venu faire la fête des plantes, si ma mémoire est bonne, au mois de mai ou de juin, je me souviens plus. En tout cas c'était très sympa, il est beau votre château. En quelques mots, c'est quoi l'histoire de ce château?
1: Alors, en quelques mots, il a été déjà tout l'ensemble du parc, puisqu'on a un mémorial qui commémore les batailles de la Marne, les deux batailles de la Marne, les deux victoires de la Première Guerre mondiale en 1914 et 1918. Il est au sein d'un parc qui fait à peu près 25 hectares, qui est très fleuri, vous l'avez souligné.
0: Ouais.
1: Et donc, on a un château qui a quelques siècles, qui a été, occupé par des Pères salésiens et la commune a repris l'ensemble.
0: D'accord.
1: C'est-à-dire le mémorial, le château et quelque chose qui s'appelle le Moulin d'en haut, qui était la ferme du château.
0: En tout cas, c'est
1: devenu un espace d'exposition.
0: J'ai remarqué ça. C'est très sympa. Alors, vous avez un festival fantastique et imaginaire avec auteur et illustrateur ce week-end, c'est ça?
1: Tout à fait, sur deux jours, samedi et dimanche, donc au sein du parc, sur le parvis du château, où il y aura des concerts, des animations, un marché artisanal, de la musique, et puis bien sûr la restauration sur place et une buvette. Les thèmes, en gros, c'est la littérature de l'imaginaire, la fantaisie, la science-fiction, le fantastique, donc dans une ambiance très conviviale, familiale, aussi bien pour adultes que pour enfants. Et donc, la programmation est assez riche, mais les thèmes tournent autour de la pop culture, du voyage dans le temps.
0: Mmh.
1: Et avec beaucoup d'auteurs, il y a à peu près 80 auteurs qui pourront dédicacer leurs ouvrages.
0: Et puis comme il nous reste une petite minute,
1: artisans.
0: On va signaler aussi une exposition que vous proposez au Moulin d'en haut, justement à Dormans. Exposition État des lieux en ce moment jusqu'au 26 juillet, qui là aussi peut être intéressante à voir. Alors c'est des installations plastiques, des sculptures, des dessins, des photos, c'est bien ça?
1: Alors oui, Gérard Batala, au départ de sa formation, il est architecte. Et donc il a de nombreuses réalisations dans la Marne, hein. Des bâtiments viticoles, des maisons de retraite, des ateliers, des logements, des usines. Mais il a il est artiste plasticien aussi, donc il s'intéresse à la nature des matériaux, la terre, le plastique. Et donc il est très créatif par rapport à ça. Il l'était déjà en tant qu'architecte. Et donc en tant qu'artiste, il a des toiles en inox, fait avec des films plastiques, différentes formes. On a différentes salles, on a aussi une expo photo avec des mannequins qui étaient habillés justement avec du plastique.
0: Très bien.
1: Il utilise de nombreuses techniques. Voilà.
0: C'est noté. Merci beaucoup, je vous souhaite une bonne journée à Dormans, monsieur le maire. À bientôt, au revoir.
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0: Merci de nous écouter. L'info d'ICI arrive dans un instant. Les habitants de Reims vivent un enfer au quotidien, pour certains en tout cas.
4: Oui, ils sont envahis par les cafards.
0: Et ben, on en parlera dans un instant, Margot. Merci. Mais d'abord, on va faire un petit point sur tout ce qui se passe en France et dans le monde. Quelle est l'actualité de ce vendredi 17 juillet ? Réponse en 90 secondes avec Cyril Ardoux.
5: Plus aucune alerte orange aux orages ce matin, alors que les intempéries ont frappé durement plusieurs départements hier, dont l'Ardèche, le Vaucluse, la Sarthe et la Mayenne. D'énormes grêlons, des inondations et même une mini-tornade près de Saint-Étienne. 10 départements sont par ailleurs actuellement en vigilance orange canicule. Députés et sénateurs ont réussi à se mettre d'accord sur le projet de loi d'urgence agricole hier en commission mixte paritaire. Un texte voulu par le gouvernement, mais dont certaines mesures sur la gestion de l'eau ou la réintroduction de pesticides interdits sont contestées. La loi doit être définitivement adoptée la semaine prochaine. Les fouilles vont se poursuivre ce matin dans le Tarn après les aveux de Cédric Jubilard. Des analyses vont être menées sur les ossements découverts à Mayoque sur ses indications afin de confirmer qu'il s'agit bien de ceux de son épouse Delphine, disparue il y a 5 ans et demi. Une lettre avec 2 balles de 9 mm à l'intérieur et des menaces taguées sur sa maison. Le maire d'Alès dans le Gard, Christophe Rivinck, menacé par la DZ Mafia. Ce groupe criminel ultra violent et spécialisé dans le trafic de drogue est arrivé dans cette commune il y a un an. Du monde sur la route ce week-end, c'est rouge dans le sens des départs dans l'est de la France selon Bison Futé, orange partout ailleurs. Demain dans le sens des départs, l'Hexagone sera entièrement couvert de rouge. Et puis les Bleus de retour à l'entraînement aujourd'hui. Ils viennent d'arriver à Miami où ils disputeront demain soir le match pour la 3e place de la Coupe du Monde face à l'Angleterre.
0: C'est l'heure de l'info d'ici. Marco Turgi, des habitants de Reims, certains d'entre eux vivent un enfer au quotidien.
4: Au milieu des couloirs, dans la nourriture et jusque dans leur lit, ils sont envahis par les cafards depuis des années et d'après eux, rien n'est fait. Léopold Picot a poussé la porte d'un immeuble concerné, quartier Croix du Sud.
6: Et c'est Nathalie Saïdana qui fait la visite.
7: Dans tous les cas, il y en a partout. Hein.
6: Les cafards sont partout, grouillants sur les murs, morts au sol.
7: Regardez ce qui grimpe sur le mur devant vous. Le joli cafard qui grimpe là.
6: La nuit, c'est encore pire. Régine Henry en sait quelque chose.
8: Oh là là, qu'il me court dessus la nuit et tout. Moi, ça me réveille. Ça me réveille. Je dors pas. Maintenant, j'en ai dans le lit. Avant, j'en avais pas, mais maintenant, il y en a.
6: Les cafards l'obligent carrément à adapter ses habitudes.
8: Si j'oublie de mettre la poubelle sur le balcon, bah, y en a sur la poubelle, ça va manger mes pommes de terre et les légumes, ça bouffe tout.
6: Pour éviter l'invasion, place au système D, Sabrina Pathé s'est littéralement barricadée.
9: On est obligé de mettre du double face autour des portes et de la poudre raide en fait. Pour éviter qu'ils rentrent dans les appartements en fait, et parce que moi du coup, du fait que j'ai des filles asthmatiques, je peux pas prendre n'importe quel produit à l'intérieur. Mais le problème c'est que c'est nous qui devons investir dans des produits alors que normalement ça devrait être Plurial.
6: Plurial Novilia, c'est le nom d'un des bailleurs sociaux de Reims, à qui Nathalie demande une chose.
10: Bah, qu'ils réagissent déjà, hein, qu'ils viennent traiter toutes les parties communes, dont les caissons, les trucs techniques, avec aussi les placards où il y a les compteurs et les trucs à eau. Et puis désinfecter les appartements, mais qu'ils interviennent et à titre gratuit par rapport aux locataires.
6: Si l'on reparle des cafards à Reims, c'est grâce à Sébastien Murat. Il a fait une vidéo sur les réseaux sociaux pour l'ancien candidat au municipal et membre du collectif citoyen Donner de la Voix. C'est toute la politique de la ville qui est à revoir dans le quartier.
11: Tout le monde a dit, a alerté que les habitants ont des cafards chez eux, mais il n'y a pas que les problèmes des cafards, il y a les problèmes des poubelles, il y a les problèmes des rats. La dame disait qu'avant, il y avait un monsieur qui était là toute la journée, même dans l'immeuble ou à l'extérieur, qui ramassait tout ça. On l'a plus, ce service-là. Donc, il y a aussi une question de politique là-dedans, parce que c'est aussi une question d'hygiène et de santé publique.
6: Un enjeu de santé publique qui concerne une grande partie des Rémois. Selon l'INSEE, près d'un habitant de la ville sur trois vit dans des logements sociaux.
4: Et dans une réponse écrite à ICI Champagne-Ardenne, le bailleur social Plurial Novilia assure que des campagnes de désinsectisation, et je crois que ça se prononce comme ça, repas sont réalisés chaque année et que la présence de cafards s'explique par une mauvaise gestion des déchets de la part de certains locataires. Également mis en cause le bailleur social, le foyer Rémois n'a lui pas répondu à nos sollicitations. Même chose pour la mairie de Reims.
0: Avec notre invité dans 10 minutes, on découvrira Orbel Abbaye.
4: Le cinquième et dernier épisode de notre série d'été sur les Greeters, ces guides bénévoles de Champagne-Ardenne.
0: Ça va faire plaisir à tous les Orbésiens et les Orbésiennes.
4: Dans vous avez regardé le gentil, évidemment.
0: J'aime bien. Dans le journal de 8 heures, on s'intéressera à la production de blé cette année.
4: Le ministère de l'Agriculture s'attend à ce qu'elle soit en baisse à cause de la sécheresse.
0: Bon, c'est pas vraiment la sécheresse qui est au menu du jour, c'est un truc plus mitigé que nous a préparé Météo France aujourd'hui. Un vendredi, en tout cas, sous surveillance. Alors d'abord, une matinée plutôt sympa sur toute la Champagne-Ardenne. On nous promet encore du soleil à Charleville, à Reims, en passant par Rethel, à Chalon, à Troyes ou Épernay, un peu partout. Cet après-midi, une chaleur qui deviendra très raisonnable cette fois, avec 25-28 degrés en moyenne, mais une atmosphère plus instable. Les nuages gagneront du terrain. Quelques averses orageuses pourront éclater localement, surtout entre le sud de la Marne, l'Aube et l'Argonne. Ce matin déjà, c'est déjà un peu plus humide que les jours précédents, vous l'avez remarqué. Le vent, lui, tournera au nord-ouest en fin de journée, avant une nette amélioration dans la soirée. La vigilance jaune est toujours en cours, sachez-le, pour le risque d'orage et de forte chaleur.
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0: Dans un instant, l'histoire du jour, on remettra à l'honneur l'histoire d'un jeune homme qui fait plein de choses en même temps, dont nous parlera Nicolas Schmitt.

0: je sais pas vous, mais ça m'a donné envie de le revoir. Summer Night, c'était John Travolta, Olivia Newton-John, 7h39.
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0: Et d'ici 8h, on aura le droit de revoir Monsieur Stéphane Bern qui passera à nous proposer un ch'ti canon, mais pas celui qu'on boit. L'autre, hein, il vous expliquera l'art de la guerre à une certaine époque. L'étape du jour concernant le Tour de France, évidemment, c'est la 13e aujourd'hui entre Dole et Belfort. Christian Prudhomme viendra nous dire ce qui attend les coureurs aujourd'hui. Et puis, dans un instant, notre invité du jour, Margot.
2: C'est Blandine Landrieux, elle est griteur, c'est-à-dire qu'elle est guide bénévole à Orbey-l'Abbaye. Elle nous fait découvrir sa commune grâce à Elsa Fournier. Elsa Fournier qui lui posera les questions. C'est le 5e et dernier portrait de guide bénévole de la semaine.
0: À ne pas manquer, mais d'abord l'histoire du jour. On revient sur l'une des histoires du jour de l'année avec Nicolas Schmitt qui nous parle de Gaëtan Collignon qui a 23 ans et président de l'antenne rémoise de la Croix-Rouge.
3: Il est originaire de Bennoroy, au nord de Reims, et il n'avait que 16 ans quand il s'est tourné vers la Croix-Rouge. Pour occuper son temps libre, dit-il. De quoi tordre le cou à pas mal d'idées reçues sur la jeunesse. Hein. Voilà un jeune qui préfère s'engager plutôt que de traîner avec ses potes.
4: Voilà, tout à fait. Je préfère vraiment trouver un sens à mon quotidien le soir ou vraiment quand je rentre chez moi, je vais voir mes amis. Voilà, mais c'est vrai que la journée ou même une fois par semaine, c'est pas dérangeant si je vois pas mes amis en dehors et vraiment donner mon temps aux autres. Donc j'ai cherché un petit peu les associations qui proposaient du bénévolat et je suis tombé sur la Croix-Rouge. Donc j'ai participé à une réunion d'information et vraiment ça m'a plu.
3: Et c'est en accompagnant une maraude qu'il a fait son entrée à la Croix-Rouge à Reims. Une première sortie qui l'a fortement marqué et qui a confirmé son choix d'aider les autres. C'était en 2018. Il a ensuite fait une pause pour ses études, il a laissé passer le Covid et est revenu à la Croix-Rouge pour vite prendre du galon et devenir responsable du SAMU social à 20 ans. Ensuite secrétaire et le voici donc maintenant président de l'unité de Reims de la Croix-Rouge française jusqu'en 2029 à seulement 23 ans. Il s'apprête par ailleurs professionnellement à rejoindre la préfecture en tant que fonctionnaire, ce qui laisse un peu moins de temps forcément pour voir famille et amis, d'autant qu'il est aussi pompier volontaire, notre homme. Avec tout ça, tiens, il n'y a pas des jours où on se dit que ce serait quand même mieux de faire autre chose.
4: Ça m'est arrivé une fois, j'allais sur un poste de secours donc à l'Atrium, en boîte de nuit, donc en plein hiver, c'est de 22h à 6h du matin. Ce soir-là, j'étais fatigué et sur la route, je me dis mais pourquoi je fais ça? Pourquoi je m'inflige ça? Moi, je devrais pas aller vraiment faire le poste de secours. Pourquoi moi je suis pas en boîte à profiter avec tout le monde? Et c'est là où justement je me dis, quand je suis arrivé sur place et qu'on a eu des personnes à prendre en charge, je me suis dit, ah mais en fait, je suis là pour ça et je suis content d'être là. Je suis heureux d'être là et pas être dans la boîte de nuit à profiter.
3: Et à tous ceux qui voudraient calmer les ardeurs de Gaëtan en lui disant « Eh, dis donc gamin, président à 23 ans, tu vas quand même pas nous apprendre la vie, toi ?» Il a de quoi répondre.
4: C'est pas fréquent, mais ça arrive. Et c'est justement là où, avec le discours, j'essaye de montrer que si la jeunesse est impliquée, et la jeunesse peut faire de grandes choses.
3: CQFD. Une jeunesse que les autres membres de l'association conseillent, encouragent et soutiennent évidemment, ce qui lui donne d'ailleurs envie à Gaëtan d'aller encore plus haut et de prendre, pourquoi pas par la suite à la Croix-Rouge, des responsabilités départementales.
0: Merci beaucoup Nicolas. Dans un instant, l'invité du jour, on part du côté d'Orbey-l'Abbaye.
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0: Il est 7h44, c'est l'heure de l'invité du jour.

0: parce qu'on a un certain nombre de sites qu'on peut qualifier de touristiques en dehors de l'église. Cela peut faire une promenade d'une demi-journée tout à fait sympathique. Donc, les deux sont possibles. Quelquefois, pour des groupes, je passe la journée entière, église, puis village, ou bien le plus souvent, je fais des visites uniquement de l'église.
1: Et dans le village, justement, d'Orbey-l'Abbaye, vous avez une pépite que vous recommandez à chaque fois, quelque chose que vous montrez forcément aux gens.
0: Alors, il faut voir évidemment le site du Moulin Minette, il faut voir le site de la Source Saint-Prix, le site du Moulin de la Porte Rouge. On a plusieurs pépites. C'est ça qui est intéressant.
1: Et comment vous avez accumulé ces connaissances sur le village d'Orbey-l'Abbaye ?
0: Eh bien, j'étais natif d'Orbey, je suis partie vivre très longtemps ailleurs. Je suis revenue, j'ai d'abord pris les informations qu'on m'a données, et puis j'ai lu, j'ai cherché. J'ai écouté des conférences. On a des historiens et des historiens de l'art à proximité qui se sont beaucoup intéressés au village, qui s'y intéressent encore. Et donc, j'ai cumulé un maximum d'informations. Quand je vais ailleurs, je cumule encore, je fais des parallèles, je fais des comparaisons et j'enrichis mes visites en permanence.
1: C'est qui les personnes qui viennent vous voir ? C'est plutôt des touristes qui découvrent la région, des gens du coin ?
0: Oui, des touristes qui découvrent la région et des gens du coin et des groupes associatifs et des personnes aussi qui viennent de très loin parce que l'église est de plus en plus réputée parce que c'est un prototype certifié par des universitaires d'histoire de l'art, un prototype de l'art gothique primitif. Donc, j'ai toutes sortes de visiteurs.
1: Et qu'est-ce qui vous a donné envie justement de devenir greeter ?
0: Eh bien, moi, je suis une ancienne documentaliste, entre autres professions, et la recherche documentaire, la transmission de l'histoire, tout ça m'intéressait forcément. Et en plus, c'est un village qu'il faut découvrir absolument parce que l'histoire est extrêmement importante à Orbey. En plus, tous les visiteurs disent que le village est très beau, donc je le crois. Et oui, c'est une évidence, le village est beau. Donc, il me semblait évident de m'intéresser au village. Et puis après, quand on est en retraite, eh bien, c'est une activité intéressante.
1: Merci beaucoup, Blandine.
0: C'est bien, merci après-midi beaucoup. Aussi à vous.
2: Merci beaucoup à vous deux. Dans un instant, le Tour de France.
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2: Le Tour de France qui aujourd'hui fait déjà sa 13e étape, ça va vite, hein, 13e étape entre Dole et Belfort. Et avec Christian Prudhomme, on va tout savoir sur la course du jour.

0: Vanessa Paradis, il est 7h50, c'est l'heure de passer au Tour de France.
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0: Et vous pouvez suivre ce tour heure par heure sur ICI Champagne-Ardenne, je vous le rappelle, en nous écoutant toute la journée, en direct évidemment. Mais d'abord, on va vous présenter la course direction Belfort, au départ de Dole, dans le Jura, pour ses coureurs, tout ce qu'il faut savoir sur cette étape. C'est en compagnie de Christian Prudhomme, le patron du tour, en compagnie lui aussi d'Emmanuel Collardet.
2: Bonjour Christian Prudhomme.
3: Bonjour.
2: Plusieurs attractions sur la route de cette 13e étape, à commencer déjà par sa longueur. C'est la seule étape qui dépasse la barre des 200 km.
3: Oui, et ça correspond tout à fait à une tendance. La seule étape à plus de 200 km sur ce Tour de France. Il y a 10 ans, vous aviez 5, 6, 7, 8 étapes qui dépassaient les 200 km. Alors ça, c'est à la fois pour une raison d'attractivité, mais c'est aussi pour faire en sorte, en cas de températures extrêmes, que l'étape ne soit pas trop longue. Tendance longue, tendance lourde, bien évidemment, avec une étape qui va nous mener à Belfort, par le Ballon d'Alsace, son vallée de Dole, le pays de Louis Pasteur, jusqu'à Belfort et son fameux Lyon, en passant par le Ballon d'Alsace, le premier grand sommet du Tour de France, 1905, dès la 3e édition du Tour.
2: Et en passant par le village de Mélisey, pour saluer une grande figure du Tour de France, un tout jeune retraité.
3: Oui, Mélisey, c'est la patrie de Thibaut Pinot, dont le père Régis était d'ailleurs maire, et on sera tout près, oui, du virage Pinot, qu'on verra dans quelques jours, du virage Pinot où Thibaut avait été célébré par tous ses fans sur la route du Tour. Et il est maintenant retraité, jeune retraité, actif dans sa ferme de Franche-Comté, dans sa ferme de Haute-Saône.
2: Une attraction qui chasse l'autre, après la ferme de Thibaut Pinot, le Ballon d'Alsace.
3: Oui, le Ballon d'Alsace. Le premier franchissement, puisqu'il y en aura un autre samedi, le premier sommet, disais-je, du Tour de France, le premier grand sommet, et un sommet qui garantit à l'échappée d'aller jusqu'au bout, parce qu'il y aurait eu le col des Croix juste avant, le Ballon d'Alsace et la plongée vers Belfort ensuite, et c'est là où se fera la différence, sans doute un groupe de quelques coureurs, une échappée qui arrivera au bout, en tout cas pas de sprinter aujourd'hui à Belfort, au pied du Lion.
2: Et ça c'est sûr. Belle journée à vous sur la route du Tour, Christian Prudhomme.
3: Merci.
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0: Restez avec nous, on poursuit en musique et on retrouvera les collègues pour le Tour de France demain à la même heure. Mais d'abord, notez-le bien, on va jouer dans quoi maintenant ? 20 minutes, 03 26 48 2000, vous pourrez nous appeler. Gros cadeau en perspective, des invitations pour le pique-nique à Reims et un filet garni, on en reparle.

0: de loup sur ici Champagne-Ardenne. Dans un instant, Stéphane Bern viendra nous rejoindre juste avant les infos de 8h. Et il nous proposera de partager un petit canon, mais pas celui auquel vous pensez. Vous comprendrez tout dans un instant. Ne bougez pas, tout de suite.
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0: Et on va retrouver donc Stéphane. Bonjour Stéphane Bern.
4: Bonjour Yannick, bonjour la Champagne et bonjour les Ardennes.
0: Et ce matin avec vous, on va voyager au temps où une bataille fait basculer 100 ans de guerre.
4: Castillon 1453. Un chef anglais fonce tête baissée sans voir qu'en face on a sorti une nouveauté redoutable. Les canons. Ce qu'on tire, hein, pas ce qu'on boit bien sûr. Le 17 juillet 1453, près de Castillon, en Guyenne. Les Anglais tiennent encore Bordeaux, mais le roi de France, Charles VII, veut récupérer la région. Ses soldats assiègent la ville. Et surtout, ils ont une arme toute nouvelle, une artillerie puissante, bien organisée, installée derrière des fossés et des palissades. Le genre d'accueil qui ne figure pas dans les guides touristiques. En face, arrive John Talbot, un vieux chef de guerre anglais très respecté. Mais un peu trop sûr de lui.
5: Vous êtes impoli et grossier et présomptueux et je dois vous quitter maintenant, Jack.
4: Il entend dire que les Français s'en vont. Il croit à une fuite. Alors il fonce, sans attendre le reste de ses troupes. Mauvaise idée, avec option regrets immédiats.
6: Mais quelle idée j'ai eue de me farguer d'un outil pareil dans la vie.
4: Car les Français n'ont pas fui du tout. Ils sont cachés, prêts.
7: À vos marques, prêts.
4: Et quand les Anglais approchent, bim, enfin, boum. Bon, les canons tirent, quoi. Encore et encore. C'est un déluge de fer. C'est plus une bataille, c'est une averse. À l'époque, c'est une révolution. Jamais on n'avait vu autant de tirs aussi organisés. Les Anglais tentent le tout pour le tout. Talbot insiste encore et encore. Mais un boulet tue son cheval, il tombe et bientôt, lui-même est tué dans la bataille. Sans leur chef, les troupes anglaises sont un peu comme un fish and chip sans le fish. Ça ne tient plus la route. Du coup, elles paniquent, elles reculent, elles fuient.
8: Ils n'ont pas l'habitude. Le seul signal qu'ils connaissent bien, c'est la retraite.
4: Castillon est perdu et quelques mois plus tard, Bordeaux se rend. La guerre de 100 ans est pratiquement terminée. Rideau, pas de saison 2. À la guerre, c'est pas toujours le plus courageux qui gagne, mais celui qui a la meilleure technologie.
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0: Et on est ravis d'être avec vous, il est pile 8h, nous sommes le 17 juillet. C'est l'heure de votre journal en Champagne-Ardenne, présenté par Margot Turgy. Les orages ont commencé à gronder cette nuit en Champagne-Ardenne, mais la sécheresse continue de gagner du terrain.
9: 462 communes marnaises sont désormais concernées par des restrictions d'usage de l'eau. C'est deux fois plus qu'il y a 10 jours. La liste est sur ici.fr. Ces restrictions, pas de lavage de voitures ou de remplissage de piscines, elles sont décidées parce que les niveaux des nappes phréatiques et des cours d'eau sont trop bas. Un quart des petits cours d'eau étaient même en rupture d'écoulement ou complètement à sec en France au 1er juillet, selon l'Office français de la biodiversité. Cette sécheresse, elle a notamment des conséquences sur l'agriculture, confrontée au manque de pluie et aux feux de récolte. 30 hectares ont encore brûlé hier vers Mécringe dans la Marne. D'après les premières estimations du gouvernement, il faut s'attendre à une baisse de production de blé cette année. Un rendement un peu inférieur à la moyenne, mais encore correct en Champagne-Ardenne, avec 82-85 quintaux à l'hectare selon les professionnels. Mais ces moissons, ultra précoces et sous canicule, doivent interroger sur le rythme de travail des ouvriers agricoles, estime Benoît Pietremont, le président marnais de l'interprofession intercéréale.
10: Quand on travaille sur des rythmes assez élevés comme ça, on est limité avec nos salariés sur les heures de travail dans la semaine, et ce qui est normal. Mais la production agricole, elle se fout un peu de savoir si on doit récolter en deux semaines ou dans un mois. Donc ça nous oblige tous à nous adapter par rapport à ces situations-là. On était tous d'accord, quoi, et les salariés, et les coopératives, et les agriculteurs, pour dire, faut sans doute qu'on travaille plutôt le soir, voire une partie de la nuit. Et quand je dis ça, c'est surtout pas pour que les salariés explosent des horaires pas possible dans des temps records, mais on a besoin d'un peu de flexibilité. Quand on était en pleine canicule, on avait le Premier ministre qui nous disait il faut vraiment que tout le monde s'adapte aux conditions climatiques. On est tous d'accord, et moi le premier, j'avais pas l'intention d'aller travailler, ou j'avais pas l'intention que les salariés de la coopérative ou les autres travaillent en plein après-midi. On peut faire mieux, mais en fait on peut pas faire n'importe quoi, et là la souplesse de la législation du travail en France, elle est pas là. Donc je pense qu'il faudra qu'on y travaille pour les années à venir, de voir comment c'est possible.
9: Benoît Pietremont, le président de l'interprofession intercéréales et agriculteurs à la Villeneuve-les-Charleville, près de Montmirail. On le retrouve dans l'info d'ici à 8h30 pour parler avec lui des rendements des moissons en Champagne-Ardenne. Moissons en repli de 4% sur un an au niveau national.
0: Et face à la sécheresse, la solidarité entre agriculteurs s'organise.
9: Une vingtaine de tracteurs et un semi-remorque doivent décoller maintenant à 8h de Possès, à l'est de la Marne, direction Cousset, dans le nord-ouest des Vosges, pour livrer environ 350 tonnes de paille à des agriculteurs du département en manque de fourrage pour leurs bêtes. La bonne action est pilotée par le syndicat Coordination Rurale, et son président dans la Marne, Thibault Limal, raconte qu'elle a nécessité une grosse logistique.
11: C'est un gros boulot parce qu'il a fallu trouver de la paille pour pas cher. Donc il y a énormément d'agriculteurs qui ont joué le jeu, qui nous ont donné de la paille. Il y en a qui l'ont vendu à des prix très très peu chers. Les prestataires de services ont fait un effort sur leur prix. Les concessionnaires ont fait un effort aussi, ils nous ont prêté des tracteurs. Donc je remercie bien ces gens-là, je remercie aussi tous les volontaires et tous les bénévoles qui viennent nous faire un petit coup de main. Et les agriculteurs qui pouvaient pas faire partie du convoi mais qui ont prêté leur chariot et ainsi de suite. On sait qu'on va faire un convoi d'au moins 2 km, donc on va gêner des gens, ça on le sait pertinemment. C'est une responsabilité aussi parce que donc il faut quand même mobiliser les forces de l'ordre. On est encadré par les forces de gendarmerie. Marne, Meuse, Vosges. On a même demandé une assistance pompier au cas où, parce qu'on n'est pas la veille d'avoir un chariot qui prend feu ou de quelqu'un mal intentionné. Parce qu'on va traverser quand même des villes et un certain nombre de villages. Donc il faut quand même qu'on fasse attention à tout ça. Mais bon, si ça aboutit, on sera content. On aura fait une belle opération et tout le monde sera heureux.
9: La paille sera proposée à 50 euros la tonne aux adhérents de la coordination rurale des Vosges. L'autre actualité agricole, c'est le compromis trouvé hier en commission mixte paritaire sur la loi d'urgence agricole. Les 14 députés et sénateurs ont notamment approuvé la réintroduction à titre dérogatoire de 2 pesticides interdits en France et réclamés notamment en Champagne-Ardenne pour lutter contre la jaunisse de la betterave. Alors que la Confédération Générale des Planteurs de Betteraves salue une avancée, France Nature Environnement déplore une catastrophe. La loi d'urgence agricole doit encore passer par un dernier vote au Parlement en début de semaine prochaine.
0: Les réquisitions du parquet ont été suivies et la décision applaudie dans la salle d'audience.
9: 18 ans de réclusion criminelle, peine prononcée contre l'adolescent de 15 ans accusé d'avoir tué de 7 coups de couteau la surveillante Mélanie dans un collège de Nogent en Haute-Marne en juin 2025. Le tribunal a souligné l'extrême dangerosité psychiatrique et un risque extrême de récidive de l'adolescent. Les députés renforcent la protection de l'enfance. Ils ont voté hier l'imprescriptibilité des crimes commis sur des mineurs, c'est-à-dire qu'une victime pourra désormais porter plainte toute sa vie sans limite de temps. Le projet de loi doit encore être soumis à un vote solennel mardi.
0: 8h05, des cafards, des pigeons, des rats.
9: Voilà des voisins dont des habitants de Reims se passeraient bien et qui envahissent certains logements quartier Croix du Sud. Face à la situation, une association de résidents a envoyé une mise en demeure au foyer Rémois le 30 juin. Sans réponse pour l'instant, et cette inaction du bailleur social comme de la mairie, elle est insupportable, dénonce Sébastien Murat, ancien candidat au municipal à Reims et membre du collectif citoyen Donner de la Voix.
12: Il est grand temps que les choses bougent et que les élus, aussi bien de droite que de gauche finalement, chacun doit prendre ses responsabilités. Tous les habitants ont déjà contacté les organismes logeurs, les organismes sociaux, et en réalité, tout le monde s'en fout. C'est ça la réalité, c'est ça qu'il faut dire. C'est que tout le monde a dit, a alerté que les habitants ont des cafards chez eux, mais il n'y a pas que les problèmes des cafards, il y a les problèmes des poubelles, il y a les problèmes des rats. La dame disait qu'avant, il y avait un monsieur qui était là toute la journée, même dans l'immeuble ou à l'extérieur, qui ramassait tout ça. On ne l'a plus, ce service-là. Donc, il y a aussi une question politique là-dedans, parce que c'est aussi une question d'hygiène et de santé publique.
9: Contacté par ICI Champagne-Ardenne, ni le foyer Rémois ni la mairie n'ont répondu à nos sollicitations. Une maison ravagée par les flammes à Linay dans les Ardennes. Le feu parti vers 4h du matin cette nuit d'une voiture s'est propagé à l'habitation accolée à une grange. Il n'y a pas de blessés, mais 7 personnes ont dû être relogées dans leur famille.
0: Par ailleurs, le plus grand club de tennis du Grand Est appelle à la mobilisation aujourd'hui.
9: Pour ne pas disparaître, au 1er septembre, le Cor Montreuil Tennis Club, plus de 900 licenciés, est en bisbille avec la mairie à propos du renouvellement de la convention qui lui permet d'utiliser les terrains de tennis municipaux. Au stade de Reims, Lampard et l'autre arrivent. Le club a annoncé hier le départ de Tiemoko Diarra pour la Turquie et le recrutement de John Otomewo, le défenseur nigérian de 19 ans, a signé jusqu'en 2031 chez les Rouges et Blancs.
0: Eh ben, welcome à John, on va dire. Quand c'est comme ça, bientôt, on en reparle du foot. On vous réoffrira, évidemment.
9: Bah oui, le début de saison, c'est le 8 août.
0: Ouais, bientôt. Ça des places à gagner tous les matins. Ce sera cool dans Ici Matin. Ne manquez pas ce rendez-vous. En attendant, un petit mot de météo pour dire quoi? Qu'il va faire mi-figue, mi-raisin. Un peu des deux. Voilà. On aura d'abord du beau.
9: C'est une très bonne nouvelle.
0: C'est bien. On peut choisir. Voilà. Soit vous choisissez le matin, soit l'après-midi, soit le soir. Vous allez voir, ça va rechanger. Donc, bref, ce matin, belle matinée, en perspective, larges éclaircies annoncées sur l'ensemble de la Champagne-Ardenne. Températures qui vont grimper, jusqu'à 25-28 maximum selon les secteurs. Malheureusement, pour ceux qui aiment le soleil, le ciel deviendra plus menaçant au fil des heures. Des averses, parfois orageuses, se développeront localement avant une amélioration à nouveau en fin de journée. Voilà, avec une nuit prochaine qui nous permettra de bénéficier d'un ciel bien dégagé. On va parler un peu du week-end. Samedi, largement ensoleillé, nous dit Météo France, 27 à 29 degrés. Et puis dimanche, encore très lumineux, un peu plus respirable toutefois, avec des maximales entre 24 et 26 degrés sur la Marne et même un petit peu moins sur les Ardennes.
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0: Et on repart avec Marc Lavoine, mais on reste surtout tout près du téléphone. On va jouer dans un instant. Deux invitations pour le pique-nique à Reims samedi soir avec un panier garni offert et préparé par un traiteur. Voilà ce que je vous offre dans quelques instants. À tout de suite pour jouer avec moi.

0: est là, toi.
1: Oh, bah, on va y aller, on va y aller. 8h12, c'est déjà l'heure. J'allais le dire, on va être en retard. C'est beau les tournesols, mais il faut qu'on passe aux choses concrètes dans un instant. On va jouer ensemble. Allez, c'est parti.
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1: Mais d'abord, on va souhaiter quelques petits anniversaires et vous rappeler quelques souvenirs. Je suis sûr que ça, ça vous parle.
4: Les exploits d'un chevalier solitaire dans un monde dangereux. Le chevalier et sa monture.
1: Ça me rappelle quelque chose, ça, K2000, c'est une série à succès dans laquelle il y avait un acteur, David Hasselhoff, un Allemand très très très connu en Allemagne, très célèbre. C'était le héros de cette série, et pas que celle-ci, c'était aussi l'homme le plus regardé à la télé à une époque avec cette série. Sur les plages de Miami, il y a des sauveteurs, il y a des maillots de bain de partout. C'était une belle série, ça, Alerte à Malibu, diffusée dans plus de 140 pays quand même. Et ben David Hasselhoff, il a 74 ans aujourd'hui, bon anniversaire à lui, et puis bon anniversaire aussi, lui arrive, à Michel Field, 72 ans, qui a débuté lui aussi dans une émission de télé. Alors ça, c'était les mardis soirs, vers 23h. On attendait impatiemment cette émission qui a changé les soirées télé à la fin des années 80. Ça a été lancé en 88 par Christophe de Chavannes. Autour de la table, Patrice Carmousse, Sophie Favier et Michel Field, qui a 72 ans aujourd'hui, qui vient de quitter France Télé, dont il était longtemps le directeur de l'information quand même. Un beau parcours. Bon anniversaire également à Angela Merkel. Et puis un petit clin d'œil, elle a disparu un 17 juillet, il y a quelques temps déjà. Elle avait seulement 44 ans. Je veux parler de Billie Holiday.

0: Une voix pas comme les autres, elle est née en 1915 à Philadelphie. Après une enfance difficile dans les années 30, elle est devenue une immense chanteuse aux côtés des plus grands musiciens de son époque, Billie Holiday. Aujourd'hui, c'est la Saint-Charlotte. Pensez à leur souhaiter une bonne fête et on va jouer tout de suite.
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0: On va jouer pour un beau cadeau. 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
0: 8h16, c'est pas vrai, le rendez-vous anti-arnaque quotidien. Sur la route des vacances, Valentin Bertrand, vous nous alertez sur l'arnaque au péage.
8: Vous avez certainement déjà reçu ce SMS. Rappel SANEF, solde impayé de 6,80€ à régler avant 3 jours pour éviter toute pénalité, avec justement un lien pour passer au paiement. Si vous venez d'emprunter l'une des autoroutes sans péage, il y a de fortes chances que vous vous sentiez concerné, car ces dernières années, ces péages appelés à flux libre se multiplient. C'est le cas en Normandie sur l'A13 et l'A14, sur l'A79 dans l'Allier ou encore en Moselle sur l'A4. Plus besoin de s'arrêter, de se contorsionner pour attraper sa carte bleue. Par contre, il ne faut pas oublier de payer après coup parce que l'autoroute n'est pas devenue gratuite pour autant. Une chose de plus à laquelle il faut penser sur la route des vacances avec en plus un délai assez court, 72 heures, sans quoi vous risquez de voir le prix majoré d'abord de 10€, puis de 90 et enfin de 375€.
0: Ouais, et justement, c'est dans cette précipitation, pour éviter la majoration, que des automobilistes se font piéger.
8: Si le SMS tombe à pic, ils sont justement envoyés en masse au moment des grands départs en vacances, il est souvent très tentant de cliquer pour éviter cette fameuse pénalité. Sauf que le lien indiqué dans le SMS renvoie en fait vers un site pirate. En cliquant, non seulement vous n'avez toujours pas réglé votre péage, mais en plus vos codes de carte bleue sont maintenant dans la nature. Le problème est maintenant bien connu des sociétés d'autoroutes, obligées de faire de la prévention. Sur son site, la SANEF précise bien qu'elle n'envoie jamais de SMS. Alors pour éviter de tomber dans le panneau, il vaut mieux toujours vérifier par vous-même sur le site officiel dans votre espace client. C'est là que se trouve l'historique de vos passages et les factures à régler. Autre option, certains bureaux de tabac sont agréés pour encaisser ces paiements, une solution qui peut paraître plus rassurante. Et si le doute persiste, n'hésitez pas à passer un coup de fil au service client.
0: C'est bien noté, merci beaucoup Valentin Bertrand. Dans un instant, on retrouvera Olivier Catiot qui nous parlera des effets du réchauffement climatique. Et puis juste après, on sera avec vous au standard pour jouer ensemble sur Ici Champagne-Ardenne.

0: I'm so excited, les Pointer Sisters. C'est vrai que moi aussi, je suis très excité à l'idée de retrouver à l'ouest de Rethel Olivier Catio. Bonjour Olivier.
1: Bonjour Yannick.
0: On observe le réchauffement climatique aujourd'hui dans Terre de Champagne-Ardenne grâce à vous.
1: Des hivers de moins en moins froids, des étés de plus en plus chauds, de plus en plus secs. Quel est l'impact sur les vergers de la région? Bonjour Régis Dablin.
2: Bonjour.
1: Vous avez plusieurs vergers, vous, dans les Ardennes. Est-ce que vous constatez ce changement climatique?
2: Tout à fait. Et on a des hivers qui sont de plus en plus doux, donc des floraisons d'arbres qui sont de plus en plus précoces, et malheureusement des coups de gelée qui arrivent quand on s'y attend plus. Et donc on est amené à faire une sélection dans les arbres. Disons que dans un verger, on peut pas avoir des variétés qui vont fleurir tous de très bonne heure ou tous très tardivement. Il faut, je pense, avoir des arbres qui fleurissent à différentes périodes.
1: Ne pas mettre toutes ces pommes dans le même panier.
2: C'est ça, oui, c'est ce qu'on dit pour les œufs, mais là, c'est pareil avec les pommes.
1: Et de plus en plus, là, ces derniers étés, on a des 40 degrés à l'ombre, ce qui n'arrivait pas auparavant dans les Ardennes. Ça a un impact aussi?
2: Bien entendu, trop de soleil, c'est trop de soleil, pas assez d'eau. Bien entendu, c'est néfaste. Des fruits, des pommes, des poires peuvent attraper des coups de soleil. Les fruits, ils aiment bien la lumière, mais il faut aussi que ce soit assez modéré et donc aussi aéré pour pas que ce soit une fournaise. Et bon, ça fait des taches. C'est pas pour autant que le fruit sera pas bon.
1: La solution, c'est quoi? C'est de planter des différentes tailles d'arbres pour qu'ils se protègent les uns les autres.
2: Il faut pas que ce soit trop contre un mur, exposé au soleil, parce que sinon la réverbération peut influencer le coup de chaleur, quoi.
1: Sans parler du manque d'eau, préjudiciable essentiellement pour les jeunes arbres l'été.
2: Les jeunes arbres, dès qu'ils ont été replantés, notamment généralement les 2-3 premières années, il faut apporter des arrosages. Alors pas forcément un petit arrosage, vaut mieux un arrosage copieux une fois et plus espacé pour en remettre plutôt que de mettre un demi-seau, ça suffit pas. Il faut que ça aille vraiment aux racines pour qu'elles profitent et puis qu'elles puissent s'étendre et ensuite descendre suffisamment en terre pour être autonome.
1: Et avec cette évolution du climat, dans les vergers, alors il y a toujours eu dans notre région des pommiers, des poiriers, mais il y a d'autres variétés qui étaient réservées au sud de la France qui sont chez nous maintenant dans les Ardennes.
2: Et oui, maintenant on voit du kaki dans les Ardennes, on voit de plus en plus d'abricots.
1: Les figues aussi,
2: et donc généralement la figue elle peut donner deux fois. Nous déjà quand on en a une fois dans les Ardennes, mais dans 10 ans, dans 20 ans peut-être qu'on aura aussi deux récoltes. Là, actuellement, dans les figues, c'est pas rare d'avoir une très belle récolte. Ouais.
1: Vous êtes 120 au sein de cette association Croque Ardennes.
2: Oui.
1: Et vous travaillez aussi sur toutes ces questions avec l'INRA. Comment ?
2: L'INRA est très intéressée par nos travaux. Nous, notre particularité, c'est de produire des fruits qui ne sont pas traités. Donc, riche de ces enseignements, l'INRA, eux, recherchent des variétés qui sont très résistantes aux maladies, aux pourrissements, tout un tas de choses. Et donc, c'est dans le but aussi d'aider les producteurs pour obtenir des variétés qui seront de plus en plus résistantes aux maladies.
1: Ouais, vous me disiez que le pommier là-bas à gauche, il avait pas mal de pucerons. Et en revanche, celui qui a quelques mètres n'en a aucun. Donc en fait, l'INRA va essayer de prendre le meilleur de chacun.
2: C'est exactement ça. C'est un domaine très scientifique. On apporte notre petite pierre à l'édifice.
1: Merci Régis Dablin depuis votre verger ici à Gaumont dans les Ardennes.
2: Merci à vous.

0: Martine est dans la radio sur Ici Champagne-Ardenne et nous on va au standard tout de suite.
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0: C'est Martine à la plage ou Martine qui joue? Allô Martine?
3: Martine, bonjour. Martine qui arrose ses fleurs.
0: Ah bon, c'est quoi comme fleurs?
3: Oh, j'ai un peu de tout, hein. Des géraniums, des bégonias, des... un peu de tout, mais
0: tranquille.
3: Bon, ça se passe, hein.
0: Bah, très bien, c'est super, moi j'adore, super. On va jouer ensemble, Martine, vous êtes prête pour gagner deux invitations pour le concert pique-nique de samedi, plus deux paniers repas offerts par les traiteurs Bertacci et le Bob qui vous servira à arroser les fleurs. Attention, vous êtes bien concentrée?
3: Oui, oui, ça va.
0: Alors, ben, je vais vous poser une question liée à un événement qui s'est passé il y a quelque temps. Et puis, vous allez me dire si cet événement a eu lieu avant ou après la chose, avant ou après la chanson. Voilà, alors donc là, l'événement, d'accord, je vous le donne tout de suite, c'est le 17 juillet 84. C'est le jour du lancement du premier CD de musique produit en série. Ça s'est passé aux États-Unis, d'accord? Le 17 juillet 1984. La question, d'accord, c'est est-ce que la chanson qui vient est sortie avant ou après? Concentrez-vous bien, c'est parti.
4: Et la petite fille chantait.
0: Alors,
3: je dirais avant.
0: Donc vous me dites quoi? Que l'événement s'est produit avant? Ça voudrait dire que Laurent Voulzy...
3: La chanson était avant 84.
0: On soit bien d'accord que Laurent Voulzy a sorti son disque bien avant, c'est ça que vous me dites?
3: Oui.
0: Eh ben c'est gagné, bravo, c'est ça. Bah oui, Laurent Voulzy sorti bien avant les CD, c'était en mars 77, imaginez, hein, c'est devenu un grand succès à cette époque-là. Donc voilà, bravo à vous. Je vous offre donc les deux invitations, plus le panier repas, le panier pique-nique, je vais y arriver, offert par Bertacchi, le traiteur Bertacchi, voilà, je l'ai bien dit. Plus le Bob, hein, ici Champagne-Ardenne, aux couleurs de la station, et je vous fais de grosses bises, et surtout, vous me faites plaisir, vous prenez bien soin de vos fleurs, ok?
3: Ah oui, pas de problème, je leur mets un parasol.
0: Ah bah très bien. À bientôt Martine, bonne journée. Au revoir.
3: Merci.
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0: Merci de nous écouter, nous sommes le vendredi 17 juillet. C'est l'heure de faire le point sur l'actu en 90 secondes avec Cyril Ardo.
7: 53 000 foyers privés d'électricité ce matin, la très grande majorité en Auvergne-Rhône-Alpes et en Nouvelle-Aquitaine. Ça fait suite aux violents orages hier soir. Une tornade a touché l'agglomération de Saint-Étienne avec des dégâts sur des maisons. Plus aucun département en vigilance orange aux orages ce matin. 10 départements sont en orange canicule. Des analyses vont être menées ce matin sur les ossements retrouvés hier dans le Tarn pour s'assurer qu'il s'agit bien de ceux de Delphine Jubilard. Son mari Cédric est passé aux aveux 5 ans et demi après la disparition de l'infirmière. Les fouilles se poursuivent ce matin sur la commune de Mayoc. La décision hier du tribunal pour enfants de Chaumont, un adolescent de 15 ans condamné à 18 ans de prison pour le meurtre d'une surveillante de son collège l'an dernier en Haute-Marne. Une affaire qui avait provoqué une vive émotion dans tout le pays. La facture d'électricité va augmenter en moyenne de 26 euros cette année pour 20 millions de foyers. Le gouvernement donne son feu vert à une hausse de 2,5% des tarifs réglementés de l'électricité dès le 1er août. Circulation très difficile sur la route. Bison Futé voit rouge dans l'est de la France dans le sens des départs. C'est orange partout ailleurs. Ce sera entièrement rouge demain dans le sens des départs. Et puis le Tour de France, 13e étape aujourd'hui. C'est la plus longue de cette édition avec 205 km entre Dole dans le Jura et Belfort. L'itinéraire devrait sourire aux baroudeurs. Le peloton s'élancera en début d'après-midi à partir de 13h.
0: Merci Cyril. On passe tout de suite à l'info d'ici avec Margot Turgy. La sécheresse a des conséquences sur les moissons.
8: En repli de 4% sur un an au niveau national avec à la clé une baisse attendue de la production de blé cette année selon les premières estimations du ministère de l'Agriculture. Alors à quel rendement s'attendre en Champagne-Ardenne? Sylvie Bassal a posé la question à Benoît Piétremont. Il préside l'interprofession intercéréale et il exploite 189 hectares à La Villeneuve-les-Charleville près de Montmirail.
9: En Champagne, c'est plutôt une bonne surprise. Alors là aussi, évidemment, quand je dis ça, une bonne surprise, parce que ça va dépendre de la terre. Quand il y a des zones là aussi avec des productions, des terres beaucoup plus argileuses, et ben effectivement, la sanction elle est assez violente aussi, avec des rendements qui vont être plutôt en baisse, voire largement en baisse. Mais globalement, quand on est dans des terres assez profondes, et ben finalement, ça se passe pas si mal que ça. Alors il y a de tout, parce que sur les cultures d'automne qui ont pu être implantées dans de bonnes conditions, ben finalement l'évolution aussi génétique de nos variétés permet d'avoir des cycles un peu plus courts, et puis on a une moisson qui n'a jamais été aussi précoce, et finalement les plantes ont pu faire leur cycle assez rapidement et dans de bonnes conditions là où elles peuvent s'enraciner, donc c'est plutôt pas mal. Par contre, sur les cultures de printemps, là ça va être un peu plus compliqué. Le pire, c'est sur les maïs hein, qui sont semés au mois d'avril. Alors là, ils ont subi la sécheresse du mois d'avril, derrière les coups de canicule. On sait que le maïs, ça aime et la chaleur et l'eau. Là, il fait vraiment un peu trop chaud et il n'y a pas d'eau du tout. Et là, ça va être très compliqué.
10: Est-ce que vous pensez qu'un jour, il faudra par exemple arrêter la culture de maïs dans nos régions ?
9: Dans nos régions, non, je pense pas. Je pense qu'il y a aussi des adaptations, notamment en termes de variétés, avec des variétés qui ont besoin de moins d'eau, qui s'adaptent beaucoup plus. Après, il y a beaucoup de régions, notamment les régions du sud, où il y a des grosses productions de blé. La question, ça va être la question de l'irrigation, quoi, l'accès à l'eau. Alors c'est assez terrible, parce qu'on est dit, mais on va pas pouvoir tout irriguer. Non, bien sûr, on va pas irriguer toutes les cultures, mais les cultures comme le maïs dans certaines régions qui en ont besoin. C'est assez terrible, mais quand on parle d'évolution climatique, on a eu des quantités d'eau absolument formidables l'hiver dernier. C'est quand même vraiment dommage de pas pouvoir les capter dans des bassins de captage et de pouvoir les utiliser l'été. Donc c'est vraiment une des évolutions qui va être nécessaire dans certaines régions. C'est pas le cas en Champagne-Ardenne, en tout cas je l'espère pas encore. L'irrigation en Champagne, elle représente les cultures principalement les cultures légumières, donc les pommes de terre principalement. Pour le reste, on est encore pas là. On va voir comment cette évolution climatique joue, mais c'est vrai qu'on a l'impression de ce qu'on annonçait à plusieurs décennies, finalement on l'a très rapidement. On espère que c'est ponctuel, parce qu'évidemment, le climat, c'est une moyenne de plusieurs années, mais on a un peu l'impression d'être rattrapé par la patrouille. Oui.
8: Hier, députés et sénateurs ont trouvé un compromis sur la loi d'urgence agricole, un texte qui propose notamment de doubler la capacité de stockage de l'eau à des fins agricoles d'ici 2035. Il doit encore être soumis, ce texte, à deux ultimes votes de l'Assemblée nationale et du Sénat, lundi et mardi prochain.
0: Vous revenez à 9h pour le prochain journal. Des habitants de Reims vivent un vrai cauchemar.
8: Ils sont envahis de cafards, de rats et de pigeons.
0: Allez, on va faire un petit point météo pour aujourd'hui et pour ce week-end. Cette journée de vendredi d'abord, elle démarre sous de belles éclaircies sur l'ensemble de la région, avec des températures maximales un peu moins, un peu moins fortes, un petit peu moins étouffantes. 25 degrés à Charleville, 27 à Reims, chaleur en Champagne, jusqu'à 28 degrés vers Épernay, même 29 localement dans le Nogentais. En deuxième partie de journée, ça change, les nuages redeviennent plus nombreux, les averses orageuses pourront éclater localement avant, en soirée, un retour au calme. Voilà, vous pouvez suivre l'évolution du ciel donc toute la journée, notamment si vous avez des activités en extérieur. Notez quand même que la Marne, les Ardennes et l'Aube sont placées en vigilance jaune. Pour la suite, le programme est plus séduisant. Un samedi très ensoleillé et chaud qui est préparé par Météo France et un dimanche largement lumineux avec une chaleur un peu plus modérée et un vent de nord cette fois-ci qui apportera donc une sensation plus agréable.
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0: Et dans un instant, Grégory Duchâtel viendra nous rejoindre à l'occasion des flâneries musicales dont on parlait il y a un instant. On reviendra avec lui sur ce sujet dans les trésors de Champagne-Ardenne donc.

0: Time Lover, c'était Stevie Wonder. On est encore ensemble jusqu'à 9h et il est 8h39.
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0: Et ne manquez pas les prochains rendez-vous d'ici matin, notamment avec le docteur Kirzek qui vous expliquera comment bien se nettoyer les oreilles quand de l'eau est restée dans le tympan, ça peut être très très mauvais. On en parle dans un instant et puis on aura aussi l'occasion de retrouver Valère Coréard pour faire des économies, enfin je l'espère, puisqu'il nous parlera de l'augmentation de l'électricité. Mais comme Lucas est pressé, on y va. On va retrouver tout de suite Grégory Duchâtel. Bonjour Grégory. Bonjour quand même, c'est pas grave, les trésors de Champagne-Ardenne. Demain, donc, j'en parlais avec les flâneries musicales de Reims au Parc de Champagne, qui nous emmènera en Italie avec les plus belles musiques du cinéma italien, comme vous pouvez l'entendre, Grégory.
2: Et à Reims, hein, les amateurs de cuisine italienne connaissent Casa d'Urso, rue du Barbâtre. Escalope de veau à la milanaise, l'osso buco à la napolitaine, ou encore le risotto à la crème de truffe et bressaola. C'est une charcuterie fabriquée exclusivement à partir de viande de bœuf. Elle est marinée puis séchée. Ça ressemble à la viande de grison. Voilà, une bonne adresse depuis pas mal d'années d'ailleurs à Reims. Autre bel endroit, Nona. C'est sur le parvis de la cathédrale, juste à côté de la médiathèque Falala. C'est gastronomique avec viande, comme le filet de bœuf Rossini, avec foie gras de canard poêlé servi avec un risotto au cèpe et du vieux parmesan. Il y a du poisson, comme le poulpe grillé, et bien sûr des pâtes. Le plat signature, c'est macaroni, cassio et pepe, à la crème de sauge flambée devant vous, dans une meule de grana padano. C'est un fromage à pâte dure, au lait de vache. C'est une appellation d'origine protégée. J'ai un coup de cœur. Une épicerie 100% made in Italy, son nom Panino Divino. C'est rue du Jard. Nous sommes dans le quartier du Conservatoire de musique. C'est entre les rues Chanzy et Gambetta. Pasquale vous attendra avec le sourire. Le panino, c'est un sandwich réalisé avec un pain ciabatta. Ciabatta, c'est un pain typique de la tradition italienne, avec de l'huile d'olive. Il vient d'une boulangerie de Rye-la-Montagne. Le pain est garni de charcuterie et de fromage. Je vous conseille le calabrese, avec pesto, tomates séchées, de la spianata picante, une charcuterie traditionnelle de la Calabre. C'est très région située au sud de l'Italie, c'est au bout de la botte italienne. Et on n'oublie pas le pecorino, ce fromage de lait cru de brebis.
0: Ah bah voilà, là j'ai faim maintenant. Nous avons la chance, Grégory, dans la Marne, d'avoir un champion du monde.
2: Rodolphe Rivière, oui, il régale ses clients à Verzenay et il a un sacré palmarès. En 2022, il est champion du monde de la focaccia. C'est un pain italien, plat, souvent garni d'huile d'olive, de sel et d'herbe, puis cuit au four. En 2023, Rodolphe est sacré super champion de la World Cup de la pizza, titre qu'il a remporté à Milan. Et cette année, il remporte le titre de champion du monde de la calzone, cette pizza pliée en deux et garnie de jambon, fromage ou encore sauce tomate. C'est la star locale, la Grappea Pizza, est située au cœur du village, entre le moulin et le phare sur la route principale. La fabrication de la pizza à Naples figure déjà sur la liste du patrimoine culturel immatériel de l'UNESCO. Quant à la cuisine italienne, elle est la première au monde à être reconnue dans son intégralité. Alors, viva Italia! Les bonnes adresses italiennes de chez nous, c'est l'un des trésors de Champagne-Ardenne.
0: Absolument, Grégory. On vous retrouve d'ailleurs tout à l'heure pour le dossier du jour dans une vingtaine de minutes et je compte bien vous redire bonjour à cette occasion. 8h43.
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0: C'est l'heure de retrouver Valère Coréard. Bonjour Valère.
6: Bonjour Yannick, bonjour à tous.
0: Chaque jour avec vous, un bon plan pour notre pouvoir d'achat. Alors aujourd'hui donc, on va parler d'électricité.
6: Et vous proposez de faire le point sur ce qu'on appelle les offres d'électricité dynamique. Vous en avez peut-être entendu parler, vous hésitez à sauter le pas, voici de quoi faire votre choix de manière éclairée. Le médiateur national de l'énergie explique bien de quoi on parle sur son site. Une offre dynamique repose sur un tarif du kilowattheure qui évolue toutes les heures en fonction des marchés de gros. Le fournisseur est tenu de communiquer quotidiennement le prix horaire via une application, un courriel ou son site internet. Je peux déplacer certaines consommations, chauffage, lave-linge, voiture électrique, vers les heures où le prix est plus bas et éviter celles où le prix est élevé. En cas de variation importante du prix, le fournisseur doit m'en avertir, mais il n'est pas obligé de définir un prix plafond. Donc en résumé, les tarifs changent chaque jour, chaque heure. Parfois c'est très bas, mais parfois c'est aussi très haut.
0: Donc ça peut être intéressant si on adapte ses usages en permanence.
6: Oui, car on est sur des offres volatiles. Vous allez recevoir le lundi les tarifs du mardi, heure par heure, pour dupliquer les prix de gros. Ce qui veut dire que sur certains créneaux, ce sera très intéressant, mais que cela pourra aussi flamber et vous pouvez vous

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2: Et puisque c'est l'été, j'ai au moins trois bons rendez-vous à vous proposer ce soir, histoire d'aller vous divertir. On en parle dans un instant dans l'agenda, il y en a pour tous les goûts et surtout pour toute la région. On en parle juste après Francis Cabrel et sa petite Marie.

laisser la petite Marie là où elle est et aller sortir ce soir dès 20h. Je vous emmène à Épernay. Le festival Voilà l'été, dont ici Champagne-Ardenne est partenaire, vous accueille au musée du vin de Champagne et d'archéologie régionale à Épernay pour assister au concert des Nanas dans le rétro.

vocal féminin qui revisite avec humour et harmonie à trois voix, vous l'avez compris, les grands classiques de la chanson française, de Charles Trenet à Yves Montand. Une soirée pleine de charme et de nostalgie. Entrée libre, donc tout près de l'avenue de Champagne, et en cas de mauvais temps, le spectacle sera replié à l'intérieur du musée. Donc rendez-vous à ne pas manquer. Ce soir également à 17h, rendez-vous à Nouvion-sur-Meuse, place Vimo, pour une soirée gratuite, là aussi placée sous le signe de la convivialité, les apéros ardennais. Au programme, dégustation de produits locaux, brasserie artisanale, food truck, musique, ambiance guinguette jusqu'au coucher du soleil. Une belle occasion de découvrir les saveurs des Ardennes dans un cadre festif, en famille ou entre amis. Et enfin, ce soir encore, mais à 21h cette fois-ci, le festival Musique d'ici et d'ailleurs accueille Eva Diaz, place de la République.

0: traditionnelles d'Amérique du Sud, pop latino et sonorités électroniques. Il y a vraiment pour tous les goûts. Une proposition originale, poétique et métissée à découvrir donc gratuitement en plein cœur de Châlons-en-Champagne ce soir à 21h.
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0: Bon réveil à vous et dans un instant, profitez des bons conseils de notre docteur Gérald Kirzek qui viendra nous rejoindre, qui abordera un sujet concernant en ce moment comment fait-on quand de l'eau s'est coincée dans notre oreille en sortant de la piscine.

0: qu'on peut tomber pour elle, hein. Une oreille qui fait mal et hop, ça y est, on est malade. C'est un truc qu'il faut prévoir l'été. Et ça tombe bien sur Ici Champagne-Ardenne. On l'a prévu, on va retrouver tout de suite le docteur Kirzek. Comment fait-on quand on a de l'eau coincée dans les oreilles? Bonjour docteur.
1: Bonjour à toutes et à tous. Phénomène estival aussi agaçant qu'un grain de sable dans le maillot. L'eau coincée dans l'oreille. Vous sortez de la piscine, de la douche ou de la mer, vous penchez la tête sur le côté, vous essayez de sauter sur un pied, rien n'y fait. La sensation de plouf, ces bruits étranges, cette impression de parler dans un bocal, bah, ça veut dire que vous avez peut-être de l'eau dans l'oreille. Et si on n'y prend pas garde, ça peut quand même devenir une petite infection. Alors l'eau reste bloquée, car notre conduit auditif externe, c'est un tunnel d'environ 2,5 cm qui se termine par le tympan. Il est naturellement légèrement courbé, et parfois la tension superficielle de l'eau, associée à la présence de cérumen ou à un conduit anatomiquement un peu étroit, fait que les gouttes vont s'accrocher, l'eau reste. Résultat, vous avez l'impression d'avoir une oreille sous-marine. Symptôme typique, c'est une sensation de plénitude ou d'obstruction de l'oreille. L'audition est étouffée. Parfois, il y a un léger sifflement, un acouphène. Et ça peut être une simple gêne, mais ça peut aussi être une douleur qui va augmenter. Mais là, c'est plutôt un signe d'infection. Alors, en général, l'eau finit par s'évaporer ou s'écoller toute seule. Mais si elle persiste, bah, c'est là où ça peut macérer la peau du conduit, voire créer une infection par une bactérie ou des champignons.
0: Alors, faisons le tri. Quels sont les bons gestes pour faire sortir l'eau sans se blesser et ceux qu'il faut absolument éviter?
1: N'utilisez jamais de coton-tige. Non seulement ça risque de tasser l'eau et le cérumen contre le tympan, mais en plus, vous pouvez percer le tympan ou créer une petite plaie qui va s'infecter. Dans le coton-tige, c'est vraiment l'ennemi juré de manière générale des oreilles. On en avait parlé. Les vrais conseils efficaces sans danger, c'est la gravité, tout simplement. C'est votre meilleur ami. Vous penchez la tête sur le côté, l'oreille un peu bloquée. Vous tirez doucement sur le lobe vers le bas et l'arrière. L'idée, c'est de redresser le conduit. Vous sautez sur un pied, vous secouez la tête, faites ce que vous voulez. Ça peut sembler bête, mais ça marche. L'eau va couler. Deuxième conseil, l'aspiration par la paume. Pareil, on penche la tête sur le côté, on place la paume de la main bien à plat sur l'oreille, puis on la retire brusquement, ça fait une ventouse. Conseil numéro 3, la technique du sèche-cheveux. Pas très chaud, hein, température basse, puissance faible, on tient un peu à distance et l'air tiède en fait va faire que l'eau s'évapore. Mais surtout, c'est la prévention. Si vous êtes sujet aux oreilles bloquées avant la baignade, mettez des bouchons d'oreilles tout simplement. Ça fonctionne. Et après la baignade, vous séchez l'extérieur du pavillon avec une serviette. Et surtout, vous ne grattez ni avec vos doigts, ni avec rien du tout d'autre. Allez, bon été, bonne santé, à l'écoute d'ici bien sûr.
0: Merci docteur Kirzek et à lundi évidemment. Attendez, je sais... Ah oui, ça marche, ça débloque un petit peu. Dans un instant, Grégory Duchâtel.
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4: Demain pour Ici Matin, vous retrouverez Christine de retour de vacances. Quant à lui, vous allez, enfin moi je vous donne rendez-vous lundi évidemment à 6h. Et puis là tout de suite, vous allez retrouver l'expert du prix au kilo des cerises. Je peux vous dire que c'est sa spécialité. Combien?
5: Je sais plus à combien, c'était 9,50.
4: Pas loin de 9 balles, hein.
5: Non, ouais, plus que ça. Ouais.
4: Bon, c'était bien hier, hein, on était bien sur ce marché.
5: À Vitry-le-François. Je salue d'ailleurs toutes celles et ceux qui nous ont accompagnés. Beaucoup de jolis sourires, des beaux échanges autour de votre radio locale préférée. Et c'était vraiment un très très joli moment. Absolument. À Vitry-le-François. Ça donne vraiment envie d'y retourner et surtout d'aller dans d'autres marchés chez nous en Champagne-Ardenne. Ce sera avec un grand grand plaisir.
4: Comme ça, vous me ramenez mes petits fruits et légumes, c'est cool.
5: Mais pourquoi pas? Alors, au marché, on peut aller à pied, on peut aller à vélo, certains prennent la voiture, mais oui. Alors, acheter une voiture, est-ce toujours aussi intéressant? Acheter une voiture ou plutôt la partager? Utiliser une voiture seulement quand on en a besoin. Car entre le prix d'achat, l'entretien, le carburant et le stationnement, sans compter les PV, c'est vrai que l'automobile coûte de plus en plus cher. Et si finalement l'autopartage, c'était la solution? On va en parler ce matin avec le directeur d'une plateforme. C'est notre dossier de l'été. Faut-il encore posséder une voiture, mon cher ami?
4: Très bien, je vous dépose.
5: Oui, bah pourquoi pas, tiens, on fait comme ça.
4: Bonne émission en tout cas.
5: Salut, à plus. Ciao.
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5: Très belle matinée, bon vendredi, il est 9h. L'essentiel de l'actualité chez nous en Champagne-Ardenne avec vous, Margot Turgy. Margot, bonjour.
6: Bonjour Grégory, bonjour à tous.
5: Imaginez vous faire réveiller par des cafards dans votre lit.
6: Eh ben, ce cauchemar, c'est une réalité pour des Rémois, habitants de logements sociaux dans le quartier Croix du Sud. Cafards, mais aussi rats et pigeons, l'association de résidents indépendantes des Boisseliers a écrit fin juin au bailleur Le Foyer Rémois, sans réponse pour l'instant. Le bailleur, seul responsable de cette situation qui traîne depuis des années, selon le président fondateur de cette association, Gérard Lacroix.
7: C'est le bailleur, c'est le loueur. C'est à lui qu'il en revient la sécurité de ses clients locataires, que ce soit dans l'immeuble, que ce soit sur les abords de l'immeuble, peut-être en connexion avec l'autorité municipale, bien sûr. Là, on est franchement face à des manquements importants, notamment en termes de sécurité sanitaire. Et c'est ça, c'est le bailleur. Il ne faut pas aller chercher ailleurs. Il y a une très grosse réhabilitation qui a été opérée. Mais sur le fond du problème, c'est-à-dire les cafards, les rats, les pigeons, c'est toujours pas réglé. Donc c'est à eux de prendre en compte et de rectifier ce tir-là pour que leurs clients locataires soient en toute sécurité. Les textes de loi l'indiquent, les locataires doivent être en sécurité dans leur logement.
6: Le Foyer Rémois, comme la mairie, n'ont pas répondu aux sollicitations d'ici Champagne-Ardenne. Les témoignages d'habitants envahis par les cafards sont à retrouver en vidéo sur ici.fr. Deux maisons ravagées par des incendies cette nuit en Champagne-Ardenne, à La Neuville-au-Pont, dans la Marne, et à Linay, dans les Ardennes. Les sinistres n'ont fait aucun blessé.
5: La sécheresse continue de s'étendre chez nous en Champagne-Ardenne.
6: 462 communes de la Marne sont désormais concernées par des restrictions d'usage de l'eau. Elles étaient deux fois moins il y a 10 jours. La sécheresse qui continue aussi de faciliter les départs de feux de récolte. Encore 4 hier dans la Marne et les Ardennes. Le plus gros a détruit 30 hectares près de Montmirail. La sécheresse qui met en difficulté le monde agricole pour les réserves de fourrage, pour les bêtes par exemple. Alors pour remplir les stocks de leurs collègues des Vosges, des Marnais, sont partis à 8h ce matin avec une vingtaine de tracteurs, un semi-remorque et quasi 350 tonnes de paille à distribuer. Thibault Limal préside la coordination rurale de la Marne et c'est lui qui pilote cette action solidaire.
8: En commençant la fenaison, on a commencé à observer qu'il y avait des problèmes de fourrage. Et en fait, le printemps sec et froid a fait que les céréales n'ont pas grandi comme on l'aurait espéré. Donc on savait aussi qu'il y aurait un manque de paille. Alors dans nos régions, on n'est pas trop à plaindre parce qu'on a de la paille. Mais dans les régions voisines comme la Meuse, la Haute-Marne et les Vosges, eux, ils galèrent beaucoup. Donc là, il est l'idée de faire un convoi de paille avec les Vosges parce qu'on en a fait aussi avec les Ardennes, la Meuse et le centre. C'était il y a un mois. On a des camions qui sont partis là-bas à des prix déchets toute concurrence. Puis ça faisait pas trop loin, entre guillemets, pour nous, quoi. On va faire un petit 200 km en tracteur.
6: Les agriculteurs qui sont donc partis à 8h ce matin depuis Possès, village à l'est de la Marne. Leur arrivée est prévue à la mi-journée à Cousset, dans le nord-ouest des Vosges. Sur place, la paille sera proposée à 50 euros la tonne aux adhérents de la coordination rurale. À Fontainebleau aussi, la solidarité s'organise pour soulager les centaines de pompiers en lutte depuis dimanche contre des incendies toujours pas éteints. Ils ont parcouru 2000 hectares de forêt. Depuis avant-hier, une cinquantaine de militaires du 3e régiment du génie de Charleville-Mézières sont sur place et leur mission, c'est d'éviter une reprise du feu, explique le capitaine François, commandant d'unité au 3e régiment du génie de Charleville.
0: Leur but, c'est de soulager le travail des forces de sécurité civile et des pompiers pour que justement ces unités-là se focalisent sur les zones où le feu est le plus important, pour que nos unités aillent dans les zones qui ont déjà été traitées, donc où le feu n'est plus présent, pour attaquer les résurgences de petits feux, si je puis dire, ainsi que réaliser des petits travaux d'aménagement de zones boisées pour éviter que le feu ne se propage ou qu'il réapparaisse à nouveau. Il y a pas mal de matériel spécifique. Je peux vous citer principalement des bâches d'environ 10 000 litres d'eau là qui nous sont fournies avec un concours des agriculteurs de la région qui nous ont fourni de l'eau pour s'en servir justement.
6: Ces militaires ardennais envoyés en renfort à Fontainebleau ont suivi une formation de 48 heures début juillet dans le sud avec la sécurité civile. Ils sont donc prêts à intervenir sur des incendies jusqu'à fin septembre. Pendant que la lutte contre les flammes se poursuit, l'enquête sur les incendies de Fontainebleau continue de progresser. Deux ouvriers ont été mis en examen. La disqueuse qu'ils ont utilisée pendant des travaux le long de l'autoroute A6 a provoqué des étincelles et donc un départ de feu, selon la justice.
5: Le Tour de France se rapproche du Grand Est.
6: Avec une 13e étape entre Dole et Belfort, aujourd'hui la plus longue de cette 113e édition de la Grande Boucle, avec 205 km à pédaler. Le départ du peloton à 13h est à vivre sur ICI Champagne-Ardenne. Et puis sur la route des vacances, attention, ça coince dans notre région. Une grosse moitié est de la France est classée rouge dans le sens des départs par bison futé aujourd'hui. Premier grand chassé-croisé de l'été.
5: La météo chez nous en Champagne-Ardenne, des éclaircies mais aussi des nuages, et des nuages qui pourraient devenir de plus en plus menaçants. Des averses sont attendues dans le courant de cette journée. Elles pourraient prendre un caractère orageux, surtout cet après-midi. Les plus forts cumuls de pluie pourraient atteindre 10 litres d'eau au mètre carré sur le Pertois, avec des températures en légère baisse cet après-midi. En ce moment, 19-20 degrés à Reims, d'après Météo France, également à Châlons-en-Champagne, 19 à Vitry-le-François, également à Troyes, jusqu'à 21 à Épernay. Cet après-midi, 28 degrés à Lombres, à Reims, 27 à Châlons, à Épernay, 27 degrés aussi à Dormans, 26 pour Vitry-le-François, 25 à Saint-Dizier, 23 pour Charleville-Mézières. Pour la suite, avec pour votre week-end, demain samedi, une journée ensoleillée, quelques gouttes possibles encore sur le sud-est de la Marne, sur le Pertois, 28 à 30 degrés pour les températures, et ça va encore baisser, 24 à 26 pour dimanche avec du soleil.
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5: Actu local, musique, bonne humeur, mais il manque quelque chose. Mais si, l'amour, mais oui, on en a besoin. Voici France Gall. Belle journée avec Ici Champagne-Ardenne.

0: Les chansons qui vous font du bien, qui vous font danser, qui vous font chanter, qui vous font peut-être rêver. À suivre, Bruno Mars, on s'écoutera Johnny aussi, avec un très beau duo, Carmel, forcément vous connaissez, j'oublierai ton nom. Et puis un très très bon titre aussi de Michael Jackson à venir.
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0: Merci d'être au rendez-vous, ravi d'être en votre compagnie pour cette matinée. Bienvenue chez vous, c'est l'été jusqu'à 11h, mais première partie d'émission, les dossiers de l'été. On va parler voiture, on va parler bagnole. Oui. Posséder une voiture est-il encore indispensable? Alors, quand on se trouve loin des grandes villes, bah, la réponse est oui. Hein. Bon, mais face au coût de l'automobile, aux contraintes d'entretien, aux enjeux environnementaux, l'autopartage, c'est dû à un nombre important, de plus en plus important, d'usagers. Jean-François Viraudaube est le directeur général de Cities Grand Est. Cities, c'est une plateforme d'autopartage. Il nous expliquera justement ce mode de déplacement, son fonctionnement, son coût, ses avantages, ses limites. L'objectif, savoir si partager finalement une voiture peut réellement remplacer un véhicule personnel dans notre vie quotidienne. Faut-il encore posséder une voiture? C'est notre dossier de l'été sur votre radio, ici Champagne-Ardenne.
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0: Voilà, je pense qu'on est bien réveillé avec lui, hein. Bruno Mars, On My Soul, sur votre radio, ici Champagne Ardenne.
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0: Faut-il encore posséder une voiture, être propriétaire? Oui, c'est vrai, avoir sa voiture, c'est pratique. Mais c'est aussi souvent cher, contraignant et peu écologique pour certains. Et pourtant, on a tous besoin de se déplacer. Alors, entre les transports en commun, le vélo, le covoiturage, une autre solution s'impose de plus en plus pour l'autopartage. Oui, l'idée simple, avoir une voiture quand on en a besoin sans être propriétaire. Et Nicolas Schmitt, c'est précisément ce que propose notre invité ce matin, Jean-François Virodome. C'est le directeur général de la plateforme d'autopartage Cities dans le Grand Est.
3: Il y a plus de 270 villes dans lesquelles vous êtes présent en France, 110 000 utilisateurs, 2700 véhicules en libre service. En Champagne-Ardenne, votre service est disponible dans les villes de Reims et de Chalon. Alors pour poser le sujet déjà d'un point de vue financier, acheter une voiture neuve, qui plus est, vous dites-vous que c'est plutôt un investissement pas forcément très rationnel.
4: Effectivement, la voiture neuve, là, surtout depuis le Covid, ça a fait un boom, hein. On est passé d'un prix moyen de voiture qui était en dessous de 15 000 euros pour des voitures de catégorie B, hein, donc sans faire de pub, Clio 208 ou C3 pour rester sur les principales marques françaises,
3: ouais,
4: à des coûts de voiture qui se rapprochent aujourd'hui plutôt des 20 000 euros. Hein. Donc rien que sur le coût d'achat, il y a eu vraiment une forte hausse. Mais le coût d'achat, c'est un bout, hein, du coût de la voiture. On voit souvent les deux choses qu'on voit quand on achète une voiture, c'est combien elle nous coûte à l'achat et le coût du carburant. Mais c'est que finalement la face visible de l'iceberg, parce que derrière, on a tous les coûts qu'on connaît tous, hein, les coûts d'assurance, les coûts de réparation, les coûts d'entretien, les coûts du stationnement. Alors même si on ne paye pas le stationnement, parfois on est quand même obligé d'avoir de prévoir de la place chez soi, d'avoir un garage, donc c'est aussi un coût invisible. Et en fait, c'est un peu ça le vrai sujet de la voiture, c'est qu'il y a beaucoup de coûts qui sont pas visibles au quotidien et qui fait que quand on prend la voiture et qu'on fait un trajet, parfois on n'a pas de dépenses au moment où on roule, et donc ça vient un peu fausser la perception du coût de la voiture. Et là, il y a des études qui sont sorties il y a pas longtemps, là, une étude qui a été faite par un collectif qui s'appelle Forum Vie Mobile, vous pouvez aller voir le détail sur leur site Forum Vie au pluriel, mobile au pluriel, toutattaché.org, et qui redétaille en fait finalement tous les coûts des véhicules et qui arrive à un coût moyen de 5 900 euros par an pour une voiture, donc ce qui fait à peu près 500 euros par mois, hein, de dépenses. Vous voyez le budget, et souvent, quand on discute, et je pense que les auditeurs qui nous écoutent vont avoir cette réaction assez naturelle de dire oui, mais la mienne pas, ouais. Ça c'est un coût qui est élevé, mais moi finalement, je l'ai eu pas cher, ou j'ai un super contrat d'assurance, ou voilà. Donc en fait, c'est très difficile de se rendre compte de combien coûte sa voiture, c'est vraiment c'est normal, entre
3: ouais,
4: guillemets.
3: Mais en tout cas, il y a quand même, ouais, 74% des Français qui estiment que la voiture est devenue un bien de luxe, d'après une étude récente. Un conducteur sur deux a déjà renoncé à acheter ou remplacer sa voiture. Et donc, oui, vous le disiez, un revenu médian, l'entretien automobile, ça représente 1 à 3 mois de salaire par an, ce qui est considérable également. Et il y a même 20% des conducteurs qui ont déjà contracté un crédit pour faire face à une réparation. Donc ça complique les choses, tout ça, autant la réparation, l'entretien, que l'achat, l'assurance, bref, tout, hein, vous le disiez, c'est considérable.
0: D'ailleurs, Nicolas, on va retrouver Jean-François Virodome dans quelques instants, le directeur général de la plateforme d'autopartage et Cities dans le Grand Est. On va essayer de faire un petit peu des économies et surtout remettre un petit peu les choses en perspective. Oui, posséder une voiture, c'est confortable, mais effectivement, ça a un coût et de plus en plus important.
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0: Et un duo, quel duo ? Nous sommes au milieu des années 80. Johnny est en compagnie de Carmel. Pour ce titre, J'oublierai ton nom. 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

0: Excellente matinée avec votre radio ici, Champagne Ardenne. On parle de voiture ce matin dans les deux C de l'été. Posséder une voiture, est-ce encore indispensable face à la hausse des coûts? L'autopartage, c'est lui de plus en plus usagé. Comment ça fonctionne? Est-ce une véritable alternative? On en parle ce matin, juste après ce petit écran. On revient dans une minute.
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0: Et votre dossier de l'été, posséder une voiture, c'est souvent synonyme de liberté, mais aussi de dépenses, d'entretien et de difficultés de stationnement. Alors, faut-il encore acheter un véhicule pour se déplacer? Une autre solution gagne du terrain, c'est l'autopartage. Comment fonctionne ce système? Combien coûte-t-il? Est-il adapté à tous les usages? Nicolas Schmitt, nous sommes avec Jean-François Viraudaube. Il est directeur général de Cities Grand Est.
13: Expliquez-nous un peu comment ça fonctionne, votre plateforme d'autopartage Cities au quotidien.
14: C'est très simple. L'objectif, c'est d'avoir la liberté complète, tous les avantages de la voiture sans en être propriétaire. Donc concrètement, si j'ai pas besoin d'une voiture pour aller travailler, pour faire mon domicile travail, ma voiture elle dort effectivement, comme vous le disiez, 95% du temps. Donc nous, ce qu'on propose, c'est d'avoir accès à des voitures 24 heures sur 24 en libre service. Donc les voitures dans la Marne, on va en avoir effectivement à Reims, à Besançon, à Châlons, donc il y a une quinzaine de véhicules en libre service et comme vous le disiez, il y a accès dans toute la France hein, aussi, donc plus de 2700 voitures dans toute la France. Et donc je m'inscris au service en ligne ou sur rendez-vous. L'inscription elle est validée assez rapidement et puis une fois que je suis inscrit, j'ai mes codes d'accès qui me permettent de soit télécharger l'appli et de visualiser en temps réel la disponibilité des voitures, ou de me connecter en ligne sur notre planning et de voir la disponibilité des voitures à la dernière minute, mais aussi plusieurs semaines, plusieurs mois à l'avance, ce qui me permet de m'organiser. Parce que le secret, si effectivement on veut réussir à vivre sans être propriétaire de sa voiture, c'est de s'organiser. Et donc nous, ce qu'on propose, c'est effectivement de pouvoir réserver la voiture de son choix. Donc quand je dis de son choix, c'est en fonction de plusieurs choses. L'endroit où elle se trouve, qu'est-ce qui m'arrange le plus, la taille qu'elle a. Quand on achète sa voiture, on va choisir une voiture en fonction de la taille la plus grande dont on peut avoir besoin pendant l'année. Alors que là, on a 5 tailles de véhicules, ce qui vous permet de dire si j'ai besoin d'une petite voiture pour aller faire une course, ou emmener un gamin à un anniversaire, j'ai effectivement un petit véhicule que je peux louer pour une heure ou deux. Si je veux partir à la journée pour soit une balade, soit des rendez-vous pro, je peux avoir une voiture polyvalente que je vais pouvoir réserver effectivement à la journée. Puis si je veux partir plus loin, j'ai une familiale. Ou alors je peux combiner et dire je prends le train jusqu'à une gare. Par exemple, si je veux faire un peu du tourisme dans la région, je peux dire je prends le train jusqu'à la gare de Meuse-TGV ou jusqu'à la gare de Metz. Et puis, j'ai réservé une voiture qui m'attend pour faire les derniers kilomètres. Et puis, finalement, j'ai économisé du temps, j'ai économisé des kilomètres, donc j'ai économisé de l'argent. Et puis, j'ai économisé du CO2, quoi.
13: D'accord. Et la voiture, elle est disponible à un endroit précis qui est toujours le même?
14: Oui, c'est ça. On a des stations. Donc, la voiture, elle a sa station. Vous la prenez à cet endroit-là et puis vous la ramenez en fin de réservation au même endroit, ce qui vous permet aussi d'avoir la garantie. Si vous êtes le suivant, si moi je prends la voiture le matin et que je termine mon trajet vers 11h, et ben vous, quand vous l'avez réservée à 11h30, ben vous savez où la trouver et vous avez la garantie qu'elle est bien à sa place.
13: Et si je l'ai réservée à 11h30 et que le client précédent la ramène à midi moins le quart?
14: Et ben dans ce cas-là, ça arrive très peu parce qu'on a des dans les tarifs, on a des il y a des pénalités qui interviennent. Et puis s'il y a un petit bug, ce qui peut arriver, ça arrive pas tous les jours, loin de là, mais ce qui peut arriver, on a une centrale d'appel 24h/24 que vous pouvez appeler et qui soit vous propose la voiture qui est juste à côté, soit rappelle le précédent. Enfin, on trouve des solutions quoi qu'il arrive pour que vous puissiez partir faire votre trajet.
0: Faut-il encore posséder une voiture? C'est notre dossier de l'été. Dernière partie juste après, et je vous l'avais promis, Michael Jackson sur ICI Champagne Ardenne.

0: des idées de sortie, c'est bienvenue chez vous, c'est l'été et c'est votre radio ici, Champagne-Ardenne, à 9h31. Des idées de sortie avec du cinéma en plein air, dans les Ardennes, c'est ce soir. Rendez-vous sur le terrain de foot de Pully-Charbot, nous sommes à la frontière belge, hein, à 10 minutes à l'est de Carignan, avec la projection d'un grand classique de la comédie française, Les Aventures de Rabbi Jacob, avec l'incontournable Louis de Funès.
1: Vous avez vu, Salomon, ils ont des voitures maintenant? Ils ont des Rolls blanches, les noirs.
2: En tout cas, c'est pas monsieur que ça risque d'arriver.
1: Quoi donc?
2: Que mademoiselle épouse un noir.
1: Qu'est-ce que ça veut dire, ça?
2: Que monsieur est peut-être un peu raciste.
1: Raciste? Raciste?
3: Parce que moi, par exemple, je suis juif.
1: Salomon est juif.
3: Oh! Et mon oncle Jacob, qui arrive de New York, il est rabbin.
1: Mais il est pas juif.
3: Bah si.
4: Rabbi Jacob, elle va danser.
0: Incontournable. Rabbi Jacob, dans les Ardennes, en plein air. Petite restauration et buvette sur place à partir de 19h, puis à 22h30, donc la projection gratuite de ce film culte, c'est à Pully-Charbot, dans les Ardennes. Donc, un concert au Crypto, c'est la tradition chaque été. Rendez-vous place du Forum ce soir à Reims, dès 19h, avec Tumulte.

0: à découvrir ce soir dès 19h, place du Forum au Cryptoportique de Reims. Une tempête thermique à Reims. Oui, avec les boules de feu qui fêtent leurs 30 ans. Cette fanfare étudiante, née en 1996 à la faculté de médecine de Reims. 3 jours de festival, dès aujourd'hui jusqu'à dimanche. Ça va réunir 18 fanfares venus de toute la France et de Belgique pour des concerts gratuits en plein air dans Reims, au Cryptoportique, de la place du Forum, place d'Erlon, sur le parvis de la cathédrale, sur les promenades, au parc Léo Lagrange. Et 2 soirées prévues sur le campus du Moulin de la Housse à Reims. On va en reparler de ce festival des boules de feu avec l'un des organisateurs à 10h10 dans le Mag de l'été.
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0: Et notre dernière partie des dossiers de l'été, on s'interroge ce matin, est-ce encore utile, important d'avoir une voiture, de posséder une voiture? D'autres solutions existent, on en parle juste après Mylène Farmer et Maman à tort sur votre radio, ici Champagne-Ardenne. Bon vendredi.

0: ça coûte cher. 2, il y a l'assurance. 3, il y a l'entretien. 4, il y a aussi les PV. Faut quand même y penser. Bon, acheter une voiture, est-ce encore un choix judicieux? On en parle ce matin dans les dossiers de l'été. L'autopartage fait partie des solutions qui émergent petit à petit. Alors, est-ce que cet autopartage peut réellement remplacer une voiture personnelle? Quels sont les avantages, ses contraintes et son coût? Nicolas Schmitt, nous sommes encore en compagnie pour la toute dernière fois ce matin avec Jean-François Viraudot, directeur général de Cities Grand Est. C'est une plateforme d'autopartage.
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3: Combien ça coûte ce service, la location de voiture comme ça quand on veut?
4: Vous choisissez en fait au moment de votre inscription si vous prenez une formule avec ou sans abonnement. Donc la question c'est est-ce que vous avez besoin du service plusieurs fois par mois ou est-ce que c'est pour remplacer une deuxième voiture du foyer, dans lequel cas c'est une sécurité finalement et puis on utilise assez peu et dans ce cas-là la formule sans abonnement est adaptée.
3: Abonnement, ça veut dire qu'on a la voiture à disposition tous les jours à telle heure ou toutes les semaines?
4: Non, l'abonnement en fait il vous permet d'avoir un tarif préférentiel sur les locations. Donc avec la formule avec abonnement, on commence à partir de 3 euros de l'heure plus 42 centimes le kilomètre. Donc on est toujours sur deux éléments pour calculer le tarif. Combien de temps on va réserver la voiture, on va l'immobiliser finalement, et combien de kilomètres on va parcourir. Et dans ce tarif, tout est inclus. Donc la voiture, bien sûr, son entretien, son assistance et le carburant. Donc on est vraiment sur un tarif complet. Vous n'avez pas de coûts cachés. Les seules choses qui peuvent être à votre charge en dehors du tarif City, c'est si vous prenez l'autoroute et que vous avez un péage à payer, ou si vous avez du stationnement à payer sur une place pendant votre réservation.
3: Et si je l'entends abonné ça au pied levé?
4: Et alors vous pouvez la prendre au pied levé aussi, que vous soyez abonné ou sans abonnement, vous pouvez la prendre une fois que vous êtes inscrit, c'est au pied levé à la dernière seconde ou planifié à l'avance. Et la formule sans abonnement qui est prévue donc pour des usages plus ponctuels, on commence à 5,50 € de l'heure et c'est aussi 42 centimes le kilomètre. Ça c'est pour les plus petites voitures. Et puis après, en fait, en fonction de la taille de la voiture, vous allez payer plus cher si vous voulez une monter sur une familiale ou sur un minibus.
3: On est sur un modèle type Clio C3, voilà.
4: Twingo, sur C3 Clio, on est à 3,50 € de l'heure.
3: J'imagine, c'est la plupart des voitures qui sont louées chez vous.
4: C'est la plupart des voitures, ouais, tout à fait. Comme notre objectif, c'est de permettre aux particuliers, aux professionnels, de se passer d'une voiture de leur foyer ou de leur parc au quotidien, bien sûr, 3,50 € de l'heure, c'est le tarif si vous prenez à l'heure, mais vous avez un tarif à la journée qui est à 27 € par jour. Donc ce qui fait que si vous gardez la voiture à la journée, il y a un premier palier dégressif qui se met en place. Et si vous avez besoin de garder la voiture à la semaine, que ce soit parce qu'à un moment vous avez un besoin de voiture plus important ou parce que vous voulez partir en vacances, là on commence à 120 € pour la semaine, toujours plus les kilomètres. Et côté kilomètres, il y a aussi un dégressif qui se met en place. Au-delà de 100 km, vous payez plus que 22 centimes le kilomètre. Donc pour vraiment voir combien coûte un trajet, on a un simulateur de prix sur notre site internet. Donc si vous allez sur le site cities.fr, vous trouvez le simulateur de tarif qui vous permet de faire un calcul. J'ai besoin de la voiture 2 heures et je vais faire 50aine de kilomètres pour faire des courses. Vous arriverez à un tarif autour de 12 euros tout compris, carburant compris. Mais ça veut dire aussi que...
3: Ça veut dire aussi s'organiser, on le disait tout à l'heure.
4: S'organiser et changer aussi un peu ses habitudes, c'est-à-dire que ce qu'on faisait entièrement en voiture avant, ça devient un peu de voiture, un peu de vélo, un peu de transport en commun, un peu de train, et c'est en fait en ayant un usage un peu, un mélange finalement de tous les modes de transport, qu'on arrive à faire des vraies économies.
0: Jean-François Viraudot, directeur général de Cities Grand Est, avec nous ce matin pour vous parler de l'autopartage, peut-être une alternative à la possession de sa voiture. Un dossier de l'été que vous pouvez retrouver sur le site ici.fr. Les anciens dossiers également à retrouver sur l'application ici. 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L'été, c'est l'art de savourer les petits moments. Une promenade, un déjeuner en plein air, une soirée entre amis. Henri, auditeur d'ici Champagne-Ardenne à Reims, va nous dévoiler ses petits bonheurs de l'été, ses petits plaisirs. Oui, ce qui fait que l'été ne sera pas véritablement comme les autres.
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0: DJ Barbolivien avec elle.
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0: Là, je vais vous parler de lui. Lui, c'est qui? Eh bien, lui, c'est Henri. Car profiter de l'été, c'est parfois tout simplement prendre le temps. Une balade au grand air, un repas partagé dans un parc ou une soirée conviviale entre proches. Les meilleurs souvenirs naissent souvent des instants les plus simples. Et donc, notre fameux Henri, auditeur d'Ici Champagne-Ardenne, a plein de choses à nous dire. Il nous raconte ses petits plaisirs de l'été.
2: La magie du jardin, c'est que tous les jours, je vois quelque chose qui pousse. Bonjour, c'est Henri de Reims. Je suis dans les petits plaisirs de l'été, ici, Champagne-Ardenne. Moi, mon plaisir en vacances, c'est mon jardin. Les petits oiseaux qui traînent dans mon jardin, les hérissons, un petit écureuil dernièrement, un petit chat qui est arrivé, qui a pris aussi domaine dans mon jardin, que j'appelle petite queue parce qu'il a une petite queue, mais qui mignonne comme tout, et qui vient me rendre visite tous les jours, et c'est un grand plaisir. La magie du jardin, c'est que tous les jours, je vois quelque chose qui pousse. Par exemple, un petit melon au départ, et au bout de 15 jours, un gros melon. D'autre part, des tomates qui étaient vertes, qui deviennent rouges. Donc le plaisir de la magie du jardin. À moi, les soirées idéales, c'est quand il y a une guitare, des copains, sans une bonne détente devant un feu de camp, par exemple. C'est de la rigolade. Franchement, de la rigolade.
3: Mais donc, vous avez le soleil dans les bagages?
2: Un petit peu l'été. Ah, moi, j'ai toujours aimé Hotel California. Eagles, bien sûr. Ça, c'est le truc qui me rappelle de tout plein de souvenirs qui repassent encore maintenant.

0: souvenirs de vacances.
1: Une balade dans un voilier quand j'étais à Argelès et qu'on a pu faire un grand tour. Ça, c'est un très grand souvenir. C'est pas d'hier, mais c'est un très grand souvenir. Ah, ben moi, j'adore le bateau d'une part. Puis la mer, pour moi, c'est la liberté. Donc les grands espaces, c'est le bonheur.
2: C'est pas l'homme qui prend la mer. Ta-ta-tain.
1: Pas un petit Renault, c'est l'homme qui prend la mer, mais c'est pas l'homme qui prend l'homme. Pas l'homme qui prend la mer, qui prend l'homme. Je me rappelle plus exactement les paroles. C'est pas l'homme qui prend la mer, mais c'est la mer qui prend l'homme. Ta-da-da. Un bel été à tous les auditeurs et toutes les auditrices d'ici, Champagne-Ardenne. Et franchement, j'ai un beau sourire.
3: Ça s'entend. Merci beaucoup, Henri. Henri qui a prévu d'aller à la mer, en tout cas. Il aime le bateau, il aime tout ça. Eh bien, on va en parler. Alors, de la plage, plus précisément. Vous avez peut-être, comme Henri, vous aurez peut-être l'occasion d'aller à la plage. Mais que faire de votre compagnon à quatre pattes? Avant de lui faire découvrir les joies du sable, mieux vaut connaître les règles. Louise Lempire, dans quelques instants, dans l'heure du bain, nous expliquera pourquoi certaines plages ferment leurs accès aux chiens.
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3: Avec Lewis Capaldi et Wish You the Best.

0: Ici Champagne Ardenne avec Lewis Capaldi.
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0: Et les vacances riment souvent avec plage et baignade. Mais si vous partez avec votre chien, attention, hein, l'accès au sable n'est pas toujours autorisé. Alors pourquoi certaines plages interdisent-elles les animaux? Quelles sont les règles à connaître? Existe-t-il des alternatives? Louise Lempire, dans l'heure du bain, vous nous emmenez au bord de l'eau pour explorer les petites et grandes curiosités du monde marin de ses environs.
3: Pourquoi mon chien Pato ne peut pas aller sur la plage?
4: Pour protéger les humains, les oiseaux et les poissons.
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4: Même si ton chien est très obéissant, certains animaux peuvent l'être un peu moins. Aller embêter les vacanciers, leur sauter dessus pour jouer et leur faire peur. Alors pour éviter de drôles de rencontres, les communes réglementent l'accès de nos boules de poils. Il y a en France et partout en Europe des zones Natura 2000. Ce sont des endroits qui protègent les espèces qui sont ici et les milieux naturels des activités humaines. Pas de tractopelle, pas de voiture et pas de déchets. Ces zones Natura 2000 ne sont pas toujours interdites aux chiens, mais ils doivent toujours être tenus en laisse. Et pour comprendre pourquoi, attrape tes jumelles, nous allons observer une plage vide d'humains. Regarde, au fond là-bas, il y a une maman cormoran qui s'occupe de ses petits. Et pas très loin, il y a des sternes. Ce sont des espèces protégées. Si ton chien Pato leur court après pour jouer, la maman cormoran, son petit et le grand sterne vont prendre peur. Et s'ils sont stressés, ils auront moins de petits. Est-ce que tu vois le banc de petits poissons qui brille à la surface de l'eau?
3: Oui.
4: Si Pato fait ses besoins sur la plage, il risque de se retrouver dans la mer. Et ça ferait du mal aux poissons, ça pourrait même rendre l'eau impropre à la baignade. Puis dans le fond, ni toi ni moi n'avons envie de marcher pieds nus sur une crotte de chien en faisant un château de sable. Alors c'est mieux pour eux et pour nous que Pato ne joue pas là.
3: Même s'il est tout petit.
4: Même si c'est un tout petit chihuahua, oui. La seule exception concerne les chiens guides d'aveugles ou les chiens d'assistance, puisque leurs maîtres ont besoin d'eux pour se déplacer. Le mieux, finalement, quand tu pars en vacances avec Pato, c'est d'aller poser la question à la mairie ou à l'office de tourisme. Ils sauront dire à tes parents quelles plages sont autorisées ou pas.
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0: Véronique Sanson arrive dans une minute. Chanson sur ma drôle de vie. On fera un point sur l'actualité chez nous en Champagne-Ardenne à 10h. Juste après, c'est le mag de l'été. Avec un week-end placé sous le signe de la fête et de la musique et du champagne aussi. À Rye-la-Montagne, par exemple, où des vignerons ont donné rendez-vous. À Reims aussi, les boules de feu, cette fanfare étudiante qui célèbre un anniversaire cette année, 30 ans. On va revenir sur cette histoire, sur cette fanfare qui fait vibrer la ville depuis 3 décennies. Excellente matinée avec Ici Champagne Ardenne.
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0: Nous sommes le vendredi 17 juillet, il est 10h. Un nouveau point sur l'actualité chez nous en Champagne-Ardenne avec Margot Turgy. Margot, le nombre de communes marnaises concernées par des restrictions d'eau a doublé en 10 jours.
2: Elles étaient 216 le 8 juillet, elles sont désormais 462 à cause des niveaux des nappes phréatiques et des cours d'eau trop bas. Sur l'ensemble du territoire français, un petit cours d'eau sur quatre était en rupture, d'écoulement ou complètement à sec au 1er juillet selon l'Office français de la biodiversité. L'eau qui manque et la chaleur caniculaire, les moissons de cette année font craindre des baisses de rendement, notamment pour le blé, selon le ministère de l'Agriculture. En Champagne-Ardenne, on s'attend à des rendements de 82 à 85 quintaux à l'hectare. C'est inférieur à la moyenne, mais c'est encore correct. Pour aider leurs collègues des Vosges, des agriculteurs de la Marne sont en route. Les tracteurs chargés de paille, une vingtaine de tracteurs et un semi-remorque sont partis à 8h ce matin de Possès, direction le nord-ouest des Vosges, où des exploitants manquent de fourrage pour leurs bêtes à cause de la sécheresse. L'action de solidarité est pilotée par le syndicat Coordination Rurale de la Marne. Les orages qui ont balayé une partie de la France cette nuit ont fait 2 morts, une femme en Haute-Vienne et un homme en Isère. Son corps calciné a été retrouvé dans les locaux d'une entreprise en feu, selon les pompiers. 18 ans de réclusion criminelle, c'est la peine prononcée hier par le tribunal pour enfants de Chaumont contre l'adolescent reconnu coupable du meurtre de Mélanie, cette surveillante tuée de 7 coups de couteau devant le collège de Nogent en Haute-Marne en juin 2025. La décision de justice conforme aux réquisitions du parquet a été applaudie dans la salle d'audience. Quand il me court dessus la nuit, ça me réveille. Le témoignage glaçant d'une habitante du quartier Croix du Sud de Reims à propos des cafards qui envahissent son appartement. Il est à retrouver en vidéo sur ici.fr. Une association de résidents a mis en demeure le bailleur social, le foyer Rémois. Elle n'a pas eu de réponse pour l'instant. Et puis musique, jeux gonflables, à boire et à manger. L'amicale des pompiers de Mareuil-le-Port organise son bal ce soir sur le terrain de foot de Châtillon-sur-Marne. C'est de 18h à 4h du matin et l'entrée est gratuite.
0: Avec le temps et une journée qui s'annonce plutôt calme. En tout cas, la matinée, avec, c'est vrai, des nuages, de temps à autre quelques éclaircies, mais surtout, eh bien, les nuages qui sont de plus en plus nombreux dans le courant de l'après-midi. Quelques gouttes pourraient tomber d'ailleurs sur le Pertois, avec quelques averses possibles aussi dans le courant de la nuit prochaine. Pour les températures, en tout cas aujourd'hui, une petite baisse, notée, hein, 28 degrés à Reims, 27 à Épernay, également à Châlons-en-Champagne, 26 à Vitry-le-François, également des températures de 27 degrés à Sedan, mais pas plus de 23 à Charleville-Mézières, avec 10 litres d'eau mètre carré attendu hein, sur le Pertois, sur le sud-ouest, sud-est de la Marne, donc pour cet après-midi, et donc un caractère un peu électrique orageux. Pour samedi, une journée ensoleillée, même si quelques averses sont encore possibles très localement, sur le sud-est de la Marne, 28 à 30 degrés pour demain. Du soleil attendu pour dimanche, 24 à 26 degrés.
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0: Une nouvelle heure en musique avec des idées de sortie, c'est le bac de l'été qui arrive. Et pour la musique, c'est Florent Pagny sur Ici Champagne-Ardenne. 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

0: Vos chansons préférées avec Bananarama dans les toutes prochaines minutes sur votre radio ici Champagne-Ardenne. On s'écoutera Genesis et puis Jérémy Frérot qui arrive très très vite. Jérémy Frérot qui a animé la fête nationale en début de semaine à Reims.
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0: C'est le mag de l'été, des idées de sortie chez nous en Champagne-Ardenne. Et ce week-end, Rye-la-Montagne va pétiller avec une vingtaine de vignerons réunis pour un rendez-vous festif. On va souffler aussi les 30 bougies, des boules de feu depuis 3 décennies. Cette fanfare étudiante fait vibrer les rues et les places de Reims, et pas seulement d'ailleurs. L'un des organisateurs de ce festival sera notre invité. Cap ensuite sur le sud-ouest de la Marne, où les coteaux du Petit Morin et les coteaux du Cézanet vont vous proposer tout un programme d'animation. Dans À Table, le melon sera dans notre assiette ce matin, de l'entrée jusqu'au dessert. Oui, il est assez magique ce melon. Et puis, place à une activité insolite, naviguer sur le lac du Der, vous pouvez même y passer la nuit. J'ai testé et c'est approuvé. Enfin, si le plaisir du shopping ne passait plus par un achat, Muriel Jordan va nous expliquer cette nouvelle tendance qui intrigue de plus en plus d'internautes. Belle matinée avec votre radio locale, ici Champagne-Ardenne.
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0: C'était Jérémy Ferrand sur votre radio aussi Champagne Ardenne.
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0: Des idées de sortie chez nous en Champagne-Ardenne dans le mag de l'été. Et tout de suite, eh bien, on va prendre la direction de Rilly-la-Montagne puisque ce week-end, notre vignoble champenois vous propose un rendez-vous qui devient de plus en plus incontournable. Les secrets du petit bonhomme. C'est la 7e édition avec une vingtaine de vignerons. Bonjour Baptiste Pâques.
3: Bonjour Grégory.
0: Vous êtes vigneron vous-même, le Champagne Pâques et Fils. Vous faites partie de l'organisation de ce week-end. Alors déjà, qui est ce petit bonhomme?
3: Alors c'est marrant parce que le petit bonhomme, c'est notre statue de Bacchus, donc qui est un dieu romain hein, de la vigne et du vin. Et tout le village l'appelle le petit bonhomme. C'est une petite statue qui est dans notre village.
0: Et a-t-il autant de secrets que ça?
3: Ah oui, il en a pas mal. Il y a autant de secrets qu'il y a de champagne dans le village et d'activités à découvrir.
0: Alors, à quoi doit-on s'attendre à Rilly-la-Montagne pendant 2 jours?
3: Alors, donc, ce week-end, les 18 et 19 juillet, pour cette 7e édition, il y a 23 vignerons cette année qui ouvrent leur cave. Et bien sûr, dégustation de champagne seront au rendez-vous, musique de rue, accord mets et vins. Moi-même, j'ai une maman vietnamienne qui fait des nems. Et ça fait un accord tout à fait original avec
0: le
3: champagne.
0: Ah oui, dis donc, ça marche bien la cuisine asiatique avec le champagne.
3: Tout à fait. Même des choses des fois épicées, c'est tout à fait intéressant. Chaque champagne peut trouver son accord.
0: Ouais.
3: Et donc ici, malgré que nous sommes tous sur un terroir commun, on fait tous des produits vraiment très différents.
0: Et on partirait sur quel type de cuvée, alors, pour des nems, par exemple?
3: Une cuvée assez charpentée, avec quelques années de vieillissement, avec plutôt des raisins noirs.
0: Très bien, voilà. Donc, il y a de quoi déguster, il y a de quoi aussi passer un bon moment, parce que il y a aussi des concerts, des animations pour rendre tout ça festif.
3: Tout à fait. Donc, il y a beaucoup de convivialité et de festivité, des animations autour de notre métier, il y a des démonstrations de tonneliers, de bouchonniers dans les rues, et aussi, tout au long du week-end, il y a un concours qui commence à prendre de l'ampleur, c'est les œnopiades. Donc là, les participants sont invités à participer, à lancer des bouchons, rouler des tonneaux, faire un concours de remuage, tout ça, ça participe encore à la gaieté de l'événement.
0: Il y aura des cochons aussi, on m'a dit.
3: Oui, ça c'est pour les enfants, une belle surprise. Les cochons qui vont désherber les rangs de vignes, c'est une façon assez originale aujourd'hui de se passer de traitement.
0: Et puis, une petite nouveauté aussi pour cette année, vous avez fait appel à un artiste.
3: Oui, et même un duo d'artistes rémoises. Donc c'est des graffeuses qui ont comme thème de prédilection la mythologie, donc ça va très bien avec notre Bacchus. Et elles vont réaliser une fresque géante là pendant les 2 jours.
0: Nous, ne manquez pas ce rendez-vous à Rilly-la-Montagne, 7e édition, une vingtaine de vignerons qui vont donc être à votre disposition, ouvrir leurs portes pour dégustation de champagne avec modération, visiter les caves. C'est l'occasion aussi d'écouter un peu de musique et d'amener les enfants pour de jolis moments en famille, entre amis. Ça s'appelle Les Secrets du Petit Bonhomme et c'est donc demain et dimanche. Merci beaucoup Baptiste. Bon week-end.
3: Merci Grégory, merci, et merci à tous les bénévoles.
0: Eh ben oui, faut les saluer, vous avez raison, parce que sans bénévoles, sans les associations, il n'y a pas grand-chose qui pourrait se mettre en place. On va fêter un anniversaire dans quelques instants, l'anniversaire d'une fanfare à Reims. Aussi, vous êtes rémois, vous les avez déjà sans doute déjà entendus, parce que les boules de feu, forcément, c'est une institution.
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0: Invisible Touch, le grand classique Phil Collins, époque Genesis, sur votre radio ici, Champagne-Ardenne. 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
0: Merci d'être avec nous, vous écoutez ici Champagne-Ardenne, il est 10h20, c'est le Mac de l'été, on va célébrer un anniversaire, l'anniversaire des boules de feu, 30 ans cette année, c'est l'occasion de fêter ça avec un festival Tempête Thermique à Reims. Bonjour Gauthier Grapton.
5: Bonjour.
0: Vous êtes le président des 30 ans des boules de feu, cette fanfare étudiante née en 1996 à la faculté de médecine de Reims. Comment est née cette idée de fanfare il y a 30 ans ?
5: Eh ben, c'est très simple. En fait, ça vient du milieu étudiant en médecine, où en fait, pendant les rassemblements étudiants, les étudiants pensaient que ça manquait un petit peu de musique. Alors, ils se sont mis à jouer de la musique, à prendre des instrus, à prendre des partitions, et ça a formé des fanfares. Et depuis, dans les cercles des fanfares médecine, dans différentes facultés, il y a plein de fanfares qui se retrouvent, comme ça, qui ont pris l'habitude de faire des festivals et se retrouver, et jouer ensemble.
0: C'est-à-dire que cette idée de fanfare étudiante en médecine, c'est né à Reims?
5: C'est pas né à Reims, c'est né, il me semble, à Tours. On a une fanfare médecine à Tours qui est un petit peu plus vieille que nous. Nous, on fait partie des plus anciennes, en fait, nos 30 ans, hein, comme on l'a dit. Mais ça vient de Tours et ça s'est répandu un petit peu. Aujourd'hui, on a plein de fanfares médecine de France. D'ailleurs, on en accueille 18 ce week-end. Donc, comme quoi, l'idée s'est bien répandue.
0: Ah oui, c'est sûr. 30 ans, c'est un bel âge. Hein. Et d'après vous, pour quelle raison ces boules de feu ont réussi à durer dans le temps ? Gauthier ? On a du mal à vous entendre.
5: Je suis là.
0: Pour quelle raison, à votre avis, ces boules de feu ont réussi à durer ?
5: C'est très simple. C'est, à mon avis, la transmission. On a nos anciens qui ont transmis leur savoir, qui sont venus, qui ont formé des jeunes. D'ailleurs, il y a presque la moitié de la fanfare qui arrive à la fanfare sans savoir jouer de musique. Oui. Donc on fait des répétitions, on forme les gens et on leur donne le plus possible de bonnes valeurs pour qu'ils restent et qu'ils fassent perdurer l'assaut. C'est comme ça que depuis 1996, on vit et on anime le centre-ville de Reims.
0: Alors j'ai cru voir, Gauthier, j'ai cru voir des anciens aussi, des boules de feu et qui jouent aussi. Il y a deux fanfares en fait, c'est ça ?
5: Bien sûr, on sera accompagné de la fanfare des vieux des boules, qui est la fanfare des anciens, qui s'appelle les vieux des boules, c'est la fanfare des anciens des boules de feu, qui ont formé leur propre fanfare. On est très content de les avoir, ça montre que la fanfare passe, le feu se passe, et donc une fanfare d'anciens et les boules de feu qui seront côte à côte pendant le week-end.
0: Bon, ça va. Très content. Ça va se fêter avec cette tempête thermique, justement, 3 jours de festival, dès aujourd'hui jusqu'à dimanche. Vous l'avez dit, 18 fanfares qui viennent d'où ?
5: Alors on a vraiment de toute la France, dans le nord on a Lille, on a Strasbourg, on a même un peu dans l'ouest, on a des fanfares de Caen, des fanfares de Tours, plus au sud, Bordeaux, franchement on a des fanfares parisiennes aussi, on a même une fanfare de Belgique qui vient, avec qui on est très proche, donc ça va vraiment venir des quatre coins de la France. On attend 18 fanfares et quasiment 600 musiciens, donc on a hâte de les accueillir.
0: Alors des concerts gratuits en plein air dans Reims, plusieurs sites de la ville seront concernés par ces concerts.
5: Oui, tout à fait. La ville a vraiment bien joué le jeu et nous a permis d'avoir 7 sites différents. Donc on va pouvoir jouer au Cryptoportique, à la place d'Erlon, à différents endroits des promenades, au pied de la cathédrale et même au parc Léo-Lagrange. Donc j'invite tous les spectateurs à prendre le flyer et faire un petit tour. Et voilà, vous allez vous balader en ville, vous verrez une fanfare qui joue à chaque coin, ça va être super.
0: Est-ce que vous allez nous distribuer des flyers, c'est ça? Pour qu'on puisse avoir un peu le programme?
5: Ouais, ok. Tout à fait, on en a déjà distribué à l'avance. Et pour tous les participants qui rejoignent une fanfare, il y aura sur place des guides avec le plan où se trouve chaque fanfare.
0: Merci beaucoup, Gauthier. Merci et bravo.
5: Avec plaisir, on a hâte de vous voir. Merci beaucoup.
0: On sera là. Incontournable, hein, vous imaginez, 18 fanfares, c'est ça, hein, beaucoup de musiciens, d'étudiants qui vont donc animer différents secteurs de la ville de Reims à l'occasion des 30 ans des boules de feu.
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0: Avec Bananarama, tout de suite, Cruel Summer, suivi de Jean-Jacques Lafont et le géant de papier. Merci d'être au rendez-vous de votre radio.

0: est toujours très demandé dans les karaokés, hein, Jean-Jacques Lafont. À suivre Gloria Gaynor, ça va chanter aussi avec Never Can Say Goodbye, avant de retrouver Eddie Mitchell aussi, son célèbre Couleur Mentalo. Mais pour tout de suite à 10h30, c'est l'heure de l'agenda de l'été avec des idées de balade chez nous en Champagne-Ardenne avec l'abbaye de Trois-Fontaines qui propose ces dimanches de l'abbaye jusqu'au 23 août, chaque dimanche de 14h à 18h30, un marché d'art avec chaque semaine de nouveaux artisans. Vous pouvez visiter cette magnifique abbaye gratuitement et découvrir le musée du vélo. Le festival musique d'ici d'ailleurs c'est à Chalon avec ce soir de la pop latino grâce à Eda Diaz dès 21h, place de la République. Patrick Lewix, l'organisateur du festival, nous présente l'artiste.
1: Elle est colombienne, elle aime à faire vivre la voix des ancêtres avec le son du futur. C'est quelqu'un qui a des racines extrêmement profondes dans les musiques de son pays, les musiques traditionnelles. Et en même temps, c'est une fabuleuse créatrice, contrebassiste, chanteuse. Cette musique d'aujourd'hui à danser, à vivre, à rêver.

0: Voilà une artiste à découvrir, Eda Diaz, ce soir 21h, place de la République, à Châlons, en Champagne. Ce dimanche, fête des coteaux au domaine La Verrerie de Saint-Gon. Nous sommes dans le sud-ouest de la Marne. Une journée festive, ouverte à toutes et tous, au cœur des coteaux champenois. C'est organisé par l'association AP2C, Association de Promotion des Deux Coteaux. C'est la 7e édition. De 11h à 19h, cette fête va mettre à l'honneur les coteaux du Petit Morin et les coteaux du Cézanne, avec un marché de producteurs locaux, food truck, bar à champagne, musique, voitures anciennes et jeux en bois.
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0: Dans le Mac de l'été, un rendez-vous que l'on aime beaucoup, c'est le rendez-vous à table. Je sais que vous l'appréciez aussi avec les conseils et les astuces de nos chefs. Et on va s'intéresser de près au bon melon. C'est à suivre sur Ici Champagne-Ardenne.

0: la diva, la queen, la reine, Gloria Gaynor, Never Can Say Goodbye. 10h35, c'est le mag de l'été, vous écoutez ici Champagne Ardenne, et on va s'intéresser de près au melon dans le rendez-vous à table, un incontournable de l'été, en entrée, dans une salade composée ou en dessert, il est partout. On le cuisine avec Katia Gribé, chef d'un atelier à Tinqueux.
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0: Bonjour Katia.
3: Bonjour Grégory.
0: Le melon, les melons, signe que l'été est là, évidemment. Déjà, avant de cuisiner ou de se régaler avec le melon, il faut déjà bien le choisir.
3: Alors, pour choisir le melon, oui, c'est, j'allais dire, c'est un peu compliqué. Quand on le choisit tout seul, le mieux, c'est d'avoir un super primeur qui connaît bien ses légumes et ses fruits et qui vous le choisisse à la place. Sinon, moi, l'astuce que j'ai déjà, c'est au poids. Et il faut quand même qu'il soit un peu lourd. Et puis, que le pédoncule, il se détache un petit peu. Donc là, en général, c'est un signe de maturité de votre melon. Et je le sens aussi, on dit que ça n'a pas d'importance, mais c'est une habitude.
0: L'odeur.
3: Je sens toujours le melon.
0: Qu'est-ce qu'on en fait du melon ?
3: Tout simplement, hein. En entrée, on le coupe en tranches avec le jambon cru, ça se marie évidemment.
0: C'est une
3: association traditionnelle, mais ça se marie très très bien. Sinon, on peut le faire aussi en salade, donc avec la feta, du jambon cru, une petite roquette, une sauce vinaigrette à base de vinaigre balsamique. Ça marche très très bien. On peut le faire aussi en dessert, avec des billes de melon qu'on peut associer avec la pastèque, la menthe, ça se marie très très bien. On peut aussi faire un granité de melon, c'est-à-dire que le melon, vous allez le mixer, et puis, alors vous le pelez d'abord, hein. Vous enlevez la peau, bien évidemment. Vous le mixez, un petit peu sucré, et après vous allez mettre votre jus au congélateur, et de temps en temps vous le sortez, vous le grattez à la fourchette. Pas besoin d'une machine particulière pour faire un granité, mais ça on peut le faire à la main. Et ça peut être très sympa, alors soit à l'apéritif, avec, on peut verser dessus, alors je précise, l'abus d'alcool est dangereux pour la santé.
0: Merci de le préciser.
3: Mais avec un fond de petit porto, ou alors en dessert, avec une boule de glace à côté, et à la vanille par exemple, et le granité au melon, ça se marie aussi très très bien. L'été, un plat principal, on mange souvent, enfin quand il fait chaud, une salade composée.
0: XXL quoi.
3: Voilà, donc vous faites une grosse salade et vous mettez en fait des dés de melon ou le melon.
0: Un peu de mozza aussi, ça pourrait.
3: Ah bah le melon avec la mozzarella se marie très très bien aussi. Comme je parlais de feta tout à l'heure, mais avec la mozza ça marche très très bien. Avec le parmesan ça marche très bien aussi. En fait le grillé ou cuit, c'est plus compliqué. Ouais. Après, bon, il doit y avoir des recettes sympathiques
0: melon barbecue
3: à faire. Je sais que l'avocat se marie très bien, par exemple, à la plancha, il se fait griller. Ça, c'est bien. Le melon, comme il est hyper juteux, normalement, j'ai même un petit doute. Mais après, si vous avez des recettes, je suis preneuse.
0: Ah oui, on adore ça. Voilà pour le melon. Rien d'autre à ajouter ?
3: Bah non, il faut juste savoir que le melon, le plus populaire en France, c'est le melon charentais, bien évidemment, avec une chair orange très sucrée, avec une texture fondante.
0: Régalez-vous. Merci Katia.
3: Au revoir.
0: Eddie Mitchell dans une minute, couleur mentalo, et juste après, ici on aime, avec des idées insolites. Je vous emmène au lac du Der pour une escapade assez originale à bord d'un bateau flottant. Vous pouvez naviguer l'après-midi et dormir sur l'eau le soir.
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0: Buffalo. Belle matinée avec ici Champagne Ardenne, Coldplay, Jean-Jacques Goldman. Voilà les prochains succès que vous allez pouvoir apprécier sur votre radio ici Champagne Ardenne. Ici on aime les activités insolites de chez nous. J'ai pu profiter dernièrement d'une balade sur le lac du Der grâce à l'un des bateaux flottants de la société Flottille. On navigue l'après-midi et le soir, on peut dormir.
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0: Ici, on aime faire du bateau sur le lac du Der. Oui, bateau électrique, très silencieux, avec Maxime de Flottille. Maxime, ça y est, là, on vient de quitter le port de Nemours.
3: Et on va aller découvrir un petit peu les joies de la navigation sur le lac du Der.
0: Parlez-nous un petit peu de ce bateau, grand bateau électrique.
3: On est sur une superficie totale d'environ 20 mètres carrés, donc avec les terrasses comprises, avec un toit terrasse donc qui fait la même superficie. On va avoir donc deux chambres, deux salles de bain sur ce type de bateau, et on va être capable d'accueillir donc 6 personnes. Et là, c'est vraiment la détente, la déconnexion, c'est calme, comme vous pouvez le voir et l'entendre. C'est vraiment du bonheur.
0: Pas besoin de permis pour ce type de bateau ?
3: Tout le monde peut conduire ce type de bateau. On est sur une manœuvrabilité qui est vraiment très facile à prendre en main. Et nous, on offre du coup au début du séjour une formation pour vous apprendre à l'utiliser en toute sécurité.
0: Surtout le départ et l'arrivée, je pense.
3: Le départ et l'arrivée, effectivement, qui peuvent être un peu plus techniques que le reste de la prestation. Mais on est là pour assister, aider et montrer en cas de besoin.
0: Sur ce lac du Der, qu'est-ce qu'on peut observer? Qu'est-ce qu'on peut contempler?
3: On va pouvoir contempler énormément de choses. On a une faune qui est vraiment très développée autour du lac. On a des paysages qui sont très agréables. C'est très boisé. On est vraiment sur un lac qui est aussi peu fréquenté en termes de bateaux. Donc, on n'est pas dérangé par d'autres bateaux. En fait, c'est vraiment le calme.
0: Et un petit côté seul au monde. Hein.
3: Voilà, on aime bien dire reconnectez-vous. Et ben, comme vous pouvez le voir, on est en plein dedans. Et encore, en journée, c'est quelque chose. Sur le soir, après le coucher de soleil, au milieu du lac, c'est encore autre chose.
0: Bon, on peut stationner éventuellement et faire trempette. Ça, c'est aussi possible?
3: Bien sûr, vous pouvez jeter l'ancre et faire trempette sans aucun problème. Là, ici, on va avoir à peu près 10 mètres de fond. Allez, on va dire entre 6 et 10 mètres de fond. En fonction des endroits sur le lac, ça peut être très aléatoire et ça peut fluctuer énormément.
0: On peut cuisiner à l'intérieur?
3: Bien sûr, on peut cuisiner. Et le plus sympa, il n'est pas à l'intérieur, il est au-dessus.
0: C'est quoi le plus sympa?
3: Le rooftop.
0: Donc là, Maxime, on grimpe.
3: Sur le toit du bateau.
0: Une vue à 360.
3: On a nos petits transats sur le toit, notre petit espace repas. Et là, on va pouvoir, sur le soir, ou même, comme vous le voyez, là, on n'a pas jeté l'ancre, on reste stable, se détendre sur le toit, boire l'apéritif, manger, et ou juste se mettre sur un transat, lire un livre, profiter, se détendre, profiter du calme et de la vue.
0: Alors, voir le Der, c'est magnifique, mais écoutez le Der aussi, parce que le Der, il s'écoute. Écoutez le Der. C'est beau le silence.
3: On entend un petit peu des oiseaux. On a entendu un oiseau s'envoler juste ici. Si on va dans une zone un petit peu plus éloignée là-haut, on entendra beaucoup tout ce qui est grenouille.
0: Des signes là-bas, non?
3: Des signes là-bas, oui. Pas un cri, pas de klaxon. C'est vraiment la détente. On est pas mal. Et vous voyez, malgré le fait qu'on est quand même un petit peu devant et que la météo peut être capricieuse, du fait qu'on soit sur un fond plat, le bateau est extrêmement stable et ça tangue pas du tout.
0: Vous avez remarqué qu'on se met aussi au diapason de cette nature parce qu'on parle moins fort. Comme si on voulait la respecter en fait.
3: C'est une bonne chose.
0: Toutes les bonnes choses ont une fin, il va falloir rentrer maintenant.
3: Eh ben, on va rentrer. Et l'avantage, comme c'est sans permis, c'est que je vais

0: Planant, la musique de Coldplay sur votre radio ici, Champagne-Ardenne. Bientôt 11h-10, on termine le Mac de l'été avec vous, Muriel Jordan, dans ses tendances. Il existe des sites de livraison, mais qui ne livrent rien.
1: Oui, imaginez, sur votre téléphone, vous ouvrez une appli pour commander une pizza ou un burger. Alors il y a les photos des plats, les tarifs, vous entrez votre adresse, vous remplissez votre panier, un plateau de sushi, tiens. La commande est passée, vous validez tout ça, sauf qu'aucun livreur ne se pointera jamais, parce que vous venez de commander sur un faux site qui imite parfaitement les applis traditionnels. Ce sont des sites de dopamine et ils cartonnent en Corée du Sud. Un des sites les plus connus là-bas s'appelle Food Never Comes, littéralement la nourriture qui n'arrive jamais. Car le principe, c'est seulement de vous offrir le frisson du shopping. Ce côté, vous savez, un peu compulsif, mais sans dépenser un euro puisque rien n'existe. Ça fait beaucoup parler sur les réseaux sociaux.
2: Par exemple, ils mettent en place des systèmes d'achat, de paniers de fringues, de ce que tu veux. Et les gens, ils font juste des paniers, mais t'achètes rien. C'est juste pour faire comme si t'allais faire. Et ton cerveau, il est content. Faut comme s'ils allaient acheter des trucs de zinzin. Ils sont là, waouh, ah, je suis trop content. Là, j'en ai pour 4000 balles dans le panier. Mais t'achètes rien, en fait. Panier fictif.
1: Et ces sites sont en train de conquérir le monde. Vous allez de plus en plus en entendre parler.
0: Alors, c'est... Ce monde est fou. Ces sites prennent la forme de plateformes, donc de vente en ligne, mais tout est faux, hein.
1: Voilà, vous avez tout compris. Aucun paiement n'est demandé, aucun repas n'arrive chez vous. Mais en Corée du Sud, le concept connaît un succès fou depuis 2023. Et il existe pour le shopping en ligne, la livraison de repas, plein de trucs. Certains sites copient aussi les plateformes les plus connues, comme Amazon, Uber Eats, pour vous donner l'impression d'y être. Et ce qui est fou, c'est que vous recevez même un mail qui vous dit que la commande a été envoyée, puis un autre mail pour vous dire qu'elle a été reçue. Et là, évidemment, toute la dopamine accumulée se mue en déception lorsque vous constatez que c'était bel et bien faux, vous n'allez jamais rien recevoir. La dopamine, c'est ce qu'on surnomme la molécule du plaisir sécrétée dans le cerveau lorsqu'il sent arriver une récompense. Alors le concept semble amusant, hein, dit comme ça, mais il en dit long sur notre époque. Les publicités, les applis, les réseaux sociaux nous poussent tout le temps à l'achat. Mais la précarité est telle qu'on finit par commander sur des sites qui nous procurent seulement le plaisir d'acheter, même si derrière on n'a rien. Alors les créateurs de ce genre de sites vous diront sans doute qu'il s'agit là d'une alternative face à l'inflation. Mais au fond, ça raconte surtout que nous sommes devenus dépendants au shopping en un seul clic. Au point d'en arriver, peut-être un jour, à

0: commander des trucs fictifs. Bref, les sites de dopamine, c'est une tendance dont on se passerait bien, car cette recherche de dopamine pourrait bien nous miner le moral, à force de constater que ce qui nous fait fantasmer aujourd'hui, c'est de pouvoir commander une pizza.
1: Ouais, et là, je pense qu'il va falloir aller voir un psy de toute urgence. Alors, acheter, pour certains, c'est bien, mais donner, c'est tellement mieux. Je te donne. Goldman, Michael Jones, c'est ici Champagne Ardennes.

0: Vos plus belles musiques avec ici Champagne Ardenne, Kate Bush qui arrive dans une minute. Et puis juste après, eh bien, ce sera le bouchon en or de l'été. Christine Laprelle, Lilian Muller, pour vous faire gagner avec un magnifique séjour au soleil à remporter.
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0: L'inoubliable Kate Bush avec Babouchka sur votre radio ici, Champagne Ardenne.
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0: Nous sommes le vendredi 17 juillet, il est précisément 11h. L'actualité chez nous en Champagne-Ardenne avec Louison Leroy. Louison, bonjour.
2: Bonjour Grégory, bonjour à tous.
0: 7 personnes ont été relogées dans leur famille après un incendie d'habitation cette nuit dans le nord-est des Ardennes.
2: Dans la commune de Linet, le feu est parti d'une voiture et s'est propagé à la toiture. Il n'y a pas eu de blessés, mais les flammes ont fait d'importants dégâts à voir en images sur ici.fr. Le tribunal pour enfants de Chaumont a condamné hier à 18 ans de réclusion criminelle l'adolescent de 15 ans reconnu coupable du meurtre de Mélanie, cette surveillante de collège tué de 7 coups de couteau au sein de son établissement de Nogent en Haute-Marne. C'était il y a un an. Une vingtaine de tracteurs de la coordination rurale et un semi-remorque sont en route en ce moment pour les Vosges. Ils sont partis ce matin de la Marne avec près de 350 tonnes de paille. De la paille destinée aux agriculteurs vosgiens. Leurs bêtes manquent de fourrage après un printemps sec. La sécheresse qui s'aggrave en Champagne-Ardenne. Dans la Marne, les restrictions d'eau sont étendues depuis hier à près de 500 communes. Leur nombre a doublé en 10 jours. Les mesures en vigueur dans votre commune sont à retrouver sur ici.fr grâce à notre moteur de recherche. Dans ce contexte, le ministère de l'Agriculture s'attend à des baisses de rendement pour le blé. En Champagne-Ardenne, on prévoit des rendements de 82 à 85 quintaux à l'hectare. C'est inférieur à la moyenne, mais cela reste correct, estime le président marnais de l'interprofession intercéréales. Leur quotidien au milieu des cafards est un enfer. Des habitants du quartier Croix du Sud à Reims interpellent la mairie et des bailleurs sociaux. L'un d'eux, le foyer Rémois, a été mis en demeure par une association d'habitants qui dénonce des invasions de ces nuisibles depuis plusieurs années dans des logements sociaux. Le bailleur ne leur a pas encore répondu. Attention si vous prenez la route des vacances. Aujourd'hui, bison futé voie rouge dans le sens des départs dans la Marne, les Ardennes et dans tout le Nord-Est. Et pas besoin de partir loin pour en prendre plein la vue. À Orbey-l'Abbaye, une guide touristique bénévole nous fait découvrir les pépites de son village situé entre Épernay et Montmirail. C'est le dernier épisode de notre série de l'été sur ces guides qu'on appelle les Greeters. Tous les autres épisodes sont à retrouver sur ici.fr et l'application ici.
0: La météo chez nous en Champagne-Ardenne pour ce vendredi avec des éclaircies, mais aussi de temps à autre des nuages. Il pourrait devenir un petit peu plus menaçant dans les prochaines heures avec quelques averses attendues aussi, notamment si vous êtes dans le Pertois avec 10 litres d'eau mètre carré attendu en cumul de pluie en fin de journée. Des averses qui pourraient prendre un caractère orageux. Pour les températures, on respire quand même un petit peu mieux, une toute petite vingtaine de degrés en ce moment chez nous en Champagne-Ardenne d'après Météo France. 23 pour cet après-midi à Charleville-Mézières, 27 à Lombres à Sedan, 28 à Vouziers et Rethel, tout comme à Reims, 27 à 28 degrés à Reims ou encore à Châlons en Champagne et à Troyes. Tout de suite, c'est le bouchon en heure de l'été.
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2: Oh, ça bouchonne encore. Mais là, on n'est pas sur la route.
3: Ça glaçonne.
2: Voilà, puis ça bouchonne avec le sourire, puisque c'est un bouchon
3: en or.
2: Évidemment, très heureux de vous accueillir. Bonjour Christine.
3: Bonjour Lilian, bonjour à toutes et à tous.
2: Et bonjour le public, avec nous pour cette émission de l'été. On est vendredi, voilà, on se lâche un petit peu.
3: On est bien, voilà, c'est tranquillement.
2: Le vendredi, c'est parti pour le bouchon en or de l'été, jusqu'à midi.
3: En compagnie de notre comédien amateur de Reims, Jean-Marie, bonjour.
4: Bonjour.
3: Vous avez changé de troupe de théâtre, vous vous aviez arrêté, vous êtes reparti, alors il paraît que vous avez joué Hamlet.
4: Oui, mais je n'étais pas Hamlet, hein. To be or not to be, c'est pas moi.
3: Ah ouais, in English, waouh, la grande classe. Jean-Marie, vous baladez aussi dans les EHPAD.
4: Oui, animateur, donc les gens, c'est un peu moins dynamique qu'ici, peut-être. Il y en a qui n'entendent pas, il y en a qui dorment, mais bon, on fait avec.
3: Bah oui, puis ça leur fera toujours plaisir, évidemment, j'imagine, de vous voir arriver et de passer un bon moment avec vous. On accueille tout de suite Johan, qui nous vient des Petites Loges. Bonjour Johan.
5: Bonjour.
3: Il a quitté son tracteur, il a quitté ses baskets pour venir jouer au bouchon en or, parce que vous travaillez dans les vignes, Johan.
5: Exactement.
3: Autour des Petites Loges.
5: C'est ça. À côté, je travaille sur le secteur de Verzy-Vazelay.
3: Et quand il n'est pas dans son tracteur, il court. Racontez-nous un petit peu, vous êtes un sacré sportif.
5: Enfin, j'adore la course à pied, surtout sur route. Donc, principalement, semi et marathon.
2: Ouais. Vous avez des conseils pour ceux qui voudraient se lancer? Moi, par exemple, qui voudrais... Vous avez des conseils pour ceux qui voudraient se lancer dans la course à pied?
5: La motivation, c'est tout. Après, voilà. Et puis, se maintenir en forme.
2: C'est ça, on commence petit. Bon, je fais le tour de la salle. C'est petit.
3: C'est parfait, il a fait son sport du jour. Et puis Nathalie, elle aussi. Bonjour Nathalie, qu'on accueille tout de suite.
6: Bonjour.
3: Nathalie, on a besoin de vous. Vous êtes infirmière libérale. Et pour évidemment vous détendre, alors une activité toute zen, hein?
6: Tout à fait, je pratique le yoga.
3: Et puis vous cuisinez aussi, alors c'est pas incompatible? Yoga, cuisine?
6: Non, du
3: non
6: tout.
3: Qu'est-ce que vous aimez faire en cuisine, Nathalie?
6: J'aime beaucoup cuisiner les légumes. Voilà, je fais beaucoup de tian, de tartes, de choses comme ça.
3: Mais c'est très bien, on a des candidats sportifs, cuisiniers et puis animateurs, on est tout bon.
2: Aussi, oui, voilà. Nathalie, vous partiriez où avec ce séjour que vous allez peut-être pouvoir gagner grâce au bouchon d'or?
6: Je pense que je partirai en Corse.
2: En Corse.
6: Je rêve de faire la Corse, j'ai jamais fait.
2: D'accord, c'est très beau, paraît-il.
3: Voilà, elle a une belle intention, et ben on y va alors.
2: Allons-y, d'ici quelques minutes, on joue ensemble avec nos trois candidats et candidates au bouchon en or de l'été.
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3: Et de notre comédien rémois Jean-Marie, où est-ce que vous partiriez, vous ?
4: En les Ardennes.
3: Voilà, bon. Pourquoi aller loin ?
4: Ouais, non, la Grèce peut-être.
3: Il suffit de répondre aux questions et de faire sauter les bouchons.
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3: Une question de culture générale, un point à la clé Jean-Marie. De quoi un entomologue est-il spécialiste ?
2: Sont-ce les insectes, les fleurs ou les entonnoirs ?
4: Les fleurs.
3: Les fleurs, a répondu Jean-Marie. Réponse enregistrée, on fait sauter le deuxième bouchon.
1: Bouchon rose.
3: Une question ici, c'est l'été. Deux points à la clé, quelle ville française accueille chaque été les corégies ?
2: Est-ce que c'est Orange, Arles ou Nîmes ? 5 secondes.
4: Orange.
3: Ça vous a inspiré. Orange. Réponse enregistrée, on fait sauter le troisième bouchon.
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3: Une question ici en Champagne-Ardenne. Trois points à la clé à pouvoir gagner. Les habitants de Arnie dans les Ardennes, justement, s'appellent...
2: Trois propositions de réponse. Les arnicots, bien cuits avec du sel. Les hargneux ou les gentils.
4: Gentils.
3: Les gentils. Votre réponse est enregistrée. On va faire les totos maintenant et voir quelles sont vos bonnes réponses.
2: Qu'est-ce qu'un entomologue ?
3: Vous avez dit que c'est un spécialiste des fleurs.
2: Et c'était les insectes, spécialiste des insectes pour
3: bon, il hausse les épaules, c'est pas grave. Pas de bonne réponse donc pour cette question.
2: Les corégies, la ville française qui les accueille.
3: Orange, vous avez répondu.
2: Et c'est une bonne réponse, effectivement, deux points.
3: Et les spectacles ont lieu dans le théâtre antique d'Orange.
2: Et puis les habitants de Arnie, dans les Ardennes.
3: Vous nous avez dit que c'était les gentils.
2: Ils sont gentils, mais ils s'appellent les arnicots.
3: Arnie, hein, qui est un village du plateau de l'Ardenne, au cœur du massif forestier. On fait les totos Lilian donc.
2: Ça fait deux points pour le moment, Jean-Marie. Attention, peut-être six points supplémentaires avec ce bouchon.
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2: Bouchon orange, ce qui va faire appel à votre culture musicale, puisque c'est un bouchon ici, Champagne-Ardenne, le jukebox, avec un point pour l'artiste, deux points pour le titre, trois points pour l'année de sortie. On diffuse l'extrait, vous attendez bien la fin et vous avez 10 secondes ensuite pour pouvoir nous répondre. Voici l'extrait. Allez-y.
4: Bah Johnny Hallyday, Allumer le feu, 1972.
3: Johnny Hallyday, Allumer le feu, 1972. Réponse enregistrée, Lilian.
2: Les réponses sont les suivantes. Johnny Hallyday, oui. Bonne réponse. Un point. Allumer le feu, oui. Deux points supplémentaires. Et l'année, c'est trop vieux, hein, 72. C'était en 98, Allumer le feu. Il avait signé son grand retour, d'ailleurs, avec ce titre. Et une tournée incroyable qu'il avait suivie. On est en 98, donc. Et ça fait 3 points.
3: 2 plus 3.
2: 5. 5 points auxquels vous pourrez rajouter 15 points tout à l'heure avec peut-être le super bouchon. Merci Jean-Marie, à tout à l'heure. Et Johan prend la place d'ici quelques minutes. Restez à l'écoute d'ici Champagne-Ardenne.
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Roussel avec Tout s'en va, mais rassurez-vous, le bouchon en or de l'été reste. Il est d'ailleurs de retour avec Christine Lapré et Lilian Muller, juste après avoir écouté The Brother Johnson avec un titre de 1980, Stromp. Très bel été avec votre radio ici, Champagne-Ardenne.

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1: Et la suite de votre été, la suite de votre émission, le bouchon en or de l'été en ce vendredi avec notre candidat suivant.
2: Ah oui, c'est le tracteur qui arrive,
1: ah
2: c'est
1: oui,
2: celui de Johan.
1: Oui. Vous faites bien le tracteur.
2: Depuis les petites loges, Johan qui travaille dans les vignes donc, et qui est évidemment prêt à faire sauter les bouchons.
1: Ah, il les connaît bien les bouchons.
3: Hey, je viens de le garer juste
1: bouchon
3: en face.
1: Bonjour.
3: Super, voilà.
2: Johan, une question de culture générale pour commencer. Un point à la clé, qu'a de particulier le château de Chenonceau?
1: Est-ce qu'il enjambe une rivière? Est-ce qu'il a 4 étages ou c'est le plus grand château de la Loire? 5 secondes.
3: Il est la première.
1: Il enjambe une rivière?
3: Pardon?
1: Il enjambe une rivière.
3: C'est ça.
2: Réponse enregistrée, on fait sauter le deuxième bouchon.
4: Bouchon rose.
2: Une question, ici c'est l'été, 2 points à la clé. Où se trouve la plage de Pampelonne?
1: Je sais pas, mais j'irai bien. 3 propositions de réponse, Johan. Nice, Cannes ou Saint-Tropez? 5 secondes.
3: Saint-Tropez.
2: Saint-Tropez sans se tromper peut-être, c'est ce qu'on verra dans quelques instants. On fait sauter le troisième bouchon.
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2: Une question de culture locale. Ici en Champagne-Ardenne, 3 points à la clé, en quelle année les halles du Boulingrin de Reims ont été classées monuments historiques?
1: 3 propositions d'années, 1950, 1974, 1990.
3: 1990.
2: 1990, votre réponse a bien été enregistrée. Lilian, on va faire les premiers totaux pour Johan.
1: Cas de particulier, le château de Chenonceau.
2: Il enjambe une rivière, vous nous avez dit.
1: Et c'est une bonne réponse pour un point, bravo.
2: Le château de Chenonceau a cette spécificité d'enjamber le Cher sur une galerie de 2 étages. Chambord est le plus vaste des châteaux de la Loire, lui.
1: On va à la plage de Pamplonne, mais où se trouve-t-elle?
2: Vous nous avez dit Saint-Tropez.
1: Et c'est une bonne réponse à nouveau, avec 2 points supplémentaires.
2: La plage qui devient internationalement célèbre à partir des années 50 grâce au film « Et Dieu créa la femme » de Roger Vadim avec Brigitte Bardot. C'était là qu'était tourné en partie le film.
1: Et puis les halles du Boulingrin à Reims ont été classées monument historique.
2: En 1990, vous nous avez dit.
1: Oui, c'est une bonne réponse.
2: Classement par le ministre de la Culture, Jack Lang. Le classement a sauvé les halles de la destruction alors qu'elles étaient désaffectées pour raisons de sécurité.
1: Eh bien, le classement, vous êtes en tête, Johan, pour le moment.
2: Un sans faute.
1: Parfait. 6 points. Bravo. Voici le bouchon suivant.
4: Bouchon orange.
1: Bouchon orange, le jukebox ici, Champagne-Ardenne. Un extrait musical, 1 point pour l'artiste, 2 points pour le titre, 3 points pour l'année, ce qui fait peut-être un total de 6 points. Écoutez bien.
2: Allez, on pense à l'année peut-être.
3: Je connais, mais alors
2: dites
3: là...
2: Tout, dites toutes les années qui vous viennent.
3: J'aurais dit Alain Bachung, 82. Voilà.
1: Et c'est trop tard.
2: Trop tard.
1: On a terminé.
2: Et malheureusement.
1: Voilà. Oui, malheureusement, parce que 82, c'était la bonne réponse.
2: Johan.
1: Pas de chance. Et c'était Élégance pour le groupe, pour l'artiste. Et Vacances, j'oublie tout. On reste à 6. Néanmoins, c'est encore possible de faire mieux avec les 15 points du super bouchon. On vous retrouve tout à l'heure, Johan. À tout à l'heure. Restez avec nous. C'est ici Champagne-Ardenne qui régale aujourd'hui avec ce voyage, cette destination coup de cœur que vous choisirez. Ce sera lors de la finale à Châlons en Champagne, lors de la foire le samedi 29 août. C'est Nathalie qui vient prendre place d'ici quelques minutes.
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1: Auparavant, quelques idées de sortie en Champagne-Ardenne. C'est votre agenda de l'été. Ici Champagne-Ardenne avec Grégory Duchâtel.
5: Exactement Lilian, on commence tout de suite cet agenda avec les apéros ardennais. Ça devrait vous plaire. C'est une tournée organisée sur le territoire de l'Ardenne française et belge. Conviviale et gratuite, ces apéros vous permettent de déguster des produits locaux en musique. Rendez-vous à Novion-sur-Meuse, place Albert-Villemot. Entrée libre de 17h à 23h aujourd'hui. Notez que l'alcool est à consommer avec modération. Voilà l'été à Épernay, des séances de cinéma et des concerts. Ce soir, dès 20h, de la chanson française avec les Nanas dans le rétro. Ce sera dans le jardin du musée du vin de Champagne et d'archéologie régionale, Amis de Champagne à Épernay. L'entrée est libre. Le festival Musique d'ici et d'ailleurs, c'est à Chalon, avec ce soir de la pop latino grâce à Eda Diaz, dès 21h, place de la République. Patrick Le Guix, l'organisateur du festival, nous la présente.
6: Elle est colombienne, elle aime à faire vivre la voix des ancêtres avec le son du futur. C'est quelqu'un qui a des racines extrêmement profondes dans les musiques de son pays, musique traditionnelle, et en même temps c'est une fabuleuse créatrice, contrebassiste, chanteuse. Cette musique d'aujourd'hui, à danser, à vivre, à rêver.

0: Elle s'appelle Eda Diaz, à découvrir ce soir dans le cadre de ce festival Musique d'ici et d'ailleurs à Chalon. Rendez-vous à 21h, place de la République.
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0: Le bouchon nord de l'été avec parenthèse agence de voyage, créateur de vos voyages à Reims. Retour du jeu après Renaud et Louis Bertignac qui est tout de suite avec votre radio ici Champagne-Ardenne.

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1: Elle est là. Elle a une grosse pression.
2: C'est la troisième candidate. Notre amie Nathalie qui fait son yoga. Elle est très tranquille. Hein. Ouais, il y a une ambiance totalement zen. Cuisine, ça sent bon avec Nathalie. Elle est prête à faire sauter des bouchons.
0: Bouchon jaune.
2: Cette question de culture générale vous vaudra peut-être un point. Quel est le super pouvoir de Batman?
1: Est-ce qu'il vole? Est-ce qu'il voit la nuit comme les chauves-souris? Ou rien?
3: Rien.
1: Non, rien de rien.
2: Réponse enregistrée, on fait sauter le deuxième bouchon.
4: Bouchon rose.
2: Une question ici, c'est l'été avec deux points. À la clé, à base de quoi est préparé le tzatziki?
1: Vous qui aimez la cuisine, fromage et chorizo, tomate et concombre ou yaourt et concombre?
3: Yaourt et concombre.
2: Sans hésitation, on dirait. Réponse enregistrée, on fait sauter le troisième bouchon.
0: Bouchon vert.
2: Une question ici en Champagne-Ardenne. Trois points pour vous, si vous répondez correctement à cette question. Comment appelle-t-on la pose de l'étiquette sur la bouteille de champagne?
1: Est-ce que c'est le revêtement? Est-ce que c'est l'habillage ou le coiffage?
3: L'habillage.
2: L'habillage, vous répondez. Nathalie, on va regarder un petit peu vos réponses et surtout les réponses et les points que vous avez peut-être gagnés.
1: C'est comme ça que ça faisait le générique. Batman, super pouvoir, non, effectivement, il n'en a pas. Voilà. Il ne vole pas, il ne voit pas la nuit comme les chauves-souris, il n'a rien. Voilà.
2: C'est une bonne réponse qui vous vaut un point.
1: Bravo. À base de quoi est préparé le tzatziki?
2: Vous avez répondu yaourt et concombre.
1: Et c'est une bonne réponse, effectivement, deux points supplémentaires.
2: Le tzatziki qui est parfait pour l'été, yaourt grec épais, concombre, ail peut-être, parfois, menthe pour les grillades de l'été notamment.
1: Et pour la pose de l'étiquette sur la bouteille de champagne?
2: Vous avez répondu l'habillage.
1: Et c'est une bonne réponse également, bravo, trois points supplémentaires.
2: Sur le corps de la bouteille est apposée une étiquette et parfois une contre-étiquette comportant les mentions obligatoires et les informations destinées aux consommateurs. C'est pas sans faute.
1: Bravo, félicitations. Le bouchon suivant.
4: Bouchon orange.
1: Attention, on fait appel à votre culture musicale. Bouchon orange, le jukebox de votre radio ici. Champagne-Ardenne, un point pour l'artiste, deux points pour le morceau, trois points pour l'année. Écoutez bien, il y a 10 secondes à l'issue de l'extrait pour répondre.
5: Petite Marie, je t'attends transi sous une tuile.
1: Allez-y.
3: Francis Cabrel, Petite Marie, 1996.
2: 1996, Francis Cabrel, Petite Marie, Lilian.
1: Oui, c'est une bonne réponse pour Francis Cabrel. Un point, Petite Marie, deux points, c'est une bonne réponse également. Et c'était plus vieux, 1977 pour Francis Cabrel. Et ce morceau, Petite Marie, qui a d'ailleurs été revisité ces derniers mois.
2: Et en Corse?
1: Oui, en Corse, et que vous entendez sur votre radio ici, Champagne-Ardenne. Ça fait donc trois points, si on ajoute aux six de tout à l'heure.
2: 9 points.
1: Bravo, voilà, c'est un très beau score. On applaudit Nathalie avec... C'est 9 points et tout peut changer d'ici quelques minutes avec le super bouchon qui vaut 15 points.
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9: Les candidats du bouchon en or de l'été reviennent après Bobby McFerrin et Lola Young et son titre Messi. Très belle journée avec votre radio locale préférée, ici Champagne-Ardenne.

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2: Et vous êtes forcément au bon endroit avec nous, Christine, pour le bouchon en or de l'été. On arrive au dénouement de notre émission.
3: En compagnie de Jean-Marie, comédien de Reims avec 5 points. Johan, notre viticulteur des petites loges, 6 points. Et puis Nathalie, notre yogi, en tête avec 9 points.
2: Le super bouchon qui est là aussi, lui, avec ses 15 points. Je rappelle le principe, il y a donc 15 points à gagner si vous donnez la bonne réponse. Pas de proposition de réponse et c'est le premier qui appuie sur le buzzer qui est en face de chacun de vous, qui peut donner sa réponse. Attention Christine, voici le super bouchon.
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3: Quelle actrice incarne Erin Brockovich, seule contre tous, dans le film de Steven Soderbergh, sorti en 2000? Vous pouvez buzzer.
2: Vous pouvez buzzer. Si une actrice. Vous pouvez appuyer au hasard si vous avez l'idée d'une actrice. Là, tout le monde est perplexe face à cette question.
3: Au grand sourire.
2: Cinéma. Ouais, voilà, Erin Brockovich. Le film doit vous dire quelque chose, mais l'actrice, le rôle principal, non? Non. Oh, bon. C'était
3: Julia Roberts.
2: Qui jouait dans ce film donc de Steven Soderbergh.
3: Ah bah oui, alors Joanie dit, ah oui, elle a des grands sourires. Il est tiré d'un fait réel relatant une affaire de pollution des eaux potables en Californie. Julia Roberts y incarne Erin Brockovich, donc qui fait d'ailleurs une courte apparition dans le film.
2: Ouais, juste à la fin. On a quand même une gagnante, c'est Nathalie. Bravo Nathalie, avec ses 9 points. Et merci à toutes et à tous d'avoir participé avec nous, d'avoir joué, d'avoir écouté votre bouchon en or de l'été. Et Christine,
3: on vous retrouve lundi dès 11h pour le bouchon en or de l'été.
2: Passez un bon week-end.
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1: Très bon vendredi 17 juillet avec nous. Il est midi. Le journal avec vous, Louison Leroy, et on commence avec des petites bêtes qui pourrissent la vie de ses habitants de Reims.
2: Oui, des cafards qui envahissent certains logements sociaux du quartier Croix du Sud. Les locataires essayent tant bien que mal de se barricader, mais difficile d'y échapper pour Régine.
3: Oh là là, qu'ils me courent dessus la nuit et tout, moi ça me réveille. Ça me réveille, je dors pas. Maintenant j'en ai dans le lit, avant j'en avais pas, mais maintenant il y en a. Si j'oublie de mettre la poubelle sur le balcon, bah, il y en a sur la poubelle, ça va manger mes pommes de terre et les légumes, ça bouffe tout.
2: Cela fait plusieurs années que cela dure, d'après les habitants qui en ont ras-le-bol. Une association vient de mettre en demeure le bailleur social, le foyer Rémois, car c'est le bailleur le responsable, d'après Gérard Lacroix, président de l'association de résidents indépendantes des Boisseliers.
4: C'est le bailleur, c'est le loueur, c'est à lui qu'il en revient à la sécurité de ses clients locataires, que ce soit dans l'immeuble, que ce soit sur les abords de l'immeuble, peut-être en connexion avec l'autorité municipale, bien sûr. Là, on est franchement face à des manquements importants, notamment en termes de sécurité sanitaire. Et c'est ça, c'est le bailleur, il ne faut pas aller chercher ailleurs. Il y a une très grosse réhabilitation qui a été opérée, mais sur le fond du problème, c'est-à-dire les cafards, les rats, les pigeons, c'est toujours pas réglé. Donc c'est à eux de prendre en compte et de rectifier ce tir-là pour que leurs clients locataires soient en toute sécurité. Les textes de loi l'indiquent, les locataires doivent être en sécurité dans leur logement.
2: Gérard Lacroix, président d'une association d'habitants du quartier Croix du Sud à Reims, contacté, ni le bailleur social ni la mairie de Reims n'a répondu aux sollicitations d'ici Champagne-Ardenne. 7 personnes ont été relogées dans leur famille après un incendie d'habitation cette nuit dans le nord-est des Ardennes. Dans la commune de Linet, le feu est parti d'une voiture et s'est propagé à la toiture. Il n'y a pas eu de blessés, mais les flammes ont fait d'importants dégâts à voir en images sur ici.fr. Une autre maison a été complètement détruite dans un incendie cette nuit dans la Marne, à la Neuville-au-Pont. Les habitants étaient sortis avant l'arrivée des secours. Ils sont indemnes. Les ossements retrouvés hier dans le Tarn appartiennent-ils à Delphine Jubilard? Verdict à l'issue des analyses. Elles vont débuter cet après-midi. Les résultats seront connus dans un délai relativement court, d'après la gendarmerie. Pour l'instant, les recherches se poursuivent autour de l'emplacement indiqué aux enquêteurs par Cédric Jubilard, plus de 5 ans après la disparition de son épouse à Cagnac-les-Mines, près d'Albi.
1: C'est la fin d'un chapitre au BHV, rue de Valréas.
2: La librairie Le Furet du Nord ferme définitivement ses portes demain. Elle en a averti ses clients par mail. L'enseigne du groupe Nozoli a demandé son placement en redressement judiciaire. La société des grands magasins propriétaires du BHV fait savoir qu'elle prépare une offre de reprise pour les 11 boutiques du groupe partout en France, dont celle de Reims. Les conditions de cette offre ne sont pas encore connues. Une vingtaine de tracteurs de la coordination rurale et un semi-remorque sont en route pour les Vosges. Ils sont partis ce matin de la Marne avec près de 350 tonnes de paille. De la paille destinée aux agriculteurs vosgiens, leurs bêtes manquent de fourrage après un printemps sec. La sécheresse qui s'aggrave en Champagne-Ardenne, dans la Marne, les restrictions d'eau sont étendues depuis hier à près de 500 communes. Leur nombre a doublé en 10 jours. Les mesures en vigueur dans votre commune sont à retrouver grâce à notre moteur de recherche sur ici.fr.
1: Les coureurs du Tour de France qui se rapprochent du Grand Est.
2: 13e étape aujourd'hui entre Dole et Belfort en Franche-Comté. C'est la plus longue du parcours, la seule à plus de 200 km avec dans le final l'ascension du Ballon d'Alsace. Verra-t-on la première victoire d'étape française sur ce tour et pourquoi pas celle de Romain Grégoire, le leader de l'équipe Groupama FDJ qui pédalera sur ses terres et il pourra compter sur son fan club au bord des routes.
5: Ça donne une motivation supplémentaire, je connaîtrais un peu les routes en plus, surtout sur les 50 premiers kilomètres que je connaîtrais par cœur. Dans le Ballon d'Alsace, c'est sûr qu'il y aura un peu de monde, je passerai à côté de la maison au bout de 25 kilomètres, donc une étape que j'attends avec impatience et je vais essayer d'en profiter et surtout de me montrer parce que ça peut être encore une étape qui peut se réchapper. Donc ça me donne encore plus envie d'aller à l'avant et tenter des choses.
2: Romain Grégoire de la Groupama FDJ avant cette 13e étape du Tour de France entre Dole et Belfort. Départ tout à l'heure à 13h20.
1: La météo avec le ciel de Champagne-Ardenne nuageux avec des températures qui restent tout de même encore assez élevées cet après-midi. Mais la tendance, vous l'avez compris depuis quelques jours, eh bien on vous l'annonce, ce sera à la baisse. Et tant mieux, avec pour cet après-midi encore 29 degrés attendu à Reims à Londres, 29 degrés à Fismes, à Dormans, ainsi qu'à Épernay, 28 degrés pour Chalon. En Champagne, 27 à Vitry-le-François et à Troyes, 25 pour Saint-Dizier et dans les Ardennes, comptez par exemple 27 à Vouziers, 27 aussi à Charleville-Mézières. d'hier. Pour la tendance cet après-midi, donc un temps qui pourrait tourner à l'orage localement. Pour demain, début de journée ensoleillé. Ensuite, quelques gouttes qui pourraient tomber sur le Pertois. Pour les températures, 28 à 30 degrés. Et ensuite, eh bien, c'est la baisse qui va s'amorcer avec dimanche. Du soleil, matin au soir. Par contre, pour les températures, donc, je vous l'ai dit, 24 à 26 degrés. 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
6: Ah, Valou et Chonchon, c'est nous. Bonjour la France. C'est mon dernier Bonjour la France.
7: Bonjour.
6: Ah là là, comment ça va, Eric Bastien?
7: Oh, écoutez, un peu tristouné, mais je sais qu'on va se marrer pendant une dernière fois. Et ça, ça fait plaisir.
6: Comment ça va, Maître Kikandon?
8: Oui, bonjour à tous.
6: Oui, Maître Kikandon est là. Bah écoutez, elle a eu envie.
8: Pour la dernière, je me suis dit que j'allais venir avec vous à vos côtés. Voilà, parce que vous allez me manquer. Alors, je prends un peu de dose de Valérie et de Eric.
7: Et n'oubliez pas, Maître Ki, Maître Kikandon.
6: Et non, voilà. Mais c'est surtout, attendez, elle déconne pas, Maître Kikandon, tout l'été, vous allez entendre sa douce voix, puisque c'est elle qui va animer le best-of d'Au Taquet tout l'été, jusqu'au 31 août.
8: À partir de lundi, voilà, exactement. Ouais, on écoutera les meilleurs moments de la saison avec, avec tous les deux.
7: Ah, il y en a eu.
6: Oui. Je ne sais pas comment.
8: Mais on a fait des choix.
6: Je ne sais pas comment Céline et toi, vous avez choisi les meilleurs moments, puisque vous avez été formidables.
7: Ouais, alors, 31 août quand même. Hein.
6: Ben oui.
7: Génial.
6: Alors, ma petite Catherine, tu n'es pas sans savoir que pour la dernière, la personne à côté de moi a eu trois candidats.
7: Eh oui, encore une fois.
6: Voilà.
7: Bien sûr.
6: Pardon.
8: Mais il suffit d'en avoir une seule, Valérie. Hein. Ça se trouve.
7: Et c'est ce qui m'est arrivé la semaine dernière.
6: Voilà. Oui,
8: on n'a pas besoin d'en avoir plusieurs.
7: Et oui, j'en avais qu'un et je l'ai mené à la finale. Elle peut y arriver, Valérie.
6: Elle peut, bien sûr, pauvrette.
8: Elle va y arriver,
6: Valérie. Ah, merci, ma chérie. Allez, on accueille tout de suite les quatre finalistes de la semaine.
7: Vous n'avez pas dit ce qu'elle avait gagné.
6: Mais j'allais le dire. En fait, vous êtes tellement pressés que non seulement vous me coupez la parole, mais en plus, vous ne me laissez même pas le dire dans l'ordre.
7: Jusqu'au bout, vous avez m'engueulé.
6: Jusqu'au bout.
7: Ah, vous aimez ça.
6: Donc, je vous rappelle que Alban, Samuel, Laurent et Sylvie vont s'affronter pour gagner premier prix.
7: Bah oui.
6: Évidemment, un voyage à la Ciotat pour le Ici Live Festival. Trois nuits d'hôtel, deux concerts par jour, accès aux coulisses, le voyage évidemment en train et puis même une croisière en bateau. Donc ça, c'est quand même assez bien. On n'a pas le droit de dire qui sont les artistes. Moi, je peux juste vous dire qu'il y aura les Beatles, les Rolling Stones et probablement David Bowie.
7: Et François Feldman. Hein,
6: et voilà.
7: Ah bah oui.
6: Et si on ne gagne pas ça, on gagne
7: quoi? Attendez, c'est l'émotion quand même.
6: Allez.
7: C'est quand même la dernière fois que je parle.

0: Vous êtes Cyber Envers, la dernière machine à café t'as gagné aujourd'hui.
1: Alors celle-là, j'espère qu'il y aura un tampon spécial.
0: Ah oui, on va la dédicacer.
1: Des verres en verre avec un filament d'or au nom de toute l'équipe, ça aurait été
0: et
1: super.
0: Et n'oublions pas, Tcho.
1: Tcho.
0: La légende.
1: Si tu nous écoutes, on t'aime. Allez, on accueille Alban, Samuel, Laurent et Sylvie.
2: Excusez-moi. Comme c'est la dernière.
0: Ah, j'étais sûre.
2: On a quelqu'un qui nous a laissé un petit message.
1: Oh mon Dieu !
2: Quelqu'un que vous aimez beaucoup.
1: Ah.
2: Quelqu'un dont vous parlez régulièrement et qui va vous donner le sourire.
1: Oh miaou !
0: C'est Joe Malango ?
2: Ah, c'est peut-être que c'est Joe.
1: Oh, c'est Joe ? Je ne sais pas.
2: On voit ça.
3: Bonjour Valérie et Eric, c'est Nadine Mousselet.
1: Oh Nadine !
3: Vous êtes, comme toujours, vous êtes au taquet avec votre bonne humeur et votre joie de vivre.
0: C'est la vraie ?
3: Alors, merci à vous de nous emmener dans des mondes un peu plus joyeux que ce qu'on vit actuellement. J'ai beaucoup d'amis qui m'ont parlé de votre émission. Malheureusement, moi, j'ai pas toujours l'occasion d'écouter.
0: C'est énorme.
3: Mais je sais que, voilà, vous nous entraînez dans des grands moments de délire et c'est très agréable. Donc, je vous souhaite un bel été pour cette dernière émission et j'espère de tout cœur qu'on pourra vous retrouver plus tard pour d'autres moments de joie et de bonheur.
0: Ah, c'est génial!
1: J'ai envie de chialer, merci Nadine!
0: Nadine Mousselet!
1: C'était obligé.
0: Merci Nadine.
1: Merci l'équipe d'avoir contacté Nadine. Merci Nadine.
0: C'est une vraie surprise, on est au courant de rien.
1: C'est vrai
0: qu'on a un peu chambré toute l'année sur les livres de Nadine Mousselet.
1: Mais c'est magnifique, on adore Nadine.
2: Nadine, tu sors donc un nouveau livre.
1: Puzzle Macabre.
2: Voilà.
0: Puzzle Macabre.
1: Mais attendez, parce que j'adore, parce que vous êtes vachement raccord avec mon mec. Mon mec m'a acheté tous les bouquins de Nadine Mousselet.
0: C'est génial.
1: Pour cet été, j'en ai 4 à lire. Je vous ferai des photos sur les réseaux.
0: D'ailleurs, Valérie, dans le château des Oliviers, Gérard est amoureux. De Nadine. Mais que va-t-il leur arriver?
1: Oh mon Dieu.
2: Merci beaucoup à Nadine.
1: Merci.
0: C'est une super surprise.
1: Oh là là, magnifique. On accueille Alban, Samuel, Laurent, Sylvie et Nadine. Comment ça va, les amis?
4: Bonjour, ça va bien.
0: On se demande ce qui va nous arriver d'ici 13h.
1: Alors, évidemment, j'ai eu une seule candidate cette semaine. Tout le monde me l'a dit. J'ai eu Alban. Merci Alban d'avoir gagné. Ça va, Alban?
4: Oui, très bien. Au taquet.
1: Ben j'espère que tu vas l'emporter
0: c'est
1: pour ma dernière. Et donc, nous avons dû évidemment faire des équipes. Donc, Alban, tu vas commencer avec moi et Samuel va jouer avec Eric. Ça, c'est la première demi-finale. Et ensuite, nous aurons Laurent. Laurent, ça va?
5: Ça va, les amis? Comment allez-vous?
1: Écoute, mon chat, tu vas jouer avec moi après. Voilà, contre Sylvie qui jouera avec Eric. Eh ben voilà.
0: Sois pas déçu, t'inquiète.
1: Il est pas déçu, je crois qu'il est ravi.
0: Non.
1: Allez, on attaque tout de suite avec Alban. Alors, Alban qui joue avec Isidro Mardèche, qui a marqué quand même énormément de points lundi. 21 points, je pense que on peut parler d'un triomphe.
0: Mais détendez-vous, là, c'est ça va.
1: Voilà, alors elle habite à Lévance, en Ardèche. Elle a une fille, elle est mariée à Victor, elle a un chat, un petit chat qui s'appelle Céleste. Voilà, alors, est-ce que tu as passé une bonne semaine? Est-ce que tu te sens prête à partir à La Ciotat?
4: Eh ben oui, motivée, j'ai fait le sac, le maillot de bain, tout ça, je suis prête.
0: Ah ouais, elle y croit, non?
1: Eh ben c'est bien. Alors ma petite chérie,
2: la raison d'y croire.
0: Bah oui, bien sûr, oui.
1: Il faut y croire, comme Lara Fabian. Allez, j'y crois encore. Donc, dans le tension, on va partir avec Terminator. Tu l'as vu le film Terminator?
4: Pas du tout.
1: Ah magnifique. Bon, ça m'arrange pas. Alors écoute bien, dans le premier volet, le premier épisode de la saga Terminator, Schwarzenegger n'a prononcé que 17 répliques. Est-ce que c'est vrai que dans le premier Terminator, il a prononcé que 17 répliques? Vrai ou faux, top chrono, 5 secondes.
4: Oui, on va dire c'est vrai.
1: Eh ben, t'as bien raison, c'est vrai. Oui, évidemment. 58 mots. Hein, c'est James Cameron qui a choisi pour renforcer le côté un peu mécanique du Terminator. Premier point.
0: Bon, Samuel, qui évidemment était victorieux avec moi le 14 juillet,
1: qui
0: aussi a fait 21 points. Je vous le dis tout de suite. Hein, il est à égalité pour l'instant, il est à niveau. Ça va, mon Samuel?
5: Ça va, nickel.
0: Ah, super. Ici, héros, 41 ans, à Saint-Genier-des-Fonts, te dit. Mais t'étais en vacances, t'étais ailleurs, il me semble.
1: Mais il est toujours?
5: Je suis toujours.
0: Mais t'es où, là?
5: À Malemort.
0: À Malemort, là. C'est toi qui faisais des barbecues, c'est ça, Samuel?
5: C'est ça.
0: Hein ouais, voilà.
5: C'est ça.
0: Je me souviens très bien. Bon, mon petit Samuel, tu sais que, j'ai 3 candidats, tu fais partie de ce trio. Ne me déçois pas. Ah non. C'est la finale, on est vendredi, c'est la toute dernière d'Otaquet, tu sais que j'ai quand même envie de gagner. Alors Samuel, allons-y tout de suite, on perd pas de temps aujourd'hui, on y va.
1: On y va
0: avec France Gall, un écran.
6: Il jouait du piano debout, c'est peut-être un détail pour vous, mais pour moi ça veut dire beaucoup.
0: Ouais, Catherine qui commence à jouer aussi du piano debout. J'ai déjà vu
2: non,
0: faire.
2: Non, vaut mieux pas.
0: Les codes-barres. Tu sais, les codes-barres dans les supermarchés ou ailleurs, bon voilà. Les codes-barres ont été inspirés des touches d'un piano. C'est pour ça qu'on a écouté cet extrait. Vrai ou faux, top chrono, on y va, 5 secondes. Samuel.
5: Oui.
0: Ouais, attention, 5 secondes. En plus, un qui quand on est là, ça rigole pas. Non, c'est faux. Les codes-barres n'ont pas été inspirés des touches d'un piano. Ça a été inventé en 48 par Joseph Woodland et Bernard Silver. Alors, ils étaient à l'origine circulaires, en forme de cible, et les barres verticales plus faciles à imprimer et à scanner. Ils sont arrivés après. Ah non, Samuel.
1: Alors, ça nous fait nos affaires, Alban. Bien, et ben, ça fait Alban un point, Samuel pas de point. Et ouais, là, tout de suite, c'est les vacances bientôt. Allez. Voyage, la coupe de cheveux, les gars. Et puis ça, c'est Émilie Mazoyer nous l'a déjà raconté. On vous le racontera tout à l'heure. On a des anecdotes sur Desireless.
0: Ah bon?
1: Vous écoutez ici, on vous aime, à tout de suite.
0: Oh, il y a du dossier.

0: Guinness Book des records, hein, ça a été homologué. Hein, 6,50 m la coiffure. Ah, j'ai le chiffre. Hein.
1: Mais 6,50 m de coiffure.
0: Il fallait prendre une échelle pour aller dans ses cheveux.
1: Bon, allez, ça suffit.
0: Alors, c'est quoi les anecdotes, Émilie Mazonier?
1: Eh bien, parce que chaque année, elle accueille des gens, elle les appelle les pouilles qui font du camping chez elle.
0: Chez des Irlandais?
1: Oui, dans la Drôme Ardèche, évidemment. D'ailleurs, je ne sais pas si elle habite pas juste à côté de chez Alban. Voilà.
0: Eh ben, on va offrir ça à la rentrée.
1: On va offrir
0: ça, six jours chez des Irlandais.
1: Allez, bisous à tous. 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
1: Allez, Alban, t'as marqué un premier point, c'est magnifique. On est super contents. J'espère que tu vas en marquer deux. T'es prête à marquer deux points avec le quiz musical ou bien?
3: J'espère. C'est deux points, c'est ça?
1: C'est un point par chanson que tu vas me trouver.
3: Ah, ok, ça marche.
1: Non, franchement, t'as 48 ans. Oui. Franchement, on a pris des tubes, là. Tu devrais trouver.
3: Ok, voilà. J'espère.
1: Mais oui, bien sûr que tu vas trouver. Alors, écoute. Croise tes doigts, prends tes porte-bonheur, tout ça.
3: Mm-hmm.
1: Bah, je te rappelle que tu as la dent de ta fille normalement en porte-bonheur.
0: Oui, c'est vrai. Oh là là.
3: Voilà. C'est bon, je l'ai. Là, je l'ai.
1: Tu l'as? C'est bon?
3: Oui.
1: Allez, écoute la première chanson.

0: c'est qui chante?
1: Oh là là, c'est une vieille chanteuse.
2: Oh non, non,
0: non, non, non, non, non.
2: Tu pars
3: dis-toi
2: mal,
3: hasard,
2: là.
3: Dis-toi hasard, Alban.
0: Allez.
1: Céline Dion, mais je sais.
2: Oh non,
0: oh non, oh non.
2: Bonjour, merci, au revoir, Céline Dion.
0: C'est Abba.
2: C'est un œil à la maroufle, les Suédois d'IKEA.
0: Bon, alors, normalement, la deuxième chanson, tu es obligé de trouver, là. Franchement. Allez, mon dernier espoir. On écoute.

0: pap. Qui c'est qui chante?
1: Oh là là, David Bowie.
0: Ouais, je vais. Qu'est-ce qu'elle a dit, là? Il y a un deuxième qui chante, mais bon, il l'avait chanté tout seul. C'était évidemment David Bowie, mais pas que, c'était avec Queen.
1: Ah oui.
0: Mais je te le donne parce que bon.
2: Parce que c'est la dernière, hein, ça va. Hein.
0: Ouais, ouais.
1: Oh là là.
3: Puis surtout, elle m'a payé avant Alban.
0: Ah, ça c'est bien. Vous voyez, on aurait dû faire ça.
4: Un petit chèque à Maître Kikandon et hop.
2: Samuel, je serai aussi faible que elle. Je t'accorderai
0: que
2: tout
0: elle.
2: Ce que tu veux.
0: Je serai
2: que elle, là, les deux, là, vous bah accordez des points, là, voilà. Bon, Samuel.
0: Pas comme si t'avais pas triché toute l'année. Hein.
2: J'ai jamais triché de ma vie. En même temps, j'ai jamais gagné non plus. Donc, si, enfin, bon, bref. Samuel, tu as déjà. Ah, t'es à zéro? Il a zéro, Samuel?
0: Oui, Alban a deux.
2: Ah mince! Bah, dis donc. Ah oui, oui, mais bon, dis, t'as envie d'aller à Ciotat ou pas, mon Samuel? Parce que là, faut, bah oui, il va falloir réagir. Alors, écoute, Samuel, on va partir sur le quiz musical. Toi, t'es de la génération un peu comme, bah, finalement, comme Alban et moi, hein, voilà, on est dans la petite quarantaine, donc...
0: La petite quarantaine?
2: Oui, la petite quarantaine. Lui, il a 41 ans. Ah, vous parlez de moi, oui. Bon, bah, ça va, 46. Ouais. Hein.
0: Bah, c'est presque 50.
2: Je voulais juste préciser que tous les quiz, tous les extraits aujourd'hui ont été choisis par l'ensemble de l'équipe, donc c'est un peu nos chansons préférées. Voilà, alors on ne dira pas qui aimait bien Abba. Mais bon. Voici un extrait. C'est parti.
5: Ils m'ont mis la fièvre pendant les heures.
2: Voilà.
0: Voilà.
2: Voilà.
0: Oui, bah ça c'est sûr. Hein. Pendant des heures.
2: Qui c'est qui avait choisi ça, NTM?
0: Bah
2: c'est
0: moi.
2: Toi qui voulais écouter.
0: Qui voulait écouter NTM à part moi.
2: La fièvre, et eh ben voilà, oui, on n'en voit même pas le chrono. Hein.
0: Bah non.
2: Ça marque un point.
0: Pendant
2: un point,
0: des heures.
2: C'est bien.
0: Eh oui.
2: Voici un deuxième extrait, on fait très simple, hein, c'est du qui chante. Alors ça fait le bonheur de mon adolescent, je m'en souviens. Très joli.

0: qui?
1: On est avec Bonnedou, 10 secondes.
2: Lenny Crow.
1: Comment vous m'avez dit?
2: Lenny Crow.
1: Lenny Crow?
0: Lenny Crow?
1: Lenny Crow?
2: Non, non.
1: Cyril Icro.
0: Cyril Icro.
1: C'est parti de la série des inventions de noms. Alors écoutez, comme vous avez accordé.
0: Oui, ça va, on va lui donner.
1: Cyril Icro. Alors
0: non,
1: pas
0: c'est
1: vraiment.
0: Cheryl.
1: C'est Cheryl Crow. Cheryl Crow.
2: Ben, j'ai appris mauvais anglais.
0: Ouais. T'es sérieusement en train de donner des leçons d'anglais à Samuel?
1: Cyril Icro.
0: Cheryl Icro. Bah, ça fait 2 pour Alban, 2 pour Samuel. Bah, ça, c'est plutôt bien, j'ai envie de dire. Et là, tout de suite, vous vous rappelez, j'ai révolutionné le parquet de Danse avec les Stars. 2016, je deviens la première danseuse étoile de France.
1: Il y a une plaque, d'ailleurs, sur le plateau.
0: Il y a une plaque sur le plateau, bien sûr. Et le générique de Danse avec les Stars, et on avait même fait le clip à la Tour Eiffel avec lui, c'était ça, Kungs, The Girl.
1: Ah, c'est bon,
0: et
1: ça.
0: Eh bah, ben ouais. Vous écoutez ici et voilà, on danse dans Danse avec les Stars.
1: Bah on y va.
0: Et ben bien sûr.

0: avec This Girl, qui pourrait être d'ailleurs l'hymne de votre Dame Hollande. Hein.
1: Oui, non, mais si, c'est pas ça que j'ai choisi.
0: En tous les cas, voilà. Je salue tous ceux et celles qui ont rejoint le Dame Hollande ces dernières semaines. Et si vous souhaitez rendre hommage, je le rappelle, à Valérie Dame Hollande, tout au long de l'été, on en a beaucoup parlé cette
1: saison.
0: Il y a cette statue. Rappelons où se trouve cette belle statue.
1: Montélimar.
0: Vous allez à Montélimar, sur la place publique à Trinité-Condon.
1: D'accord.
0: Il y a une statue de 15 mètres de haut, quand même, avec Valérie Damidon en salopette.
1: Bien
0: sûr. Les gens se prosternent.
1: Bien sûr.
0: Les gens dorment, là.
1: Évidemment.
0: Posent des bougies. Allez à Montélimar et bientôt à Angoulême, il y en aura une autre.
1: Ouais, voilà. Évidemment. Bien allez, sûr. Sur une Roomba, jingle.
2: Ici la voix.
0: Oula.
2: D'ici. Et c'est moi qui choisis quand on met un jingle. Ici à Paris, on est au taquet.
0: Pas de faire à moufler, là. Merci Alain Gazal, qui est la voix.
1: Merci la voix. Alors, ça veut dire qu'Alban, tu as deux. Samuel, tu as deux. Vous avez fait le même nombre de points.
3: Mm-hmm.
1: Ça veut dire que...
0: Bah, ils vont partir ensemble.
1: Bah, écoutez, je ne sais pas s'ils vont partir ensemble.
0: Il n'y a plus que ça.
1: Enfin, en même temps, vous n'êtes pas très loin. Hein. L'Hérault et la Drôme Ardèche, on n'est pas... Voilà, c'est pas... Bon. Alors, écoute. Soit tu marques... Et il ne marque pas. Soit vous marquez tous les deux et on vous départagera.
0: Encore une grande phrase, ça.
1: Oui, bon, écoutez, tiens, je te mets une petite ambiance musicale.
4: Je vous ai apporté des bonbons.
1: Voilà, c'est mauvais pour les dents.
4: Parce que les fleurs,
1: c'est périssable. Alors, on va parler de bonbons, ma chérie.
4: Les bonbons, c'est tellement bon.
1: Ah là là, quelle... Alors, quelle confiserie est associée à la ville d'Uzès? Dans le Gard, la ville de Didier Gustin, qu'on embrasse très fort.
0: Bisous Didier.
1: Quelle confiserie est associée à la ville d'Uzès dans le Gard? Top chrono, 10 secondes.
5: Dites au hasard, Alban.
1: Vite.
3: Macaron.
1: Non, et pas du tout. C'est le réglisse, enfin la réglisse, pardon. C'est à Uzès qu'est née la marque Zan, qui est aujourd'hui avec Haribo. Voilà. Il y a le musée du bonbon Haribo à Uzès. C'est l'un des sites touristiques les plus visités du Gard.
6: Mmh.
1: Et je crois que le gardien du musée, c'est Didier Gustin, et il bouffe des bonbons toute la journée.
0: Bon, le salut Didier, il a fait partie de l'aventure au taquet. Hein.
1: Évidemment.
0: Alors, c'est pas encore perdu pour Alban, hein, puisqu'ils sont encore à égalité.
1: Voilà.
0: Là, donc, on va voir comment ça se passe. C'est Samuel. T'as compris que si là, tu gagnes pas, faudra qu'on vous départage d'une façon ou d'une autre.
1: À main nue, dans l'octogone.
0: Voilà, donc t'as plutôt intérêt à marquer les points, comme ça, ce serait plus clair. Samuel, on y va, on est chaud, on a deux points et on va tenter de prendre 5 points de plus pour être en finale avant 13h. Avec un petit extrait, s'il vous plaît. Ah, on a beaucoup voyagé hein, cette saison, là on est au Venezuela.
1: Oui, bah là, on a beaucoup voyagé.
0: Voici donc cette question géographie, question capitale. On est nul souvent en géographie en nom de capitale, c'est vrai.
1: Bah toi,
0: on
1: trouve pas. Vous parlez pour vous.
0: Oh, oui, voilà, merci. Attends, bah on va voir si vous savez. Quelle est la capitale du Venezuela? Top chrono, 10 secondes. La capitale du Venezuela, Samuel, pour la gloire.
7: Caracas.
0: Oui, Caracas. Oui, c'est Caracas.
1: Et voilà.
0: Bravo,
1: et
0: génial.
1: Voilà.
0: Génial.
1: Donc, alors, autant vous dire que j'ai le seum.
0: Ah bah là, t'as plus personne avec toi.
1: C'est-à-dire que pour la dernière émission...
0: Tu finis bien, toi.
1: Voilà, de ces deux saisons au taquet. Voilà, j'ai tout donné. Hein. Vous allez laisser cette personne triompher.
0: Ah bah de toute façon, oui. Hein, c'est...
1: Quoi?
0: Enfin, ce sera forcément un de mes candidats qui va gagner. Et vous allez peut-être en coacher sur la phase finale.
1: Oui, je te remercie. Ouais. Bon, bah, Alban, merci d'avoir
0: joué. J'ai compris les règles du jeu. Enfin.
1: Ah, ouais, c'est bien, au bout de deux ans, c'est cool. Alban, bravo, tu as quand même tout donné. Je suis désolée. J'ai envie de chialer. J'avais dit que je pleurerais pas, mais là, je suis à ça de chialer.
3: Ouais. Je vous souhaite un bon été.
1: Oh, bah, toi aussi, ma chérie.
0: Merci.
1: Amuse-toi bien, belles vacances. Et puis, bonne continuation. Samuel, te voilà donc finaliste. Enfin, qualifié pour la finale.
0: Et oui.
1: Voilà. On verra qui de Laurent ou Sylvie te rejoindra. En attendant.
0: Ah, je suis bien là.
1: Tais-toi.
0: Ah, je suis bien.
1: En attendant, bien sûr, c'est la réclame, mais pas que, hein, parce que.
0: Oh, c'est la dernière fois que vous allez le dire.
1: C'est la dernière fois que
0: c'est
1: je vais
0: dire.
1: Non, j'ai encore une réclame tout à l'heure.
0: Pop, pop, pop.
1: Non, mais celle-là, c'est la dernière fois que je vais le dire. C'est la réclame, mais pas que. C'est l'actualité dans toutes vos régions, grâce aux 44 locales de votre radio ici. Je vous embrasse toutes les filles. À tout de suite.
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11: Très belle journée avec votre radio ici Champagne-Ardennes, avec des éclaircies aujourd'hui, mais aussi des nuages qui deviennent de plus en plus menaçants. Des averses aussi se développent, avec une baisse des températures tout de même. Ça, c'est quand même l'effet positif. Pour cet après-midi, température de 28 degrés à Reims, 28 degrés à Lombres, hein, 27 à Épernay, également à Châlons-Champagne, 26 degrés à Vitry-le-François, ainsi qu'à Troyes, 25 pour Saint-Dizier. Et dans les Ardennes, on respire, vous respirez, surtout si vous êtes à Charleville-Mézières, avec 23 degrés. Pour la nuit prochaine, très agréable aussi au niveau des températures, 11 à 14 degrés, 17 dans les communes situées sur la montagne de Reims. Pour votre week-end, demain journée ensoleillée, samedi, en fin d'après-midi, quelques gouttes pourraient tout de même tomber sur le Pertois pour les températures 28 à 30 degrés, 24 à 26 degrés pour dimanche, avec un temps ensoleillé annoncé du matin au soir. Valérie Damido, Eric Bastien, c'est le retour de votre jeu au taquet.
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1: Soyez les bienvenus si vous nous rejoignez, vous écoutez au taquet avec Valérie Damido et Eric Bastien. Alors, à ce moment-là, normalement, Valérie rappelle les cadeaux.
3: Exactement.
1: On est d'accord. Pour cette dernière émission, on a fait appel à un fidèle de l'émission qui va le faire, mais alors beaucoup mieux que vous. Bonjour.
13: Alors bonjour, le problème c'est que je ne connais pas mon texte. Alors. Ah, je ne connais pas mon texte. Peut-être que Stéphane Bern, vous connaissez vous?
3: Oui.
13: Écoutez, j'ai regardé, je n'arrive pas à retrouver mon texte. Je crois qu'il y a une machine à café à gagner. C'est ça, Laspalès.
14: Oui, c'est une machine à café, je crois. Mais je crois qu'il y a autre chose. Coluche, c'est quoi? Je sais pas, je crois qu'il y a des trucs à gagner, des voyages, des machins, des spas, des machins, des trucs, tout ça. Hein, voilà, des massages avec Patrick Bruel, des trucs.
15: Oh non, oh non.
1: Et est-ce que Johnny pourrait nous en dire un mot aussi?
3: Oh mon Dieu.
13: Eh ben moi j'écoute tous les jours au taquet parce que j'adore d'abord, j'adore le café parce que j'adore le café. Parce que Malango, c'est mon café.
1: Oh là là.
0: Oh là là.
1: Oh Didier Gustin, évidemment.
3: Mon petit chaton, comment ça va?
13: Didier, copain.
1: Oh là là. Bonjour mon Didier, comment ça va?
0: Ah, qu'est-ce qu'on l'a.
13: Bonjour Valérie, bonjour Eric. Eric qui m'a envoyé un message. Je pouvais pas te répondre parce qu'on avait déjà.
0: Mais oui, mais j'ai bien compris qu'il y a des gens qui. Mais oui, j'ai compris.
1: Mais oui, en plus, je venais de parler de toi.
13: J'ai entendu.
1: Oh là là.
13: J'ai entendu Uzès et tout.
1: Mon petit chat des bois.
0: Non, parce que moi, j'ai voulu faire des petites surprises et en fait, c'est l'équipe, on va dire, c'est Catherine qui connaît et Céline qui ont pris les deux.
13: Ouais, Catherine, elle est top.
1: Et voilà. Eh oui, les filles sont les meilleures, ouais. Mon petit chaton.
0: Ah, Didier, t'as marqué l'émission, bon. Hein. Merci.
1: Oui,
0: hein.
1: Merci, hein.
13: Bah, j'ai toujours mon rond de serviette. Hein.
1: Ah, bah oui, évidemment. Un jour, on se retrouvera ici ou ailleurs. Ne t'inquiète même pas.
13: Avec plaisir. Bon, bah, je vous laisse parce que vous avez un jeu à faire, non?
1: Allez.
0: Bah oui. Et tu joues quand même. Fais ta promo. Tu joues, tu fais quelque chose cet été ou pas, là?
13: Oui, je suis en tournée, bah, justement, voilà. Parce que j'ai joué dans Camping Paradis. Je suis en train de faire la tournée des 20 ans de Camping Paradis.
1: Okay.
13: Et voilà, j'ai une trentaine de dates jusqu'au 21 août. Voilà.
1: Eh ben, génial.
0: Merci, mon Didier. T'es un
1: merci,
0: amour.
1: Merci, Didier.
13: Je vous embrasse fort.
1: Bisous. Oh là là, quel amour.
0: C'est fou ça.
1: On l'adore celui-là. Alors, Laurent, t'es content de jouer avec moi?
0: C'est une belle réaction.
1: Alors, je vais la refaire. Laurent, t'es content de jouer avec moi?
16: Mais je suis super content, Valérie. Pourquoi cette question? Tout le monde est content de jouer avec toi?
1: Ah, ben oui, je sais pas, mon chat, comme il n'y avait pas de réponse.
0: Il a bien appris son texte, voilà, celui que j'ai donné.
1: Alors, Oh. Alors, Laurent, qui joue avec ICI Provence, t'habites à Lorgues, ville que j'adore. J'y ai passé beaucoup de fois des vacances. Et j'adore Lorgues. Tu es marié à Nathalie, tu as des jumelles, tu as deux grands garçons, tu as des chiens, un chat, tu es pâtissier, boulanger, glacier. Bref, une profession qui n'aurait pas été pour moi, j'aurais évidemment fait faillite. Alors, est-ce que tu es prêt à gagner? Est-ce que tu as envie d'aller à la Ciotat?
16: Bah, par contre, j'ai envie d'aller à la Ciotat. J'ai envie de gagner. De toute manière, c'est dans mon ADN. C'est obligé.
1: Ah bah, écoute, mon
0: chat... T'as vu comme je l'ai bien coaché, celui-là?
1: Ouais, ouais.
0: T'as vu ça?
1: Attends.
0: C'est la crête de champion, ça.
1: T'es quoi comme signe astrologique?
16: Ça, c'est mon champion.
1: T'es quoi comme signe astrologique?
16: Gémeaux.
1: Ah oui, c'est bien les Gémeaux. Alors, écoute bien cette première question, avec une petite ambiance musicale. Ce tube. Bah oui, évidemment. Alors, j'ai une question drapeau à te poser.
0: Dragosta Dinte, je me souviens. C'est comme ça, je crois qu'on prononçait le nom.
1: Ah, mais là, tu me demandes un truc, je sais pas. Moi, je connais. Ou Kourouku, Kourouku, stage, stage. Alors, le drapeau, écoute bien cette question, Laurent. Le drapeau de la Roumanie et le drapeau du Tchad sont pratiquement identiques. Est-ce que c'est vrai ou faux que la Roumanie et le Tchad ont presque le même drapeau? Top chrono, 5 secondes.
16: Roumanie, le Tchad, oui, je crois que c'est... Il y a du jaune, il y a du rouge, donc oui, moi je dirais oui. Et puis l'autre,
1: bravo. Eh ben bravo, c'est bleu, jaune et rouge. Voilà, c'est juste le bleu qui change. Il est un peu plus foncé sur le drapeau du Tchad. Bravo, premier point pour Laurent.
0: Bon, Sylvie, déjà, salut Laurent, je suis content de te retrouver. Merci d'être là, Laurent, bravo.
1: Laurent est dans la team d'Amido maintenant.
0: Oui, bien sûr. Mais Laurent, il peut me parler quand même, non? Non, c'est fini?
16: Oui, il est gentil. De toute façon, vous êtes gentils tous les deux. Là.
0: Oh, voilà, c'est bien ça. Sylvie, voilà. Avec ici Zer, qui était avec nous mercredi, c'était le 15 juillet, qui a marqué 19 points, donc un beau parcours.
1: Oui,
0: Sylvie,
1: beau parcours.
0: À Saint-Apollinaire, comment ça va?
15: Bonjour, ça va bien. L'orage est passé, donc c'est très bien.
0: Ah bon, alors tout roule. Hôtesse de caisse actuellement.
1: Hôtel de l'air, ouais.
0: Oui, elle n'a rien à voir. Technicienne de laboratoire, elle était aide-soignante. Vous vous souvenez, c'était Laure Ingalls, Caroline Ingalls.
1: Oui, je sais.
0: Elle voulait 12 enfants.
1: Oui, elle fait des tartes aux pommes toute la journée en coupant du bois avec son mari.
0: Exactement, elle a visité l'Italie, elle est un peu sauvage. C'est elle qui souhaiterait que sa vie soit tournée, écrite par Gérard Jouyot. Vous en souvenez?
1: Évidemment.
0: Bien sûr.
1: Sylvie, ou alors un livre écrit avec Nadine.
0: Quand je pense Nadine Mousselet, c'est fou.
1: Nadine, ma réalisatrice m'a dit que t'étais sur Instagram, je t'ai suivi. Sur Instagram, je m'appelle Valou la Gitane, n'aie pas peur, c'est moi.
0: Ah non, mais c'est génial ça. Sylvie, le week-end se présente bien? On est heureuse?
15: Oui, ça va très bien. Je pense manger des moules frites ce soir, donc voilà.
0: Très belle idée. Ah, joli programme. Voici la question, elle arrive tout de suite. C'est une question à un point avec un petit extrait. Ma série préférée, Grey's Anatomy, le corps,
1: ah bah,
0: ça.
1: Oui, tout ce que je déteste.
0: Et oui, les problèmes. Alors, Sylvie, votre avant-bras fait la taille de votre pied. Vrai ou faux? Top chrono, 5 secondes. Ton avant-bras fait la taille de ton pied.
1: Elle a dit faux.
0: Je sais rien, je suis pas assez souple pour faire.
15: J'ai dit faux.
1: Elle a dit faux.
0: Eh ben c'est vrai, mais non, chez la plupart des adultes, la longueur de l'avant-bras est très proche de celle du plat. Non mais c'est bon, puis je suis en train de vérifier.
1: Mais oui, c'est vrai, évidemment, voilà. C'est vrai.
0: Non, c'est vrai. Catherine a vérifié aussi.
5: Moi, je suis en train de regarder.
1: Eh oui, mes amis, vous ne savez pas ça, c'était un truc de gosse, on faisait ça tout le temps. Laurent, un point, Sylvie, pas de point. Ah, il a tout de suite, c'est une chance.
5: Non. Ah, excusez-moi.
1: Ah, j'ai même pas le droit de dire. Allez, vas-y.
5: Non, désolé. Ah. Petit changement de programme.
1: Ah, d'accord.
5: Alors, toute l'année, vous nous avez parlé de cette personne. Toute l'année, vous avez... chantonner cette personne.
0: Ah oui? C'est la vie. Ne me dis pas qu'on a un vibrisme. C'est des rimes. C'est pas des filles. Les malmets. Oh non.
5: Bonjour Rémi Bricard.
0: Oh non.
16: Bonjour.
1: Oh, Rémi Bricard, c'est pas possible, je peux chialer.
0: Notre idole, notre légende.
1: Mais Rémi, comment ça va?
16: Ça va bien, voilà, je vous appelle de l'Allemagne, d'Europa Park, où je me produis en ce moment.
1: Oh là là là là.
0: Les colombes, le chapeau.
1: Oh là là là.
0: Le feu d'artifice.
1: Mais on a chanté votre chanson
16: tout
1: le temps, mon...
16: Tout. Oui, c'est ce qu'on m'a dit. Alors, je suis vraiment heureux parce que pour moi, c'est tous les jours la vie en couleur. Alors, et en plus, cette année, la vie en couleur va avoir 50 ans. Donc, c'est bien.
0: Oh là là.
16: Je suis le premier à vous l'annoncer.
1: Oh.
0: Mais quelle surprise extraordinaire. Tiens, regarde. Hey, Rémi, regarde comment on faisait. Allez.
1: C'est la vie en couleur.
0: Oui. Ah, c'est mon premier duo, j'adore.
1: C'est magnifique. Je peux chialer. Nadine Mousselet, Rémi Bricard, les filles, vous êtes formidables.
0: On peut mourir tranquillement.
1: On peut mourir tranquillement.
0: Exactement.
5: Vous allez peut-être finir l'émission avant.
0: Oui,
1: on va finir l'émission. Merci.
0: Comment vous avez fait pour avoir Rémi Bricard?
1: C'est magnifique. Hein.
0: C'est toi,
5: on, lui a demandé. Et, c'est une idée de Céline, la réalisatrice.
1: Ah. Oh là là, c'est magnifique.
0: Est-ce qu'on peut remettre un extrait quand même?
1: Ah oui, remettez-nous un petit extrait, allons-y.
0: Bien sûr.
1: Allez.
0: On adore.
1: Oh là là, on adore. C'est la vie, vie en couleur. 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
1: la la la la la la Oh là là.
17: C'est un vrai plaisir. En tout cas, je vous souhaite un très bel été.
1: Ah, oh, toi aussi.
17: Avec plein de couleurs et puis la vie en couleurs surtout. Voilà.
1: Eh ben, merci beaucoup.
0: C'est magique. Nadine Mousselet, Rémi Bricard, Didier Gustin. Est-ce qu'on peut continuer l'émission jusqu'à 15h?
1: Eh ben, j'aimerais bien, mais non, parce qu'on va enchaîner tout de suite. Laurent, ton quiz musical, t'es prêt, mon chat? Laurent?
0: Oui, Bricard.
17: Oui.
1: Laurence, je vais pas te faire écouter Rémi Bricard, hein, mais il va falloir quand même que tu me trouves, les petites chansons que je vais te mettre, mon chaton. T'es prêt?
17: Je suis prêt.
1: Alors ça, c'est un tube que j'adore. Gwen Coupez aussi, elle l'adore. C'est elle qui l'a choisi, d'ailleurs. On adore ce titre. Écoute bien, qui chante?

0: Bonjour Gilbert Montagné. Ça marche pas là.
1: Non, ça marche pas. Ah, on peut pas, tout
2: pas tous les coups. Hein.
1: On n'a pas non plus, tu vois. Bon. Eh, bravo, premier point pour toi, mon chat. Alors, tu vas m'en marquer tout de suite un deuxième avec cet énorme tube.
3: Georgia. Hein? Georgia. The whole
1: just an old sweet song. Alors, tu me dis que c'est qui, Ray Charles?
4: Bah, ouais, c'est...
1: Évidemment, George. Oui.
0: Bonjour, Ray Charles.
4: Merci, non. Ludo, hein, c'est...
0: Georgia.
1: Georgia on my mind, Ray Charles, qui veut dire que tu as...
0: C'est ton choix, ça, hein, t'aimes bien, toi, Charles,
1: bon, moi, j'aime tout. Non, moi, mon choix, c'est celui, un des tiens.
0: Ah, d'accord.
1: Ouais, c'est le deuxième des tiens. Bravo Laurent, tu as 3 points.
0: Sylvie, attention, là, il a un petit peu décollé. Donc, on a deux chansons à retrouver. Franchement, on est sur du tube, ça va le faire. T'es prête, ma Sylvie?
5: Oui, j'espère.
0: Tu connais Rémi Brica, hein? T'étais contente d'écouter Rémi, là? C'est génial. Merci Sylvie. Merci Sylvie.
2: Sylvie, elle est stressée, elle est concentrée.
0: Oui,
2: elle est concentrée.
0: Oui, on voit,
2: elle veut gagner des points.
1: Voilà.
0: Et c'est la chanson qui arrive, on y va. Allez Sylvie, c'est facile ça, top chrono. Qui chante?
5: Non, j'ai déjà entendu.
2: Dites au hasard.
0: Tube dans les années 80. Une femme.
5: Oui, une femme, oui.
0: Ah oui, bah oui. Aïe, aïe, aïe.
5: Non, non.
0: C'est Caroline Loeb.
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0: Je voudrais dédicacer cette chanson à Céline Lebras qui réalise cette émission et qui nous a foutu de toutes les matières, c'est les maths qu'elle préfère. Une espèce de parodie toute l'année. Et d'ailleurs, j'en profite pour dire qu'on n'en peut plus de tes chansons bretonnes. Et comme ton mari François Touchard est en régie, il va falloir qu'on se parle, François.
1: Hein. Voilà. Allez, peut-être que tu vas trouver la deuxième chanson, c'est mon choix à moi.
0: Top chrono. Non, top chanson.

0: Ah là là là là.
1: Allez, bon, on va le chrono là. Ah, non, Sylvie, écoute, là, c'est pas possible. Là,
2: essayez, essayez, Sylvie.
1: Mais non.
3: Non, non.
1: Sylvie.
0: What a wonderful world.
1: Là, c'est Louis Armstrong. Ah, c'est dommage, je pensais vraiment que c'était des chansons très connues. Hein, donc,
2: Et c'est une sublime chanson, surtout, hein, sur l'amour, sur tellement
1: de
2: choses.
1: Oui, c'est bien de finir là-dessus. Bah, bon, Sylvie.
2: Ça serait pas mal. Ouais.
1: C'est moche, là. Hein.
2: C'est moche.
1: Ah, pour Sylvie, c'est moche. Ouais.
2: Bah, c'est moche, elle est à zéro. Hein.
1: Bah, c'est... Oui, ça te fait pas dire.
2: Lolo, t'es à ça du bol de sangria. Hein. C'est pas mal. Hein.
1: Oui, ça manque un peu d'ailleurs. Là, hein. On a soif un peu. Là.
2: Alors là, je lance quoi? Je lance Soirée mondaine?
4: Oui, oui, oui.
2: Ah, bah voilà. Bah, écoutez, bah, maintenant je demande. Hein. Et bah, vous êtes sur ici.
1: Avec Auréa. Bonjour Auréa.
2: Allez, vous écoutez ici. On vous aime. Soirée mondaine, Auréa.

0: mondaine, Oria. Non, mais on peut pas se quitter avant 13h sans que vous m'ayez refait une dernière fois Flipper le Dauphin.
1: Là. Bien sûr, on va en parler, regardez. Tu gueules.
2: Ah bon. Ici, à midi, on est au taquet.
1: Alors, ça, c'est la soupe aux choux.
0: C'est vrai, bah, en même temps, je suis auvergnat. Hein,
1: je rappelle que Laurent, qui joue avec moi, est ici Provence. Il voudrait, s'il était un animal, être un dauphin.
0: Ah.
1: Est-ce que tu sais imiter le dauphin, Laurent?
3: Ouais, mais le dauphin qui dort un petit peu, il fait.
0: C'est ridicule. Catherine,
4: c'est
0: on fait le dauphin?
4: Non, moi, j'imite rien du tout, moi.
0: Ah, bah si, on fait le dauphin, là. On
4: a moi, j'imite le chat.
0: Vas-y.
4: Ah, vas-y.
0: Miaou. C'était facile, ça. Fais le dauphin. Le dauphin.
1: Ah, voilà. Ouais. Alors, Laurent, tu vas faire quoi là ce week-end? Tu vas bosser, tu vas jardiner, tu vas faire quoi exactement?
3: Rien de spécial. Je pense que ça va être un petit peu de piscine, peut-être un peu de.

0: soir.
1: Ah, oh, voilà, bah, embrasse-le bien, hein, le petit David, ouais. On l'adore. Alors, demain, il y a la finale, enfin la troisième place. Là.
2: Oui, bah oui, mais...
0: oui.
1: Ah, oui.
2: Non, remuez pas le couteau encore une fois.
1: France-Angleterre. Bah quoi, on remue pas le couteau dans la plaie, on est pour l'Espagne de toute façon.
0: Oui.
1: Bon, alors, mon petit Lolo, là, t'as 3 points. Je peux te dire que si tu marques, c'est plié, tu vas en finale.
0: Ouais.
1: Alors, c'est une question cash. Écoute bien la question, c'est simplissime. Pour un homme de ta trempe, tu devrais trouver immédiatement. Écoute bien. Comment on appelle la partie du livre où il y a marqué les chapitres et les numéros de pages ? Comment ça s'appelle cette partie du livre où sont indiqués les chapitres et les numéros de pages? On appelle ça, il y a un nom spécial, top chrono, 10 secondes.
0: Chapitre et numéro de page.
1: Oui, ça répertorie tout, quoi.
3: Non, mais il demande à ses fils qui sont là pour l'aider.
2: Ben évidemment.
1: Là, il a le droit. Hein. Mais il a le droit. Alors
0: C'est dur, ça. C'est dur, cette question.
2: Non.
1: Quand je vais te dire la réponse, tu vas me dire « Ah bah non, c'était pas dur, c'est la table des matières. »
0: D'accord. Ah bah, j'aurais pas cru qu'il y avait une table de matière
1: Eh oui, eh oui, eh oui.
2: Bah quand même, la table des matières.
1: Alors, c'est pas grave.
2: Bah, pour l'instant, elle a encore zéro. Hein,
1: absolument.
2: Sylvie, c'est clair que là, voilà, si tu ne marques pas, il l'emporte. Si tu marques, tu encaisses 5 points. Et donc, tu es dans la phase finale avec nous dans les prochaines minutes. Un petit peu de pression, Sylvie. On y croit. Voici ta question. On va y aller tout de suite. Pour 5 points, sur un dé à 6 faces, les dés à 6 faces, quel chiffre est inscrit sur la face opposée aux 2? Top chrono, 10 secondes. Quel chiffre est inscrit sur la face opposée aux 2? T'as dit 4?
4: Oui.
2: Je crois que tu ne regarderas plus jamais les dés comme avant. C'était le 5. Oh, Sylvie, je suis désolé.
1: Ah, bah ça fait bien nos affaires, ça, Lolo, parce que tu vas jouer la finale avec maman.
2: Bravo, Lolo. Voilà. Football, hein. Bravo, Sylvie, quand même. Hein. Merci.
1: Bravo, Sylvie.
0: Ouais. Bravo.
4: J'ai quand même réussi à faire beaucoup de zéros aujourd'hui.
1: Écoute, on ne peut pas toujours gagner, Sylvie, tu vois.
2: On ne peut pas tromper.
1: Mille fois, mille personnes. Bon, alors, Laurent, c'est pas mal. Lance l'apéro, commence à faire chauffer le barbecue. Là, t'es aux portes de gagner la finale.
2: 100% masculin, finale, hein, dis donc. Samuel Laurent, 2 mecs.
1: Et alors ?
0: Oui,
2: bon,
0: c'est 2 mecs.
2: On constate, quoi, voilà.
1: C'est quoi ? C'est moi qui joue avec Laurent. Laurent.
2: C'est mon côté patriarche. Voilà. Oula, les gros yeux qu'elle me fait.
1: Non, mais oula. Catherine dit quelque chose, quoi. Mais
2: je remarque juste que c'est une finale de mecs. Hein.
1: Ça fait 2 ans que j'arbitre entre vous, débrouillez-vous. Hein. Bon, alors, c'est pas grave. Là, c'est vraiment la dernière fois que je vais le dire. Hein, je l'ai dit pendant 2 ans.
2: C'est vrai, attendez, un moment, enlevez la musique.
1: C'est limite.
2: Non, il faut que ce soit solennel.
1: C'est limite solennel.
2: Enlevez tout. Non, s'il vous plaît.
1: C'est vraiment mon dernier. Et tout de suite, vous allez écouter. On va le dire ensemble. 1, 2, 3. La réclame.
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1: Et c'est la dernière fois que Rocky va nous accompagner dans Au Taquet. Toutes ces finales, 2 ans de finale, mon Dieu, toutes ces chances que j'ai eues de gagner, j'ai triomphé plus d'une fois. Et là, aujourd'hui à ma gauche, il y a Laurent. Laurent, il joue avec ICI Provence. Il habite à Lorgues. Il est marié à Nathalie. Il est pâtissier. Autant vous dire qu'il ne va pas rester longtemps dans la sauce. Il va triompher et partir à la Ciotat. À ma droite, il y a qui ?
2: Eh bien, il y a Samuel pour cette dernière finale avec ICI Héros. Il est en mode Saint-Génie de Fontenay, mais il fait du barbecue. Voilà. Il a un chat qui s'appelle Tigre. Comme Survivor avec The Tiger. Il a l'œil. L'œil de la victoire !
1: Ouais, c'est parti ! Oh my god, Rocky, c'est toi ?
2: Oh, c'est la dernière finale, quoi.
1: Alors, Laurent, t'es prêt à gagner ?
0: Je suis prêt à gagner.
1: Ça, c'est une bonne nouvelle, tu vois, parce que...
0: Je suis prêt à gagner.
1: Tu sais que c'est pas un bingo, hein, pour la finale.
0: Ouais, ouais.
1: Ah oui, on l'avait dit, hein. C'est-à-dire que on se dut bon. Pendant 2 ans, on leur a raconté plein de conneries, ils ont rigolé avec nous. On a monté un pays, le Damidoland, il y a déjà 1000

0: 700 habitants.
1: C'est vrai.
0: Alors, on va vous poser des questions l'un sur l'autre. Vous allez marquer, c'est des vrais ou faux. Je vais te donner des vrais ou faux sur Eric. À chaque fois que tu vas bien répondre, tu auras 2 points. Hein, t'es d'accord ?
2: Je connais tout d'Eric.
0: Oh mon Dieu.
1: Bah, c'est inquiétant.
0: Tu sais quoi ? C'est magnifique. Je vais quand même t'encourager avec une chanson que tu adores. Je suis tombé pour elle.
1: Tu ne sais pas que j'étais en couple avec Pascal pendant 6 ans.
0: Rien. Ah bah là, écoute, on va appeler Pascal, on va lui demander confirmation.
3: Bonjour Pascal Obispo.
1: Non mais je sais qu'il est, il a des fois écouté l'émission. Pascal.
0: Il a totalement écouté l'émission. Alors, c'est parti. Il n'y aura pas que 10 secondes d'un commun accord avec la réalisation.
1: Ouais, vous avez triché quoi.
0: On a pris chacun 20 secondes parce qu'il faut poser les questions.
1: D'accord, ok.
0: Alors, à chaque fois que tu me dis la bonne réponse, t'as 2 points. Écoute bien. Alors, Eric parle couramment anglais, vrai ou faux ?
2: Vrai.
0: Le surnom d'Eric, c'est Grongron.
2: Grongron ?
0: Ouais.
2: Vrai.
0: Eric a gagné 5 fois en 2 ans la finale.
2: Faux.
0: Ça, c'est...
1: Ouais.
0: Ok, et Eric adore l'argent, d'ailleurs, il en parle tout le temps.
2: Bah, vrai.
0: Voilà, sauf que...
1: Bon, en fait, la dernière,
0: Eric est hypochondriaque.
2: Vrai.
0: Voilà, mais tu as marqué, Eric parle couramment anglais, c'est faux. Hein.
1: Ah non,
0: même une buse.
1: Ah, une buse.
0: Le surnom d'Eric, c'est pas Grongron, c'est Chonchon.
1: Chonchon.
0: Voilà, tu as
1: gagné 5 fois là.
0: il a dit faux, donc ouais. Il a 2 points. Eric adore l'argent, il a dit 2 points. Eric est hypochondriaque, 2 points. Il a 6 points.
1: Ouh là là là là là là là là là.
0: Voilà.
1: Samuel, donc il a 6 points,
0: ouais.
1: C'est pas compliqué.
0: Ah bah
1: faut
0: oui,
1: faire,
0: c'est
1: faut
0: bien.
1: Il faut faire plus, faut faire 8 puisque c'est 2 points par bonne
0: voilà.
1: Réponse. Ok, Samuel, 8 points, ça veut dire 4 bonnes réponses sur 5.
0: Woohoo.
1: J'ai des questions à te poser sur Valérie, c'est du vrai ou faux, on t'encourage avec la musique que tu aimes.
4: C'est Marcel Bébé, ouais. 3 en G-Sport, je passe la douane, les
0: remports. C'est Marcel Bébé.
1: Allez Samuel, on y va, tu me réponds assez rapidement, vrai ou faux, top chrono. Valérie préfère Michel Sardou à Johnny.
2: Oui.
1: Valérie a 3 chiens.
2: Ouais.
1: Valérie adore la chasse.
2: Faux.
1: Valérie est timide.
2: Faux.
1: Valérie part en vacances en Espagne.
2: Valérie est timide, vrai. Et Valérie part en Espagne, vrai.
1: Et très bien, nous sommes arrivés au bout du chrono. Nous allons donc vérifier. Valérie part en vacances en Espagne, tu confirmes ?
0: 2 points.
1: 2 points, Valérie est timide.
0: C'est vrai.
1: Il a dit vrai, hein ?
0: Oui.
1: T'es timide ?
2: Oui, j'ai dit vrai.
0: Et oui, je suis timide, je rougis. Mais c'est la vérité, personne ne le croit jamais.
1: Valérie adore la chasse.
0: Il a dit faux, c'est totalement faux. Je déteste
1: Valérie,
0: à 2 points.
1: Ouais. Valérie a 3 chiens, t'as dit quoi ?
2: J'ai dit vrai.
0: Et non, j'en ai que 2.
1: Alors attention, 2-4-6, pour l'instant t'es à égalité, tout se joue sur cette réponse. Valérie préfère Michel Sardou à Johnny, tu nous as dit ?
2: Vrai.
3: Il a dit... Et non, il a dit faux.
0: Non, il a dit vrai.
3: Il a dit vrai, pardon.
0: Et c'est vrai. Faux, c'est je faux. Préfère Johnny.
1: Et donc ça ne suffira pas, Samuel.
0: Mais si,
1: mais là, si ça
0: points,
1: suffit, Samuel.
0: Ils sont à égalité. Donc c'est les points qui les départagent.
1: Ah, oh bah dis donc.
0: Et donc Laurent a eu 17 points et Samuel il a eu.
1: Je vais vous le donner. Hein. Bah, je vais vous le dire.
0: 21. Bah c'est Samuel.
1: Samuel, c'est toi qui gagne.
0: Voilà.
1: Bravo Samuel.
0: Alors Samuel, c'est toi qui iras au festival live ici, La Ciotat. C'est magnifique. Tu pars 3 nuits d'hôtel. Tu iras au concert tous les soirs. Tu iras même dans les coulisses. Tu feras du bateau. Tu sauras très vite qui sont les invités. Là, pour l'instant, on n'a pas le droit de le dire, mais très rapidement, on le saura.
1: Il y a Rémi Brica.
0: Oui,
1: Rémi
0: ça c'est
1: Brica,
0: sûr.
1: Il y sera.
0: Et voilà, Nadine Mousselet. Bravo. Et
1: bravo à vous tous.
0: Et puis, Lolo, tu gagnes la machine à café de Joe Malongo.
1: La dernière machine espresso, 32 dosettes, 6 verres en verre. Merci à Joe Malongo et à l'entreprise Malongo de nous avoir accompagnés pendant ces 2 ans.
0: Ah ouais, alors franchement, on a plein de merci à dire. Évidemment, on est très triste de vous quitter. Hein. On va plus jamais dire bonjour la France, enfin surtout moi. Je ne vais plus jamais supporter les vannes de Chonchon.
1: Je t'appellerai.
0: Tu m'appelleras, bien sûr. Alors, je remercie évidemment tous les auditeurs. Merci parce qu'on part en plus sur un super score. Et donc, merci. Merci aux habitants du Dami d'Hollande, on continuera cette vanne. Merci à Maître Kikandon qui a arbitré avec brio cette dernière et puis pendant 1 an. Merci à Gwen Coupès qui est déjà en vacances, cette bourrique. merci à Céline qui a réalisé avec brio.
1: Bravo Céline.
0: Voilà, merci. Aujourd'hui c'est Emma, mais on a quand même bien plein. Basile, Florent, Hélo, Grégory,
1: Lucas.
0: Alors Lulu, bravo, parce que Lulu est un génie.
1: Ouais, c'est un génie.
0: Donc voilà, merci à Didier Gustin, François Touchard, Sandrine Saroche,
1: Labajon.
0: Tous ces gens qui nous ont accompagnés la première
1: saison.
0: Sébastien Marx. Merci à Alexandra, Marianne. On a eu tellement Sadika, on a
3: Laura.
0: Au standard.
1: Maëva, Manon, Elodie pour l'équipe web et toutes
0: Exactement.
1: Les vidéos que vous avez retrouvées, puis les deux auteurs.
0: Et les deux auteurs, Raphaël et Luigi, qui nous ont fait des questions, on peut dire.
1: Voilà.
0: On peut dire ça, non?
1: Très sympa.
3: Bah, on a appris plein de choses.
0: On a appris plein de trucs. J'espère que vous êtes bien marrés. Nous, on a adoré partager ces deux ans avec vous. J'ai adoré raconter vos histoires, vos vies. Vous avez des vies exceptionnelles. Vous êtes formidables. Moi, j'aime la France. J'aime les Français qu'on a eu pendant deux ans. Vous êtes exceptionnels. Vous vous occupez d'associations. Vous êtes amoureux de tout, de la nature. Vive Johnny à Bas-la-Chasse.
1: Bon, merci à toi, Valérie.
0: Merci, Eric.
1: Merci, Valérie.
0: Et merci vraiment à Yann Chouquet, Céline Pigalle,
1: d'être
0: venu me chercher. Et puis, on se retrouvera un jour ici ou ailleurs. Merci la France. Bonjour, au revoir. Pardon, à demain.
1: Allez, c'est salut. Mignon, jusqu'au bout. Benjamin Mathieu, bonjour.
0: Salut Benjamin Mathieu.
5: Au taquet jusqu'au bout, Valérie.
1: Bien sûr.
5: Ça fait plaisir de vous entendre.
1: Pour la dernière. Bon, alors, ma France, là, dans un instant.
5: Eh bien oui, ma France, on est ensemble pendant une demi-heure. C'est la dernière de la saison également, avec un invité. On va notamment parler de la solidarité auprès des personnes qui subissent la sécheresse et les incendies dans le sud de la France, avec notre invité du Secours Populaire. Et puis, on va évidemment revenir aussi sur les orages qui ont été très violents.
1: Merci Benjamin, à tout de suite.
0: Oh là là.
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1: Et on embrasse
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1: Wendy Bouchard aussi.
0: On embrasse très fort Wendy Bouchard, c'est mon dernier top à la
1: déconne.
0: Vas-y,
1: je te laisse faire, je dis pour rien.
0: Eh ben merci ici, je t'aime, merci la France, je t'aime. 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
5: Bonjour et bienvenue dans Ma France, au menu de votre journal. Des grelons géants qui tombent du ciel et une mini-tornade après la canicule. Place aux orages, très violents, ils ont fait deux morts hier soir en Haute-Vienne et en Isère. La détresse des agriculteurs creusois qui font face à la sécheresse, épuisés et inquiets par le manque d'eau, alors que la loi urgence agricole pourrait être votée lundi sur fond de polémique environnementale. La suite des fouilles dans le Tarn après les indications précises de Cédric Jubilard. Les ossements retrouvés vont être analysé rapidement pour déterminer s'il s'agit bien de la dépouille de sa femme dont il a avoué le meurtre. Notre invité depuis Marseille, Gaël Salado du Secours Populaire, le Secours Populaire qui lance un appel aux dons en faveur des sinistrés des incendies. À J-1 de la petite finale, on fait le point sur le moral dans les crampons un petit peu de l'équipe de France. Elle joue contre l'Angleterre demain soir, c'est le dernier journal du mondial tout à l'heure. On vous présente également la brigade anti-relou pour protéger les femmes qui veulent pouvoir aller tranquillement aller à la plage à Marseille. Et puis suite et fin de notre série exceptionnelle dans les coulisses de la justice au tribunal d'Amiens en Picardie. Vous avez le menu, nous sommes ensemble pendant une demi-heure. C'est l'été de toutes les souffrances. Après trois canicules, la chaleur étouffante et les incendies, voilà, avec le retour des températures plus respirables, les orages, parfois très violents, comme hier soir en Isère et en Haute-Vienne, avec des grelons géants tombés du ciel, des orages qui ont fait deux victimes, une femme lors de la chute d'un arbre en Haute-Vienne et un homme en Isère. Il se trouvait dans son entreprise hier soir. Il a voulu éteindre un début d'incendie provoqué par la foudre. Cet habitant de Dolomieux, âgé de 38 ans, était très apprécié. La mère Delphine Martin très touché ce matin.
7: Évidemment que suite à cette nuit dramatique, on est tous très touchés. La commune, c'est une petite commune de 3200 habitants. Donc oui, évidemment, on est touchés. On a une pensée vraiment très, très émue pour la famille et les amis en tout premier lieu. Quoi. L'incendie s'est déclaré très vite. Comme vous le savez peut-être, il y a eu des gros orages et des coups de foudre très importants. On a eu deux coups de foudre successifs sur le quartier et du coup ben voilà le feu a pris suite à un coup de foudre et ça a été très rapide.
8: Et donc le monsieur était dans son entreprise, c'est ça?
7: J'ai pas tous les éléments. Quoi qu'il en soit, il est décédé dans les lieux, quoi. On est tous fortement, j'allais dire, impactés suite à des événements de cette nature.
5: À noter que la vigilance orange aux orages est levée aujourd'hui. Et puis les conséquences en Ardèche des orages d'il y a 48 heures. 50% des vignobles du sud Ardèche ont été touchés, selon le syndicat des vignerons indépendants de France. Une perte considérable pour les agriculteurs. À Villars, à côté de Saint-Étienne, c'est même une mini-tornade qui a ravagé une partie de la commune. Des voitures ont été soulevées, des toits arrachés. Les habitants habitants sont encore sous le choc. Margot Longeroche, les dégâts sont spectaculaires.
9: Quentin est seul avec son petit garçon de 2 ans quand la tornade traverse le hameau. Il le raconte encore sous le choc.
10: On a essayé de se mettre à l'abri dans un coin retranché quoi, pour limiter les dégâts. Parce qu'en fait, le placo était en train de... Ça vibrait en fait. Du coup, j'avais peur que dans la pièce à vivre, il y a tout qui s'effondre sur nous. J'ai fait ce que j'ai pu, on va dire.
9: Et dans la chambre de l'enfant, il ne reste que le placo qui tient comme par miracle, la charpente, la toiture... Tout s'est envolé.
10: J'ai surtout peur pour mon fils quand j'étais en bas. Et puis après, quand tout s'est arrêté, quand on est sorti, on l'a mis en sécurité ailleurs chez mes parents. Et puis nous, on est venu constater les dégâts.
9: Quentin et sa femme vivaient depuis 5 ans dans cet appartement où ils n'ont plus le droit d'habiter désormais. C'est trop dangereux. Chez sa voisine, Marie-Charlotte, ce n'est pas mieux. Tout le salon et les chambres sont à ciel ouvert. Des morceaux de laine de verre et de placo recouvrent le sol. Heureusement, ni elle ni sa fille n'étaient là quand la tempête est passée.
11: Quand on m'a annoncé qu'il n'y avait plus de toit sur le bâtiment, j'ai regardé ma caméra. Et en fait, je vois toute la tornade qui arrache tout. Je me suis mise à trembler, j'ai pleuré. Et heureusement, le papa de ma fille m'a canalisé en me disant « Écoute, t'étais pas là, la petite n'était pas là, c'est que du matériel, on va s'en sortir. »
9: Sans toi, les bâtiments les plus abîmés vont prendre la pluie dans les heures, les jours à venir. Et les habitants sinistrés risquent de perdre le peu d'affaires encore intactes.
5: Le reportage ici Saint-Étienne-Loire. Conséquence de ces 3 canicules d'affilée, une intense sécheresse qui touche durement les agriculteurs et des paysages qui prennent un petit air de désert avec de l'herbe jaune, voire brûlée, qui n'est pas belle à voir. Dans la Creuse, la FDSEA a déjà demandé au préfet d'engager une procédure de reconnaissance de calamité agricole. Exemple à Anzême, où cet exploitant cherche l'eau désespérément. Thibaut Pointeau pour Ici Creuse.
12: Les traits tirés, le visage de Jean-François Lemoine est marqué, l'agriculteur est épuisé.
13: On est tous crevés, depuis le printemps on n'arrête pas, on a tout s'embrayé, les ensilages, les enrubanages, le foin, la fenaison. Et le gros souci aujourd'hui qu'on a, c'est la flotte.
12: En plus de 30 ans d'activité, il n'a jamais connu une telle sécheresse.
13: On n'a plus d'eau, le ruisseau du bas, c'est un ruisseau que même les anciens n'ont jamais vu tarir. Mais là, on va le faire, il va, dans 8-15 jours, il est tarif.
12: Conséquence, il doit aller chercher de l'eau plus bas, dans la rivière Creuse.
13: J'ai changé la tonne, j'ai acheté plus gros. Il faut aller de plus en plus loin. On est passé de 4000 à 8000 litres, tout simplement, de doubler le volume.
12: Alors face à cette sécheresse, la FDSEA milite pour des retenues d'eau.
14: On en a besoin. Ces retenues, elles sont multi-usages.
12: Séverine Brie, secrétaire générale du syndicat.
14: Elles ne sont pas là que pour arroser nos maïs ou autre chose. Elles sont là aussi, vous avez vu, à l'heure actuelle, ce qui se passe au niveau des feux.
12: Selon le préfet de la Creuse, Jean-Philippe Legueux, 6 projets de retenue d'eau sont dans les cartons, dans le département, mais n'ont pas encore été déposés par les agriculteurs.
15: On fera tout pour faire aboutir les projets qui répondent aux enjeux de notre agriculture dans le respect de l'environnement. Et donc dans le respect de l'environnement, on peut avoir ce type de projet.
12: Des projets qui sont jugés trop coûteux par la Confédération Paysanne. Le syndicat s'oppose aux retenues d'eau pour irriguer les cultures comme le maïs et se dit favorable à ces projets pour abreuver les bovins ou pour arroser des parcelles maraîchères.
5: Et puis face à cette situation catastrophique dans les Vosges, la coordination rurale de la Marne organise une opération de solidarité d'ampleur. 20 tracteurs qui partaient ce matin chargés de foin, un convoi de 2 km de long pour sauver la mise à leur confrère Lorrain. Une loi d'urgence agricole qui porte donc bien son nom dans ce contexte. Un texte promis aux agriculteurs par le gouvernement suite aux manifestations du début d'année. Il pourrait être adopté en début de semaine prochaine au Parlement, mais il fait polémique. Parmi les points de crispation, la gestion de l'eau et la réintroduction de 2 pesticides interdits en France, dont le très controversé acétamipride. Jean-Claude Tissot, sénateur PS de la Loire, évoque un recul environnemental.
16: Certes, ils ont autorisé l'acétamipride que sur la filière noisette, mais sur la filière betterave, c'est avec un autre produit néonicotinoïde, certes pas foliaire, mais avec des semences enrobées. Qui dit semences enrobées, ça veut dire qu'on enfouit la graine, et bien évidemment, la matière active va rester dans le sol. Donc c'est encore presque pire que ce qui avait été prévu. Donc voilà, donc rien avancé, aucune écoute des alertes qui ont pu nous être faites, les sociétés savantes, l'ordre des médecins, aucune prise en compte. Quoi.
5: À droite, on défend ce texte, et on assure que ce sont les scientifiques de l'Agence nationale de sécurité sanitaire qui vont encadrer l'utilisation de ces 2 pesticides. Le député LR, Julien Dive.
17: Là aujourd'hui, ce qui est fait, c'est qu'on donne la décision à l'ANSES. Il y a 10 ans, le politique s'est mêlé de ce qu'il ne regardait pas en interdisant, en prenant une décision d'interdiction. On aurait pu faire comme l'an dernier, se mêler de ce qu'il ne regarde pas et prendre une décision. Et j'ai entendu l'an dernier des parlementaires demander à ce que ce soit la science qui se charge de la question. Et bien c'est ce qu'on vient de faire. Ça n'a pas été simple pour les sénateurs de l'accepter, ça. Ils ont fini par l'accepter, de donner la possibilité de déroger à l'ANSES, donc c'est l'ANSES qui décidera, sur l'acétamipride ou la flupie. Mais en plus, on a cadré le sujet. C'est-à-dire que ça ne sera pas pour toutes les cultures, avec des règles strictes. Et encore une fois, ce sera un avis qui sera purement scientifique, parce que l'ANSES, je le rappelle, est indépendante. Et heureusement.
5: Le texte qui est donc discuté lundi prochain à l'Assemblée nationale. Un accident rare et choquant. Un train a percuté ce matin un troupeau de vaches au niveau de la commune de Crévenay. C'est en Haute-Saône. 18 vaches sont mortes. Il n'y a pas de blessés à bord du train. Une équipe d'équarisseurs a été présente sur place pour dégager la voie. Le trafic des trains est interrompu entre Vesoul et Lure. Des conditions de circulation très difficiles pour vous ce week-end si vous partez en vacances dans l'est de la France. La journée est classée rouge dans le sens des départs et demain, cela concerne tout le territoire près des Bisons Futés. Il est conseillé d'éviter les heures de pointe. Les fouilles ont repris tôt ce matin à Mayoque, dans le Tarn. Les ossements retrouvés dans un terrain qu'a indiqué Cédric Jubilard aux enquêteurs sont désormais en cours d'analyse à Pontoise, en région parisienne. Il faut déterminer s'il s'agit bien du cadavre de sa femme disparue il y a 5 ans et demi et dont il a fini par avouer le meurtre. Alors pourquoi ce revirement après un si long mensonge ? Jean-Philippe Degnaud, faut-il y voir une tactique judiciaire pour bénéficier d'une peine plus clémente en appel ?
18: Tout au long de l'audience, Cédric Jubilard avait tenu bon la thèse de l'erreur judiciaire, confortée parfois par les lacunes de l'enquête qui n'a jamais apporté la preuve formelle de sa culpabilité, malmenée souvent par les témoignages et les expertises, révélant immanquablement que personne d'autre que lui n'aurait pu faire disparaître Delphine ce soir-là. Et à chaque fois, l'accusé Jubilard, acculé par les évidences, évacuait le problème en lâchant cette déroutante réplique « Qu'est-ce que vous voulez que je vous dise ? » Tandis que ses avocats, sans jamais prononcer le mot « innocence », tentaient de gagner un acquittement au bénéfice du doute. Peine perdue, donc doublement perdue, puisque dans ses motivations, la cour d'assises avait justifié la lourde condamnation de Cédric Jubilard par son refus de reconnaître le meurtre et de soulager ainsi la douleur de la famille de Delphine et de ses propres enfants. C'est donc certainement l'espoir d'obtenir une peine inférieure qui l'a aujourd'hui poussé à faire des révélations décisives juste avant son procès en appel à Toulouse.
5: Les enquêteurs qui précisent que les résultats des analyses sur les ossements seront donnés rapidement, les fouilles qui vont encore durer quelques jours.
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5: Allez, on part se baigner à Marseille, dans le journal des régions, où la légèreté de l'été peut parfois rimer avec de la drague un peu lourdingue. Près d'une femme sur deux déclare avoir déjà été victime de harcèlement sexuel à la plage, selon une enquête IFOP publiée il y a 3 ans. La ville de Marseille a donc reconduit cette année un dispositif baptisé Safer Plage, avec des médiateurs, une sorte de brigade anti-relou que Mathilde Vinceneux est allé tester.
19: C'est sur la plage bondée des Catalans, la plus proche du centre-ville de Marseille, que les signalements sont les plus fréquents. La plupart du temps, ils viennent de jeunes femmes, explique Robson, l'un des médiateurs.
20: Soit un homme qui s'approche trop de leur serviette, des dragues lourdes. Sinon, il y a aussi le cas classique où un homme est en train de prendre des photos.
19: Alors régulièrement, les médiateurs font des annonces.
21: Vous pouvez nous interpeller directement ou via l'application Safer Plage.
19: Ils partent aussi en maraude sur le sable. Luna, une touriste belge de 20 ans, confirme avoir déjà subi des remarques gênantes.
22: Oui, certaines personnes font des commentaires et ce n'est pas toujours agréable. C'est bien qu'il y ait quelque chose pour le signaler quand ça arrive. Ça nous aide à nous sentir en sécurité.
19: Sandrine, 24 ans, acquiesce. Ce n'est pas toujours facile d'intervenir seule, dit-elle.
23: Avec des copines, on avait vu un gars qui prenait en photo des filles. Donc on était allé le voir et en fait, il est devenu agressif.
19: Nous, les médiateurs, nous sommes formés pour agir, explique Marie. Parfois, il faut appeler la police, mais souvent, une discussion suffit, même s'il faut de la patience.
24: Qu'est-ce qu'on nous dit souvent ? Que si les filles ne veulent pas se faire mater, elles n'ont qu'à pas se mettre en maillot de bain. Nous, on essaye de réagir avec pédagogie.
19: Petit à petit, sur le sable, la parole des femmes se libère. Entre l'été 2024 et l'été 2025, les signalements ont plus que doublé sur les plages marseillaises.
5: Du monde sur les plages, mais c'est aussi la très grande affluence en ce moment aux fêtes de Bayonne, dans les Pyrénées-Atlantiques, qui se termine dimanche. Des milliers de personnes vêtues de la traditionnelle tenue, en blanc et rouge, qui déferlent dans les rues. Alors, c'est la plupart du temps bon enfant, parfois un tout petit peu moins, parce qu'avec près d'1,5 million de participants sur l'ensemble des journées, certains fêtards ne se prennent pas la tête et font leurs besoins dans la rue. C'est évidemment interdit. La mairie a donc mis en place une brigade pipi pour verbaliser les délinquants de la miction. Ici, Pays Basque a suivi cette brigade un peu particulière.
0: les PR patrouille pédestre sur le secteur du Petit Bayeux.
1: On fait des opérations spéciales mixtion. On part en équipe de 4 pour faire le tour de la ville, pour faire que ça aussi. Ça, c'est des restes du nettoyage de ce matin, ne vous inquiétez pas, les petites flaques comme ça.
2: C'est vraiment de la mauvaise foi quand ça se produit, parce que vous voyez le nombre d'urinoirs qu'on a mis à disposition, que ce soit masculin ou féminin. Donc vraiment, si on se décide à faire pipi sur la voie publique, sur une porte ou que sais-je, ça impliquera une verbalisation systématique, parce que vraiment, on a tout mis à disposition pour que ça se passe bien.
1: Si lors de notre passage, on constate, on verbalise automatiquement, mais on n'en a pas constaté cette année. Pas encore.
5: Eux font comme ils peuvent pour uriner sur les routes du Tour, les coureurs du Tour de France, tant les étapes se déroulent cette année à toute allure. Aujourd'hui, c'est la 13e étape entre Dole et Belfort, la plus longue aussi, avec 205 km. Et ce n'est pas plein, hein. Les coureurs vont grimper le Ballon d'Alsace. Le Tour qui n'est pas toujours une fête, voici une histoire qui n'est pas très sympa. Le maire de Ussel en Corrèze, où sont arrivés les coureurs, tout heureux dimanche dernier, de recevoir un maillot jaune dédicacé par Tadej Pogacar, offert au maire par le directeur du Tour. Et puis, quelques minutes après, le maillot est volé. Jean-Pierre Guittard, le maire de la commune, est un peu dépité.
3: J'avais mis ça dans une étagère et quand je suis revenu le soir pour récupérer tout ça, il y avait, la médaille était encore là, le profil de l'étape était encore là, mais le maillot avait disparu et il y a quelqu'un qui s'est approprié, bien sûr sans me demander mon avis, qui depuis ne s'est pas manifesté non plus. Je vois mal la personne qui a pu le prendre venir me le ramener en disant tiens, je t'ai fait une blague et je t'avais pris mais je te le ramène. C'est un maillot que j'aurais fait encadrer et que j'aurais mis dans le bureau du maire. On le retrouvera pas. Alors après, bien sûr que je suis déçu par rapport au fait de ne pas l'avoir et surtout déçu de pouvoir penser qu'il y a une personne qui soit capable de faire ça. C'est surtout ça qui me dérange le plus. Alors, il y en a beaucoup qui m'ont dit, si tu l'avais fait ci, si tu l'avais mis ailleurs, si tu l'avais fait ci, ben oui, si. Avec des si, eh ben, j'en aurais peut-être jamais eu. Et avec des si, il n'aurait pas disparu.
5: Mais l'histoire va peut-être bien se terminer, car le directeur de la Grande Boucle, Christian Prudhomme, a assuré au maire qu'il allait regarder ce qu'il pouvait faire, potentiellement lui renvoyer un maillot dédicacé. Puis restez avec nous dans un quart d'heure. On fait le premier point sur la course, c'est évidemment à 13h30.
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5: Suite et fin de notre série exceptionnelle toute cette semaine dans les coulisses du tribunal judiciaire d'Amiens. Les équipes de ICI Picardie qui nous font vivre cette plongée au cœur de la justice du quotidien. Et on se penche, pour terminer, loin des affaires médiatiques du pénal, et bien dans la vie de tous les jours, les déchirements d'un divorce, la crainte d'une expulsion en cas de loyer impayé ou le stress d'un licenciement abusif. Nicolas Fillon nous fait vivre une audience des affaires familiales.
4: Les dossiers s'enchaînent dans cette pièce climatisée de 15 mètres carrés. Ce matin, sont traitées en urgence des demandes d'exercice de l'autorité parentale dans des couples déjà séparés. Il y est question de garde d'enfants ou de pension alimentaire. D'un côté d'une grande table rectangulaire, une juge aux affaires familiales qu'on appellera Estelle.
25: La particularité, c'est le fait qu'on arrive à l'audience avec peu d'éléments, puisqu'on a uniquement l'assignation d'une des parties sans avoir la connaissance de la position de l'autre partie.
4: Elle souhaite garder l'anonymat.
25: C'est l'accès à l'intimité même des familles. Ce sont des personnes qui n'ont pas réussi à se réconcilier sur certains points et qui demandent l'avis du magistrat.
4: En face de la juge et de sa greffière qui note tout, deux avocats représentant chacun un parent présent et assis d'un bout à l'autre de la table. 10 minutes pour plaider son dossier, ensuite remis à la juge qui questionne deux versions opposées.
25: Je pense qu'il faut faire preuve de suffisamment d'humanité pour que les parties elles, se sentent entendues. Mais effectivement, c'est très difficile pour une mère ou pour un père d'apporter des preuves. Il n'y a pas d'enquête policière, donc ils vont le faire aussi avec les éléments qu'ils ont.
4: Dans ce débat contradictoire, pas d'envolée lyrique, ni d'effet de manche comme au tribunal pénal. Mais on sent bien la tension, le déchirement entre deux personnes qui se sont aimées. Les larmes coulent, les mâchoires sont serrées.
25: Donc il y a cette vigilance pour ne pas être embarqué dans les histoires et justement se détacher un peu des affects qu'on pourrait nous-mêmes avoir et de nos biais. De mon point de vue, je pense aussi que la masse du travail permet aussi de ne pas se laisser trop embarquer, puisqu'en fait, après avoir traité un dossier, il faut systématiquement qu'on passe à un autre. Ça me permet, je pense aussi, de pouvoir passer à autre chose.
4: À l'audience, les enfants sont absents physiquement. Pourtant, on ne parle que d'eux. Il y a Théo, bébé d'un an, que la mère veut garder seule depuis qu'elle soupçonne le père de vouloir l'emmener en Turquie. Lui conteste après avoir déposé plainte pour violence contre son ex-compagne. Il y a Léa, 12 ans, qui ne veut plus parler ni rester avec sa maman, inquiète d'une possible instrumentalisation du papa depuis la séparation. Estelle, la juge aux affaires familiales, devra bien trancher.
25: Évidemment qu'il y a des nuits qui sont plus difficiles que d'autres, qu'il y a des dossiers qui vont aussi nous suivre pendant les congés, que ce soit physiquement d'ailleurs ou seulement mentalement. Il faut accepter, à mon avis, le fait que quand on est magistrat, on est dans une fonction qui va prendre tout notre temps.
4: Avec une seule motivation, rendre la bonne décision.
5: Une série exceptionnelle de reportages signés ICI Picardie, à retrouver évidemment sur ICI.fr.
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5: 13h17 sur Ici, notre invitée Gaëlle Salado, directrice adjointe du Secours Populaire dans les Bouches-du-Rhône et membre du Comité National du Secours Populaire. Bonjour madame.
7: Bonjour.
5: Et bienvenue sur notre antenne. Vous nous appelez de Marseille, je crois.
7: Oui, tout à fait. Alors, Marseille 14e.
5: Est-ce qu'on respire un petit peu mieux aujourd'hui?
7: Je dirais pas ça, non. Il fait, c'est toujours étouffant quand même. Hein. Après, bon, là, je suis à l'intérieur. Je peux pas vous dire de l'extérieur ce que ça donne, mais c'est quand même très, très, très chaud.
5: Alors, on vous reçoit aujourd'hui pour parler du dispositif Copains du Monde que vous organisez dans le cadre de vos campagnes de vacances d'été au bénéfice de ceux qui n'ont pas les moyens de partir. C'est assez courant chez vous. Ouais. Mais avant d'aborder ces actions, parlons de cet appel à la solidarité après une série d'incendies ravageurs. Le dernier en date, celui de Fontainebleau, qui a brûlé 2000 hectares. Mais c'est au total 35 000 hectares de végétation qui ont déjà brûlé sur l'ensemble du territoire depuis le début de l'année. Une situation qui n'avait pas été vue depuis la Seconde Guerre mondiale. Vous appelez à l'aide, oui. Vous appelez à, voilà, les gens à donner. Est-ce que c'est la première fois que vous faites un appel au don de ce type ?
7: Non, c'est pas la première fois. C'est-à-dire que bon, sur les urgences incendies, ça fait quand même quelques années que ça arrive. Alors pas de façon aussi importante que cette année en effet, mais ça fait quand même plusieurs années qu'on fait des appels à l'urgence de la solidarité, parce que c'est des personnes qui vont se retrouver sans rien du jour au lendemain. C'est pas forcément des personnes que le Secours Populaire accompagne au quotidien, mais c'est des personnes qui du coup vont se retrouver dans une situation de précarité, de pauvreté, et qui vont du coup avoir besoin sur l'après pour reconstruire leur quotidien de notre soutien matériel, que ce soit pour les démarches aussi ou pour aider pour justement que les enfants puissent partir en vacances aussi sur les temps d'après. D'après de reconstruction.
5: Puisque là, on parle de toutes ces personnes qui soit ont perdu leur maison, soit ont dû être évacuées en urgence, se retrouvent à dormir à l'hôtel ou chez des proches et qui se retrouvent un peu dans une précarité qui était évidemment pas prévue.
7: Non, c'est ça. Mais c'est vrai que c'est ce que nous on reçoit de plus en plus finalement, parce que au Secours Populaire, on a quand même l'habitude de recevoir et d'accueillir et d'accompagner de nombreuses personnes qui sont en précarité ou en situation déjà de pauvreté. Mais quand il y a des situations qui viennent empirer, bon, ça peut être des personnes qui étaient déjà en précarité et qui tombent vraiment dans la pauvreté, ou ça peut être des personnes qui n'étaient pas ou qui étaient un peu à la limite et qui vont du coup se retrouver à venir toquer à la porte du Secours Populaire ou d'une autre association. Et nous, on va être là justement pour accompagner et puis pour rassurer en disant que on est là.
5: Quelle aide du coup vous allez leur apporter à ces personnes ?
7: Donc là, on est sur de l'aide. On va dire d'après, c'est-à-dire que sur l'instant, sur les moments d'évacuation, sur les moments de relogement des personnes, là, nous, on va pas forcément intervenir parce que c'est le rôle des institutions, évidemment. Nous, on arrive sur l'après, au moment de la reconstruction, au moment de savoir comment ils vont pouvoir, s'ils regagnent leur lieu d'habitation, est-ce qu'il y a des choses qui ont été détruites, est-ce qu'ils ont des besoins sur de l'achat, parce que si les assurances ne fonctionnent pas, etc.
5: Des aides de course, par exemple, ou de l'aide de relogement. Oui. Vous disiez aussi peut-être permettre aux enfants de partir finalement. Les parents ne peuvent plus aider leurs enfants à partir en vacances et vous prenez un peu le relais, quoi.
7: C'est ce qu'on avait fait, oui, avec les familles l'an dernier quand il y a eu des incendies à l'Estac, du coup, à Marseille. La contribution du Secours Populaire, ça a été ça. Ça a été de pouvoir permettre à ces familles de respirer, de partir en vacances après. Parce qu'effectivement, elles n'avaient plus la possibilité de le faire par elles-mêmes.
5: L'été qui rime avec farniente pour la plupart de ceux qui peuvent partir en vacances. Mais on sait bien que pour les plus précaires, les plus fragiles, c'est très compliqué de partir en vacances. Je crois qu'il n'y a que la moitié des personnes qui ont un revenu modeste qui quittent leur logement l'été. Est-ce que vous remarquez que ce chiffre peut-être même va encore baisser avec la baisse du pouvoir d'achat due à la crise actuelle au Moyen-Orient?
7: Oui, ça paraît assez évident, parce que c'est vrai que quand il faut grignoter sur un budget, on va grignoter sur ce qui n'est pas, on va dire, je dis pas que les vacances ne sont pas essentielles, au contraire, mais sur ce qui nous paraît pas au premier abord comme essentiel, c'est-à-dire que d'abord on va remplir le frigo, on va mettre l'essence dans la voiture, mais par contre pour pouvoir après partir de la maison, ne serait-ce que dans un camping ou pour louer quelque chose et s'évader, ça va coûter trop cher, effectivement.
5: Et alors, du coup, vous organisez, comme chaque été, des événements à destination des enfants, mais pas que, et notamment ces villages vacances. Est-ce que vous pouvez nous expliquer un peu le principe ?
7: Oui, alors c'est les villages copains du monde, puisqu'au Secours Populaire, on a un mouvement d'enfants copains du monde qui permet aux plus jeunes de pratiquer la solidarité, d'être eux aussi des auteurs et des acteurs de la solidarité en étant bénévoles. Donc évidemment, c'est un encadrement spécifique puisqu'ils sont mineurs. Et chaque été, on organise ces temps de vacances qu'on appelle des villages copains du monde, qui sont des lieux de rassemblement, des espaces où en fait les enfants vont se rencontrer entre enfants et adolescents de plusieurs pays, puisqu'il y a une dimension internationale à ces villages copains du monde. On va inviter des enfants de nos partenaires internationaux qui travaillent eux déjà avec des enfants ou des adolescents. Et des délégations vont venir de 3, 4, 5 enfants de ces associations-là pour participer sur une semaine, deux semaines, 10 jours, ça va dépendre des villages copains du monde, à ce temps d'échange, de construction de la solidarité. Ils vont organiser ensemble une ou plusieurs collectes financières pour des projets qu'ils décident en commun. Et puis, ça va être un échange interculturel où chacun va apprendre de l'autre. Et sur ce temps-là, les frontières n'existent plus.
5: Et puis, se permettre également de se faire quelques souvenirs, évidemment, et raconter, d'avoir des choses à raconter à la rentrée. Merci beaucoup, Gaëlle Saladon. On rappelle le site internet tout de même pour faire un don dont on parlait tout à l'heure. Le site internet de médecins
7: www.secourspopulaire.fr. Et puis après, il y en a un par département, mais je n'ai pas précisé.
5: Ça ira,
7: pour pouvoir faire un don en ligne. Ouais,
5: merci
7: on
5: beaucoup.
7: Directement sur le site.
5: Merci beaucoup et très bon week-end à vous dans les Bouches-du-Rhône à Marseille.
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5: C'est le dernier, the last, puisqu'on est aux États-Unis. Le dernier journal de la Coupe du Monde de l'été, Bruno Salomon, bonjour.
8: Bonjour Benjamin.
5: Alors on aurait aimé que l'aventure des Bleus ne s'achève que dimanche soir à New York, ça sera finalement samedi à Miami. Il n'y aura pas de flics, il n'y aura pas de chemise hawaïenne, mais on l'espère, le retour du beau jeu face à une terne équipe d'Angleterre.
8: Je sais que c'est votre grande déception, les chemises hawaïennes, mais on espère en tout cas surtout que ces Bleus qui ont le blues vont juste retrouver un peu le sourire et nous redonner aussi un peu de sourire dans ce match pour la troisième place. Hier, la bande à Dédé, Didier Deschamps, a dit au revoir à Boston. Petite photo sympa avec le personnel de l'hôtel où ils ont quand même séjourné une bonne partie de l'aventure mondiale. Ensuite, ils ont sauté dans l'avion direction le soleil de Miami. Les réseaux sociaux de l'équipe de France nous ont proposé une petite vidéo de la part de Ryan Cherki entre blues et tentative de sourire. Bref, il résume plutôt pas mal la chose.
9: On est dans l'avion direction Miami pour le match de la troisième place. C'est dur, hein, mais bon, comme j'ai toujours dit, on n'abandonnera jamais. On se battra tout le temps pour la patrie, pour les amis, pour la famille. Encore quelques heures à rester entre nous. Et après, je pense qu'on aura mérité un bon temps de repos. N'oubliez jamais, on reviendra et on reviendra plus fort. Et on reviendra surtout pour réunir tout le monde derrière le coq. Parce que pendant la Coupe du Monde, on a senti que toute la France était solidaire. Et ça, c'est incroyable. Et c'est ça qu'on devrait être tout le temps. Bisous, c'était Ryan.
8: Bisous aussi à toi, Ryan Cherki, qui devrait être titulaire demain face aux Anglais.
5: D'ailleurs, Bruno, on a une petite idée de la compo.
8: Ouais, les échos qui nous reviennent des États-Unis annoncent beaucoup de changements, mis à part Kylian Mbappé et Maignan qui devraient être titulaires. Pour le reste, on va sûrement voir des Konaté, Cherki, Zaïre Emery ou encore Malo Gusto. Et pourquoi pas même Thuram devant aussi comme titulaire. Bref, les remplaçants vont tenter de décrocher la troisième place face aux Anglais, qui eux aussi vont faire tourner pour ce match prévu demain à 23h à Miami, à suivre sur notre antenne.
5: Et puis on remue 30 secondes le couteau dans la plaie, on parle de la finale donc demain, dimanche 21h, New York, et c'est pas nous, Argentine-Espagne, match qui n'est pas pour toutes les bourses.
8: Mais car si l'envie vous venez comme ça, Benjamin, de vous dire tiens, au dernier moment, si je partais à New York, me voir la finale, et si je prenais un petit billet en last minute. prix moyen du billet en last minute, 10 000 $, soit environ 9 700 €. Le billet le moins cher est de 4 000 $, mais là tu dois être bien tout en haut, ça fait à peu près 3 500 €. Et puis il y a des dingos aussi qui ont mis le prix des places à 1 000 000 $. On sait jamais, si on tombe sur un gogo, ça peut toujours marcher. Bref, franchement, regardez ça à la télé.
5: Restez chez vous.
8: C'est plus simple et restez chez vous. Et puis puisqu'on parle de la finale, je voudrais juste vous faire écouter une toute petite séquence. Hier, la FIFA a désigné l'arbitre de la finale. Petite séquence vidéo avec des petits applaudissements, je vous explique la suite.
10: It's absolutely great. As well as it's great that the referee will be Zlatko.
8: Voilà, le référé sera Zlatko. Alors c'est Monsieur Colina, vous savez l'arbitre qui faisait toujours peur là, qui était chaud, etc. Chaud, maintenant il est référent FIFA, il a annoncé qui serait l'arbitre. C'est donc Zlatko Vincic, 47 ans, slovène, applaudi par ses pairs en larmes, car il n'y a pas que les footballeurs qui ont envie de vivre une finale. Finalement, évidemment, les arbitres, ça les touche aussi. Vincic est un excellent sifflet européen, bon, avec quelques polémiques et quelques casseroles, dont une de Meurs qui le poursuit depuis bien longtemps, mais aucune charge n'a été retenue contre lui, je tiens à le préciser.
5: Avant de clôturer ce journal et se dire à 4 ans pour une nouvelle Coupe du Monde à 48 et pourquoi pas, soyons fous, à 64 pays, c'est le dernier vocal de Nicolas Perronnet.
8: Ouais, notre reporter tout terrain qui nous a fait vivre avec ses vocaux son mondial, Nicolas, qui nous a laissé un message cette nuit d'Atlanta en Géorgie.
11: Salut les amis, un dernier petit coucou avant de mettre le cap sur la finale et sur New York pour vous parler d'Atlanta où j'ai passé la journée hier. Alors on va vous vendre ici le plus grand, le meilleur aquarium paraît-il des États-Unis. On va vous vendre le musée Coca-Cola qui est gigantesque, tout ça. Et ben vous oubliez, vous n'y allez pas, même downtown vous oubliez. Ici il faut aller se perdre dans les rues, loin du centre, dans la chaleur, dans la moiteur du sud avec les rocking chairs dans les vérandas ouverte des maisons en bois. C'est dans ce genre de quartier qu'on tombe sur le mémorial Martin Luther King, qui est évidemment un endroit hyper émouvant, avec le mausolée où il repose, qui est installé sur de l'eau, l'église où il prêchait, la maison où il est né. Il y a toute l'histoire américaine qui vous frappe ici, toute la lutte pour les droits civiques qui résonne particulièrement en ce moment partout dans le pays où ces droits sont de plus en plus fragiles. Et c'est un très bel endroit, je trouve, pour vous dire au revoir, parce que c'est la dernière petite carte postale que je vous envoie. Et oui, on n'a pas gagné la Coupe du Monde, mais moi je me suis régalé et j'espère que j'ai pu vous emmener un petit peu avec moi. Merci à vous.
8: Et en tout cas, nous aussi, on s'est régalé grâce à Nicolas Perronnet.
5: Et on a bien voyagé. Merci beaucoup, Bruno. On vous retrouve avec Pia Clément et notre consultante Charlotte Lorgeret demain soir.
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26: Et bonjour et bienvenue sur le Tour de France, la 13e étape sur les 21 qui mène le peloton de Dol. Le départ vient d'être donné, Dol dans le Jura, pour atterrir à Belfort, dans le territoire de Belfort tout à l'heure. La plus longue étape de ce Tour de France, quasiment 206 kilomètres, avec déjà quelques tentatives d'échappée, parce que ça va légèrement monter dans un premier temps aujourd'hui, avant deux difficultés, et notamment le ballon d'Alsace, pas très très loin de l'arrivée jusqu'à Belfort. Thomas Coignac, bonjour, vous êtes sur la moto ici, piloté bonjour. Par Julien Girard. Nous avons deux interrogations au moment du départ de cette étape. Thomas, après la chute d'hier déjà, y a-t-il des non-partants et certains coureurs qui pourraient reprendre la route ce matin?
27: Oui, exactement. Deux coureurs qui ont chuté hier dans le sprint ont abandonné. Fernando Gaviria qui était tombé en premier, le colombien clavicule cassé, tout comme le belge Geno Berckmans. Il y a eu un protocole commotion passé par le français Dorian Godon qui finalement est au départ ce matin. Et puis un troisième non partant, Fritz Bisterbos, le néerlandais. Mais là c'est une décision de son équipe, ça n'a rien à voir avec la chute d'hier. Mais on a vu quelques coureurs bien amochés encore au départ ce matin, notamment notamment le Norvégien Søren Warren Kjold, déjà vainqueur sur ce Tour de France.
26: Ouais, la bonne nouvelle, effectivement, c'est le Français Dorian Godon qui avait mal hier et qui se plaignait notamment du dos. Il est au départ ce matin. Quelques échappés qui prennent une dizaine de secondes d'avance sur le peloton au départ de Dole, la ville natale de Louis Pasteur. Sous le soleil, c'est agréable, cette étape du Tour de France, la 13e. Vous la vivez tout au long de votre après-midi sur votre radio ici. À tout à l'heure.
16: Le temps de votre vendredi après-midi, quelques averses encore possibles sur les Ardennes et la Marne cet après-midi. Elles peuvent évoluer localement en orage et il faut attendre la fin de journée pour retrouver un temps plus sec. Dans l'Aube, en revanche, c'est un petit peu plus costaud. De gros cumulonimbus se forment rapidement et des orages pourraient éclater partout. Ils deviennent un peu plus localisés en fin de journée. Cet après-midi, ça baisse. Oui, on respire, ça fait du bien. 25 à Montier-en-Der au plus chaud. 26 à Charleville et 3, 27 à Épernay, Sainte-Menou. 28 degrés attendus à Reims, 29 à Mourmelon et Chalon. Mourmelon ou Météo France attend demain matin au lever du jour 11 petits degrés, voilà qui va nous changer. 13 à 3, 16 à Reims et Dormans. Et votre week-end, eh bien, le soleil va finir par reprendre le dessus, le ciel est bleu et de retour. Et samedi et dimanche, 24 à 30 degrés pour samedi. Et dimanche, 21 à 25 degrés du nord au sud. Un temps estival normal, donc parfait pour les départs en vacances. Ce sera un peu plus serein, même si bison futé voire rouge, hein, dès aujourd'hui sur un gros quart nord-est de la France dans notre région et rouge demain sur l'ensemble du territoire. Donc prenez votre temps, arrivez entier. Hein, les vacances ne distribuent pas de médailles à ceux qui arrivent les premiers. Bonne route.
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0: Ah, ça sent les vacances tout ça, le départ imminent. Et comptez sur nous, on a la musique qui va avec, hein, les négresses vertes à l'instant.
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0: Bonjour, ravi de vous retrouver. Merci de passer l'après-midi avec nous à l'heure de la sieste. Je vais peut-être baisser d'un ton d'ailleurs. Pardon de vous avoir fait sursauter. On va rester dans le sujet dans quelques minutes. On va dormir sur le lac du Der, un petit peu plus tard dans l'après-midi. Oui, pas au bord du lac, hein, en plein milieu du lac. Vous verrez ça. Et comme chaque jour durant le Tour de France, on fera des pauses régulières ensemble dans l'après-midi en direct pour faire le point sur l'étape en cours. Et puis, si vous êtes sur la route, cherchez pas à mettre une playlist. Hein, celle de votre radio ici est parfaite pour enquiller les kilomètres dans le prochain quart d'heure, on écoute Julien Lib, Catherine Lara, Daniel Balavoine et Charlotte Cardin.

0: Julien Leeb, autrement sur Ici Champagne-Ardenne. 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À suivre sur Ici Champagne-Ardenne, Paul Simon avant les infos de 14h.
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0: Ici Champagne Ardenne avec vos chansons préférées. Et content de retrouver Paul Simon. You can call me I sur Ici Champagne Ardenne.
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0: Il est 14h en cette fin de semaine, bonne journée à tous. Toute l'actualité, on fait un point avec vous Benjamin Mathieu.
2: Une petite fille de 8 ans est morte dans un accident de la route dans Lyon à Sergine tôt ce matin. La voiture dans laquelle elle se trouvait a percuté un arbre près d'une route départementale. Ses parents et deux autres enfants, eux aussi à bord, sont à l'hôpital dans un état critique. Et la circulation est très chargée ce week-end. Journée rouge dans le sens des départs dans l'Est et en Auvergne-Rhône-Alpes. Rouge partout demain, toujours pour les départs. Dans la forêt de Fontainebleau, les opérations de noyage se poursuivent. La 6 dans le secteur a rouvert en partie à vitesse réduite. Et dernière mise en examen, celle de deux ouvriers soupçonnés d'avoir mis le feu involontairement aux abords de l'autoroute avec une disqueuse. Un homme de 46 ans, lui, est ressorti libre de sa garde à vue, faute d'éléments probants, indique la procureure ce vendredi. Il n'y a plus de département en vigilance orange aux orages aujourd'hui, mais le bilan est lourd après ceux qui ont éclaté hier. Deux personnes sont mortes. Un homme en Isère dans l'incendie de son entreprise, frappé par la foudre. Une femme en Haute-Vienne après la chute d'un arbre. Les ossements retrouvés dans le Tarn à l'occasion des fouilles menées pour retrouver le corps de Delphine Jubilard sont maintenant entre les mains de l'Institut de recherche criminelle de la Gendarmerie nationale en région parisienne. Et les fouilles, elles, se poursuivent. Et puis la fonderie de Bretagne évite la liquidation pour le moment. Renault, fondateur historique de l'usine de Caudan dans le Morbihan, débloque 4,5 millions d'euros. L'entreprise a jusqu'au 11 septembre pour trouver un repreneur.
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3: Une trentaine de kilomètres parcourus déjà dans cette 13e étape du Tour de France entre Dole dans le Jura et la ville de Belfort dans le territoire de Belfort sur les 206 kilomètres environ de cette étape la plus longue du Tour de France. Un peloton groupé après tout à l'heure une tentative d'échappée qui avait pris une dizaine de secondes et le peloton qui est passé il y a quelques instants, Thomas Coignac, on vous retrouve sur la moto ici, et bien dans le village du champion de France Romain Grégoire.
4: Oui, la commune de Saint-Vite, on venait d'entrer dans le Doubs et il y avait beaucoup de pancartes avec la tête de Romain Grégoire, des têtes géantes à l'effigie du champion de France. C'est là qu'il est allé à l'école et au collège et sa maman habite toujours Saint-Vite. Je viens de voir aussi une pancarte avec écrit « Allez Romain Grégoire ».
3: Voilà, et c'est probablement là qu'il a aussi appris le vélo, le champion de France, pour le moment 60e du classement général, à 1h40 du maillot jaune Tadej Pogacar. Cette 13e étape, vous la vivez tout l'après-midi sur votre radio ici.
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0: Il y a quelques averses qui peuvent tomber cet après-midi sur les Ardennes et la Marne, et peut-être elles évolueront en orage, mais ça devrait se calmer à la fin de la journée. Dans l'Aube, ça risque d'être un petit peu plus costaud au niveau des cumulonimbus et des orages peut-être un petit peu plus nombreux avant le retour au calme aussi dans la soirée. Les températures sont plus fraîches en tout cas, et ça, on le sent bien. Enfin, 25 degrés à Montier-en-Der cet après-midi, 26 prévus au mieux à Charleville et Troyes, 27 à Épernay et Sainte-Menou, 28 à Reims, 29 à Mourmelon et à Chalon. Votre week-end s'annonce calme après le passage encore peut-être de quelques averses dans le courant de la nuit. Demain, progressivement, le soleil prend le dessus. Et puis, dimanche, même chose. On aura samedi 24 à 30 degrés et dimanche 21 à 25 degrés. Attention, côté route, bison futé voie rouge dès aujourd'hui sur un gros quart nord-est de la France, dont notre région. Donc, soyez prudents, bien sûr. Et puis, gardez ici Champagne-Ardenne dans le poste.
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0: Eurythmics et Sweet Dreams sur ici Champagne Ardenne, les doux rêves d'Annie Lennox en 1983. Votre doux rêve à vous, c'est quoi? Trouver l'amour, peut-être? Si c'est le cas, j'ai ce qu'il vous faut. Une soirée célibataire demain à l'espace champenois de Tinqueux, avec en plus une playlist des années 80 à nos jours. Alors, bonne chance à vous. Nous, sur ici Champagne Ardenne, avant de voir comment se déroule cette 13e étape du Tour de France, on écoute trois chansons françaises à la suite. François Feldman, Vita et Les Innocents.
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0: François Fellman sur ICI Champagne Ardennes dans votre bande son de l'été, rien que pour toi. Rien que pour toi, amateur du Tour de France. On retrouve évidemment tous les coureurs et au cœur de la course, comme chaque jour à 14h30, votre radio ICI Champagne Ardennes, partenaire officiel du Tour. Allez, on va voir tout de suite comment se déroule l'étape.
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3: 206 kilomètres quasiment au menu cet après-midi sur la route du Tour, la 13e étape entre le Jura et le territoire de Belfort, entre la commune de Dole et celle de Belfort, ici à l'arrivée sous le soleil. C'est peut-être en train de se dessiner après un début d'étape très rapide, hein, très honnêtement, 55 kilomètres heure à peu près en moyenne, alors que la route est plutôt légèrement montante. C'est comme ces derniers jours, ça part très très vite. Thomas Coignac, on vous retrouve sur la moto ici au cœur du peloton, une échappée avec 37 coureurs, peut-être la bonne. Il y a 9 Français dans cette échappée. Il y a quelques costauds qui peuvent peut-être jouer leur carte aujourd'hui.
4: Ouais, notamment Tom Pidcock, hein, le Britannique, qui est 10e au classement général, qui est un excellent descendeur, on le sait, et ça, ce sera utile, puisque, eh bien, après le passage au sommet du Ballon d'Alsace, eh bien, il faudra plonger vers l'arrivée finale à Belfort, ce sera en descente. Et puis, vous parliez des Français, on peut citer Jordan Jegat, de l'équipe Total Energy, qui est devant, tout comme Kevin Vauquelin. Ce sont tout simplement les deux meilleurs Français au classement général du Tour de France de l'année dernière. Ils avaient fini 7e pour Vauquelin et 10e pour Jegat. Et puis vous parliez de cette moyenne à plus de 55 km/h, c'est assez fou, d'autant qu'on est passé par beaucoup de villages, des routes très sinueuses où il fallait freiner, relancer. C'est pas comme si on était sur des grandes lignes droites où vous avez juste à appuyer sur les pédales. La 55 km/h dans ces conditions, c'est vraiment très très impressionnant.
3: Ce qui leur a permis de prendre 1 minute et 20 secondes d'avance sur le peloton à ses échappés, on le répète, 37 coureurs. Il y a quelques poursuivants intercalés au nombre de 4 à une cinquantaine de secondes. Et parmi ces Français, on peut citer Romain Grégoire, notamment le champion de France, qui est sur ses terres également aujourd'hui. Cette 13e étape du Tour de France, vous la vivez tout l'après-midi sur votre radio ici. À tout à l'heure.
0: Allez, on passe maintenant à votre agenda sorti de l'été. 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Ce soir, à 21h, le Festival des musiques d'ici et d'ailleurs à Châlons accueille Eda Diaz, place de la République. 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
5: Elle est colombienne. Elle aime à faire vivre la voix des ancêtres avec le son du futur. C'est quelqu'un qui a des racines extrêmement profondes dans les musiques de son pays. Musique traditionnelle, et en même temps c'est une fabuleuse créatrice, contrebassiste, chanteuse, cette musique d'aujourd'hui, à danser, à vivre, à rêver.

voyage en Colombie donc ce soir avec Eda Diaz, 21h, place de la République de Chalon dans le cadre des musiques d'ici et d'ailleurs. Les fanfares vont mettre Reims en ébullition aussi tout ce week-end. Jusqu'à dimanche, c'est le festival Tempête Thermique qui célèbre les 30 ans des boules de feu, la fanfare étudiante médecine de Reims. Pendant 3 jours, il y a 18 fanfares venus de toute la France et de Belgique qui vont faire vibrer les rues et les places de la ville avec des déambulations, des concerts, des animations festives. Vous n'avez pas de vous ennuyer dans les rues de Reims ce week-end. Et le point d'orgue aura lieu samedi après-midi en centre-ville avant une grande soirée anniversaire. Belle ambiance populaire, donc bien déjantée aussi et entièrement tournée vers la musique de rue. Moins déjanté, il y a aussi Voilà l'été à Épernay avec des séances de cinéma, des concerts aussi. Ce vendredi, c'est de la chanson française avec les Nanas dans le rétro.

0: Les nanas dans le rétro, très frais, très sympa aussi, à écouter et à voir dans le jardin du musée du vin de Champagne et d'archéologie régionale à Épernay ce soir.
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0: Les nanas dans le rétro vous ont sans doute donné envie de chanter. Alors vous pouvez y aller. Stéphane Escher, Jean-Jacques Goldman, Amir et Elton John tout de suite.

0: Stéphane Echer, et donc Déjeuner en paix. Il y a une très belle expo sur la paix à voir tout l'été au Cellier à Reims. Elle s'appelle Déclaration et elle invite une dizaine d'artistes rémois parmi les plus cotés à s'emparer de cette thématique. Comment donner forme à la paix? Eh bien, allez découvrir comment ils s'y prennent. Elle est ouverte cet après-midi, par exemple, jusqu'à 18h et c'est gratuit. L'heure des infos approche sur ici à Champagne-Ardenne. D'ici là, on écoute Julie Pietri, un nouveau titre qui réunit Marc Lavoine et Patrick Fiori, et ABBA.
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0: Julie Pietri, Ève, lève-toi. Oui, en voiture, c'est toutes les heures hein, que tu te lèves et que tu t'appelles Ève ou pas d'ailleurs. Hein, la pause habituelle, quoi. Étirement, pipi, café. Bonne route avec ICI.
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0: Il est 15h, merci de passer l'après-midi avec nous. Et on fait tout de suite un point sur l'actualité avec Benjamin Mathieu.
2: Après les violents orages dans plusieurs régions, l'heure est au constat. Dans plusieurs vignobles français, ils ont fait des dégâts importants. On a perdu 80% de notre récolte, réagit une viticultrice du Bas-Rhin sur ici.fr. Deux personnes sont mortes lors de ces orages en Isère et en Haute-Vienne et plusieurs milliers de foyers sont toujours privés d'électricité. Une fusillade à Carcassonne a fait un mort et quatre blessés la nuit dernière. Il s'agit probablement d'un règlement de compte entre trafiquants de drogue. Des armes de guerre ont été utilisées, de très nombreuses douilles de gros calibre retrouvés dans un quartier qui abrite un point de deal. À Alès, dans le Gard, le maire lui a reçu deux balles d'armes automatiques dans une enveloppe et une lettre de la DZ Mafia hier soir. Des menaces qui concernent les opérations de police menées contre le trafic de drogue dans la ville. Christophe Rivinck réagit : rien ne m'arrêtera, je ne céderai pas aux menaces. Les résultats devraient tomber dans des délais relativement courts, assure la gendarmerie après la découverte d'ossements dans le Tarn sur des indications de Cédric Jubilard. Il s'agit donc de savoir d'abord s'il s'agit bien du corps de son épouse Delphine. Ces ossements sont maintenant analysés en région parisienne. Le tarif agent qui permet aux salariés d'EDF de payer l'électricité et le gaz moins cher représente un coût démesuré, juge la Cour des comptes. Plus de 700 millions d'euros en 2024 à l'échelle du groupe. Les sages estiment que ça ne peut pas durer tel quel. Et puis les Bleus sont à Miami pour leur dernier entraînement avant la petite finale de la Coupe du Monde de football. Ce sera demain, donc ce samedi, contre l'Angleterre, à suivre sur ICI.
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3: On est sur les 206 kilomètres de l'étape d'aujourd'hui entre Dole dans le Jura et le territoire de Belfort avec l'arrivée tout à l'heure probablement sous le soleil. En tous les cas, il est présent ici à Belfort sur la ligne d'arrivée. Pour le moment, eh bien 37 hommes en tête qui possèdent 4 minutes et 20 secondes d'avance sur le peloton maillot jaune. Parmi ces coureurs, il y a 9 Français. On peut citer Jégat et Vauclin et le champion de France Romain Grégoire. Vous êtes sur la moto ici au cœur de la course, Thomas Coignac. Ça a l'air de bien s'entendre devant. En tous les cas, l'écart se creuse.
4: Oui, ça roule très fort et il y a aussi un groupe de poursuivants, 20 coureurs qui sont derrière et qui plafonnent à 45 secondes. C'est donc le signe que ça roule fort derrière puisque ces poursuivants n'arrivent pas à rentrer. 37 plus 20, ça fait 57, ça fait un tiers du peloton qui est à l'avant aujourd'hui, Bruno. 4 minutes d'avant sur le peloton, ils se disent que l'échappée va aller au bout.
3: Et la suite de cette étape, vous la vivez tout l'après-midi sur votre radio ici.
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0: Des nuages, du soleil, des petits orages aussi qui peuvent se développer un peu plus costauds sur l'aube et puis un retour progressif au calme dans le courant de la soirée. Voilà le menu dans le ciel de votre après-midi. Au sol, côté température, c'est beaucoup plus agréable. 25 attendu au plus chaud à Montier-en-Der, 26 à Charleville et Troyes, il fait 27 à Épernay, Sainte-Menou, 28 degrés à Reims, 29 à Mourmelon et puis à Chalon. Alors votre week-end, ce sera... calme également, malgré quelques averses encore possibles. Progressivement, le soleil reprend le dessus samedi et dimanche également, avec des températures comprises samedi entre 24 et 30 degrés. Et dimanche, ça baisse un peu plus, 21 à 25 degrés. Vous êtes nombreux à prendre la route et à écouter aussi ici Champagne-Ardenne, je vous le conseille. Mais en tout cas, bison futé, voie rouge hein, dans la région et demain sur l'ensemble du territoire. Donc, prudence sur les routes et gardez le sourire. Et ici Champagne-Ardenne avec vous.
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0: ici Champagne Ardenne avec Shawn Mendes et Camila Cabello, Señorita. Ça s'écoute dans un transat où je m'y connais pas, ça. Hein. C'est peut-être d'ailleurs ce qui vous attend durant les 15 prochains jours. Je vous comprends, c'est vrai. Hein. Les vacances, c'est le seul moment où une chaise longue devient un véritable projet de vie. Eux, ils ont les fesses sur un bout de plastique dur de 5 cm carrés. Les coureurs du Tour de France. On va faire un point en direct depuis la 13e étape, après trois chansons françaises à la suite sur ici Champagne Ardenne. Jo Dassin, Christophe Mahé, Étienne Dao.
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0: Attention, selon une étude totalement imaginaire, chanter faux en voiture améliore de 87% la bonne humeur des passagers ou leur capacité à mettre des écouteurs. J'en sais rien, mais en tout cas, Joe Dassin, c'est sûr, vous avez chanté. Bel après-midi avec ici Champagne-Ardenne, radio officielle du Tour de France 2026. Il est 15h30, c'est donc l'heure de voir en direct comment se passe cette 13e étape.
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3: Avec 206 km au menu aujourd'hui, en ce vendredi, et avec l'étape la plus longue de ce Tour de France. Et pour le moment, c'est en train de se dessiner avec une longue échappée hein, qui est partie il y a un petit moment désormais. Une trentaine de coureurs, parmi lesquels une petite dizaine de Français. On peut citer Jordan Gégat, Kevin Vauclin ou le champion de France Romain Grégoire. Le peloton est à plus de 6 minutes désormais. Hein. C'est le plus gros écart, le peloton maillot jaune. Par contre, Thomas Coignac, on vous rejoint sur la moto ici, pilotée aujourd'hui par Julien Girard. Il y a au milieu intercalé un groupe assez conséquent avec notamment le maillot vert qui est en train de revenir sur les échappées.
4: Ouais, ça y est, après des dizaines de kilomètres d'une sacrée poursuite où ce groupe a longtemps plafonné à 45, 40, 35 secondes d'écart, et bien ça y est, sous nos yeux, là, avec Julien Girard, la jonction est en train de se faire. On a non seulement 15 secondes de retard pour le groupe Pedersen, le maillot vert qui a pas ménagé ses efforts hein, en personne. Il a pris beaucoup de relais pour essayer de revenir sur ce groupe de tête, et ça va être le cas. Donc 33 coureurs à l'avant, 24 dans ce groupe maillot vert, on va se retrouver avec 57 coureurs dans cette échappée. Pedersen, ça l'intéressait probablement eh bien, de rentrer avant le sprint intermédiaire de Mélisée. Il a évidemment encore quelques points, 25 en l'occurrence, à essayer d'aller marquer.
3: Exactement, et sur le prochain point, vous nous donnerez un petit mot, un petit bon mot et bon mot sur chacun des 50 coureurs hein, à l'avant, effectivement, Thomas. Merci beaucoup pour votre intervention. La suite de cette étape qui va nous amener ici à Belfort avec notamment deux ascensions après le sprint dont on parlait, et notamment l'ascension du ballon d'Alsace, 9 km, eh bien ce sera à vivre tout à l'heure et tout l'après-midi sur votre radio ici.
0: Et on poursuit avec votre agenda de l'été avec les apéros ardennais qui font escale à Nouvion-sur-Meuse. Ce soir, rendez-vous sur la place donc pour une soirée gratuite placée sous le signe de la convivialité, puisqu'au programme, on déguste des produits locaux. Il y a les brasseries artisanales qui sont là et on en connaît quand même, il y en a beaucoup dans les Ardennes. Des food trucks, de la musique, une ambiance guinguette jusqu'au coucher du soleil. Une belle occasion de découvrir les saveurs des Ardennes dans un cadre festif en famille ou entre amis. D'ailleurs, en famille ou entre amis, il y a les marchés nocturnes du vendredi soir aussi. C'est toujours très sympa à vivre. On aime bien y flâner et découvrir là aussi les artisans locaux. Eh bien, vous en trouverez un ce soir à Sainte-Menou dès 20h au Jard, à côté de la place d'Austerlitz. Un concert acoustique assurera l'ambiance et une restauration aussi pour les petites fins. Et puis au lac du Der également, ce soir, marché nocturne à Giffaumont-Champaubert. Marché de producteurs et d'artisans, comme tous les vendredis soirs de l'été. Au bord de l'eau, il y a une cinquantaine d'exposants qui sont là. Et un concert aussi a lieu chaque vendredi de 19h à 21h. Au lac du Der, on va y rester un petit moment d'ailleurs pour vous inviter à aller voir ce nouveau spectacle humoristique qui vous attend par la compagnie Artata, les légendes du Der. Écoutez Patrick Siller, il est voltigeur équestre et il nous présente ce spectacle.
5: C'est les aventures de Hugues de Pin et de Godefroy de Saint-Omer qui sont à l'origine de la création de l'ordre des Templiers. Et ça, c'est la partie un peu historique de ce qu'on raconte dans nos histoires. Et bien sûr, nous, on raconte un peu l'histoire dans l'histoire. Et tout ça, c'est dévié et c'est ramené avec de l'humour et du rocambolesque un peu. Et bien sûr, parsemé d'actions, de cascades et de combats. Et il y a énormément de surprises. Mais est-ce que ces personnages-là sont aussi forts et charmants qu'ils sont un peu stupides aussi? Et du coup, leurs aventures démarrent toujours de manière impromptue et ça les amène toujours à des affrontements improbables aussi.
0: Ce spectacle, vous pouvez le voir tous les jours du mercredi au dimanche à 21h à Giffaumont-Champaubert. C'est jusqu'au 31 août. C'est 19€ la place que vous réservez sur artata.fr.
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0: Merci Champagne Ardenne avec Lio, amoureux solitaire. Un mois nous sépare du coup d'envoi de l'édition 2026 du Festival du Cabaret Vert qui a cette année encore choisi ici Champagne Ardenne pour l'accompagner. 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Ils sont pas à l'affiche du Cabaret Vert, eux, mais toujours en bonne place dans la playlist ici Champagne Ardenne. C'est France Gall avec Si Maman Si, le nouveau Bruno Mars et Ellie Medeiros. Vamos a bailar calypso, mi amore.
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0: Allez, on écoute maintenant le témoignage que Nathalie nous a laissé sur le WhatsApp d'Ici Champagne Ardenne.
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0: Merci en tout cas d'avoir témoigné ce matin, c'était très sympa.
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0: France Gall, si maman si, sur votre radio locale, ici Champagne-Ardenne, votre radio qui connaît la région comme sa poche, elle est toujours là à vos côtés et dans votre poche aussi, grâce à l'appli ici, les infos, les podcasts, les bons plans sortis, c'est ça dans toutes les régions de France. 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
0: Il est 16h, belle fin d'après-midi avec ici Champagne-Ardenne. Le Flash Info tout de suite, Benjamin Mathieu.
2: Avec près de 20 400 éclairs, la journée d'hier a été la plus foudroyée de 2026 en France, selon Météorage. Des orages qui ont fait 2 morts, un homme en Isère dans l'incendie de son entreprise frappé par la foudre, une femme en Haute-Vienne après la chute d'un arbre. Plusieurs milliers de foyers sont toujours privés d'électricité. Une très forte surmortalité a été observée en Île-de-France fin juin lors de la canicule. Près de 3000 morts, c'est plus du double de ce qui est habituellement observé sur la période. Les réductions accordées aux agents d'EDF pour leur électricité et le gaz coûtent trop cher pour la Cour des comptes. Ces tarifs ne peuvent pas perdurer en l'état. Le gouvernement réfléchit d'ailleurs justement à revoir ce tarif qui concerne les salariés mais aussi les retraités. Les syndicats menacent d'une grève si ce gouvernement n'y renonce pas. Il s'agit du plus grand marché de production au monde. L'accès à Polymarket, site de Paris sur l'actualité, n'est plus possible depuis la France. Depuis novembre 2024, il était déjà interdit d'y effectuer des transactions financières depuis la France, mais il était toujours possible de consulter ce site. La fonderie de Bretagne évite la liquidation pour le moment. Renault, fondateur historique de l'usine de Caudan dans le Morbihan, débloque 4,5 millions d'euros. L'entreprise a jusqu'au 11 septembre pour trouver un repreneur. Et puis, nouvelle journée de départ en vacances. Journée rouge dans le sens des départs dans l'Est et en Auvergne-Rhône-Alpes, orange ailleurs. Demain, ce sera rouge partout, toujours dans le sens des départs.
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3: Sur la route du Tour, 206 km au menu aujourd'hui entre Dole et Belfort, et à 68 km de l'arrivée, eh bien, il y a 57 coureurs en tête qui possèdent un peu plus de 7 minutes d'avance sur le peloton maillot jaune. On arrive parmi ces coureurs vers le sprint intermédiaire, le sprint à Mélisée, la commune de Thibaut Pinot qui a pris sa retraite. Écoutez-le, l'ancien coureur français de 36 ans, il était au départ ce matin.
4: C'est sympa, c'est vrai que je suis très content de revoir beaucoup de coureurs, mon équipe, le staff, tous les anciens coureurs aussi que j'ai pu côtoyer durant toute ma carrière, on s'était perdu de vue forcément, donc ça c'est plutôt cool. Ouais. Après c'est sûr qu'il y a un peu plus de monde, là il y a un peu plus de monde. Ouais.
3: Et voilà Thibaut Pinot qui a gagné 3 fois sur le Tour de France, hein, effectivement 3e en 2014 du classement général, désormais agriculteur Thibaut Pinot. L'arrivée, vous la vivrez tout à l'heure en direct et cette étape, vous la suivez tout l'après-midi sur votre radio ici, à tout à l'heure.
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0: Les températures ont bien baissé, ça fait du bien, hein. On sera tous d'accord là-dessus. 25 actuellement à Montier-en-Der, 26 à Charleville et à Troyes, il fait 27 degrés dans la Côte des Blancs, à Givry-en-Argonne, 28 degrés à Reims et Hermonville, 29 à Suippes, à Mourmelon ou encore à Chalon. Demain, eh ben, et ce week-end, ça reste encore peut-être un peu chaotique après ces orages qui peuvent survenir et se déclencher là dans le courant de cet après-midi. Retour au calme dans la soirée, quelques averses encore peut-être dans la nuit et demain matin, progressivement, le soleil va reprendre le dessus. Ciel bleu est de retour pour ce week-end avec samedi 24 à 30 degrés, dimanche 21 à 25 degrés. Un temps qui s'annonce donc parfait peut-être pour vous accompagner et prendre la route. Un petit peu moins chaud, donc ça c'est bien. Attention, c'est chaud en revanche sur la carte de Bison Futé. Elle est rouge aujourd'hui et elle sera rouge aussi demain sur l'ensemble du territoire dans le sens des départs. Vous serez nombreux donc. Gardez ici Champagne-Ardenne dans le poste pour passer un bon séjour dans la voiture.
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0: L'homme et ses travers, ses paradoxes, ses contradictions en chanson avec Zazie sur Ici Champagne Ardenne. Dans l'histoire du jour aujourd'hui, je voudrais vous présenter Gaëtan Collignon. Il a seulement 23 ans ce jeune homme et il est déjà président de l'antenne rémoise de la Croix-Rouge. Il est originaire de Bennoroy au nord de Reims et il n'avait que 16 ans quand il s'est tourné vers la Croix-Rouge. Pour occuper son temps libre, dit-il. De quoi tordre le cou à pas mal d'idées reçues sur la jeunesse. Hein. Voilà un jeune qui préfère s'engager plutôt que de traîner avec ses potes.
1: Voilà, tout à fait. Je préfère vraiment trouver un sens à mon quotidien le soir ou vraiment quand je rentre chez moi, je vais voir mes amis. Voilà, mais c'est vrai que la journée ou même une fois par semaine, c'est pas dérangeant si je vois pas mes amis en dehors et vraiment donner mon temps aux autres. Donc j'ai cherché un petit peu les associations qui proposaient du bénévolat et je suis tombé sur la Croix-Rouge. Donc j'ai participé à une réunion d'information et vraiment ça m'a plu.
0: Et c'est en accompagnant une maraude qu'il a fait son entrée à la Croix-Rouge à Reims. Une première sortie qui l'a fortement marqué et qui a confirmé son choix d'aider les autres. C'était en 2018. Il a ensuite fait une pause pour ses études, il a laissé passer le Covid et est revenu à la Croix-Rouge pour vite prendre du galon et devenir responsable du SAMU social à 20 ans. Ensuite secrétaire et le voici donc maintenant président. Président de l'unité de Reims de la Croix-Rouge française jusqu'en 2029 à seulement 23 ans. Il s'apprête par ailleurs professionnellement à rejoindre la préfecture en tant que fonctionnaire, ce qui laisse un peu moins de temps forcément pour voir famille et amis, d'autant qu'il est aussi pompier volontaire, notre homme. Avec tout ça, tiens, il n'y a pas des jours où on se dit que ce serait quand même mieux de faire autre chose.
1: Ça m'est arrivé une fois, j'allais sur un poste de secours donc à l'Atrium, en boîte de nuit, donc on est en plein hiver, c'est de 22h à 6h du matin. Ce soir-là, j'étais fatigué et sur la route, je me dis mais pourquoi je fais ça? Pourquoi je m'inflige ça? Moi, je devrais pas aller vraiment faire le poste de secours. Pourquoi moi je suis pas en boîte à profiter avec tout le monde? Et c'est là où justement je me dis, quand je suis arrivé sur place et qu'on a eu des personnes à prendre en charge, je me suis dit, ah mais en fait, je suis là pour ça et je suis content d'être là. Je suis heureux d'être là et pas être dans la boîte de nuit à profiter.
0: Et à tous ceux qui voudraient calmer les ardeurs de Gaëtan en lui disant « Dis donc gamin, président à 23 ans, tu vas quand même pas nous apprendre la vie, toi ?» Il a de quoi répondre.
1: C'est pas fréquent, mais ça arrive. Et c'est justement là où, avec le discours, j'essaye de montrer que si la jeunesse est impliquée, et la jeunesse peut faire de grandes choses.
0: CQFD. Une jeunesse que les autres membres de l'association conseillent, encouragent et soutiennent évidemment, ce qui lui donne d'ailleurs envie à Gaëtan d'aller encore plus haut et de prendre, pourquoi pas par la suite à la Croix-Rouge, des responsabilités départementales. CQFD, oui. Une jeunesse que les autres membres de l'association conseillent, encouragent et soutiennent, bien sûr, ce qui lui donne envie d'aller encore plus haut et prendre ensuite des responsabilités départementales.
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0: George Harrison, Thierry Hazard, je vous souhaite une belle route à tous, sauf aux moustiques. Hein. Eux, on espère juste qu'ils ont raté la sortie. Hein.

0: Got My Mind Set On You, c'était George Harrison, ici Champagne Ardenne avec vos chansons préférées pour vous accompagner sur la route des vacances. Alors elle est encore longue peut-être avant d'arriver là, la route est longue, alors voici trois chansons françaises à la suite avant notre point régulier en direct du Tour de France. Alain Chamfort, le nouveau Pierre Demar et Alain Souchon.
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0: Bambou, Alain Chamfort sur ici Champagne-Ardenne, il est 16h30, merci de passer l'après-midi avec nous, vous êtes au bon endroit. Si vous aimez suivre le Tour de France, votre radio ici Champagne-Ardenne, partenaire officiel de cette édition 2026, cette année encore. L'heure de retrouver à 16h30 nos correspondants qui sont en direct pour vous faire vivre cette 13e étape.
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3: Alors que les échappés, ils sont nombreux, hein, une cinquantaine à l'instant, passent au sommet de la première vraie difficulté de la journée, le col des Croix, une ascension d'un petit peu plus de 5 km à quasiment 5%. On est à 50 km de l'arrivée, le département des Vosges, avec bientôt le ballon d'Alsace à gravir pour ce groupe dans lequel figure peut-être un favori pour la victoire d'étape, c'est Tom Pitcock. Le grimpeur, le très bon descendeur, l'homme à tout faire également de l'équipe Pinarello, le britannique Thomas Coignac. Vous êtes sur la moto ici, piloté par Julien Girard aujourd'hui. Le peloton maillot jaune est à 7 minutes 50. On a changé de braquet, hein, après un début d'étape quasiment sur le plat, plus de 52 km/h de moyenne. Là, c'est autre chose.
4: Oui, exactement. On vient à notre tour de franchir le sommet et on a vu ce groupe d'échappés s'alléger de plusieurs coureurs, décrocher les moins bons grimpeurs. Parmi eux, malheureusement, Julien Alaphilippe. Il a été l'un des premiers à être décroché, Julien Alaphilippe, dans ses meilleurs jours. Ça aurait été vraiment une étape pour lui. Mais là, aujourd'hui, il est plus au niveau pour suivre ce groupe d'échappés. Il a été distancé très, très rapidement de ce groupe de tête, tout comme le Breton Thibaut Guernalec ou encore l'Italien Stefano Oldani, qui tente de revenir avec l'aide de son directeur sportif, qu'il a un petit peu tiré là à l'aide de la voiture Cara Oural.
3: Il y a une petite dizaine de Français, hein, parmi lesquels Jegat ou Vauclin, dans ce groupe de tête qui, on l'espère pour eux, vont peut-être pouvoir jouer la victoire ici à Belfort tout à l'heure, après 206 km quasiment lors de cette étape qui est tout simplement la plus longue de ce Tour de France et que vous vivez tout l'après-midi sur votre radio ici.
0: Et on poursuit l'après-midi avec votre agenda sorti pour ne pas vous laisser sans rien faire, hein, si vous passez vos vacances dans la région. Il y a du cinéma en plein air dans les Ardennes ce soir. Rendez-vous sur le terrain de foot de Pully et Charbot à la frontière belge. On est à 10 minutes à l'est de Carignan avec la projection d'un grand classique de la comédie française. Allez-y en famille, vous allez rire évidemment. Les aventures de Rabbi Jacob avec Louis de Funès. Sur place, vous trouvez de quoi vous restaurer. Il y a de quoi boire également. C'est à partir de 19h et puis à 22h30, cette projection donc. Donc, concert au Crypto, c'est la place du Forum à Reims dès 19h ce soir. Vous y retrouverez Tumulte.

Concert au Crypto ce soir, place du Forum à Reims, 19h donc, avec Tumult. Le Tumulte va s'installer aussi tout le week-end dans les rues de Reims avec les boules de feu qui fêtent leurs 30 ans et organisent le festival Tempête Thermique. Alors les boules de feu, c'est une fanfare étudiante médecine née en 96 et elle vous promet 3 jours de festival dès aujourd'hui et jusqu'à dimanche. 18 fanfares qui viennent de toute la France et de Belgique pour des concerts gratuits en plein air. Au Cryptoportique aussi, place du Forum, place d'Erlon, sur le parvis de la cathédrale, les promenades au parc Léo Lagrange et puis 2 belles soirées aussi sur le campus Moulin de la Housse à Reims. Alors ça peut donner ça, hein, fanfare.

0: en parlera d'ailleurs de ce festival un peu plus en détail avec l'un des organisateurs tout à l'heure à 18h10.
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0: Vous restez avec nous. Dans 5 minutes, c'est l'humour en tube. Daniel Prévost et Pierre Thévenoud nous disent comment découvrir les merveilles cachées du terroir français. On écoute d'abord Zao de Sagazan et Ah.

0: Des éclairs.
1: On a pu l'apprécier, la symphonie des éclairs, hein, hier soir, cette nuit, peut-être encore un peu localement cet après-midi et ce soir. L'été, période des orages, oui, et période idéale aussi pour sortir des sentiers battus et découvrir les petites perles authentiques et préservées de notre territoire national. Et pour nous aider, Fred Ballard s'est entouré d'un guide touristique très renommé à la télévision française et aussi dans l'humour en tube.
2: C'est un grand jour. En effet, aujourd'hui, pour la première fois, je suis heureux de vous montrer mon cul à la télévision.
3: Et oui, c'est un jour qui a marqué à jamais la mémoire des Français. Ce jour merveilleux où Daniel Prévost a mis son nez dans le bourg de Montcuq, petit village vallonné du département du Lot au charme indéniable.
4: On arrive dans une petite ruelle, j'ai l'impression que Montcuq est très étroit.
5: Monsieur le maire, vous avez l'air d'aimer profondément Montcuq.
6: Oh oui, mon cher monsieur, j'aime Montcuq. Et si vous saviez comme je serais heureux de le voir prospérer. Et comme je serais heureux de le voir s'agrandir. Et si vous voulez mon lapin, vive mon cul et vive la République.
3: Voilà, bah si ce message de paix et d'espoir pouvait infuser, le monde se porterait sûrement beaucoup mieux. Alors depuis, mon cul a été renommé mon cul en Quercy blanc, hein. C'est moins drôle pour nous, mais c'est plus fleuri pour les habitants. Et si vous voulez descendre encore plus bas dans le sud-ouest, Pierre Thévenoud vous conseille une étape festive.
7: T'es un touriste, t'arrives à Bayonne, pendant les fêtes de Bayonne, tu comprends pas. Je te dis, bon, apparemment, leur Beyoncé à eux, c'est Patrick Sébastien. Patrick Sébastien et les yeux d'Émilie. Moi, j'ai fait, il y a pas longtemps, les versions 2 jours. Tu peux aller avec des enfants. Mais par contre, 22 heures, faut dégager. Là, c'est les loups-garous qui sortent. C'est les groupes de rugbyman.
3: Ah oui, et eux, ils font pas tourner que les serviettes. Hein. Donc, faut être initié quand même avant d'aller se frotter aux demi-mêlées de l'avant-bayonnais. Ils sont très rigolos, mais ils boivent pas que de l'eau. Donc, vive la France festive. Vive la rigolade.
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1: Et après les petites pépites de nos territoires, voyons maintenant plus large. Lisa Stansfield est prête à parcourir le monde pour reconquérir son amoureux. Bonne chance!

0: Peut-être bien chargé. Restez avec nous après les infos de 17h. On vous emmène, je pense, dans l'endroit le plus calme de la région. Vous allez passer une nuit au beau milieu du lac du Der. Ça se tente, ça?
1: Oui.
0: Après Zucchero et Marine sur Ici Champagne-Ardenne.
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0: Une jolie caresse là, hein, pour finir cette heure et approcher 17h. Zucchero, Il Volo sur ICI Champagne Ardenne.
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0: Il est 17h, oui, bonne fin d'après-midi à vous avec ICI. Et on retrouve tout de suite Benjamin Mathieu pour faire un point sur l'actualité.

0: libres retrouvés sur place dans un quartier qui abrite un point de deal. Les violents orages d'hier ont fait 2 morts en France. Un homme en Isère dans l'incendie de son entreprise touchée par la foudre. Une femme en Haute-Vienne après la chute d'un arbre. Il y a eu jusqu'à 53 000 foyers privés d'électricité. Et ce 16 juillet a été la journée la plus foudroyée en France. Plus de 20 000 éclairs. Plus aucun département en vigilance aux orages donc aujourd'hui, mais encore 10 à la canicule dans le sud de la France. Ils seront 7 demain, de l'Hérault aux Alpes-Maritimes et en Corse. Et on en sait un peu plus sur la surmortalité lors de la canicule fin juin en Île-de-France. Il y a eu près de 3 000 morts sur la période, soit le double de ce qui est habituellement observé. Le tarif agent qui permet aux salariés d'EDF de payer l'électricité et le gaz moins cher représente un coût démesuré, juge la Cour des comptes, plus de 700 millions d'euros. En 2024, à l'échelle du groupe, les sages estiment que ça ne peut pas durer en l'état. Les syndicats menacent d'une grève, d'ailleurs, alors que le gouvernement veut revoir ce tarif. La 13e étape du Tour de France, la plus longue étape du Tour, même dans l'Est, aujourd'hui entre Dole et Belfort. Et on retrouve Bruno Blanza. Les premiers coureurs viennent de passer le sommet du Ballon d'Alsace.
1: Oui, ils sont à moins de 200 mètres et c'est le Français Jorgan Jegat qui est en train de mener ce groupe de 8 hommes en tête, le Breton. 8 hommes dont le grand favori Pidcock qui vient d'attaquer et qui va peut-être tenter de repartir pour basculer en tête. Après, il y aura une longue descente de 30 km parmi ces 8 coureurs. 3 Français, je vous ai parlé de Jegat, il y a également Vauquelin et Braz Afonso. Désormais, eh bien Pidcock est passé en tête au Ballon d'Alsace. 30 km de toboggan, 2 descentes avant l'arrivée finale ici à Belfort, à vivre tout à l'heure. Bien évidemment, en direct sur votre radio ici.
0: Merci Bruno et on vous retrouve pour nous faire vivre donc cette arrivée de cette 13e étape entre Dole et Belfort sur ICI Radio, partenaire du Tour. Et eux, les Bleus, hein, c'est l'autre compétition du moment, la Coupe du Monde de football. Les Bleus sont à Miami avant la petite finale demain contre l'Angleterre. Ce sera à vivre dès 22h30 demain sur ICI et notre chaîne YouTube.
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3: Le temps de cette fin de journée, c'est avec évidemment quelques orages en ce moment même qui se déclenchent du côté du Vitria et du pays du Der. Le ciel est gris en cette fin d'après-midi, vous le constatez. Hein, donc des déclenchements sont possibles ici et là. Voilà, quelques petits orages en cette fin d'après-midi avec forcément des températures en baisse sous les orages. Hein, après le passage du côté de Vitry et le lac du Der, on est autour plutôt de 23 degrés. Une vingtaine de degrés aussi vers Sommesous, 24 à Charleville, 25 à Sedan. Et 3, 27 à Épernay, à Sainte-Menou et Reims et 28 à Mourmelon et Chalon. Demain matin, ça redescend donc avec 11 degrés attendus par Météo France à Mourmelon. Ça va vous faire tout drôle là, les Mourmelonnais demain matin. 16 à 3 à Reims et à Dormant. Et puis votre week-end, eh ben après encore donc ces orages, peut-être cette nuit, demain matin, progressivement, on va retrouver un peu de soleil et puis des températures aussi qui vont être raccord avec la saison cette fois. 24 à 30 degrés demain, 21 à 25 degrés pour la journée de dimanche. Vous êtes nombreux sur les routes, je vous le rappelle, bison futé, voie rouge sur l'ensemble du Grand Est, un bon quart Grand Est. Et puis demain, ce sera sur l'ensemble du territoire que bison futé classe la carte de France en rouge dans le sens des départs.
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3: Tiens, on peut devancer un petit peu l'émission ce soir avec Boris, 21h, 1h du matin. C'est l'ambiance camping, on met les tongs, on met le short et le Marcel et on va danser. Et bien ça c'est parfait, Macumba avec Jean-Pierre Madère en cette fin d'après-midi. Merci d'être avec nous sur ICI Champagne-Ardenne.

0: Macumba, Jean-Pierre Madère sur ICI Champagne-Ardenne. Bonne route, hein, si vous êtes en...
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0: Eh oui, si vous êtes en route, bien sûr, on vous accompagne et on termine ensemble cette fin de semaine. Bienvenue, si vous nous rejoignez, on va vivre ensemble et en direct dans quelques minutes l'arrivée de la 13e étape du Tour de France avec nos champions du commentaire. C'est toujours passionnant, restez bien avec nous. Et puis, on va une fois encore aussi faire les curieux, hein ? On va fouiller dans vos affaires de vacances cet après-midi grâce à notre série estivale Dans ma valise. Et si vous avez besoin d'une déconnexion totale, alors là, on a trouvé un endroit très calme pour passer ce week-end. Vous allez voir, c'est incroyable. Je crois que plus calme, au cœur de la nature, ça n'existe pas. Reportage à suivre sur ICI Champagne-Ardenne, juste après Amel Bent.

0: Le nouveau Amel Bent sur ici Champagne-Ardennes avec l'amour, ça se donne. Dites donc, je sais pas vous, mais moi je trouve que c'est beau comme un coucher de soleil sur le lac du Der, tout ça.
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0: Et ça tombe bien, on y va sur le lac du Der, tiens. Ici, on aime dormir sur le lac du Der, Grégory Duchâtel. Avant de faire dodo, vous avez d'ailleurs profité d'une balade sur le lac grâce à l'un des bateaux flottants de la société Flotille.
3: Ici, on aime faire du bateau sur le lac du Der. Oui, bateau électrique, très silencieux, avec Maxime de Flotille. Maxime, ça y est, là, on vient de quitter le port de Nemours.
4: Et on va aller découvrir un petit peu les joies de la navigation sur le lac du Der.
3: Parlez-nous un petit peu de ce bateau, grand bateau électrique.
4: On est sur une superficie totale d'environ 20 mètres carrés, donc avec les terrasses comprises, avec un toit terrasse donc qui fait la même superficie. On va avoir donc deux chambres, deux salles de bain sur ce type de bateau, et on va être capable d'accueillir donc 6 personnes. Et là, c'est vraiment la détente, la déconnexion, c'est calme, comme vous pouvez le voir et l'entendre. C'est vraiment du bonheur.
3: Pas besoin de permis pour ce type de bateau ?
4: Tout le monde peut conduire ce type de bateau. On est sur une manœuvrabilité qui est vraiment très facile à prendre en main. Et nous, on offre du coup au début du séjour une formation pour vous apprendre à l'utiliser en toute sécurité.
3: Surtout le départ et l'arrivée, je pense.
4: Le départ et l'arrivée, effectivement, qui peuvent être un peu plus techniques que le reste de la prestation. Mais on est là pour assister, aider et montrer en cas de besoin.
3: Sur ce lac du Der, qu'est-ce qu'on peut observer? Qu'est-ce qu'on peut contempler?
4: On va pouvoir contempler énormément de choses. On a une faune qui est vraiment très développée autour du lac. On a des paysages qui sont très agréables, c'est très boisé. On est vraiment sur un lac qui est aussi peu fréquenté en termes de bateaux, donc on n'est pas dérangé par d'autres bateaux. En fait, c'est vraiment le calme.
3: Et un petit côté seul au monde.
4: Voilà, on aime bien dire reconnectez-vous. Et ben, comme vous pouvez le voir, on est en plein dedans. Et encore, en journée, c'est quelque chose. Sur le soir, après le coucher de soleil, au milieu du lac, c'est encore autre chose.
3: Bon, on peut stationner éventuellement et faire trempette. Ça, c'est aussi possible?
4: Bien sûr, vous pouvez jeter l'ancre et faire trempette sans aucun problème. Là, ici, on va avoir à peu près 10 mètres de fond. Allez, on va dire entre 6 et 10 mètres de fond. En fonction des endroits sur le lac, ça peut être très aléatoire et ça peut fluctuer énormément.
3: On peut cuisiner à l'intérieur?
4: Bien sûr, on peut cuisiner. Et le plus sympa, il n'est pas à l'intérieur, il est au-dessus.
3: C'est quoi le plus sympa?
4: Le rooftop.
3: Donc là, Maxime, on grimpe.
4: Sur le toit du bateau.
3: Une vue à 360.
4: On a nos petits transats sur le toit, notre petit espace repas. Et là, on va pouvoir, sur le soir, ou même comme vous le voyez, là, on n'a pas jeté l'ancre, on reste stable, se détendre sur le toit, boire l'apéritif, manger, et ou juste se mettre sur un transat, lire un livre, profiter, se détendre, profiter du calme et de la vue.
3: Alors, voir le Der, c'est magnifique, mais écoutez le Der aussi, parce que le Der, il s'écoute. Écoutez le Der. C'est beau le silence.
4: On entend un petit peu des oiseaux, on a entendu un oiseau s'envoler juste ici. Si on va dans une zone un petit peu plus éloignée là-haut, on entendra beaucoup tout ce qui est grenouille.
3: Des signes là-bas, non?
4: Des signes là-bas, oui. Pas un cri, pas de klaxon, c'est vraiment la détente. On est pas mal. Et vous voyez, malgré le fait qu'on est quand même un petit peu devant et que la météo peut être capricieuse, du fait qu'on soit sur un fond plat, le bateau est extrêmement stable et ça tangue pas du tout.
3: Vous avez remarqué qu'on se met aussi au diapason de cette nature parce qu'on parle moins fort. Comme si on voulait la respecter, en fait.
4: C'est une bonne chose.
3: Toutes les bonnes choses ont une fin, il va falloir rentrer maintenant.
4: Eh ben, on va rentrer. Et l'avantage, comme c'est sans permis, c'est que je vais même pouvoir vous laisser commencer le chemin du retour.
3: Allez, je me lance. Merci, Maxime.
0: Aïe, aïe, aïe, Grégory Duchâtel qui pilote le bateau. Alors, il est rentré, hein, tout va bien. Ça s'est bien passé. Si ça vous donne envie, parce que moi, ça me donne envie. Hein. Vous allez sur flotille.fr, flotyll.fr pour découvrir ces bateaux. Mais si vous préférez être entouré de 15 000 personnes, là, j'ai une autre piste. C'est le concert pique-nique des Flâneries de Reims, concert symphonique unique en France dans un esprit on ne peut plus convivial où les familles et les amis partagent un pique-nique sur l'herbe. 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
0: Oui, on est bien avec Steeltoe, Faut que tu m'aimes et Roxette tout de suite. Listen to your heart, bel après-midi et bonne route sur le chemin des vacances.

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1: Faut que tu m'aimes. C'était Stilto sur Ici Champagne Ardenne. Restez avec nous si vous souhaitez vivre l'arrivée du Tour de France en direct. On va y être avec nos correspondants qui suivent cette course depuis le début et qui font régulièrement des points pour vous permettre, voilà, de suivre les faits marquants. On y revient dans quelques instants. Ce sera après Lionel Richie, All Night Long.
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0: All Night Long. Il est 17h30, ça y est, les coureurs du Tour de France sont sur le point de passer la ligne d'arrivée de cette 13e étape. Et vous le savez, votre radio ici, Champagne-Ardennes, partenaire radio officiel de cet événement de l'été, est là à chaque fois pour vous faire vivre cette arrivée en direct. Et on y va, on retrouve tout de suite nos correspondants sur place.
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2: Et en direct de la ligne d'arrivée ici à Belfort, on est à 2 km de l'arrivée et deux hommes en tête, un Colombien, Harold Terrada de la formation Astana, à ses côtés un Suisse, Mauro Schmidt de la formation Jaico Alula. Les deux hommes qui ont faussé compagnie il y a à peu près 12-13 km et bien aux 8 hommes qui étaient avec eux lors de l'ascension du ballon d'Alsace sur les 30 km de descente. Il possède 17 secondes d'avance sur ce groupe de 8 coureurs parmi lequel figurent 3 Français, notamment Jegat et Vauclin, qui ont tenté de relancer il y a quelques instants, mais ce sont ces deux hommes-là qui vont se jouer la victoire d'étape dans les rues de Belfort, alors que c'est désormais tout plat et on est en train de s'observer. Il va falloir être vigilant pour les deux hommes que le groupe avec notamment Tom Pidcock et les Français dont je viens de vous parler, et également le Français Clément Braz Afonso ne reviennent pas, mais il leur reste 1 km et 200 mètres là avant probablement de lever les bras. Ils vont tout simplement régler cette victoire dans un sprint à deux. Les deux hommes, aucun n'a levé les bras sur le Tour de France. Thomas Coignac, vous avez suivi cette étape alors que c'est la flamme rouge. Ils ont toujours 18 secondes d'avance. Vous avez suivi cette étape sur la moto ici et ça a sacrément roulé, hein.
3: Ah ouais, ça c'est sûr, il y a eu déjà une grosse bataille devant avec 57 coureurs, rendez-vous compte, un tiers du peloton qui était à l'avant à un moment, et puis ensuite ça a été à la pédale, hein, comme on dit, dans un des premiers vrais cols de ce Tour de France. Il y avait eu le Tourmalet dans les Pyrénées, le ballon d'Alsace, c'est un petit peu du même tonneau, même si c'est classé en première catégorie et pas en hors catégorie, mais ça a complètement fait exploser cette échappée. Seuls les meilleurs évidemment étaient devant, et puis après les plus malins peut-être, ces deux hommes qui ont réussi à s'extirper du groupe de 10.
2: La malice effectivement, mais là ils se regardent, hein. On est à 500 mètres de la ligne, derrière ça revient, le dernier virage à droite, devant lui il y a Harold Terrada, le Colombien de la formation Astana, mais il a vraiment dans le rétroviseur Schmidt qui pourrait attaquer. Ils sont en train de s'observer comme sur la piste, les deux hommes là, après 4h et 6 minutes de course depuis le départ de Dole à la mi-journée, 206 km, et derrière ça revient fort, notamment, ça y est, le sprint est lancé et c'est pour le moment Terrada qui prend le meilleur. Ils sont l'un et l'autre à gauche ou à droite de la route, et Terrada d'Astana semble bien finalement, va-t-il être battu? Oui, il est battu par Mauro Schmidt, le Suisse qui lève les bras ici de la Jaico Alula. Ce sprint à deux, qu'est-ce qu'ils ont été malins franchement, avec un autre compagnon d'échappée qui lève les bras, parce que tout simplement c'est Luc Plate qui lève les bras, parce qu'ils ont été très bons, les coureurs de la formation australienne, pour dans un premier temps rester en place, pas prendre énormément de relais, basculer avec les meilleurs dans le ballon d'Alsace à 30 km de l'arrivée. Je vous le disais, à peu près 30 km de descente, 15-20 km de descente et une dizaine de kilomètres en faux plat descendant, et à 15 km de l'arrivée ils ont attaqué, les deux hommes Terrada et Schmidt, parce qu'ils se méfiaient de Vauclin qui avait les jambes, le Français, de Pidcock également, et finalement personne ne les a repris et ça se joue entre les deux. Et la victoire, une première sur le Tour pour Mauro Schmidt, le coureur suisse de 26 ans ici à Belfort. Thomas Coignac sur la ligne d'arrivée, peut-être des réactions déjà, en tous les cas peut-être de la déception du côté de nos Français.
3: Ouais, évidemment, je suis aux côtés là de Kevin Vauclin qui est en train de boire, évidemment de se réalimenter. Il était probablement l'un des plus forts de ce groupe de tête, et il y aura probablement de la déception de son côté d'avoir laissé filer les deux hommes, le coureur français de l'équipe Ineos, pour une première réaction. Kevin Vauclin en direct sur ici.
4: Plus près, Kevin, qu'est-ce qu'il a manqué finalement pour être là dans l'emballage final avec les deux?
5: On était là. Non, après c'est un fait de course. Voilà, il y avait un surnom avec Luc Plapp et Mauro Schmidt. Ils ont réussi à très bien jouer. Bon, c'est parti. Ouais, on s'est un peu enterré. Je pense qu'en fait, d'avoir deux UAE nous a un peu mis le bordel, tout simplement. Et ça a été compliqué Ouais, de manager dans le final, j'ai essayé tout ça, mais bon, voilà, tout le monde regardait un peu Tom Pidcock, hein, parce que c'est pour le classement général. C'était pas facile à gérer comme finale.
6: Comment sont tes sensations pour la journée?
5: Donc, je me sentis vraiment bien, de mieux en mieux. Hein. Là, voilà, si j'ai attaqué au pied de la bosse, c'est pas pour rien. Et bon, voilà, en haut, j'ai un peu plus mal à la gueule. Mais les jambes reviennent. Voilà, il y a encore une échappée, on était dedans, avec Joshua et moi. On va essayer de se battre pour la victoire. Voilà, malheureusement, je ne mets pas au fond, mais bon, je pense qu'on peut retenir le positif et à l'attaque, vigilant. Après, voilà, hein, c'est une course, des fois, on loupe le coche pour ne serait-ce qu'une seconde.
7: Alors, tu te retrouves avec 4 Jayco à l'avant, c'est hyper déséquilibré comme lutte. Il y a 4 joueurs d'une même, 4 coureurs d'une même équipe.
5: Ah, attends, alors je pense que vu le groupe qu'on était, il y avait pas mal de coureurs qui étaient beaucoup. Alors, oui, il y a eu 4 Jayco à un moment donné, mais après, une fois dans les bosses, ça s'est décanté au fur et à mesure. Matthews a pété. Voilà, ils ont très très bien joué, tout simplement. Ils avaient un surnombre, ils ont réussi à rouler à l'avant, mais pas trop pour le groupe derrière, attaquer au bon moment. Et Luc Pape a fait un très gros boulot. Voilà, je pense qu'on peut leur tirer un chapeau et c'est une victoire méritée.
2: Vraiment fair play, très fair play, Kevin Vauquelin, le Normand de la formation Net Company. Ineos qui n'aura pas et ne pourra pas pour le moment lever les bras une deuxième fois sur le Tour de France. On se souvient de sa victoire à Bologne. Lui qui était le meilleur Français l'année dernière. Thomas, d'ailleurs, que ce soit Vauquelin ou Jegat, hein, 7e et 10e du dernier Tour de France, Vauquelin 7e et Jordan Jegat, le coureur de la Total Energy, 10e l'an dernier. Ils vont se rapprocher au classement général, le peloton maillot jaune avec Tadej Pogacar qui va probablement arriver avec un petit peu plus de 7 minutes de retard. Et c'est vrai que au niveau de ce général, ça va relancer certains coureurs également, dont nos deux Français.
8: Oui, effectivement. Alors après, on attaque un week-end dantesque, hein, aussi avec le Markstein demain et le plateau de Solaison dimanche. Et ils auront fait des efforts là aujourd'hui, beaucoup d'efforts pour être parmi les premiers au Ballon d'Alsace. Donc il faudra voir déjà comment ils récupèrent, parce que samedi et surtout dimanche, les écarts pourraient de nouveau se creuser. Et là, ce sera probablement uniquement les meilleurs du général. On imagine bien un Tadej Pogacar et son équipe très motivés par le menu du week-end.
2: Exactement. Il fait 6e de l'étape. Kevin Vauquelin, vous venez de la vivre en direct sur l'antenne d'ici, cette arrivée de la 13e étape de ce Tour de France, la plus longue, hein, on vous le répète, quasiment 206 kilomètres au pied du Lion de Bartholdi, ici à Belfort de la Citadelle, également sous le soleil, alors qu'à un moment donné, eh bien, on a eu la pluie ici sur la cité belfortaine. 5 départements traversés en attendant l'arrivée, eh bien, du peloton maillot jaune. Journée tranquille pour Tadej Pogacar qui l'avait plus ou moins annoncé qu'il laisserait probablement cette victoire d'étape. On le voit relancer dans le peloton, en tête du peloton maillot jaune, le Slovène aux 4 victoires dans le Tour et qui se dirige vers la 5e, lui qui a coché demain effectivement avec de nouveau le Ballon d'Alsace à grimper, l'arrivée au Markstein et puis ensuite le plateau de Solaison. Dans 2 jours, ils sont en train de sortir d'Offemont, c'est juste à côté de Belfort, là, les coureurs du peloton maillot jaune. Thomas Coignac, une autre réaction ou pas, justement?
8: Romain Grégoire, pour rien vous cacher.
2: Ouais, Romain Grégoire, le champion de France que l'on a vu sur ses terres aujourd'hui. On l'a vu à l'attaque, on l'a vu à Saint-Vite également, dans le village familial, honoré, fêté par ses amis, par son fan club également dans le Ballon d'Alsace. Lui qui, à l'image d'ailleurs de Kevin Vauquelin, retrouve petit à petit des jambes et le moral dans ce Tour de France, alors que ça continue d'arriver sur la ligne là avec forcément pas mal de retard, hein. Il y avait eu ces 2 ascensions, le col des Croix, un peu plus de 5 km à 5%, et dans la foulée, hein, c'était tout cela dans les 50 derniers kilomètres, l'ascension du Ballon d'Alsace, 1173 mètres tout en haut du Ballon d'Alsace, et ces 9 km à quasiment 7%. C'est effectivement aussi compliqué avec la chaleur, on l'a vu par moment. Thomas Coignac, il nous reste une petite minute, la flamme rouge pour le peloton maillot jaune, une petite réaction ou pas?
8: Je suis en train de pister Romain Grégoire avec les membres à Afonso, hein, d'ailleurs, qui était dans l'échappée également pour la Groupama FDJ. Je vous cache pas qu'en une minute, ils ont pris un petit peu d'avance sur moi, ils ont l'avantage d'être en vélo aussi, quelle idée, sur le Tour de France.
2: Même s'ils ont fait beaucoup d'efforts depuis le début de la journée, mais on en restera là et ces réactions, vous pourrez les entendre bien évidemment sur votre radio ici et notamment tout à l'heure à 18h30 dans le journal du Tour, comme tous les soirs effectivement avec Gilda Minguy. On va peut-être avoir l'arrivée du maillot jaune Tadej Pogacar ici à Belfort d'ici quelques instants. Ce sera un petit peu trop tard, un peu plus de 7 minutes et bien du vainqueur, on vous le répète, le Suisse Mauro Schmidt de la formation australienne Jaikko Alula.
0: Et on fera un autre point, cette fois sur l'ensemble de l'étape. Un petit résumé tout à l'heure ensemble à 18h30 sur Ici Champagne-Ardenne.
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0: Yes. 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Demain, on écoute Camaro d'abord ensemble.

0: Une femme like you, c'était Camaro sur ici Champagne Ardenne qui nous replonge en 2004. Merci d'être avec nous cet après-midi.
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0: Womack & Womack pour la musique avec Teardrops et puis Serge Gainsbourg tout de suite. Je suis venu te dire que je m'en vais.

0: Quel tube, ce titre de 89 signé Womack & Womack. C'était Teardrop sur ICI Champagne Ardenne. 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
0: Ici, on joue, on aime jouer, on aime vous accueillir, passer un bon moment avec vous et avec Eddy qui est avec nous depuis Reims. Bonjour Eddy.
2: Bonjour à tous et à tous et yepa.
0: Il est à fond Eddy. Ça va, vous avez fini le boulot. Oui. Vous êtes en week-end, vous, non?
2: Là, j'étais dans mon camion, je me suis arrêté exprès.
0: Ah ouais, mais pour retourner à la maison, la semaine est terminée.
2: Retourner à la maison.
0: Ok, donc là c'est tranquille. Et avec un petit.
2: Je conduis jamais en parlant, donc voilà.
0: Oui, vous êtes bien. De toute façon, on vous accueille pas si vous êtes au volant. C'est simple, hein. On vous demande systématiquement de vous arrêter. Nous, on n'a pas envie de vous retrouver dans le fossé. Hein. On aime nos auditeurs, nous sur ici Champagne. Alors, on va jouer pour donc gagner des invitations pour ce concert pique-nique des Flâneries musicales. Demain, ça va être génial encore hein, au parc de Champagne. On joue avec un événement. Cet événement, alors l'année de cet événement, je vais vous la donner tout de suite, c'est l'année 2000. En 2000, on va parler d'un événement qui a marqué d'ailleurs cette année et qui vous a peut-être permis aujourd'hui de ne pas travailler en posant une journée d'RTT. Alors je parle pas pour vous, mais peut-être certains de nos auditeurs. C'est le 1er février de l'année 2000. On réduisait la durée du travail à 35 heures dans les entreprises de plus de 20 salariés. Alors mon pauvre, vous êtes pas dans une entreprise de 20 salariés, donc ça vous concerne pas, mais en tout cas, c'était ça l'événement de l'année. Alors vous allez me dire si le tube qu'on va écouter maintenant est sorti avant ou après cette année 2000. Vous êtes prêts?
2: Ça marche, c'est parti.
0: Allez, on écoute. Alors Eddy, avant ou après 2000?
2: Je pense que c'est après 2000.
0: C'est après 2000?
2: Ouais.
0: Mais oui, c'est après 2000, bravo! Allez, faites-nous la choré là. Vous êtes arrêté, vous pouvez le faire, il n'y a pas besoin de mettre les mains sur le volant.
2: Alors, le problème, c'est que là, j'ai mon camion qui est en train de danser en même temps. Attends, les gens me prennent pour un.
0: La SketchUp à Séréché est sortie en 2002 et on a pu d'ailleurs refaire la choré avec les filles de la SketchUp l'année dernière. Vous y étiez peut-être pour le concert du 14 juillet à Reims. Elles étaient là sur le plateau des années 90.
2: Eh ben, 2000. J'étais là-haut et à savoir que j'étais même au concert pique-nique l'année dernière en bénévole.
0: Ah, génial! Eh ben, alors cette année vous y serez, mais là pour savourer ce concert. Bravo, mon cher Eddy. Avec
2: super,
0: madame.
2: Bah, merci beaucoup.
0: Voilà. C'est, quelle est la radio qui vous fait les plus beaux cadeaux et que vous écoutez tous les jours, mon cher Eddy?
2: Champagne-Ardenne.
0: Bah oui, ici Champagne-Ardenne, évidemment.
2: J'oublie à chaque fois le ici.
0: Ah non, c'est ici, c'est pas ailleurs. Faut pas oublier ça.
2: Ah oui, exactement, c'est bien chez nous.
0: Allez, bon week-end, Eddy, merci beaucoup. Au revoir
2: merci
0: et
2: beaucoup.
0: Bon concert demain.
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0: Benjamin Biolay arrive dans un instant avant les infos de 18h.
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0: Ah, le bruit des vagues, le chant des cigales, un barbecue qui crépite.
1: Ou le ventilateur du salon. Chacun son ambiance estivale.
0: Oui. Nous ici, c'est avec un bon tube déjà, ouais, celui de Benjamin Biolay, et un tube d'écran total sur Ici Champagne-Ardenne.

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1: Excellente fin de journée, peut-être bon début de vacances, il est 18h. Et les infos à 18h avec Louison Leroy. Bonsoir Louison.
2: Bonsoir Nicolas, bonsoir à tous.
1: C'est l'un des plus grands clubs de tennis de la région et il pourrait disparaître.
2: À partir de septembre, les 900 licenciés du Cor Montreuil Tennis Club ne pourront plus utiliser les 9 cours mis à disposition par la ville. La décision de la mairie de Cor Montreuil a été prise la semaine dernière. Résultat d'une brouille avec le club de tennis autour du développement du padel, un autre sport de raquette au tout nouveau complexe sportif VO2 inauguré en début d'année. Alors dans ce match opposant le club à la mairie, la tension monte. Le Cor Montreuil Tennis Club a mobilisé aujourd'hui ses adhérents pour dénoncer cette décision. Un sabordage pour son président David Collot après des mois de négociations avec la mairie.
3: On n'attend que ça, nous, de coordonner l'activité sportive du paddle. Pour nous, ça aurait été un tremplin énorme. On était sur le point de trouver un accord. On avait convenu de toutes les modalités sur l'école, le paddle, sur les tournois. Et puis, malheureusement, à un moment donné, on nous a contraints. On nous a dit, la gestion du paddle, ce sera sans votre directeur sportif. Et donc, à partir de ce moment-là, c'était quelque chose qui était plus envisageable. C'est le directeur sportif de l'ensemble du CTC. Le CTC intégrant l'activité paddle, il se devait d'être aussi directeur sportif de l'activité paddle. En fait, il avait plus envie de nous, quoi.
2: Alors, le maire de Cor Montreuil, Jean-Marc, se reconnaît avoir voulu écarter le directeur sportif du club de tennis pour le développement du paddle. Mais c'est surtout un problème de vision autour du développement de ces deux sports ensemble et du partage de terrain qui les ont divisés.
4: Ce directeur sportif du tennis club, il le reconnaît, il a critiqué énormément la mairie. À ce moment-là, on se dit, c'est quand même pas normal que quelqu'un qui dégoise une structure aille travailler dans une structure. Mais c'est de la cour d'école. Pour moi, il a été pris au piège dans cette histoire-là. Puisque eux ne veulent pas mutualiser le tennis et le paddle, on va créer une association pour, plus tard, gérer le tennis et le paddle. Je pense qu'à chaque fois, lorsqu'on voulait signer les conventions, eux ne souhaitaient pas la signer. Ils voulaient conserver la maîtrise complète des 9 terrains. Et donc, là, on diverge. C'est la vision globale du sport sur Cor Montreuil.
2: Jean-Marc, le maire de Cor Montreuil, près de Reims, des négociations ont été entamées avec des clubs de tennis rémois pour assurer la survie du Cor Montreuil Tennis Club. 400 habitants de 6 communes du nord des Ardennes portent plainte contre X pour mise en danger de la vie d'autrui. Ils dénoncent la contamination de leur eau au PFAS. Leur avocate confirme à ICI Champagne-Ardennes que la plainte a été envoyée ce vendredi au parquet de Charleville-Mézières. Ces polluants éternels les empêchent de boire l'eau du robinet depuis un an. Seule la commune de Haraucourt peut à nouveau boire cette eau depuis une semaine. Un retour à des taux dans la normale après l'installation d'un filtre à charbon dans la commune.
1: C'est la fin d'une histoire qui aura duré 5 ans au BHV, rue de Velle à Reims.
2: La librairie Le Furet du Nord ferme définitivement ses portes demain. Elle en a averti ses clients par mail. L'enseigne du groupe Nosoli a demandé son placement en redressement judiciaire. La Société des Grands Magasins, propriétaire du BHV, fait savoir qu'elle prépare une offre de reprise pour les 11 boutiques du groupe partout en France, dont celle de Reims. Les conditions de cette offre ne sont pas encore connues. Prudence si vous circulez sur la Nationale 4, près de Cézanne, un poids lourd a pris feu cet après-midi à hauteur de la commune de Lintel, en direction de Nancy. Son conducteur a pu sortir à temps, il n'est pas blessé. Les sapeurs-pompiers et les gendarmes sont encore sur place. Des déviations sont mises en place.
1: Merci d'écouter ici Champagne-Ardenne. 18h04, vous l'avez vécu tout à l'heure sur ici Champagne-Ardenne. Le Suisse Mauro Schmid remporte la 13e étape du Tour de France.
2: Premier succès dans sa carrière sur la grande boucle. Le coureur de l'équipe Jayco Alula s'est imposé au sprint à Belfort. Le Slovène Tadej Pogacar garde le maillot jaune. Le meilleur français depuis le début du Tour, Paul Sexas, recule à la 6e place au classement général. Demain, le Tour arrive en région Grand Est avec une étape de montagne en Alsace au départ de Mulhouse jusqu'au Markstein. Et d'ici là, c'est une autre course qui démarre pour les hommes et les femmes de l'ombre du Tour de France, les techniciens, les pompiers, les monteurs de barrières et les agents de sécurité. Tout doit être prêt pour déplacer le matériel sur chaque zone d'arrivée. Une sacrée logistique sous la supervision de Stéphane Bourry, un ancien coureur cycliste qui travaille pour ASO, l'organisateur du Tour depuis 25 ans.
5: Chaque jour après l'arrivée, tout le matériel est démonté et transporté sur l'arrivée suivante, donc avec tous les moyens techniques du Tour, qui qui sont à peu près entre 100 et 120 38 tonnes, qui amènent la logistique, des groupes électrogènes, des camions de barrière. Et voilà, on est en autonomie. Moi, j'ai des personnes qui accueillent ces camions la nuit. Ils les placent en fonction d'un plan qui est prévu. Et toute la journée, on monte les camions. On doit être prêt à 11h pour le direct. C'est à peu près 500 techniciens qui est à l'arrivée. 60 km de câbles. On a tous les jours 4 km de barres déployées, des barrières ERAS, de la sécurité aussi, avec des gens de sécurité, des CRS, des gendarmes, en fonction des lieux. Donc la fibre optique aussi qui arrive partout où l'on arrive. Donc tout ça, c'est prévu en amont avec des repérages avec Orange. Donc c'est un travail de longue haleine, un an à l'avance. Je suis déjà sur le tour 2028. La difficulté, c'est de trouver tous les jours à peu près 7 hectares. Hein. Mais c'est pas forcément sur le lieu d'arrivée. Il y a le parking caravane, il y a le parking des équipes, il y a la zone technique, la zone, ce qu'on appelle la zone de vie, parce qu'on est autonome. On a des camions restaurants, on a des camions douche qui nous suivent, des parkings pour la presse, salle de presse. Donc c'est à peu près 7 hectares qu'il nous faut. Quoi.
2: Stéphane Bourri, le commissaire général responsable des arrivées du Tour de France. Vous venez de l'entendre, il se projette déjà sur le Tour 2028. On le rappelle, son grand départ sera donné à Reims.
1: Bien, on va finir le 2026, si vous voulez bien, Louison, avant cela.
2: Hein, surtout que
1: dans 25 minutes à 18h30, on retrouve comme chaque jour le journal du Tour pour revenir sur les faits marquants de cette 13e étape. Alors, le temps pour cette fin de journée, un peu orageux sur le sud. Tout à l'heure, il en est passé quelques-uns, des orages sur le Vitria, pays du Der. Il y en a encore qui sont attendus, qui vont se développer dans le courant de la soirée. C'est possible, ça reste gris. On va baisser du côté des températures cette nuit à 11 degrés attendus du côté de Mourmelon, 13 à Rocroi, 16 à Troyes, à Reims et Dormans. Et puis demain, après cette nuit peut-être encore agitée, quelques averses possibles, progressivement le soleil va prendre le dessus et le soleil va finir par s'imposer avec 24 à 30 degrés en moyenne demain. Dimanche, 21 à 25 degrés. Côté infomobilité, vous le disiez, Louison, il y a des soucis de circulation donc sur l'autoroute, sur la Nationale 4, pardon, du côté de Cézanne, avec des déviations donc qui sont mises en place dans ce secteur. Et puis vous êtes très nombreux à prendre la route dès ce soir. Ce bison futé a classé la journée rouge dans le sens des départs sur un bon gros quart nord-est qui descend presque jusqu'au sud. Et demain, c'est l'ensemble du territoire qui sera classé rouge. Donc, soyez prudents, bien sûr. Et puis gardez ici Champagne-Ardenne et les autres ici que vous trouverez sur votre route dans le poste, bien sûr. Merci Louison, salut.
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1: Bernard Lavillier et Nicoletta, les idées noires sur Ici Champagne-Ardenne. Merci d'être avec nous.

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0: Nicoletta, Bernard Lavillier, les idées noires sur ICI et Champagne-Ardenne. Les vacances nous rappellent souvent une chose essentielle, parfois ne rien faire est déjà un excellent programme. Ben, j'espère que c'est le vôtre là, pour les jours qui viennent. Nous, dans quelques instants, on va se poser aussi pour observer des groupes.
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0: Les observer puis savourer leur musique aussi. Ils vont être très très nombreux à Reims. Vous les avez peut-être déjà entendus cet après-midi et ils vont vraiment envahir les rues de la ville. Ce sont les 18 fanfares qui vont célébrer les 30 ans de la fanfare médecine de Reims. Il y a un beau festival qui se prépare. On en parle avec l'organisateur dans quelques minutes après Charlotte Cardin, The Way We Touch.

0: The Way We Touch, nouveau titre de Charlotte Cardin, tête d'affiche du Festival du Cabaret Vert, avec ici Champagne-Ardenne. Elle sera en concert le samedi 22 août. 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
0: Oui, le 17-19, on va célébrer ensemble cet après-midi un anniversaire. L'anniversaire des boules de feu. C'est cette fanfare médecine de l'Université de Reims. 30 ans cette année. Et donc, cette fanfare nous promet une tempête thermique. C'est ce festival donc pour fêter tout le week-end à Reims ce très très bel événement. Et Gauthier Grapton, qui génère donc cette tempête, revient d'abord pour nous sur les origines de la fanfare des boules de feu.
3: Eh ben, c'est très simple. En fait, ça vient du milieu étudiant en médecine, où en fait, pendant les rassemblements étudiants, les étudiants pensaient que ça manquait un petit peu de musique. Alors, ils se sont mis à jouer de la musique, à prendre des instrus, à prendre des partitions, et ça a formé des fanfares. Et depuis, dans les cercles des fanfares médecine, dans différentes facultés, il y a plein de fanfares qui se retrouvent, comme ça, qui ont pris l'habitude de faire des festivals et se retrouver, les deux ensemble. C'est pas né à Reims. On a une fanfare médecine à Tours qui est un petit peu plus vieille que nous. Nous, on fait partie des plus anciennes, en fait, nos 30 ans, hein, comme on l'a dit. Mais ça vient de Tours et ça s'est répandu un petit peu. Aujourd'hui, on a plein de fanfares médecine de France. D'ailleurs, on en accueille 18 ce week-end. Donc, comme quoi, l'idée, c'est bien répandu.
0: Ouais, on va voir dans un instant d'où elles viennent. Mais 30 ans, c'est énorme pour un groupe, surtout composé d'étudiants en plus. Mais une longévité qui n'est pas due au hasard.
3: C'est, à mon avis, la transmission. On a nos anciens qui ont transmis leur savoir, qui sont venus, qui ont formé des jeunes. D'ailleurs, il y a presque la moitié de la fanfare qui arrive à la fanfare sans savoir jouer de musique. Oui. Donc on fait des répétitions, on forme les gens et on leur donne le plus possible de bonnes valeurs pour qu'ils restent et qu'ils fassent perdurer l'assaut. C'est comme ça que depuis 1996, on vit et on anime le centre-ville de Reims.
0: Et ce week-end, elles seront donc 18, ces fanfares. Et ce n'est pas vraiment dans le centre-ville de Reims qu'il va falloir prévoir une sieste ce week-end. Voyons d'où elles viennent d'ailleurs, toutes ces formations.
3: Alors on a vraiment de toute la France. Dans le nord, on a Lille, on a Strasbourg, on a même un peu dans l'ouest, on a des fanfares de Caen, des fanfares de Tours, plus au sud, Bordeaux. Franchement, on a des fanfares parisiennes aussi, on a même une fanfare de Belgique qui vient, avec qui on est très proche. Donc ça va vraiment venir des quatre coins de la France. On attend 18 fanfares et quasiment 600 musiciens, donc on a hâte de les accueillir. La ville a vraiment bien joué le jeu et nous a permis d'avoir 7 sites différents. Donc on va pouvoir jouer au Cryptoportique, à la place d'Erlon, à différents endroits des promenades, au pied de la cathédrale et même au parc Léo Lagrange. Donc j'invite tous les spectateurs à prendre le flyer et faire un petit tour. Et voilà, vous allez vous balader en ville, vous verrez une fanfare qui joue à chaque coin, ça va être super.
0: Voilà, Gauthier Grapton qui organise ce festival, le festival Tempête Thermique pour fêter les 30 ans de la fanfare médecine de la fac de Reims, les boules de feu.
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0: Avec Pascal Obispo, plus que tout au monde, et avec la grande classe incarnée, Shadé, Sweetest Taboo sur ici.

0: Pascal Obispo, plus que tout au monde. Moi, plus que tout au monde, je veux une chaise longue. Oui, parce que les vacances, c'est le seul moment où une chaise longue devient un véritable projet de vie. J'espère que c'est le vôtre, là, dans les jours qui viennent. Vous restez avec nous. Le journal du Tour arrive juste après Henria et sa soirée mondaine sur Ici Champagne-Ardennes.
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0: Soirée mondaine, c'était Oria à l'instant sur ICI Champagne-Ardenne. Je vous souhaite une très très belle soirée. Vous avez loupé peut-être nos points en direct pour vivre le Tour de France tout au long de l'après-midi. Eh bien, c'est le moment d'écouter le journal du Tour avec Gilles Damanguy tout de suite.
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2: Est-elle un lion rugissant ? Mauro Schmidt s'impose à Belfort au terme de la plus longue étape de ce Tour de France. Le Suisse s'est même payé le luxe de lever sa roue avant en passant la ligne, juste devant le Colombien Terrada. Première victoire sur le Tour de France pour Mauro Schmidt, 26 ans. Bonsoir Bruno Blanzin.
3: Bonsoir.
2: On vous retrouve en direct de Belfort. Quelle étape ? C'est parti sur un rythme endiablé et ça n'a jamais débranché.
3: Oui, elle se termine à 50 km/h de moyenne, Gilda, cette étape, alors qu'il y avait quand même deux difficultés au menu, hein, le col des Croix, 5 km à 5%, et puis le ballon d'Alsace, ce n'est pas rien, c'est 9 km d'ascension à 7%, mais en fait, on a eu la plus longue étape du Tour de France, et quelque part la plus folle, on ne s'y attendait pas forcément, avec à un moment donné, un regroupement de 57 coureurs en tête, à 90 km de l'arrivée, et avant les difficultés que je viens de vous citer, et puis il y a eu l'ascension du ballon d'Alsace, 10 hommes qui ont basculé dans la descente, un toboggan de 30 km parmi lesquels trois Français. Tout le monde regardait Pidcock, le grandissime favori, et c'est finalement Schmidt qui s'impose au sprint devant Terrada, parce que les deux sont partis, le Suisse et puis le Colombien, à 15 km de l'arrivée, et ça s'est réglé entre les deux. Et donc cette victoire suisse la 60e pour un Suisse sur le Tour de France.
2: Et 50 km/h, c'est tout simplement l'étape de plus de 200 km la plus rapide de l'histoire du Tour. Imaginez, les organisateurs avaient prévu une vitesse moyenne entre 42 et 46 après le record absolu battu mercredi à Nevers. On est décidément sur un Tour très rapide. Premier Français de cette 13e étape, Kevin Vauclin, 6e. Le Normand se sent de mieux en mieux, mais dans le final, il n'est pas parvenu à prendre la roue de Terrada et de Schmidt.
4: Et bien, sûrement moi avec Luc Plap et Mauro Schmidt, ils ont réussi à très bien jouer. Bon, c'est parti et on s'est un peu enterré. Je pense qu'en fait, d'avoir deux UAE nous a un peu mis le bordel, tout simplement. Et ça a été compliqué de manager dans le final. J'ai essayé tout ça, mais bon, voilà. Tout le monde regardait un peu Tom Pidcock, hein, parce que c'est pour le classement général. C'était pas facile à gérer comme finale.
2: Avec son maillot bleu, blanc, rouge, Romain Grégoire, lui, a vécu une journée particulière, puisque le Tour passait chez lui, dans le Doubs, à Saint-Vite, et le coureur de Groupama est parvenu à se glisser dans l'échappée, Bruno.
3: Mais juste après avoir salué ses amis, son fan club à Saint-Vite, hein, où on l'a même vu en photo, on a vu son portrait sur un rond-point, effectivement. Il a réussi derrière à attaquer, à se retrouver dans l'échappée, mais il l'a confirmé à l'arrivée au micro de Thomas Coignac. Les jambes pour gagner, c'est encore compliqué. Il va mieux. Il a eu un début de tour difficile, le champion de France, mais il a pu profiter quand même sur ses terres ici dans le Doubs. Il termine 26e à 3 minutes et 19 secondes du vainqueur, justement le Français Romain Grégoire.
2: Eh bien, on va l'écouter, Romain Grégoire, qui effectivement est un petit peu en difficulté sur ce tour.
5: Ouais, quand même, c'était sympa, surtout en début de course, je voyais qu'il y avait beaucoup de monde, mais ouais, c'est rapidement, c'est le mal de jambes qui est passé au-dessus. Je crois que la première heure, j'en regarde, on est 55 de moyenne, donc ça n'a pas débranché. Et ouais, même si j'essayais de profiter un petit peu de ce qui se passait autour de la route, ça a fait mal aux jambes, quoi. Il faudrait un miracle, franchement, pour gagner une étape d'étape quand je vois mon niveau par rapport à tous les autres aujourd'hui, quoi.
2: Et au classement général, Tadej Pogacar porte toujours le maillot jaune, mais il y a le rapproché de Tom Pidcock, troisième de l'étape, élu combatif du jour. Le Britannique fait une belle opération au classement. Pidcock remonte à la 4e place, donc il passe devant le Français Paul Sexas, 6e. Rien de grave, Bruno, pour Paul Sexas.
3: Non, le petit problème pour Sexas, c'est que je vous ai parlé tout à l'heure de la cinquantaine d'échappées. Il y avait deux équipes qui n'étaient pas représentées sur les 23 du Tour de France, et il y avait la sienne. Donc ce n'est pas très très grave de voir Pidcock passer devant. Il est toujours 6e à 4 minutes 35 secondes, Paul Sexas, avant de démarrer la montagne demain, mais pas d'affolement de ce côté-là.
2: Bon, tant mieux. Aujourd'hui, le peloton des favoris a coupé la ligne avec 7 minutes 30 de retard, donc un peu de répit pour les hommes forts, car le week-end s'annonce très corsé. Ça commence par une étape de montagne demain, 155 km entre Mulhouse et le Markstein, avec 4 cols au programme, dont une montée inédite. Les précisions du patron du Tour, Christian Prudhomme.
0: Une étape qui va s'élancer de Mulhouse, avec dans le final, sur l'autre versant du Grand Ballon, une montée inédite, la montée du Hag, une montée très rude, très raide, avec des pourcentages très inégaux. En fait, c'est une route qui existait déjà, qui a été reconstruite
6: pour permettre à tous les véhicules qui n'ont pas de moteur de monter, et donc aux coureurs professionnels. On l'utilisera pour la première fois. Elle est sur une grande partie boisée. Gros avantage évidemment pour les champions, gros avantage aussi pour le public du Tour de France. Et le sommet de cette montée, à 2 km plus haut, on arrive au Grand Ballon et on va descendre sur 6 km pour aller jusqu'au Markstein, où le dernier vainqueur s'appelle Tadej Pogacar.
2: Évidemment, Pogacar qui sera encore favori demain, étape à vivre sur votre radio ici à partir de 13h30. Merci Bruno Blanza en direct de Belfort. Merci également à Andreas Jaffré pour les liaisons techniques. À demain.
0: Et merci à vous Gilles Damanguy, on vous retrouve demain. Allez, on enchaîne avec votre agenda sorti à présent. On vous laisse pas sans rien faire dans la région, bien sûr, tout cet été. Vous le retrouvez toutes les heures. Il y a les apéros ardennais qui font escale à Nouvion-sur-Meuse là ce soir. Ils vous attendent déjà, hein, c'est ouvert, tout est en place sur la place Villeneuve pour une soirée gratuite placée sous le signe de la convivialité. Au programme, dégustation de produits locaux, des brasseries artisanales qui vous font déguster leur bière, food truck, il y a de la musique aussi. Et une petite ambiance sympa, guinguette, jusqu'au coucher du soleil. Voilà une belle occasion de découvrir les saveurs des Ardennes dans un cadre festif, en famille ou entre amis. Tiens, même chose aussi, sortie famille ou entre amis, les marchés nocturnes du vendredi soir. Ça, c'est toujours très sympa et on aime bien y flâner et découvrir là aussi des artisans locaux. Vous en trouverez ce soir à Sainte-Menou, dès 20h au Jard, à côté de la place d'Austerlitz. Il y a un concert acoustique pour animer tout ce marché et une restauration aussi pour les petites fins au lac du Der également. Hein, ces soirs de marché nocturne à Giffaumont-Champaubert, marché de producteurs et d'artisans tous les vendredis soirs de l'été au bord de l'eau. Une cinquantaine d'exposants vous attendent. Un concert aussi à lieu chaque vendredi de 19h à 21h. Musique encore, cette fois à Épernay. Voilà, l'été se poursuit, ce festival autour du cinéma et des concerts également. Et ce soir, c'est de la chanson française avec les Nanas dans le rétro.

0: voir, à apprécier, à savourer dans le jardin du musée des vins de Champagne et d'archéologie régionale à Épernay.
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0: Bon, peut-être que pour vous, c'est une soirée télé, hein, plutôt qu'une soirée concert ce soir. Alors, bougez pas, on va vous en parler, puisqu'il y a une série, peut-être, dont vous avez loupé quelques épisodes parmi, je sais pas combien il y en a, plus de 100, 200, 300, j'en sais rien. La série Urgence. Eh bien, on va aller dans les coulisses de cette série, dans les coulisses télé, dans quelques minutes, juste après Jimmy Cliff qui vous accompagne, peut-être sur la route des vacances ou du week-end. We all are one sur ici.
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0: décidé d'unir le monde entier dans cette chanson « We All Are One » sur Ici Champagne-Ardenne. Et à 18h41, c'est l'heure de se plonger dans les coulisses TV. Johan Rock, vous nous emmenez ce soir dans les coulisses d'une série culte que rediffuse chaque jour la chaîne RMC Life.
1: Aujourd'hui, on plonge dans le quotidien sous tension d'une équipe de médecins et infirmières dans un hôpital de Chicago au service des urgences. Figurez-vous que cette série, c'est à Steven Spielberg qu'on la doit. Un soir qu'il amenait son chien blessé aux urgences, il eut l'idée d'écrire un film sur le personnel soignant pour le remercier d'avoir sauvé son animal. Pressenti un temps pour le réaliser, il préféra finalement se consacrer à un autre de ses projets, à un certain Jurassic Park. Voilà comment le bébé fut refilé à Michael Crichton, qui ressortit du tiroir un récit autobiographique d'une expérience passée aux urgences 15 ans auparavant.
2: Doug et Jenny ont eu un accident de voiture. Doug est OK, Jenny est blessée. L'ambulance les amène tout de suite.
3: Mort, par ici.
4: Constante, stable. Contusion au visage, au front et à l'abdomen.
3: Des gants pour tout le monde.
4: Et à 13-9. Elle est consciente, elle vient de revenir il y a quelques
3: Jenny, minutes. Jenny, vous savez quel jour on est?
4: Il lui faut un scan et un bilan traumato.
3: On s'en occupe, reculez.
4: C'est un cas pédiatrique, Gary. Vous êtes débordé.
3: Vous ne travaillez pas dans cet hôpital, pas ce soir. Alors asseyez-vous et laissez Carole examiner votre tête.
1: Lorsqu'on parle d'urgence, impossible de faire l'impasse sur le docteur Ross, le médecin incarné par George Clooney. Pédiatre brillant, séducteur, il enchaîne les conquêtes, contournant souvent le règlement de l'hôpital, jusqu'à ce que la mort d'une femme rencontrée dans un bar le pousse à changer de vie et à se rapprocher de l'infirmière Carole Hathaway. Tous les deux formeront le parfait amour. Mais bon, après 5 saisons de bons et loyaux services, Clooney, que la série a rendu célèbre, quittera les urgences pour Hollywood et le grand écran.
5: J'ai parlé à Hans Poe. Je lui ai dit que je partais.
6: Qu'est-ce qu'il a dit?
5: Il a été assez poli pour ne pas pousser la chansonnette. Voilà. Il n'a pas tenté de me dissuader.
6: Pourquoi? Tu espérais qu'il ferait ça?
5: Non.
6: Tu pars vraiment?
5: Il n'y a rien pour moi ici.
6: Je suis ici.
5: Je parle de travail. Je ne peux pas rester. Viens avec moi.
6: Je veux que tu restes ici.
5: Je dois m'en aller, Carole. Je ne peux pas rester ici.
1: C'est qu'elle a renouvelé le genre des séries médicales, s'appropriant les codes du cinéma, plus de gros moyens techniques, et en faisant oublier la lenteur des vieux feuilletons à papa, une série qui ouvrira la voie à toute une nouvelle génération comme Dr House ou Grey's Anatomy. Urgence, c'est à redécouvrir tous les jours 13h50 sur RMC Live.
0: Merci beaucoup, Johan. Voilà, ça c'est peut-être un de vos petits plaisirs de l'été. Vous redécouvrez peut-être d'anciens numéros de cette série Urgence. Vos petits plaisirs de l'été, il y en a d'autres aussi qu'on partage avec vous tous les jours. Et on va le faire avec Henri qui arrive juste après Gilles Kaplan. Tout ce qui nous sépare.
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0: Magnifique chanson de Gilles Kaplan. Tout ce qui nous sépare sur ici Champagne-Ardenne, ce qui nous sépare de la plage, c'est peut-être 500 bons kilomètres, oui, que vous êtes peut-être en train de parcourir, ou plus même, hein, 1800, je ne sais pas, en traversant la région. Merci en tout cas de la traverser à l'écoute d'ici Champagne-Ardenne. Je vous conseille de rester. 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
0: Et c'est ici que vous partagez vos petits plaisirs de l'été.
3: La magie du jardin, c'est que tous les jours, je vois quelque chose qui pousse. Bonjour, c'est Henri de Reims. Je suis dans les petits plaisirs de l'été, ici, Champagne-Ardenne. Moi, mon plaisir en vacances, c'est mon jardin. Les petits oiseaux qui traînent dans mon jardin, les hérissons, un petit écureuil dernièrement, un petit chat qui est arrivé, qui a pris aussi domaine dans mon jardin, que j'appelle petite queue parce qu'il a une petite queue, mais qui mignonne comme tout, et qui vient me rendre visite tous les jours, et c'est un grand plaisir. La magie du jardin, c'est que tous les jours, je vois quelque chose qui pousse. Par exemple, un petit melon au départ, et au bout de 15 jours, un gros melon. D'autre part, des tomates qui étaient vertes, qui deviennent rouges. Donc, le plaisir de la magie du jardin. À moi, les soirées idéales, c'est quand il y a une guitare, des copains, sans une bonne détente devant un feu de camp, par exemple. C'est de la rigolade. Franchement, de la rigolade.
4: Mais donc, vous avez le soleil dans les bagages?
3: Un petit peu l'été. Ah, moi, j'ai toujours aimé Hotel California. Eagles, bien sûr. Ça, c'est le truc qui me rappelle de tout plein de souvenirs qui repassent encore maintenant.

0: souvenir de vacances.
1: Une balade dans un voilier quand j'étais à Argelès et qu'on a pu faire un grand tour. Ça, c'est un très grand souvenir. C'est pas d'hier, mais c'est un très grand souvenir. Ah, ben moi, j'adore le bateau d'une part. Puis la mer, pour moi, c'est la liberté. Donc les grands espaces, c'est le bonheur.
2: C'est pas l'homme qui prend la mer. Tintin.
1: Pas un petit Renault, c'est l'homme qui prend la mer, mais c'est pas l'homme qui prend la mer, qui prend l'homme. Je me rappelle plus exactement les paroles. C'est pas l'homme qui prend la mer, mais c'est la mer qui prend l'homme. Ta-da-da. Un bel été à tous les auditeurs et toutes les auditrices d'ici Champagne-Ardenne. Et franchement, j'ai un beau sourire.
3: Merci Henri de partager avec nous ce sourire, c'est un bonheur. En plus, tiens, pour vous remercier, vous aimez la guitare, on vous offre ce solo des Eagles sur Hotel California. Ça fait jamais de mal d'écouter ça comme ça. Hein. Vous restez avec nous, bien sûr, sur ici Champagne-Ardenne. On va connaître dans quelques instants le gagnant du grand tirage du concours photo des moissons que vous a proposé votre radio ici Champagne-Ardenne. Vous avez envoyé plein de photos et on va procéder au tirage et on saura qui gagnera ces entrées famille pour le zoo d'Amnéville.

0: C'est à qui le tour, le nouveau Mylène Farmer sur Ici Champagne Ardenne.
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0: Oui, c'est ici que ça se passe aussi, les moissons. Hein, on est servi hein, dans la région avec de grandes cultures. La moisson est quasiment terminée, ça y est. Et on vous avait demandé cette année de capturer la magie de nos campagnes à travers un joli concours photo. Vous avez été très nombreux à nous envoyer vos photos. Et on en a sélectionné une. Et c'est celle de Clément que nous avons sélectionnée et qui gagne donc notre grand tirage. Clément, vous êtes avec nous. Bonjour.
3: Oui, bonjour.
0: Bonjour Clément, vous nous appelez de Moncey-Longevas. C'est pas très loin de Châlons, en direction de Vitry. Et vous, c'est du côté de l'Épine que vous l'avez prise, votre photo. Racontez-nous un peu.
3: Oui, c'est ça, absolument. Ben, en fait, moi, je suis salarié agricole, du coup, depuis plusieurs années, quasiment 10 ans maintenant. J'ai fait Hélène, j'ai fait la Marne. Donc là, je suis dans une exploitation depuis à peu près 3 ans et je photographie à peu près mon quotidien, voilà, depuis toutes ces années. Ah. Et j'ai vu la publication passer et je me suis dit, tiens, allez, pourquoi pas, j'en publie une et puis on verra.
0: Ah bah oui, là vous étiez complètement dans la cible, hein, effectivement, si vous aimez ça et que vous prenez chaque année de belles photos. Donc elle est très jolie, on voit donc une moissonneuse et le tracteur avec sa benne juste à côté, donc dans un champ de chaume avec un joli coucher de soleil, ou lever de soleil même d'ailleurs, hein. C'est un lever, non?
3: Ah, j'ai plutôt couché de soleil.
0: C'est un coucher.
3: Ah, okay. C'était de mémoire une fin de journée de moisson.
0: Bon, en tout cas, elle est très très jolie. Bravo, vous gagnez, mon cher Clément, vos 4 invitations pour aller vous amuser et découvrir toute la richesse des animaux du zoo d'Amnéville. Bravo, Clément.
3: Ah, bah, c'est super gentil. Merci beaucoup. Surtout que ce zoo, je l'avais encore jamais fait, donc c'est vraiment un super cadeau. Merci beaucoup.
0: Et ben voilà, une belle occasion d'y aller cet été. Merci, Clément. Bon week-end.
3: Merci à vous.
0: Au revoir.
3: Merci également. Au revoir.
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0: Bon début de soirée avec Ici Champagne Ardenne. Avant de vous laisser avec Laurent Petit-Guillaume et 100% années 80, on écoute Blondie juste avant justement cette décennie et avant de rejoindre bien sûr 19h pour vous proposer le journal.

0: Allez, c'est sur ce wouhou que l'on va se quitter ce soir sur ici Champagne Ardenne au son de Blondie et Heart of Glass. Je vous souhaite de bonnes vacances si vous avez la chance d'y être ou qu'elles arrivent, que votre été soit rempli de rires, de bons repas, de détours imprévus également, et puis d'au moins une histoire que vous raconterez encore dans 10 ans quand même, au minimum.
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0: Belle soirée dans un instant, c'est Laurent Petit-Guillaume, mais il est d'abord 19h. Et c'est le journal que nous présente tout de suite Valérie Massip.
2: La situation s'améliore, mais la canicule a laissé place à des orages très violents ces dernières heures. Deux personnes sont mortes, une femme écrasée par un arbre en Haute-Vienne, un homme en Isère dans l'incendie de son entreprise touché par la foudre. Et les dégâts sont nombreux, hein. Les images sont impressionnantes encore, des arbres couchés, des toitures arrachées, comme à Saint-Jure-en-Berre dans la Loire, où le plafond d'un supermarché s'est effondré sur les caisses. Cédric Hermel.
3: Bernard n'a pas dormi de la nuit et s'est réveillé ce matin avec un sérieux mal de tête.
4: J'ai pris un grelon sur la tête, donc c'est pas grave, mais si vous voulez, le cuir chevelu, ça saigne abondamment. Hein.
3: Il a encore la trace du grelon sous les cheveux, gros comme une boule de pétanque. Sa voisine, elle, a échappé au pire.
4: C'est le plafond chez une voisine qui est tombé, c'est suite à des infiltrations d'eau sous les tuiles, des choses comme ça. Sous les tuiles, ça n'a pas parti, mais le plafond est tombé. Il est tombé juste à côté d'elle, là. Si elle le prend sur la tête, ça peut être grave. Hein.
3: Sans parler des autres dégâts matériels.
4: Sur le parking de l'immeuble, il y avait 5 ou 6 voitures où il n'y a plus de pare-brise. Hein.
3: Certaines maisons ont carrément une partie de leur toit qui s'est envolée. D'autres habitants ont dû quitter leur logement, comme les résidents d'un EHPAD, raconte le maire Olivier Joly.
5: 39 pensionnaires ont été transférés en milieu de nuit à partir de 3h du matin jusqu'à ce matin à 8h et les étages de l'EHPAD concernés commençaient à prendre l'eau de toutes parts et on a préféré mettre à l'abri.
3: En attendant, le maire compte demander la reconnaissance de l'état de catastrophe naturelle pour sa commune.
2: Cédric Hermel dans la Loire pour ici. Il n'y a aujourd'hui plus de départements en vigilance orange aux orages et pour ce qui est de la canicule, ça va mieux quand même dans une grande partie du pays, mais pour 10 départements du sud de la France, ce n'est pas la même histoire. Toujours en vigilance orange ce soir, comme le Vaucluse. Cela fait plus de 10 jours maintenant et les habitants fatiguent.
6: Moi, ça m'énerve trop. J'arrive plus à supporter ça. On se fait des douches chaque 30 secondes.
7: Bah, compliqué de sortir.
8: Ah, bah, c'est sûr que c'est un peu plus dur, quoi. Hein. Au niveau de la fatigue, du stress, on a moins d'énergie, quoi.
9: Il fait très chaud, le soleil tape beaucoup.
10: Ça passe très mal, madame. On n'arrive pas à dormir la nuit, ça fait très chaud, même avec le climat.
11: Ça joue forcément sur la fatigue, on dort moins bien, on est tendu toute la journée. Enfin, oui, c'est vrai que c'est pas facile.
12: On est deux fois plus fatigué par rapport au soleil, par rapport à la chaleur. Ça nous en suit.
13: C'est beaucoup plus difficile pour respirer et puis on est beaucoup plus fatigué.
2: Il a fait 39 degrés aujourd'hui, par exemple, à Cadenet, dans le Vaucluse. On va pouvoir un petit peu mieux respirer à partir de demain. Le département va passer un cran en dessous en vigilance jaune canicule. 7 départements, en revanche, de l'Hérault aux Alpes-Maritimes et en Corse seront toujours au niveau orange. Et dans le Var, il y a aussi un risque très important de feu de forêt demain. Il faudra plusieurs dizaines de jours encore pour éteindre complètement les feux dans la forêt de Rambouillet. Les opérations prennent beaucoup de temps en raison de la nature du terrain difficile, des zones inaccessible. Dans beaucoup d'endroits, le feu est passé dans le sous-sol, expliquent les pompiers ce soir. Après 2 jours de fouilles dans le Tarn pour retrouver le corps de Delphine Jubilard, le dispositif de recherche est levé. Les ossements découverts sont analysés en région parisienne pour dire si oui ou non il s'agit de l'infirmière disparue depuis bientôt 6 ans. Les gendarmes pensent que les résultats seront connus dans un délai relativement court, cela veut dire dans les prochaines heures ou les prochains jours. Alors que le tarif de l'électricité va augmenter de 2,5% au 1er août pour près de 20 millions de foyers, voilà le tarif agent qui est remis en cause. Il s'agit d'une très forte réduction sur les factures d'énergie pour les salariés du secteur. Pour la Cour des comptes, le coût est démesuré, notamment pour EDF, Raphaël Ebenstein.
14: Une facture de 733 millions d'euros pour le groupe EDF, en incluant ses filiales, en 2024, dernière année étudiée par la Cour des comptes. C'est le coût estimé de ce fameux tarif agent, un prix préférentiel sur l'électricité et le gaz, instauré en 1947. Cela conduit en fait l'employeur à payer environ 98% de l'énergie consommée par les 300 000 bénéficiaires au sein de la branche des industries électriques et gazières, y compris des retraités. démesurée selon la Cour, qui estime que cela favorise une surconsommation par rapport au reste des abonnés. Elle appelle donc à réduire cet avantage en nature par étapes, une possibilité à laquelle réfléchit le gouvernement, qui plaide pour un calendrier social adapté. Les syndicats exigent à l'inverse un maintien intégral du dispositif actuel.
2: L'intersyndicale qui appelle à une grève préventive le 15 septembre. À 26 ans, le Suisse Mauro Schmidt signe sa première victoire sur le Tour de France, arrivé le premier à Belfort en fin d'après-midi. Le premier français, le Normand Kevin Vauquelin, est sixième de l'étape la plus longue du Tour cette année. L'étape de demain emmènera les coureurs en Alsace, de Mulhouse au Markstein. Et puis l'équipe de France de football va me manquer, les mots de Didier Deschamps à la veille de la petite finale de la Coupe du Monde entre la France et l'Angleterre. Vous la vivrez, cette petite finale, avec nous sur ICI et notre chaîne YouTube.
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0: La météo de votre soirée, ça s'annonce encore peut-être chaotique, hein. Ça reste sec, mais quelques gouttes sont possibles quand même encore ce soir. Il fait 24 à Charleville, 25 à Montier-en-Der, 26 à Sedan et Troyes. Du côté des Pernets, Sainte-Menou-Reims, on relève 28 degrés, comme à Mourmelon également. Et puis demain, après une nuit relativement calme, on aura un début de journée calme également, un ciel clair, quelques développements de nuages, mais des températures qui baissent et qui sont bien plus agréables, 24 à 30 degrés demain samedi et 21 à 25 degrés prévus dimanche du nord au sud. Très bonne soirée sur ICI Champagne-Ardenne.
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7: Bonsoir à tous, les juilletistes en vadrouille, les aoussiens qui patientent. Vous êtes ce soir encore tous invités à notre séance quotidienne de ce pop c'était mieux avant, mais quand même un petit peu. On parle de musique là. Et ce soir, ça commence comme ça.

0: Francis Cabrel, c'était Encore et Encore.
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0: Ah, on l'a chanté, rechanté, et on la rechante encore, cette chanson magnifique, marquante de Francis Cabrel, bien sûr, qui évoque le chagrin, l'absence d'une personne que l'on attend toujours et qui ne viendra pas. Bah voilà, une des merveilles sur l'album Photo de voyage, sorti en 1985. Et monsieur Cabrel, on en voudrait encore et encore des chansons comme celle-là. Allez, en attendant, on accélère le rythme, on change de sujet et on demande à George Benson, bah quoi, la nuit, allez, give me the night tout de suite dans 100% années 80.
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0: C'était le groupe Chalamar avec A Night to Remember. Du bon disco funk pour réchauffer le dance floor sous la boule à facettes, le bon son des années 80, qui, je vous le rappelle, est aussi à retrouver quand vous avez une petite envie brutale comme ça, à n'importe quel moment de la journée ou de la nuit, grâce à la web radio 100% années 80 sur ici.fr et l'application ici. Et si on s'offrait l'un des refrains les plus populaires de ces années-là? Allez, c'est ma tournée, Femme libérée, Cookie Dingler, dans un instant.
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2: Le temps pour cette soirée de vendredi, eh ben, ça s'annonce encore un petit peu chaotique. Hein. Ça peut bourgeonner ici ou là, quelques petites averses orageuses. Ça se calmera progressivement et puis il fait encore 25 à 28 degrés. Un peu plus frais dans le sud du côté du Der après le passage d'orage en cette fin d'après-midi. Mais voilà, ça va être plutôt sympa. Et puis demain, après le passage encore d'averses en début de journée, le soleil prend le dessus et derrière, c'est du ciel bleu avec des températures entre 24 et 30 degrés et dimanche 21 à 25 degrés.
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0: c'était Another One Bites the Dust.
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0: Et si cette chanson est devenue un single, c'est grâce à Michael Jackson. Et oui, c'est après un concert du groupe que Michael, fan de ce titre, les persuade d'en faire un single, alors qu'il ne devait que figurer dans le nouvel album The Game. Belle intuition, puisqu'au final, cette chanson est le single de Queen le plus vendu de leur carrière, 7 millions de copies, et le seul titre qui leur a valu une nomination au fameux Grammy Awards. Eh oui. Allez, on enchaîne avec les Rita Mitsouko maintenant, c'est Marcia Baila.
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0: Marc Lavoine avec C'est la vie. Joli succès de l'année 89, et oui, c'est la vie, c'est comme ça, 100% années 80, c'est presque tout pour aujourd'hui. Je vous rappelle qu'on se retrouve aussi le samedi et le dimanche entre 19h et 20h. Dans un instant, c'est Émilie Mazoyer qui prend le relais avec les essentiels de Décibel, donc encore de la musique. Mais en attendant, on reste dans les années 80, tiens, Alan Parsons Project Eye in the Sky, juste après ça. Belle soirée à tous.
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2: Oh, qu'est-ce que je suis contente de vous retrouver, Laurent, ça fait trop longtemps que je ne vous ai pas vu.
3: C'est très gentil,
2: oui.
3: C'est réciproque.
2: Ah, merci beaucoup. J'ai essayé de vous courir après, mais alors de cathédrale, en concert, en festival, en studio, c'était impossible de vous attraper.
3: Mais je suis là.
2: Oui, vous êtes là. Alors, vous avez une triple actualité entre votre tournée 21 souvenirs, donc qui sort vendredi, et puis collection que j'ai beaucoup aimé, vos inédits et vos raretés qui sont réunis sur un opus assez exceptionnel, je dois dire. Mais avant tout ça, il faut qu'on parle de l'album de rap le plus chaud de l'hiver sur lequel vous figurez. C'est l'album de DC's. Le titre le plus cool de l'album s'appelle Surfer et DC's a invité Laurent Voulzy.

0: ce temps à vous aimer, Laurent Voulzy, et vous réussissez encore à nous surprendre. Racontez-moi cette aventure avec This Is.
1: Écoutez, je chantais dans... c'était au cours de la tournée des cathédrales.
0: Ouais.
1: Donc je chantais dans une grande église à Paris. Et il est venu me voir à la fin du concert. Et puis il m'a envoyé un petit mot très gentil. Et il m'a fait savoir que... il aimerait bien qu'on se rencontre et peut-être pourquoi pas essayer de collaborer ensemble. Et j'ai trouvé que c'était super sympa, que son courrier était sympa, sa visite était sympa. Et donc je suis allé le retrouver en studio trois fois, une fois à Paris, une fois à Bruxelles et une fois dans le sud. Et puis on s'est mis à faire cette chanson ensemble. Et puis je la trouve très jolie. Voilà.
0: Elle est très belle, très très belle, très réussie.
1: Voilà,
0: surfeur.
1: Ouais. J'avais déjà entendu, hein, ils avaient déjà fait une belle ébauche au studio que j'avais adoré, et donc j'ai mis ma patte dessus un petit peu, quoi. J'ai beaucoup aimé cette expérience. Voilà.
0: 21 souvenirs sort vendredi. C'est la première fois que vous avez un best-of qui sort en double vinyle, puisque, alors évidemment, vos albums étaient sortis en vinyle à l'époque, et puis après, il n'y avait plus de vinyle, et puis finalement, c'est le retour du vinyle. Est-ce que ça vous réjouit, ça, vous qui êtes fan de musique et oreille très sûre?
1: Oui, oreille très sûre, je ne sais pas, enfin...
0: Ah bah quand même, le son de vos albums, c'est quelque chose.
1: Oui, je mets du temps pour faire mes albums, et je suis beaucoup moins difficile avec les albums des... Si je rentre dans un magasin puis que j'entends dans un haut-parleur une chanson qui me plaît, j'ai envie de l'écouter plus, et j'ai envie éventuellement d'acheter l'album ou je sais pas. Mais quand moi je fais mes disques, alors je suis casse-pied. Mais je crois que je suis comme quelqu'un qui serait heureux d'aller manger chez des gens, même si le plat n'est pas révolutionnaire. Par contre, la personne qui fait la cuisine elle-même, elle a peur, elle a envie que son repas soit réussi, quelle que soit la sophistication. Alors, pour en revenir à...
0: Au retour du vinyle.
1: Le retour du vinyle, alors. J'étais content. Alors, j'avais dans l'idée, je me disais, je vais faire... Ce serait bien. Il y a des gens autour de moi qui m'ont dit non, on a deux de tes albums, on n'a pas tout. Mais pourquoi tu fais pas? Quelques personnes m'ont dit, Laurent, ce serait bien que tu ressortes. Ça fait 40 ans ou 30 ans que t'as pas fait un album complet avec que des chansons que les gens connaissent et tout ça.
0: Ouais.
1: Alors il y a eu ça. En plus, j'en parle un peu à la maison de disques. La maison de disques dit, c'est marrant que tu parles de ça parce que on y avait pensé. Ce serait bien de le faire. Et en plus, on pourrait le sortir en vinyle. Et là, j'ai dit, OK. Ah bah oui. Non, parce que bon, c'est l'époque des vinyles qui m'a donné envie de faire de la musique.
0: Oui.
1: Voilà, donc je sortais des 45 tours.
0: Ouais, on va en parler, parce que vous avez sorti d'ailleurs un 45 tours pour fêter ça. Alors pour ceux qui ont gardé une platine CD, ça sort aussi en CD, bien sûr, c'est 21 chansons, donc 21 souvenirs. On pourrait aussi l'appeler 21 tubes, ce serait moins joli que le mot souvenir, mais c'est vrai, et c'est dingue de se rendre compte, en regardant la liste des chansons, Les Nuits sans Kimouaille, Le Soleil donne, Le cœur grenadine, Le pouvoir des fleurs, Paradoxal système, toutes ces chansons de toutes ces époques différentes, on les connaît par cœur, on sait plus nos tables de multiplication, mais vos chansons, elles sont collées à nous. Est-ce que vous pensez que vous avez la recette de la potion magique?
1: Non.
0: Alors vous l'avez eue au moins 21 fois.
1: Non mais je crois pas qu'il y ait de recette, en fait.
0: C'est vrai.
1: Ou il y en a une très mystérieuse que je ne connais pas, qu'on m'a glissée en douce, mais je la vois pas, je la trouve pas dans mes poches. Non, il n'y a pas de... Franchement, je trouve pas qu'il y ait... Je trouve que j'ai de la chance. Des fois, il y a des gens qui me disent, t'as pas de chance, t'as travaillé pour... Mais non, mais j'ai aussi de la chance. J'ai de la chance d'avoir rencontré Alain Souchon. J'ai de la chance d'être comme je suis, c'est-à-dire de ne jamais être content tout de suite de ce que je fais. Alors, quand j'ai trouvé une musique, deux jours après, je l'écoute le matin, ou je sais pas quand, l'après-midi, et avec le recul, comme si c'était une chanson d'un autre, et là, je me fais pas de cadeau. Je me dis, non, là, on est à côté. Par contre, quand ça me fait une émotion, à ce moment-là, oui, oui.
0: Il y a énormément d'émotions, c'est vrai, dans ces chansons, et à les réécouter, bien sûr. Il y en a une qui est étudiée dans les écoles, tellement elle est pleine d'émotions, tellement elle disait des choses quand elle est sortie au milieu des années 80, et elle continue à en dire aujourd'hui au milieu des années 2020. C'est Belle-Île en mer, Marie Galante. Est-ce qu'elle a une place à part dans votre cœur? Elle me semble très intime.
1: Oui. Elle a une place à part dans mon cœur, je crois. C'est peut-être, je dirais peut-être, une des premières chansons dont le texte raconte étant à une double teinte. Mm-hmm. Il y a une surface, puis quand on gratte un peu, c'est un peu une chanson sur la différence qu'on peut avoir avec ça me rappelle des souvenirs d'enfance où ma couleur était différente, où je me sentais différent des autres, où certaines personnes, des enfants quelquefois, parce que les enfants sont toujours parfois cruels sans le savoir avec les gens qui sont différents, que ce soit à cause de la couleur, du poids, des taches de rousseur,
0: oui, on trouve toujours un truc,
1: d'une infirmité, et aussi certains adultes me faisaient remarquer ma différence, pas tous, hein. Dieu soit loué, j'ai eu un entourage très bien, mais de temps en temps on vous fait des remarques. Donc c'est des choses qui m'ont marqué, Alain le savait, et qui m'ont écorché un peu. Et donc, dans cette chanson, Belle Île en mer, Marie-Galante, il y a ça. Et en plus, le résultat est que elle a un peu changé ma vie aussi, en profondeur, comme Recollection l'a fait. C'est des chansons qui ont tellement une marque forte, c'est le hasard qui a voulu ça, et donc ça a changé ma vie. C'était une reconnaissance, par exemple, pour mon pays d'origine, mon île d'origine, la Guadeloupe. Les gens ont dit, ils étaient fiers que je revendique ça. Ça raconte ma vie, ça me raconte que ça le dit pas vraiment, mais j'étais fabriqué en Guadeloupe, et ma mère, pour des raisons familiales, non mariée, parce que du coup mon père ne s'est pas marié avec elle, alors on a dit dans notre famille, il faut mieux que tu accouches pas ici. Donc
0: vous êtes né dans le gris par accident.
1: Je suis né dans le gris par accident, ouais. Traversé la mer dans un bateau dans le ventre de ma mère, et je suis né à Paris. Et après, j'ai connu, par exemple, les premières vacances ont été en France, sur le continent européen, ont été en Bretagne. Donc, et notamment à Belle-Île, qui est une île où j'allais une fois par an, un jour par an. Donc, Marie-Galante est une île dans laquelle ma mère a habité quand elle était petite. À un moment, elle est en Guadeloupe, mais un petit peu, elle est allée un peu au sud à Marie-Galante à un moment. Donc, quand on a fait, Alain a écrit Belle-Île en mer. Quand j'ai fait écouter la musique, il a écrit Belle-Île en mer, et je ne sais pas pourquoi. Peut-être parce que, sans doute parce que il avait écrit le nom d'une île. J'ai écrit Marie-Galante. Et lui, le génie d'Alain, il a pris Belle-Île en mer, Marie-Galante, et il a fait un peu un schéma de ma vie, quoi. Voilà. Géographique, de chaque côté de l'Atlantique. Voilà, et ça raconte tout ça. Donc ça fait un petit peu air de vacances, ce qui est très bien. Et ça fait un petit peu un peu plus profond aussi, voilà.
0: Laurent Voulzy, vous avez sorti l'album Collection, je le disais tout à l'heure, des inédits, des raretés dessus. Il y a une chanson qui est sortie un an avant Recollection. C'est les radios qui chantent, et je trouve que c'est bien d'en passer un extrait maintenant, parce que voilà, quand on a grandi en écoutant de la musique à la radio, en découvrant grâce à la radio, forcément ça nous parle et ça nous touche le cœur. Hein.

0: soir Radio 1, les radios anglaises?
1: Mais bien sûr, j'étais en pension dans un lycée, j'étais interne à Vitry, et on n'avait pas le droit d'écouter, évidemment, une fois qu'on était couché. Après le réfectoire, on avait une récréation, ensuite on rentrait en études, donc à partir de 8h30, il fallait plus dire un mot jusqu'au lendemain matin. Donc alors là, on était en études, ensuite on allait au ciroir pour cirer nos chaussures.
0: Incroyable.
1: Après on montait dans les dortoirs, bien en ordre. Ensuite, on allait à la toilette et ensuite, on se couchait. Il fallait absolument pas avoir de radio, de transistor et tout. Alors moi, j'avais amené un petit transistor. Je le mettais sous mon oreille et au-dessus de ma tête, je mettais mon polochon. Donc, je pouvais écouter Radio 1, Radio 2 et tout. Alors, j'écoutais les radios. J'écoutais beaucoup les radios anglaises. Ouais. J'écoutais aussi un peu les radios françaises. Et... ça m'a fait rêver. La radio m'a donné envie. Je commençais à gratter la guitare. Je me dis, mon rêve, c'est un jour de m'entendre à la radio, quoi.
0: Ah oui. Ouais. Et alors là, pour le coup, le rêve est réalisé. Est-ce que votre vie d'artiste est aussi belle que la vie rêvée dans la chambre du pensionnat?
1: Non. La vie d'artiste. Ah, vous m'avez dit la vie d'artiste.
0: Ouais. Votre vie d'artiste.
1: Alors ma vie d'artiste. Alors c'est ce que vous me dites. Eh bien, ma vie d'artiste, oui. Je trouve que j'ai réalisé des choses qui sont un rêve de ce que je voulais. Après, dans la vie, vous savez, je m'étais dit dans la tête, le bonheur, c'est d'avoir un tube. J'avais, depuis l'âge de 17 ans, 18 ans, 19 ans, 20 ans, 21 ans, 22, tout ce temps-là, je me disais, plus ça allait, plus je le pensais, et plus ça me grattait. Le bonheur, c'est d'avoir un tube. Et en fait, non.
0: C'est Rock Collection qui est votre premier tube en 77.
1: Ah oui, oui.
0: C'est pas le bonheur.
1: Si, ça c'est le bonheur. Mais en fait, le bonheur c'est un truc global. En fait, en dehors de la musique, il y a la vie, l'autre vie. Et j'ai passé des moments. J'ai eu à ce moment-là, au moment de Rock Collection, j'avais des tourments dans ma vie sentimentale. Et
0: des problèmes de filles.
1: Des problèmes d'amour et tout ça. Et donc, on s'aperçoit en fait qu'il y a d'autres choses. En fait, c'est... Et en fait, que réussir à avoir le tube, c'est génial. D'ailleurs, avant, j'avais un peu connu ça par procuration, puisque j'avais fait un peu avant une chanson avec Alain qui s'appelait J'ai 10 ans, ouais. Et ensuite l'année d'après, Je suis bidon et tout. J'avais fait avec lui.
0: Et tube de Souchon, ouais.
1: C'est lui qui chantait. Et j'étais tellement fier et content. Donc j'ai l'impression que c'était un peu moi quand même. Mais mon rêve, c'était d'entendre ma voix. Et quand il y avait Recollection, il y avait ma voix. Et c'était génial. Et en même temps, le bonheur global, c'est pas tout à fait ça. Voilà, c'est ça que je voulais dire. Mais j'ai quand même eu cette chance d'avoir quand même des choses belles dans ma vie, quand même.
0: Bon, et pas que des problèmes avec les filles, puisque vous avez quand même quatre beaux garçons.
1: Oui, oui, oui.
0: Qui sont avec vous.
1: Oui, oui, c'était pas forcément des problèmes. Il y a eu des très jolis moments dans ma vie sentimentale, mais j'ai quatre beaux garçons. Oui. Voilà.
0: Voilà, qui sont avec vous sur la nouvelle version de la chanson Le Soleil Donne. Il y a donc Cliff Schneider, Julien Voulzy, Lieutenant Nicholson et Quentin Voulzy. Et vous, alors sur la pochette du 45 tours de cette nouvelle version, c'est génial. Vous êtes une belle brochette comme ça, tous les cinq. Vous êtes fiers, non, d'être avec vos quatre garçons sur
1: cette
0: chanson?
1: C'est émouvant.
0: Ouais.
1: Fier, je sais pas, c'est très émouvant. Quand c'est une émission de télé, hein, c'est Michel Drucker qui m'appelle et qui me dit: Laurent, j'aimerais que je vais faire une émission sur la transmission. Est-ce que tu veux? Est-ce que ça te dit de participer à ça? Est-ce que tu as une idée de ce que tu pourrais faire? Sur le coup, j'étais pas très chaud. Enfin, en même temps, j'aime bien Michel et Drucker et tout ça. Et puis finalement, j'ai dit allez, pourquoi pas. J'ai appelé mes quatre garçons. Je leur ai dit un par un. Je leur ai dit, ça vous dirait qu'on chante une chanson ensemble? Parce qu'en fait, j'aurais pas transmis, mais ils se sont transmis tout seuls.
0: Ouais.
1: Mais en fait, par ma présence et par ce que je faisais, il y a une transmission. Je les ai jamais poussés à faire de la musique. Et ils m'ont dit d'accord. Alors j'ai choisi Le Soleil Donne et on s'est retrouvés chez moi et on s'est mis à chanter à chercher des voix sur Le Soleil Donne. Et là, c'était émouvant parce que c'est la première fois de notre vie qu'on était réunis tous les cinq pour faire la musique ensemble. Jamais c'était arrivé. Alors c'était un moment très émouvant. Voilà. Donc c'est une très très forte expérience. Très belle.
0: C'est sur Collection Inédits et Raretés de Laurent Voulzy, une collection dans laquelle vous retrouvez aussi Corazón Granadino.

0: C'est quoi cette petite passion espagnole, Laurent Voulzy?
1: Ben, j'ai fait de l'espagnol à l'école avec Madame Herrera, qui était
0: Madame Herrera,
1: qui était ma professeure d'espagnol. Et en fait, quand on a il se trouve, coup de chance, Recollection est devenu numéro 1 en Amérique du Sud. Et donc, ils m'ont appelé tout de suite, ils ont appelé à la maison de disques en disant, il faut aussi une version espagnole et une version anglaise.
0: Ouais.
1: Donc, on a fait un maxi 45 tours avec la version espagnole et sur l'autre face, la version anglaise. Ouais.
0: Bah, c'est chouette de partager ces raretés avec nous parce que là, ces versions-là, moi, je les connais.
1: Il
0: n'y
1: a pas beaucoup de gens qui la connaissent, sauf ceux qui l'ont entendu quand ils étaient en Amérique du Sud.
0: Laurent, vous sortez en plus des albums live depuis le milieu des années 90. Donc, ça, c'est chouette parce que ça permet de suivre votre évolution. Alors, petit florilège, le Woolsey Tour de 94.

0: souvent que les artistes sont soit complètement heureux en studio, soit complètement heureux sur scène, mais jamais les deux. Et vous alors ?
1: Les deux.
0: Ah, c'est vous la licorne !
1: C'est
0: vous
1: licorne.
0: L'exception.
1: Non, non, j'aime beaucoup... C'est deux mondes différents dans lesquels j'aime bien me promener. Il y a quelque chose évidemment d'instantané sur scène, d'exaltant, de fulgurant, et il y a quelque chose de plus méditatif en studio, de recherche, plus alchimique, et qui me passionne aussi.
0: Alors ça paraît presque antinomique parce que on vous sent très perfectionniste en studio. Or la scène, c'est forcément l'endroit de l'accident, l'endroit de la petite fausse note, et ça ne vous dérange pas?
1: Ah ben non, parce que c'est un autre monde, c'est que c'est... Ouais.
0: On cherche autre chose quand
1: oui,
0: on est
1: oui,
0: sur
1: alors,
0: scène.
1: Je suis quand même, en répétition, je suis un tout petit peu casse-pied. Non, j'essaie que ce soit le mieux possible. Ouais. Puis après, on est en scène et c'est jamais pareil. Aucune salle n'est la même, aucune acoustique n'est la même. Alors on joue avec les éléments. Et évidemment, quand je dis des accidents, oui, il y a des accidents heureux.
0: Ouais.
1: Il peut y avoir parfois un accident malheureux. C'est jamais pareil. Alors c'est un jeu. C'est une façon de faire, on essaie de faire le mieux possible en même temps avec des parties improvisées. Non, c'est une autre façon. Mais j'essaie quand même que ce soit beau. Mais en même temps, il y a le côté, par moment, on improvise des choses, on dit des choses qu'on n'a pas dit la veille. On peut changer un ordre de chanson, on peut varier. Il y a des variations. J'aime bien les deux. J'aime bien le... Et puis il y a aussi la composition. Là, c'est encore une autre activité.
0: Ça, c'est pas en studio, c'est où pour vous la composition ?
1: N'importe où. Si vous me laissez ici avec une guitare, je vais essayer de faire une chanson. Mais il faut que je sois en général plutôt tout seul, ou avec Alain si on essaie de faire parole et musique ensemble. Ça peut être n'importe où. Alors évidemment, on essaie de trouver des endroits où quand on sort, c'est agréable.
0: Oui, un peu au bord de la mer.
1: Ça peut. Mais ça peut être à la campagne ou au bord de la mer ou ailleurs. Hein. Mais en même temps, il faut trouver juste un endroit pour être isolé avec un instrument de musique, un clavier ou une guitare. Et puis c'est une autre activité qui est plus solitaire.
0: Ouais.
1: Le studio, c'est différent. Et la scène, c'est encore différent.
0: Alors là, il va vous falloir beaucoup de solitude parce que je sais que vous préparez de nouvelles chansons et aussi une pièce sur Jeanne d'Arc.
1: Ah oui, oui, oui, oui, oui. Voilà, et puis j'ai un projet aussi d'un site qui va s'appeler Rêveur Dream. J'ai une passion pour les rêves, j'écris mes rêves depuis 1980. Donc j'ai décidé de faire un site où les gens peuvent écrire leurs rêves, une banque de rêves.
0: Il n'y a que vous pour penser à ça ?
1: Ben oui. Et enfin, je sais pas.
0: Mais enfin, sur Internet, les gens, ils écrivent, Laurent, pardon, des horreurs, des insultes, ça se lance des guerres. Et vous, vous vous êtes dit, mais non, sur Internet, on va écrire nos rêves.
1: Oui.
0: Mais je vous aime tellement, vous êtes le meilleur.
1: Non, non, non, mais je trouve ça joli, quoi. On n'analyse pas.
0: Non.
1: Mais en même temps, par exemple, il y a un côté ludique, c'est-à-dire, si vous faites un rêve et que vous êtes à Paris, alors sur la carte, on voit un petit point, c'est que le rêve que vous venez de mettre. Mais si quelqu'un à Munich a fait le même rêve que vous, pof, on voit
0: qu'on a des âmes sœurs.
1: Exactement.
0: Ou cousines.
1: Ça, et puis ce qui m'intéresse aussi, c'est de savoir si à telle période de l'année, à telle lune, nouvelle lune, pleine lune, il y a des rêves communs, il y a une tendance commune dans les rêves. Savoir si éventuellement il n'y a pas des rêves prémonitoires. Est-ce qu'il n'y a pas 1000 ou 2000 ou 3000 personnes qui ont rêvé du tsunami quand il y en a eu un, avant que ça arrive, ou des gens qui ont rêvé que des tours s'écroulaient à New York ou quelque part. Et donc, il y a qu'en mettant en notant les rêves qu'on peut savoir s'il y a 200, 300, 4000, 10000 personnes qui ont rêvé de ça. Donc, voilà, ça me passionne. Voilà.
0: Ben maintenant, moi aussi, on va suivre ça de très près. Donc ça va être lancé dans les mois qui viennent.
1: On est en train de fignoler l'étude. On travaille avec des gens qui sont des des ingénieurs et des informaticiens. Ouais. Et c'est passionnant.
0: Formidable. Bon, ben avec tout ça, je pense qu'on va se revoir bientôt.
1: Merci beaucoup. Ça y est, c'est fini.
0: Ça y est, c'est fini.
1: Mais c'était sympa. Vraiment, merci beaucoup.
0: Merci.
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0: Un journaliste, animateur, acteur, cinéaste, genre idéal, papa génial, incorrigible punk, aussi fan de rock que de pop culture, connu des deux côtés de la Manche pour débiter à toute berzingue des intros d'émissions impeccablement écrites et pleines de pirouettes stylistiques. Et je m'incline, c'est lui le plus fort, Antoine Decaune. Et en plus, il chante.
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0: Bonsoir Antoine.
9: Pas très essoufflé pour quelqu'un qui vient de courir.
0: J'ai essayé, hein.
9: Ouais, donc vous avez parlé très vite. Alors, il y avait une fausse information quand même dans l'intro.
0: Qu'est-ce que j'ai dit comme
9: bêtise ? Je ne chante pas. Je suis incapable de chanter.
0: Vous slammez,
9: voilà,
0: Lucky Luke.
9: C'est une espèce de slamming, oui, mais faut vraiment pas m'entendre chanter, moi.
0: Bon, d'accord. Alors,
9: je corrige.
0: C'est bien. Mais il fait tout le reste. En tout cas, ce qui est génial, c'est que en suivant votre carrière, on se rend compte que vous n'aimez pas les choses trop sérieuses, qu'en tout cas, vous craignez fortement les situations qui ont l'air trop sérieuses, et que là, un documentaire, c'est très sérieux. En 4 épisodes, ça devient quand même super sérieux. Est-ce que vous avez longtemps hésité ? Parce que j'imagine que ça fait longtemps qu'on vous sollicite, Antoine Decaune.
9: Oui, alors j'ai hésité parce que je trouve ça tellement vaniteux d'avoir un doc consacré à sa pomme.
0: Ouais.
9: Voilà, ça me dépasse encore. Mais en fait, ce qui s'est passé, c'est que j'ai travaillé avec les deux jeunes gens qui avaient fabriqué d'abord un documentaire sur Albert Uderzo, auquel j'avais participé. J'avais été le narrateur dans cette histoire. Et j'avais été assez bluffé par le résultat, ce qu'ils avaient réussi à faire, qui était un exercice de haute voltige, parce que Uderzo, c'est un dossier assez compliqué.
0: Oui.
9: Et voilà, on avait bien travaillé ensemble, bien collaboré. Et à la fin de cette collaboration, ils m'ont dit, mais en fait, c'est toi qui dois être le sujet, parce que t'as une histoire qui traverse 40 années de télé, de radio, tout ce qu'on veut. Et en fait, pris sous ce prisme-là, c'est-à-dire à travers ma petite personne, m'a raconté une époque et les changements d'une époque, ça devenait intéressant.
0: C'est ça, vous avez trouvé le moyen, en fait, dans un docu qui porte votre nom, Antoine Decaune, La vie rêvée d'un enfant du rock, vous avez trouvé le moyen de parler des autres.
9: D'autres choses.
0: Ouais. Il est très fort. On embrasse les deux réalisateurs, Bernard de Choisy et Yannick Saillet.
9: Exactement.
0: Voilà. Alors, qui est Antoine Decaune ? À vous de voir.
10: Bonsoir, moi c'est Ouin Ouin. Mais dans ma meute, tout le monde m'appelle Pine d'huître. Rapport à mon totem. L'huître.
0: Mais selon l'humeur...
10: Salut les tapettes ! Mais c'est l'embrouille, Didier l'embrouille !
0: Ou encore...
11: Je me présente. Raoul Bitambois. Taureau macho.
0: Ou enfin, un de mes préférés.
12: Je me présente à nouveau... Gérard Langue de Pute, chroniqueur à bien pensant hebdo.
0: Voilà, ça c'est un tout petit florilège des nombreux personnages que vous avez incarnés pendant vos 7 années à Nulle Part Ailleurs, avec avec des fous rires sur le plateau absolument incroyables. Et en regardant le documentaire, je me suis rendu compte qu'ils vous avaient aussi apporté des soucis, ces personnages-là. Il y a votre père déjà, Georges Decaune, qui trouvait que vous étiez la honte de la famille, surtout avec Raoul Bitenbois. Il assumait moyen. Et puis le monde du cinéma aussi, qui vous a pris moyennement au sérieux au début, quand vous avez débarqué, un peu à cause de ces personnages. Est-ce que vous les avez quand même aimés?
9: Ah ben je les ai aimés passionnément et je continue à les aimer et à les assumer de A à Z. Et puis bon, là vous en avez passé quatre, mais je suis un mélange de tout ça en fait.
0: J'ai un
9: tout petit penchant marqué pour Didier, parce que Didier c'est une espèce de double karmique. C'est un garçon qui comme moi s'emporte assez facilement, qui est assez pur dans le fond, mais qui n'a pas les moyens de sa violence. On a tout ça en commun tous les deux. Alors lui, il s'en prend plein la gueule, on regarde journée. Moi, j'arrive à esquiver parce que je suis plus souple.
0: Oui, c'est ça.
9: Je suis moins frontal.
0: Moins d'heures à l'hôpital que ce pauvre Didier Lambrou.
9: Absolument.
0: Alors, ça, c'est sûr. Alors, dans le documentaire, ce qui est absolument incroyable, c'est de voir la liste des personnes, des personnalités qui viennent parler de vous. En fait, c'est le meilleur de chaque monde, hein, pour la musique notamment, puisque c'est le sujet qui nous intéresse ici. Iggy Pop, c'est quand même lui qui...
9: Bah, mon petit Iggy. Voilà.
0: Il ouvre le docu, il vous interviewe. Il y a Bruce Springsteen, les gars de Gorillaz, ceux du Clash, Stéphane Echer, et puis Aubert et Colinka de Téléphone, eux aussi. On les voit très tôt dans le doc parce qu'on apprend qu'en fait vous étiez proches très jeunes.
9: On est la même génération et on habitait le même quartier, Neuilly-sur-Seine.
0: Mais c'était pas si bourge, dit Jean-Louis Aubert.
9: Non, c'était pas si bourge que ça. Nous, c'était on était dans un Neuilly qui était pas le côté Saint-James. Aristo, on était dans un... Moi, j'habitais dans une rue, par exemple. On était dans une petite maison qui jouxtait une usine de batteries automobiles.
0: Ah oui.
9: Vitric, qui ronronnait nuit et jour. Et en face, il y avait un terrain vague. Et au coin de la rue, il y avait un manège de chevaux. Donc, il y avait du crottin de cheval sur les pavés dans la rue. Enfin, c'était super folklore, juste à côté du vieux cimetière. Donc, c'était un quartier assez marrant, avec des gens rigolos. Et on, comme le dit très bien Jean-Louis, ça jouxtait le Valois. Et le Valois... Il y avait toutes les petites racailles de Levallois qui venaient se mélanger à nous.
0: François Hollande.
9: Ben oui. Et on jouait, oui. Alors moi, j'avais un groupe, Jean-Louis aussi. Alors Jean-Louis a persévéré dans la musique, contrairement à moi. Et on se mélangeait, on faisait des bœufs. Il y avait Olive de Lily Drop aussi. Enfin, on a grandi ensemble.
0: Et alors, début peut-être de votre ressemblance avec le personnage de Didier Lambrouille. Je ne vais pas révéler toutes les anecdotes du docu, évidemment, vous irez le voir sur Canal. Mais Jean-Louis Aubert révèle que pour faire peur aux gens, vous éteigniez votre clope dans le réservoir
9: mais
0: de votre mobilette.
9: Mais non, il fabule. J'étais cinglé, mais pas à ce point-là. Enfin, on n'éteint pas une cigarette sur un réservoir de mob.
0: Normalement pas, mais bon. Didier Lambrouille, je me dis, pourquoi
9: pas. En revanche, j'avais une petite mob un peu customisée, là, avec la tête de tigre. À la place des poignets, on avait ça chez Esso à l'époque. Et je frimais beaucoup parce que j'avais une mob avec un phare de crosse.
0: Ouais.
9: La petite grille devant, là. Donc, ça, avec le pot d'échappement
0: ça
9: un peu relevé.
0: Ça fait dangereux, ça, un peu.
9: Voilà, ça fait dangereux. Ouais. Et je suivais pour impressionner les filles. Je faisais des virages très couchés.
0: À Bagatelle au terminal des bus.
9: Non, ça s'est très mal fini, évidemment. Plus d'une fois.
0: N'essayez pas ça à la maison, les amis, les virages couchés.
9: Non, je couchais la bombe, mais pas les filles.
0: Antoine Decaune, à la télé des Enfants du Rock, à Nulle part ailleurs, à l'émission d'Antoine, à la radio sur France Inter, avec Pop Pop Pop, avec l'excellente Charline Roux, la presse écrite, oui, c'est possible aussi, Vieux, le magazine qu'on finira tous par lire, la pub, oui, il n'y a pas écrit La Poste, là. Ça, c'était Antoine Decaune. Une BD également sur les aventures incroyables de son père, Georges, parti s'isoler sur une île déserte alors qu'il n'avait que 8 ans. Antoine, hein, pas Georges, évidemment. Tout ça, c'est vous, et vous n'auriez pas été l'homme que vous êtes sans l'influence et l'amour de l'Angleterre. Ça, c'est ce qu'on apprend dans le docu. Mm-hmm. L'Angleterre, c'est primordial pour vous. Est-ce que vous pouvez nous expliquer ?
9: Oui, alors j'avais une mère qui était très anglophile, génération de l'après-guerre, donc on a été très contents que les Anglais et les Américains soient venus nous filer un coup de main.
0: C'était le bon moment.
9: Pour botter le cul des nazis. Donc, élevé avec dans l'amour de ce pays et par une mère qui était très très sensible à l'humour anglais, à l'understatement anglais. Et en même temps, elle était extrêmement française, mais c'était pas incompatible. Et donc, j'ai grandi avec ça. Et comme elle produisait des émissions de musique, Elle recevait les 45 tours et un jour est arrivé Love Me Do, le premier 45 tours des Beatles. Et on a écouté ça, elle et moi, ensemble, en prenant tous les deux le même plaisir.
0: Ah bah tenez, on va faire ça nous aussi. Love, love, on y est là.
9: Alors ça, c'est dingue. Ça, c'est fou, vous l'aviez sous la main.
0: On l'avait, parce qu'on est très pointu en musique, et on avait cette petite chanson des Beatles.
9: Ben voilà, on est tombés tous les deux en adoration devant cette chanson-là, parce qu'elle était tellement joyeuse, c'était tellement énergique, positif, puis ça changeait un peu de la variétoche de l'époque, hein, qui sévissait sur les ondes. Donc ça a commencé comme ça, et puis après, le hasard a voulu que je me retrouvasse au concert.
0: Oh là là, je suis fan.
9: Au concert des Beatles, enfin, quand ils partageaient l'affiche avec Sylvie Vartan, c'est Pierre Vassiliou, Trini Lopez, emmenée là-bas par la fille du meilleur ami de mon père, qui, elle, aimait Sylvie Vartan.
0: Et vous pensiez vous taper le concert de Sylvie Vartan?
9: Oui.
0: Et vous avez vu les Beatles?
9: Et je suis ressorti, alors c'était Saint-Paul sur le chemin de Damas, là. je suis sorti, j'ai vu les lumières, ouais. I saw the light in morning light. J'étais métamorphosé. Ouais. Et ça m'a vraiment ouvert les oreilles dans tous les sens du terme.
0: La musique anglaise, l'humour anglais aussi.
9: L'humour anglais, évidemment, bah, Peter Sellers, Monty Python, enfin, tout. Les satiristes anglais, Swift, on peut y passer des heures sur l'Angleterre. Mais j'ai grandi et il se trouve que musicalement, c'était une ébullition totale, hein, les années 60, deuxième partie des années 60, début des années 70, donc c'était dingue ce qui se passait en Angleterre. Et j'ai grandi avec ça.
0: Et puis, ensuite, dans votre carrière, quand vous avez eu ce rôle incroyable de passeur, ça c'est au début à la télé, quand vous aviez ce pouvoir, hein, vous parlez de ça dans le documentaire, de faire découvrir à la télévision des musiciens, notamment anglais, qui cartonnaient à Londres et dont on n'entendait absolument pas parler en France, et vous avez réalisé ce truc super grisant, c'est que vous pouviez vraiment avoir un effet sur leur carrière, c'est ce qu'il y a eu avec Dire Straits.
9: Bravo.
0: Il me dit bravo comme si j'allais mettre Bruel à la place.
9: Non, pitié.
0: Vous n'avez eu aucune incidence sur la carrière de Patrick Bruel, mais d'ailleurs, Stress, racontez-moi.
9: D'ailleurs, Stress, en fait, ce qui est marrant, ce qu'on raconte dans le doc, c'est que quand l'album est sorti en France, il est sorti en import.
0: Ouais.
9: En import. Et la maison de disques française, Phonogram, ne voulait pas le presser, disant ça ne marchera jamais, ça n'intéresse personne. Ouais. Et bon, il faut dire que c'était plutôt l'époque de Clash, des Pistols, l'après-Pistols, de Police, de Yann Dury.
0: Les trucs plus punk.
9: Costello qui démarrait, donc ouais, les trucs un peu. Ou les Ramones, voilà. Et donc c'est vrai que Dire Straits, au milieu de tout ça, bah, c'était le cheveu sur la soupe. Mais j'adorais ce cheveu. Et je ne m'en lassais pas, j'écoutais ça en boucle. On a monté tout un échafaudage pour réussir à les faire venir à Paris, le groupe, parce que la maison de disques ne voulait pas payer pour eux.
0: Ah oui, il fallait payer le bateau et tout, quoi.
9: Ça coûtait 800 livres, hein, c'était pas très cher, mais. Dans la petite cabinette, là, avec leurs trois pauvres amplis. Et donc, ils sont venus, on a fait l'émission, et juste après la diffusion de l'émission, il y a eu une demande phénoménale. Ils ont été obligés de rouvrir les usines la nuit pour presser faire le disque en français.
0: Mais waouh !
9: Bah waouh !
0: Ça vous a... Non, mais ça fait émotions, ça.
9: Ben oui, parce qu'en fait, moi, mon métier, c'est ça, en fait, la base. Notre métier, Émilie. On est des passeurs, on est là pour aider, pour filer un coup de main, pour. Il n'y a rien de plus gratifiant que de sentir que ça sert à quelque chose, quoi.
0: Ouais.
9: Et comme cette émission, à l'époque, c'était une mission autant qu'une émission, c'était une poche de résistance, ça faisait plaisir quand il y avait un écho, quoi. Boop. Il fait avec le micro, là.
0: Et d'ailleurs, je vous recommande, ça c'est dans le premier épisode des 4 de La vie rêvée d'un enfant du rock, ce docu canal sur Antoine Decaune. On découvre les coulisses de ces émissions rock'n'roll qui trouvaient leur place dans la grille télé, quelque part dans le moment de Jacques Martin. On vous voit aussi lancé par...
9: Entre présence du Seigneur et l'école des fans,
0: Et on voit Léon Zitrone qui vous fait un lancement magnifique.
9: Ah, ça, aux enfants du rock,
0: ouais,
9: ça.
0: Ouais, ouais, ça c'était quand même...
9: Avec une petite moumoute.
0: Assez dingue, effectivement. Alors, dans le documentaire, on rencontre vos trois sœurs. Mmh. Car dans la vie, vous avez trois sœurs. Et on rencontre vos frères choisis. Parce que il y a toujours un frangin quelque part avec vous. Alors à la télé, il y a Jackie au début, il parle pas, mais il est là, ça vous rassure. Il y a José Garcia dans Nulle part ailleurs, il y a Jean-Paul Gaultier dans Eurotrash, le programme qui vous fait cartonner en Angleterre.
9: Et Laurent Chalumeau.
0: Et il y a Laurent Chalumeau ou encore Peter Stuart qui eux sont des auteurs, donc qui sont des frères de l'ombre, mais des frères quand même. Ça c'est vraiment quelque chose qui est récurrent. Tout seul, vous voulez rien faire.
9: Tout seul, je vaux rien du tout, moi. Je marche bien en binôme, je marche bien en équipe, ou alors je peux écrire tout seul dans mon coin, mais ça m'arrive. Mais j'ai jamais autant de plaisir que quand je travaille au ping-pong avec un pote. Si ça devient toujours des potes. Hein.
0: Ouais. C'est ça qui est fou. Ça fait des amitiés, des frères, vraiment.
9: Oui, hein. Oui. Très rapidement, la frontière entre le partenaire de travail et l'ami s'estompe. Ouais. Et vraiment, c'est des potes, c'est des gens qui comptent pour moi, qui sont toujours mes amis aujourd'hui, même si on travaille moins ou plus ensemble. Et non, c'est des rencontres capitales, ça.
0: Alors, il y a les frères avec qui vous travaillez, ceux qui vous stimulent, ceux qui vous donnent la bonne idée au bon moment, le bon coup de fil à passer pour, après avoir été viré. Parce que vous êtes fait pas mal virer. On apprend ça aussi dans le dossier.
9: C'est une constante,
0: même.
9: Je me suis fait beaucoup lourder. Je suis
0: beaucoup lourder, Antoine Decaune.
9: Ne vous inquiétez pas, on se fait lourder et puis on revient.
0: Donc, ceux qui sont là aussi dans ces moments-là. Et puis, il y a celui qui vous fait pleurer. Pendant un concert où il rejoue pour vous la musique qu'il avait composée pour le film que vous avez réalisé, Monsieur N, le film sur Napoléon, c'est Stéphane Escher. Ben alors oui. Lui, j'ai l'impression qu'il a une place à part et vraiment, il vous ouvre le cœur.
9: Ben oui, d'abord Stéphane vient de sortir un des plus beaux albums de l'année, Poussière d'or, c'est juste une splendeur ce disque. Je dis pas ça parce que c'est un pote, vraiment, c'est un disque que j'ai écouté beaucoup cet été, parce que je devais écrire un petit truc sur lui, donc je l'ai écouté en boucle au mois d'août et ça a accompagné ma vie et ça l'accompagne encore aujourd'hui, 6 mois après, ce qui est toujours bon signe. Et Stéphane, oui, c'est quelqu'un dont j'ai toujours suivi le parcours avec passion, parce qu'il est passé de Gros Zones, de sa musique avec les machines.
0: Extrême.
9: Jusqu'à aujourd'hui. Et puis quand j'ai eu ce film sur Napoléon, ça s'est imposé à moi. C'était lui qui devait faire la musique et personne d'autre. Ouais. J'aime bien travailler avec des gens qui sont pas déjà rompus à l'exercice, qui n'ont pas trop de tics, qui fonctionnent pas en automatisme, qui arrivent très très frais. Et à qui on dit généralement, mais c'est pas possible, tu as jamais fait.
0: Et il l'a fait.
9: Ah bah moi, pour moi, c'est le bon argument. Tu l'as jamais fait, donc tu vas faire des étincelles.
0: Vous êtes un homme de cœur et vous êtes un parrain engagé pour Solidarité Sida.
9: Un président d'honneur.
0: Président d'honneur de Solidarité Sida.
9: Et je donne, en tant que président.
0: Ben oui, bravo, je vous félicite.
9: Je donne, et pas que des leçons.
0: Oui. Président d'honneur, donc.
9: Oui.
0: Solidarité Sida, qui est une magnifique fondation qui va aider les associations de terrain pour lutter contre le sida, mais aussi pour aider celles et ceux qui sont malades, encore aujourd'hui.
9: Et puis raviver un message de prévention qui s'est totalement dilué avec le temps.
0: Ah mais oui, les gens ne savent plus, capote.
9: Non, c'est plus. On ne sait plus. Il y a 40%, je crois, des adolescents aujourd'hui qui sont séropositifs. C'est complètement fou. Complètement fou.
0: 40% des adolescents
9: 40%, ouais, qui sont contaminés.
0: Mais dans le monde ?
9: Non, ici, chez nous. Plus personne ne fait attention à rien, et on ne met plus de préservatifs.
0: Alors, mettez des préservatifs.
9: Donc, il y a un taux de contamination qui a bondi littéralement ces derniers mois.
0: Ah, donc plus 40%, et Solidays.
9: Ouais, c'est pas anodin, et c'est un truc dont on meurt encore. Certes, il y a des trithérapies, il y a des barrages thérapeutiques, évidemment, mais non, c'est une catastrophe. Donc, on est là pour répéter à satiété ce message, protégez-vous.
0: Et la tête de proue de l'engagement de Solidarité Sida, c'est un grand festival qui a lieu tous les ans au début de l'été à côté de Paris, à l'hippodrome de Longchamp. Ça s'appelle Solidays. Ça fait du bien, ça, quand on fréquente des milieux aussi chouettes, mais aussi parfois superficiels que la musique, la télé, le cinéma, d'aller se frotter aux associations.
9: Ah bah oui, oui. Moi, c'est un petit bonheur tous les ans à chaque fois que je me promène sur le site de Solidays. Je passe du temps au village associatif. On invite tous les ans une cinquantaine d'associations, si c'est pas plus d'ailleurs, qui travaillent sur le terrain de la solidarité au sens large, le sida évidemment, mais pas que. Et alors ça, c'est totalement revigorant de voir l'engagement de tous ces jeunes gens, le temps qui passe, l'énergie qu'ils mettent. Même à commencer par les bénévoles, qui nous aident. Il y a 3000 bénévoles qui nous aident à construire ce site barnumesque tous les ans. Et voilà, on n'existerait pas sans eux. Donc je suis très très pour un vieillard chenu comme moi, c'est très très revigorant et gratifiant.
0: Un vieillard. Il y a des mamies Trouville, dans le documentaire, elles disent que vous n'êtes pas un vrai vieux. Alors, moi je crois toujours les grands-mères. Antoine Decaune, il y a en tout cas de très belles images hein, de Solidays dans ce docu La vie rêvée d'un enfant du rock qui est dispo sur Canal, les 4 épisodes. Et puisqu'on parlait d'activités revigorantes, je crois que vous, c'est rencontrer à intervalles le plus régulier possible un certain Bruce Springsteen. C'est une passion qui vous prend à la fin des années 70 et qui ne vous a pas quitté.
9: Au milieu des années 70, en fait, ouais. Quand je suis tombé sur Born to Run, 75, à un moment où le rock m'ennuyait. Il était devenu un peu pompeux, post-néo-symphonique, enfin, il se prenait au sérieux, quoi, le rock progressif, tout ça. Je m'intéressais d'ailleurs autant d'ailleurs au jazz, au mélange jazz et rock, parce qu'il y avait des nouvelles pistes là qui s'ouvraient avec Miles Davis et toute la bande. Mais il y a cet album, en 75, Born to Run, qui est une illumination. Vraiment. Et je suis revenu un peu en arrière après en écoutant le premier album, Greetings from Ashbury Park, et puis le second, The Wild, The Innocent and The Street Shuffle, qui sont aussi vachement bien.
0: Et pas facile à prononcer.
9: Non, pas facile à prononcer.
0: Mais bravo.
9: Je me suis beaucoup entraîné. et à partir de là, ça a été, j'ai aimé passionnément cet artiste-là. Ouais. Alors avant de le rencontrer dans les circonstances les plus favorables possibles.
0: Et dans sa loge en plus. Génial, après un concert.
9: Présenté par un ami commun. Donc voilà, on a eu une relation qui est partie sur les bonnes bases.
0: Il vous trouve charming.
9: Charming, yes.
0: Un charming Frenchman, elegant. Charming, elegant Frenchman.
9: Vous avez l'air d'en douter, Émilie.
0: Mais non, mais moi je suis d'accord avec Bruce. Je suis souvent d'accord avec Bruce.
9: C'est vrai.
0: Ceci dit,
9: c'est
0: bah
9: bien.
0: Ouais.
9: C'est bien.
0: Et vous, dans le quatrième épisode du docu qui s'appelle Fendre l'armure, ou quelque chose comme ça, pardon, je ne l'ai pas de tête, si on fendait l'armure... Quelque chose comme ça. Si on attaquait l'armure, c'est dire à quel point c'est une forteresse imprenable, le cœur d'Antoine Decaune, et bien là, vous dites que oui, par exemple, les histoires de figures paternelles, avec Bruce, vous pouvez en parler.
9: Oui, parce que, souvent les garçons ont des relations complexes avec leur père.
0: Oui. Hein.
9: On n'est pas des cas isolés.
0: Ils ont des relations aussi complexes avec leurs sentiments, pour les exprimer.
9: Oui, bien sûr. Alors, moi j'ai eu un père assez absent, qui partait vivre des aventures extraordinaires à l'autre bout de la terre. Enfin, l'absence, ça veut dire qu'il n'était pas là. Et lui, Bruce, il avait un père présent, mais qui était un homme malheureux, qui était un prolo, qui avait perdu son boulot, qui avait tendance à picoler, qui était un père difficile pour lui, quoi. Donc oui, ça a été un sujet de conversation. D'abord, il en a magnifiquement parlé dans son livre de mémoire, Born to Run. Il s'appelle aussi Born to Run.
0: Qui s'appelle La Bible, chez Antoine.
9: Non, qui est vraiment un très beau livre que je conseille. Ouais. Essayez de le lire en anglais, si vous lisez bien l'anglais, parce qu'il y a vraiment toute la scansion springsteenienne dedans. Dans la traduction française, on y perd un peu. Mais c'est un très très beau livre, parce que c'est un livre d'une franchise, d'une honnêteté incroyable. Il parle de ça, il parle de cette relation difficile avec son père, il parle de la dépression qui l'a frappé de plein fouet quand il avait 30 ans, au moment du succès phénoménal... de The River, c'est arrivé. Enfin, c'était même au moment de Born in USA.
0: Ouais.
9: Et il s'est pris ça en pleine gueule. Il a fait cet album Nebraska qui a donné lieu à un film là qui est sorti
0: très récemment.
9: Donc c'est un type passionnant. C'est un artiste que j'aime, que je vénère, mais je suis pas un idolâtre. Je suis pas là à genoux devant Springsteen en disant tout ce qu'il fait est formidable et tout. C'est juste que humainement c'est un modèle. Voilà.
0: Et est-ce qu'il pourrait vous inspirer, parce que j'ai fait le compte tout à l'heure, entre la télé, la radio, le magazine du vieux, donc votre entrée en presse écrite, la pub, la BD, vous lui écririez une chanson ?
9: Moi ?
0: Ouais.
9: Oh.
0: C'est un truc que vous n'avez pas encore
9: Alors,
0: fait ?
9: Non, mais il a besoin de personne pour écrire des chansons. Hein.
0: Je sais bien, mais...
9: Il écrit lui-même de magnifiques textes. Oui. Parce que c'est un auteur aussi, Bruce. Hein, c'est pas juste un... Je pousserai pas l'outrecuidance jusque-là.
0: Non.
9: Non.
0: Alors, c'est quoi votre prochain terrain de jeu auquel on ne s'attend pas ? Vous avez tout fait quasiment.
9: Bah, oui, alors j'ai un projet de série en tête.
0: Ah.
9: Voilà. Sur lequel je suis en train de travailler. Et que j'espère pouvoir faire aboutir dans les 2-3 ans qui viennent.
0: Bon.
9: Voilà.
0: Ça, c'est une très bonne nouvelle. J'avais envie, puisqu'on arrive à la fin de cette interview, de vous reposer la première question qu'Iggy Pop vous pose dans le documentaire. Alors, est-ce que vous avez réussi votre vie ?
9: Je lui réponds ce que je vous réponds là. Je ne sais pas si je l'ai réussi, mais j'ai le sentiment de ne pas l'avoir tout à fait raté et que ça aurait pu être bien pire.
0: Voilà. J'adore. Antoine Decaune, La vie rêvée d'un enfant du rock, c'est vraiment à voir sur Canal. Et si vous voulez pas vous abonner, bah, prenez les codes de quelqu'un. Hein. Ça marche pour Netflix, ça peut marcher pour Canal aussi. Voilà. Mais il faut absolument voir ce film. En 4 épisodes, encore, je le répète, les 4 sont disponibles sur Canal, sur l'app Canal, MyCanal, le replay, etc. C'est absolument partout. On se dit au revoir en écoutant Iggy.
9: Avec plaisir.

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2: Un traiteur ouvert à l'année à Galéria. François Bogard est un enfant du village et ça lui tenait à cœur d'ouvrir ce commerce de proximité chez lui.
3: Enfin, je suis né à Calvi, mais j'ai grandi ici, je suis allé à l'école ici jusqu'à mes 19 ans à peu près. Et après, je suis parti travailler sur le continent. Puis ça me tenait à cœur de revenir ici pour travailler chez moi, parce qu'on est bien dans son village.
2: La cuisine, une passion venue très tôt.
3: Je suis allé en BEP à Île-Rousse, parce qu'ici, on n'a pas trop de débouchés professionnels. Et en fait, je me suis rendu compte qu'il y avait du travail. J'étais vite demandé, vite sollicité. Et forcément, derrière, j'ai continué dans la cuisine. Et puis, quand on progresse, on se passionne. J'ai fait des saisons au départ. J'ai commencé sur des saisons sur Galière principalement. Après, je suis parti sur le continent. Je suis parti travailler sur Lyon pendant 3-4 ans. Je suis parti sur Paris également. Et quand ma femme a accouché, ça m'est tenu à cœur de faire grandir mes enfants ici. C'est pas du tout la même vie. On est bien plus tranquille dans son village.
2: François propose au quotidien des plats du jour.
3: Ça change, ça varie. Des plats de saison, principalement. L'été, beaucoup plus de produits corses, évidemment, parce que la demande est bien plus importante. Je vais faire aussi, j'ai des pensionnaires, mais je propose aussi, je fais pour les mariages, les buffets, les anniversaires, les baptêmes, tout le principe du traiteur à l'extérieur et à domicile.
2: Et le traiteur a quelques spécialités.
3: J'utilise beaucoup de produits corses, principalement. Alors aujourd'hui, par exemple, j'ai des artichauts farcis au brooch, mais ça peut m'arriver de faire des ch'torts sabrites. Je vais faire du sauté de veau aux olives. Après, je fais beaucoup de produits aussi d'ailleurs. Je vais faire des tagines, des couscous, des paella, suivant la demande, ce que les gens aiment en fait en général.
2: Parmi ses clients, beaucoup de gens du village.
3: En hors saison évidemment, mais ça arrive souvent qu'il y ait des gens qui se perdent au village pour aller se balader, qui ont besoin de manger sur le pouce entre guillemets, donc ça rend toujours service. Après, j'ai beaucoup évidemment ma clientèle principale, c'est comme je suis toute l'année, c'est les gens du village. Après l'été, bien sûr, les touristes avec la vente de charcuterie, la vente de fromage corse, la vente de vin.
2: Développer son activité, perdurer dans le temps. Et pourquoi ne pas laisser plus tard ce qu'il a construit à ses enfants? Tels sont les espoirs de François Bogard pour les années futures.
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4: Et ça marche très bien de scroller sur les réseaux sociaux. Oh, regarde comme il est mignon. Bon, d'accord, ça c'est mon problème. Mais ça a du bon parfois parce que j'ai découvert un compte Instagram qui va vous être utile et qui marche très bien, c'est Sortir à Laval.
5: Aujourd'hui, déjà, je suis suivie par plus de 7300 personnes. Donc en un an et demi, honnêtement, je m'y attendais pas du tout.
4: Vous l'avez compris, c'est la créatrice du compte Instagram, Elena Viera-Granger.
5: Et l'idée, donc, c'est de mettre en avant des commerçants, des créateurs, des événements, des activités.
4: Via des vidéos et des posts événements comme celui-ci, par exemple.
6: J'ai une super nouvelle pour toi. Une nouvelle adresse gourmande vient d'ouvrir ses portes. Un nouveau lieu qui va te faire voyager avec sa déco sur le thème de l'univers, mais aussi son offre.
4: Ça marche tellement bien que
5: j'ai pas mal de demandes aussi de créateurs, de personnes qui aimeraient être mises en avant, donc de plus en plus chaque mois.
4: Moi, par exemple, j'aimerais bien me lancer dans les chansons pour enfants. Ce rêve bleu. Non ? Bon, d'accord. Et sinon, pourquoi avoir lancé Sortir à Laval ?
5: Je suis une amoureuse de Laval et de la Mayenne. Et en fait, je voulais montrer qu'à Laval et en Mayenne, on ne s'ennuie pas. Il faut venir à Laval, qu'on connaisse ou non. Et même que les Lavallois et Mayennais ont plein de choses à faire près de chez eux.
4: Et ça marche bien parce qu'Elena, elle est dans la com. Donc, elle connaît bien les stratégies qui fonctionnent. Déjà, de centraliser les infos, mais d'une manière précise.
5: Et surtout sur les réseaux sociaux qui se consomment rapidement. On le voit aujourd'hui, la société consomme de plus en plus de contenu sur les réseaux sociaux qui doit être en plus de plus en plus court pour capter l'attention, etc. En même temps qu'on consomme de ses contenus, de ses amis sur Instagram, et bien en même temps, on peut s'informer sur Laval. En tout cas, sur Instagram, ça manquait.
4: La plus-value, c'est le côté intergénérationnel.
5: J'essaie vraiment de toucher tout le monde, que ce soit des familles, des jeunes, des personnes plus âgées. Donc vraiment, par exemple, dans les programmes du week-end que je fais toutes les semaines, donc c'est un poste qui recense toutes les activités du week-end, et bien j'essaie vraiment de mettre autant de la culture, enfin du théâtre, de la musique, des sorties en famille, des choses un peu plus de niche, mais que vraiment tout le monde puisse s'y retrouver.
4: La couleur rose.
5: De base, je suis repartie du logo de la ville, en fait, qui est un peu rose-violet. Du coup, pour avoir une cohérence sur le compte, en effet, que ce soit aussi beau visuellement quand on va sur le compte et qu'on retrouve aussi facilement, parce que sur chaque poste, du coup, il y a le titre, toujours avec de l'écrit pour donner les informations.
4: Et aujourd'hui, Elena, elle fourmille d'idées. Son compte Instagram est un début pour d'autres projets. Elle aimerait, par exemple, organiser des événements toujours dans le le but de mettre en valeur le savoir-faire mayennais. Alors, vous l'avez compris, le compte Insta Sortir à Laval, ça marche.
1: Avoir une belle voix, c'est un vrai sujet.
4: Oh pardon, ça c'est encore mon téléphone, je suis désolée. Promis, je le range. Dans une seconde.
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8: Pourquoi appelle-t-on l'eau l'or bleu?
9: En fait, l'eau, ça donne de l'énergie, ça peut donner aussi des bonnes vies aux animaux et ça peut donner des bons trucs à l'environnement. Ça sert à la vie de contenir de l'oxygène et sans l'eau, en fait, à la Terre, ça fait une grosse boule de désert.
10: Bah, pour moi, on appelle l'eau l'or bleu parce que bah, l'eau, c'est précieux. Prends par exemple le pays, l'Afrique, au Sahara. Bah, l'eau là-bas, c'est comme de l'or. Si t'en as, c'est magique. Parce que là-bas, ils ont pas beaucoup d'eau. Mais oui, l'eau, c'est précieux. Et c'est aussi important parce que quand il y a des réchauffements climatiques, il n'y a plus beaucoup d'eau.
11: C'est grâce à ça qu'on vit aujourd'hui, parce que si on boit pas, si on s'hydrate pas 3 jours, bah on sera déjà mort. C'est vraiment précieux l'eau, faut qu'on en ait à l'infini.
12: Vous avez vu les usines comme Christine, tout ça? En fait, eux, ils gaspillent l'eau. Ils fabriquent de l'eau qui se périme, donc ça se fait pas.
13: Et aussi, l'eau, c'est censé pas d'être périmé, parce que l'eau, dès qu'il y avait personne dans ce monde, maman, il y avait déjà l'eau. Et cristalline, maintenant, c'est comme si leur but, c'était de construire de l'eau, et après, de mettre des dates pour la périmation.
10: En fait, non, les usines cristallines, c'est en fait, ils récupèrent, je pense, de l'eau de mer, et après, ils la filtrent, ils enlèvent le sel pour pouvoir en faire de l'eau minérale. De l'eau de source un peu. Pour boire.
8: Et alors chez vous, vous prenez l'eau du robinet ou vous avez des bouteilles d'eau?
11: Moi, je pense que je bois plus au robinet parce que en fait, on a 3 bouteilles et après, on remplit à l'infini.
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2: Et Olivier, ce matin, retourne à l'école primaire aujourd'hui.
1: Et oui, et pour y trouver du gaga. Mais blé, je voudrais aujourd'hui vous parler du mémoire de Judith Boucher, réalisé l'an dernier à l'Université Jean Monnet de Saint-Étienne, et qui s'intéresse à une question rarement étudiée. Comment le parler stéphanois, le gaga, circule encore aujourd'hui dans les écoles primaires et dans quelle mesure le parler des enseignants influence le parler des élèves? Son travail porte sur toutes les classes de l'école primaire, en milieu urbain comme en milieu rural. Judith a formulé trois hypothèses. Premièrement, le gaga serait peu utilisé par les enseignants en situation d'enseignement. Deuxièmement, lorsque les enseignants l'utilisent, les élèves auraient tendance à le reprendre. Et troisièmement, le gaga serait plus présent dans les écoles rurales que dans les écoles urbaines. Pour répondre à ces questions, elle a observé des classes, mené des entretiens avec les enseignants et avec les élèves. Elle a mené des observations dans les temps informels à l'école. Son analyse porte à la fois sur le vocabulaire gaga et sur des structures spécifiques comme le pronom neutre Y, employé comme complément direct, j'y ai fait, l'inversion des pronoms personnels après un impératif, donne-moi-le au lieu de donne-le-moi, ce qui nous vient du patois, hein, puisque Pierre Duplay écrivait déjà en 1896, à l'inverse du français, quand un verbe à l'impératif a deux pronoms pour complément, l'un direct, l'autre indirect, c'est ce dernier qui s'énonce en premier. Exemple en patois, by my loup. Et puis aussi la formation d'adjectifs à partir de participes passés. Il est trempe de chaud, ses joues sont enfles, la horloge est arrête. Donc qu'en est-il des résultats du travail de Judith? Les observations révèlent une situation un peu plus nuancée que ce qu'elle attendait. Très surprenant, 54% des enseignants utilisent au moins une fois un régionalisme en cours au cours des séances observées. Un élève sur six emploie spontanément un mot ou une expression gaga lors des entretiens. Et dans les classes, un régionalisme apparaît dans 20% des situations que Judith observe. Il semblerait donc que le gaga soit encore bien présent dans nos écoles. Mais quels sont les mots, les expressions, les tournures qui ressortent le plus, ou plutôt qui ressortent le mieux? Un peu de patience les amis, la suite c'est pour bientôt.
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2: La dernière fois que vous y êtes allé, je suis sûr que vous aviez un kawé fluo et un petit goûter dans un sac en plastique préparé par maman. Avec plus de 80 oiseaux de proie et 30 espèces différentes, et surtout un spectacle où le seul effet spécial, c'est la nature elle-même, aujourd'hui, je teste pour vous la volerie des aigles. Nous sommes dans les ruines du château de Kilsheim, c'est juste sous le Haut-Königsbourg, et je grimpe les derniers mètres à pied vers la volerie, où je suis déjà accueilli par Eric Renaud, le directeur du site, et une équipe de soigneurs passionnés, et quelques cris que j'entends au loin, assez impressionnants, d'oiseaux qui ont l'air quand même assez gros. Et on commence par les coulisses, derrière la zone qui est accessible au public. Et Alexandre, qui est soigneur, est équipé d'un gant en cuir sur tout le bras, et surtout, il est d'un calme absolu. Et je crois que c'est nécessaire. Et autour de nous, plein d'oiseaux. Et chacun d'entre eux est identifié, suivi, observé quotidiennement. Et j'apprends d'ailleurs que les oiseaux ne sont jamais forcés à voler. Ah non, non, non. Ils participent volontairement grâce à un entraînement basé sur la confiance et le renforcement positif. On les encourage, puis on leur donne des petites gâteries pour les remercier quand même. Et c'est ainsi qu'Alexandre me propose évidemment de tenir le gant. Oui, alors pas pour sortir la tarte du four, hein, mais pour tenir, non pas un pigeon non plus, hein, mais bel et bien un aigle, oui, qui passe tranquillement du gant d'Alex et au mien, voilà. Battement d'aile XXL, je sens les plumes sur ma face, ah oui, parce qu'il fait son petit point, hein, le petit bonhomme, et heureusement que je suis accompagné, hein. Et étonnamment, je n'ai pas eu trop peur, parce que le regard de l'aigle est si perçant que j'étais quelque peu fasciné. Même si mon bras, lui, l'était un peu moins. La volerie des aigles, c'est la première volerie créée en France. C'était en 1968. Et à l'époque, elle avait été créée surtout pour changer l'image qu'on avait des rapaces, qui ont été longtemps persécutés. Allez, hop, le spectacle commence. Je m'installe dans les gradins et je constate que pas de musique spectaculaire. Hein, juste une voix, des explications sur la vie et les comportements des rapaces. Et soudain, lointain dans le ciel au-dessus de nous, un vautour apparaît au-dessus des remparts, silence total. Et même les enfants arrêtent de parler, ça c'est pas mal. Le soigneur explique que certains oiseaux dépassent même les 2 mètres d'envergure. Et c'est grand 2 mètres, hein. Et il demande au public de rester bien immobile pour faire un passage encore plus près de nos têtes. Alors j'applique, je reste immobile, et sauf que ma tête, elle continue de regarder l'oiseau au-dessus de nous, un peu comme au tennis. Mauvais réflexe. Et j'entends mon voisin qui me chuchote « Faut pas bouger !» Ah oui, en effet, hein, parce que plusieurs rapaces s'élancent, hein, chouettes, aigles, pigargues, et on en prend plein les yeux. En tout cas, moi, j'ai retenu une chose, hein, c'est qu'ici, eh ben, c'est pas les humains qui regardent un show d'oiseau, c'est plutôt l'inverse, hein, c'est les oiseaux qui nous observent en train d'essayer de rester calmes. Et ça, c'est tout un spectacle.
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3: Bonjour Julie, bonjour tout le monde.
4: Dis Lucie, pourquoi le quartier du Petit Maroc à Saint-Nazaire s'appelle comme ça ?
3: C'est une excellente question Julie. Ça va vous demander un petit peu d'imagination, mais il y a fort longtemps, Saint-Nazaire était une vraie cité. Fortifié. Même si c'est difficile à croire, la vieille ville de Saint-Nazaire était située là où se trouve actuellement le quartier du Petit Maroc. Certains appellent d'ailleurs encore ce quartier le vieux Saint-Nazaire. Et quand on dit vieux, c'est vraiment vieux, vraiment très très vieux. Le rocher de Saint-Nazaire a été habité depuis l'époque celte. En fait, le nom Petit Maroc serait apparu à l'époque où la vieille ville existait encore, mais avait été délaissée parce que la nouvelle ville se construisait tout autour. Des pêcheurs venus de Douarnenez ont donc investi la ville dans les années 30.
4: Mais alors Lucie, quel est le rapport entre ces pêcheurs de Douarnenez et le Maroc ?
3: Eh bien, ces pêcheurs se sont aventurés sur les côtes marocaines. On a donc baptisé cet endroit le Petit Maroc.
4: Et puis, il s'est passé ce qui s'est passé.
3: Des bombardements qui ont détruit 85% de la ville de Saint-Nazaire pendant la Seconde Guerre mondiale. La ville s'est reconstruite, tel un phénix qui renaît de ses cendres. Et aujourd'hui, dans le vieux Saint-Nazaire, il n'y a plus de fortifications, il n'y a plus d'églises ni de ruelles. Il n'y a que dans la tête de certains anciens que le Petit Maroc est encore la vieille ville. Et maintenant, dans notre tête, puisque, comme disait un certain Socrate, le savoir est la seule matière qui s'accroît quand on la partage.
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1: Alors on est sur le carré La Sauca, c'est pratiquement à côté des Rambles de Figueres. Et là nous sommes juste devant le fameux restaurant Duran, un restaurant emblématique de la ville de Figueres. Et nous avons rendez-vous avec la Louise qui va nous recevoir. C'est la sœur du patron, on va dire, qui est en voyage.
2: Allez, nous allons entrer dans cet établissement qui a l'air très très joli. Je vois déjà le buste de Dali.
1: Ah ben oui, puisque c'était le restaurant de Dali. Et ce restaurant est connu pour ça, il venait manger là tous les jours.
2: Alors on peut voir effectivement ici à l'intérieur l'empreinte de Dali bien présente.
1: Oui, parce qu'on trouve des gravures, on trouve des estampes, comme on dit chez nous, et beaucoup de photos où on voit Dali avec les patrons. Voilà, donc je venais ici pour parler du restaurant, de ce qu'il représente et de ce qu'il a été et ce qu'il est.
2: On est ici, il paraît, dans le restaurant préféré de Dali.
3: Oui, c'est vrai. C'est vrai. Oui. Je vous montre la salle du restaurant, mais au petit coin ici, nous avons qu'on appelle les seillets. Ici, c'est la table où manger Dali avec des copains et des personnalités de la musique, de l'art, poètes, del monde de la culture. Ici, nous avons des photos avec Dali à Mandalay. Ce monsieur, c'est mon grand-père. Très amis d'Ali, parce qu'ils sont de la même
2: génération. Louisa, aujourd'hui, cette table, elle peut être réservée?
3: Oui, bien sûr, chaque jour. Il y a des personnes qui viennent dans la salle, l'essayer, et on réserve ici une table grande. Et après, là-bas, il y a pour 6 ou 8 personnes.
2: On va quitter le cellier, Louisa, et on va se rendre dans la salle de restaurant avec des chaises qui ressemblent un peu à des trônes.
3: Oui, parce que ce sont des chaises typiques catalanes. Ça, c'est fait pour un carpintero.
1: C'est des chaises sur mesure, faites exprès, par un menuisier.
3: C'est aussi les lampes sont faites à mano. Il y a la fabrica en Mallorca. Il existe encore.
2: Louisa, qu'est-ce qu'on déguste? Quels sont les plats signatures du restaurant?
3: Bon, les plats très typiques, c'est les canards avec poire. C'est une recette de mon grand-père qu'il a fait beaucoup de fois à Salvador Dalí. Aussi très typique, c'est les poulets avec cigales.
1: Poulet aux gambas.
3: Ça, on mélange la montagne, c'est les poulets, et après les mers, que c'est avec la langouste petite. Non?
1: Est-ce qu'on peut savoir quel était le plat préféré de Salvador Dalí?
3: Surtout des produits d'ici. Oui, du terroir. Côtelettes d'agneau, la soupe, le riz, un paella. Nous faisons aussi des petites viandes boules, des viandes hachées, comme ça, avec des sauces. Il aimait beaucoup la cuisine catalane. Prend pas d'alcool, rien du tout. Et pour les desserts, il fait toujours une infusion, c'est digestif.
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4: Les petits bonheurs, généralement, ce sont des sourires qui se récoltent tous les jours au hasard des rencontres. Il suffit d'un micro ici, de ne surtout pas prendre de rendez-vous et de ne pas se présenter. Ça marche très bien à Megève, par exemple. Nous sommes donc en Haute-Savoie, sur les hauteurs de Megève, au Mont d'Arbois, pendant que des chevaux sont en train de monter dans une bétaillère.
5: Bonjour.
4: Matin de bonheur, venez vous occuper des bêtes.
5: C'est ça, on vient les mettre au chaud, ouais.
4: Ah, c'est-à-dire que là, ils quittent la montagne?
5: Ouais, ce coup-ci, ouais, c'est bon. Ce coup-ci, on va les ramener, on va les mettre en pension pour cet hiver, ouais. Ils ont passé tout l'été en montagne, donc ce coup-ci, ça y est. Ils vont aller se mettre au chaud pour l'hiver.
4: Ah oui, ils font toute la saison, là, ici?
5: Ouais, ceux-là, ils font toute la saison ici. Il y en a qui sont là pour la monte, il y en a qui sont là pour l'attelage, et puis vu que nous, on est élevage, il y en a, ils sont juste là pour grandir.
4: Vous, c'est pas juste un loisir, c'est votre métier?
5: Ouais, moi, c'est mon métier, ouais. Je suis cocher palefrenier. Ouais.
4: Quand vous dites pour l'attelage, c'est les calèches qu'on peut voir à Megève, par exemple?
5: Exactement, c'est ça.
4: Donc, les chevaux, quand ils sont pas attelés, on les voit ici, sur les hauteurs de Megève?
5: Ouais, c'est ça. Nous, on en a l'Alpette, comme là en face, en haut de la côte 2000. On en a aussi au Mont d'Arbois, là, juste derrière. Et puis, après, au fur et à mesure de la saison, on les fait descendre petit à petit. Puis là, ils atteignent leur point le plus bas sur Megève. Puis après, on les change de département et puis voilà.
4: Donc là, ils montent dans le bus?
5: C'est ça, ouais. Ils montent dans le bus. Là, je vais en mettre 4. Là, après, j'ai mon patron qui va arriver. Il va prendre le reste. Et puis après, on va prendre un camion et une remorque. Puis on y charge tout dedans. Puis lui, il part cet après-midi.
4: Et là, il part où, hein, en résidence d'hiver?
5: Ils partent dans l'Allier, ceux-là. Ils partent dans l'Allier. Ils ont des gros champs de plusieurs hectares où c'est qu'ils ont du foin, des abris pour eux, de l'eau à volonté, puis voilà.
4: L'Allier, donc en Auvergne, si je ne m'abuse, il fait pas beaucoup plus chaud qu'ici l'hiver.
5: Non, il fait pas beaucoup plus chaud, mais par contre, ils auront plus d'herbe qu'ici, on va dire. Ils auront moins de neige, ils auront un peu plus de foin, un peu plus d'eau, parce que nous ici, c'est qu'on est tout de suite dans la neige, et puis nous, on n'a pas assez de foin pour tous les nourrir l'hiver, donc on préfère les mettre en pension. C'est beaucoup plus agréable pour eux. Puis pour nous, l'hiver, on a déjà bien assez de boulot comme ça, donc au moins, ils sont un peu tranquilles aussi de leur côté.
4: Alors justement, vous faites quoi l'hiver si vous avez plus de chevaux ?
5: Alors c'est pas qu'on en a plus, c'est qu'on en a moins. Toute la partie élevage en fait partout en pension, et en fait l'hiver nous on fait énormément de calèches. Sur Megève, on a des grosses calèches qui montent jusqu'à 12 personnes. C'est qu'on fait les fondus en calèche en soirée ou midi, et on fait juste des balades en calèche.
4: Bon, vous, j'imagine que le cheval c'est une passion, on fait pas ce métier là par hasard.
5: Mon grand-père était déjà éleveur de chevaux, là maintenant je bosse chez un ami de mon grand-père. Puis voilà, après on fait ça par passion, de toute façon c'est pas par l'argent qu'on va le faire, hein, comme dans tout métier agricole.
4: Même à Megève.
5: Megève, l'agricole, ça reste l'agricole, à Megève ou pas.
4: Je peux vous demander votre prénom ?
5: Moi, c'est Mathieu, moi.
4: Et c'est quoi le dernier petit bonheur de Mathieu, s'il vous plaît ?
5: Mon dernier petit bonheur, c'est d'avoir fait un galop sur les crêtes de la Côte 2000 en plein été avec le soleil couchant. Et ça, je pense que je m'en souviendrai jusqu'à ma mort.
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7: Bonjour Arnaud Fromage.
8: Bonjour à tous.
7: La nécessaire minute comptoise, c'est maintenant. C'est vous que j'ai vu tout à l'heure, hein, le doigt dans le pot à pâte à tartiner. C'est quand même pas très propre, hein, tout ça.
8: Je sais, mais que voulez-vous, c'est tellement bon et tellement régressif, la pâte à tartiner, du chocolat, des noisettes et plein d'huile. Bon, ça aide pas à rentrer dans du 38, mais flûte à la fin, il faut savoir se faire plaisir. Et surtout, cette merveille a bien failli ne jamais exister.
7: Alors comment ça, à cause de Monsieur Ferrero, c'est ça ?
8: Non, lui, il y est absolument pour rien. Ce serait plutôt à cause de l'homme de Néandertal. Je vous explique. L'année dernière, des scientifiques de l'université d'Aarhus au Danemark se sont mis en tête de reconstituer le paysage et d'identifier les essences de plantes qui poussaient en Europe il y a 100 000 ans avant l'arrivée de l'homme. Pour cela, ils ont collecté des pollens anciens, les ont analysés et les résultats ne sont finalement pas si surprenants que ça. On y retrouve du tilleul, du hêtre, du charme et donc, bien sûr, des noisetiers. Beaucoup de noisetiers même. L'arbuste prolifère en effet dans les plaines, hors des forêts. Or, il faut s'imaginer qu'à cette époque, l'Europe était remplie de hordes de bisons, de rhinocéros, d'éléphants de 4 mètres de haut qui pouvaient peser jusqu'à 13 tonnes, autant dire des débroussailleuses. Des animaux géants qui, en empêchant la forêt de tout grignoter, assuraient ainsi indirectement un espace pour les noisetiers. Bon, les années passent, et il y a 45 000 ans, l'homme quitte son berceau africain pour gagner l'Europe. Les premiers humains s'habituent à leur nouvel environnement, ils commencent à chasser les grosses bestioles. Aucun risque pour ces espèces, les humains sont bien trop peu nombreux pour représenter le moindre risque. Mais il n'empêche que ça commence à modifier légèrement l'équilibre en place. Moins de grands animaux, moins de défrichage, donc plus de forêts et moins de noisetiers. Si bien que, nous dit encore l'étude, ils sont passés pas loin de l'extinction.
7: Alors qu'est-ce qui a sauvé les noisetiers justement, Arnaud ?
8: Eh bien, ces mêmes humains. En effet, alors que les noisetiers étaient sur le point de disparaître, nos ancêtres ont commencé à développer ce qu'on appellera plus tard l'agriculture. Or, le bois de noisetier, c'est très pratique si l'on veut se fabriquer des outils, des armes, réaliser un peu d'artisanat ou tout simplement manger des noisettes. Les premiers hommes ont donc commencé à les cultiver, sauvant ainsi les noisetiers de la disparition. Alors, aujourd'hui, on n'a plus d'éléphants sauvages de 4 mètres de haut en Europe, mais heureusement, il nous reste les noisettes. La pâte à tartiner peut donc exister et ma journée peut commencer.
7: Ouf, je suis rassuré aussi parce que le petit déjeuner n'aurait pas la même saveur. Sinon, merci beaucoup Arnaud Fromage et heureusement également qu'on n'a plus d'éléphants. Eh bien, à demain, je crois.
8: À demain.
7: Bah oui, c'est ça, demain pour la nécessaire minute comptoise en réécoute, évidemment, sur l'application ici et sur ici.fr.
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1: Être de mauvaise humeur, ça arrive, mais savoir le dire en breton, c'est pas simple. Eh bien, je vais vous l'apprendre. Et puis, les Botorels, coucou, ça va être votre tour aujourd'hui.
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1: Alors, pour les râleurs du matin ou les râleurs de toute la journée, bah ouais, il y en a, on en connaît, hein, ceux qui ne sont jamais satisfaits et aboient au lieu de parler, eh bien, c'est gualimor, le mot à employer. Gualimor et out armintiement. Tu es de mauvaise humeur ce matin. Gualimor et out armintiement. C'est un mot composé donc avec « gual » en premier qui signifie « mauvais », le mal ou le malheur. Employé devant un mot, « gual » sert à insister sur le côté néfaste, mauvais d'une chose. Par exemple, « gualvrudet », c'est une personne de très mauvaise réputation. Donc, « gual » et « immor »,« gualimor », hein, ça veut dire de mauvaise humeur, de très mauvaise humeur même d'ailleurs. À dire à votre ado, à votre conjoint ou collègue, ou pas en fait, hein, sinon ça va créer la dispute. Mais maintenant, vous saurez dire « Gualimor et des Irio, ceci est de mauvaise humeur aujourd'hui. Gualimor et des Irio. Retenez donc pour aujourd'hui que gual signifie mauvais en breton, immor, l'humeur. Gualimor, la mauvaise humeur.
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1: Et maintenant, nos Botorels. Nom de famille assez répandu. Alors, Botorel, ça sonne fortement breton, hein? Ouais? Eh ben non. C'est une version bretonisé d'un nom de famille qui vient de l'ancien français. Il n'y en a pas beaucoup en breton, mais il y en a quelques-uns, comme celui-là. Botorel, ça vient de Boterel, qui avait perduré dans la langue galaise, en Haute-Bretagne. Un nom attesté au XVe siècle. On le trouve aussi chez nos voisins de Cornouailles britanniques, d'ailleurs. Mais Botorel, Boterel ou encore Botrel, comme Théodore, le célèbre chanteur de la Papolaise, eh bien tous ces noms viennent d'une ancienne forme française, Boterel, qui signifie le petit crapaud. Mais alors, c'est pas un petit crapaud, ça servait surtout de surnom péjoratif, donné à une personne n'ayant pas des traits de visage des plus beaux, ou d'une personne méprisable, pas agréable du tout. Donc, même si ça semble breton, eh bien l'origine, pour le coup, vient de la partie non bretonnante de la Bretagne, et ça a été mis ensuite à la sauce armoricaine, langue bretonne par nos anciens. Voilà, quelques mots de plus et des explications sur notre belle langue bretonne. Je vous dis à demain pour d'autres surprises. Canvarhoas.
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3: Un curé en soutane et en charentaise. Un curé farfelu, hein, mais aussi romancier et brocanteur, et capable de faire venir Jacques Brel ou Pierre Dac à Tusson, ce village situé dans le Nord-Charente. Bienvenue dans la vie trépidante de l'abbé du curé. Roger du curé, il est ordonné prêtre en 1937. Il arrive à Tusson en 1942, il a alors 30 ans, et il restera près de 40 ans dans le village charentais. Très vite, il devient une figure incontournable de Tusson. Alors, bon, il faut dire que l'abbé du curé, c'est un sacré personnage. Alors, c'est un homme cultivé qui vit avec ses chats et ses livres au milieu d'un énorme bric-à-brac installé dans le presbytère. Alors, il s'est aussi distingué par les échanges réguliers et parfois musclés, avouons-le, qu'il avait avec le maire, qui était un instituteur athée. Évidemment, difficile de ne pas faire le parallèle avec le célèbre duo Don Camillo et Pépone. Et c'est d'ailleurs ce parallèle que faisaient les habitants de Tusson à ce moment-là. Et cette relation, eh bien, va inspirer un premier roman policier à notre curé en 1954. Le titre de ce roman, écoutez bien, « On a assassiné Monsieur le maire », tout un programme. Mais l'abbé du curé ne se contente pas d'écrire. Pour financer l'école privée qu'il a fondée, eh bien, il organise des spectacles. Et il arrive à faire venir à Tusson des vedettes de l'époque. Pierre Dac, Fernand Reynaud ou encore Sacha Distel. Ce qui est quand même incroyable pour un village de cette taille dans les années 1950-1960. L'abbé du curé publie des contes pour enfants, des ouvrages historiques et même un livre intitulé « L'humour en soutane », salué à l'époque jusqu'au Vatican et le pape en personne. En 1970, il est élu membre de l'Académie d'Angoumois, en reconnaissance de son travail littéraire et surtout de la place accordée à la Charente dans ses écrits. À côté de ça, c'est aussi un rêveur. On raconte qu'un jour, il a oublié d'aller célébrer un mariage dans une commune voisine Pourquoi ? Eh bien parce qu'il regardait un match de foot à la télé. À la fin de sa vie, l'abbé Ducouré entreprend une vaste monographie consacrée à l'histoire de Tusson. Deux volumes sont parus, le troisième n'a pas pu être édité en raison de son décès le 3 mars 1990. 36 ans après sa mort, l'abbé Ducouré demeure une figure singulière du paysage de Tusson, mais du paysage charentais, un prêtre écrivain profondément attaché à son village et dont l'empreinte dépasse largement les murs du presbytère de Tusson.
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4: Victor Hugo est venu à Reims à plusieurs reprises, et notamment lors du sacre de Charles X, le 29 mai 1825. Charles X qui a succédé à son frère, Louis XVIII, quelques mois plus tôt, en octobre 1824. Depuis 10 ans, en fait, les Bourbons retrouvaient le trône après la chute de Napoléon et l'entrée dans la période dite de la Restauration. Louis XVIII n'avait pas souhaité renouer avec la tradition du sacre. La Révolution restait présente dans les esprits, puis sa santé fragile rendait une longue cérémonie difficile pour lui. Charles X, lui, choisit l'option inverse. Le souverain entend affirmer la légitimité monarchique par un retour aux rites ancestraux. La cathédrale Notre-Dame de Reims accueille la cérémonie et c'est une véritable parade en ville. Un cortège royal avec bannières, soldats, les dignitaires du royaume et les membres de la famille royale qui composent donc cette procession spectaculaire. Parmi les invités figure un jeune écrivain de 23 ans, Victor Hugo. Et il est invité officiellement à cet événement car il ne cache pas son penchant royaliste. Mais il n'est pas dupe. S'il est convié au sacre royal, c'est pour en écrire tout le bien qu'il en pense. Le roi a demandé si j'étais ici. Je suis effrayé de ce qu'ils attendent de moi, précise-t-il à sa femme Adèle dans une lettre. Il en profite tout de même pour faire un peu de tourisme. Et comme tout écrivain qui se respecte, il observe et prend des notes. Il passe notamment rue de Venise et tombe sur une jeune femme dans une cour de la rue Folpen. C'est une gitane qui danse. Il poursuit sa balade dans le quartier Saint-Remis et s'arrête devant la basilique pour en faire la découverte. Il croise un petit homme d'une trentaine d'années. Il est bossu. C'est en fait le sonneur de cloche de la basilique. Tout cela inspire Victor Hugo pour l'écriture des personnages principaux de son roman Notre-Dame de Paris, publié en 1831. Le bossu sera Quasimodo et la gitane devient bohémienne sous le nom d'Esmeralda. Les héros de Notre-Dame de Paris, imaginés à Reims, c'est l'un des trésors de Champagne-Ardenne.
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1: Grégory Amen est le coordinateur de l'association Pas Assez qui gère le café associatif La Chaouée à Metz. Bonjour Grégory.
2: Bonjour.
1: La Chaouée n'est pas un café comme les autres. Comment définiriez-vous ce lieu à quelqu'un qui n'y est jamais allé ?
2: On évite de parler de café, mais moi j'aime bien l'appeler la maison citoyenne et culturelle, la MCC, la Chaouée, parce qu'il y a ce côté maison accueillante, se sent chez soi, pour rappeler le côté citoyen, culturel et solidaire, bien sûr.
1: Pourquoi ces espaces alternatifs, associatifs et culturels sont si importants dans une ville comme Metz ?
2: Ils sont très importants pour moi un peu partout. Hein. Il en faudrait dans les villages, un peu partout, pour conserver le lien entre tout le monde, parce qu'on voit bien qu'on a besoin d'être ensemble, de se parler, confronter nos idées, puis de rompre avec la solitude. Hein. Ça, c'est un mal contre lequel il faut absolument lutter.
1: Vous sentez qu'il y a de plus en plus de gens qui sont seuls et qui ont besoin justement de ce lieu sociétal ?
2: Nous, on le sent à la Chaouée, on accueille quand même pas mal de gens qui cherchent des contacts quand quelqu'un vient d'arriver à Metz, quand il demande un peu autour de lui, un jeune ou moins jeune, je dis, on lui dit va faire un tour à la Chaouée, tu vas vite rencontrer des gens, et c'est vrai, ça fonctionne bien. Pour ça, c'est réussi. Après 16 ans d'ouverture, 2010, cet aspect-là fonctionne très bien.
1: La fermeture administrative de la Chaouée a été un coup dur. Comment vous avez vécu cette période ?
2: C'était une période un peu de remise en question, hein, où ça permet de faire le bilan sur des façons de fonctionner, sur les activités qu'on met en place, etc. Puis de se projeter, de s'imaginer, se renouveler, puisqu'on est obligé de faire évoluer nos activités. Hein. Malheureusement, on ne peut plus utiliser les locaux comme on les utilisait avant. On faisait beaucoup de concerts, donc il y aura encore de la musique. On va accentuer les rendez-vous citoyens, justement, pour être ensemble, se parler, confronter nos idées, présenter les associations qui nous tiennent à cœur, qui ont besoin d'aide aussi.
1: Vous êtes père d'une petite fille, Grégory. Vous avez envie de lui transmettre ces valeurs de solidarité. De quelle manière vous lui transmettez ?
2: Alors, ma fille est grande, et puis j'ai une autre fille, qui est un peu plus petite. Alors, ces valeurs, c'est des temps qu'on passe ensemble, mais c'est vrai que, pour moi, les enfants, c'est ce qu'il y a le plus important. C'est mon métier à la base, animateur, formateur, BAFA. C'est mon truc de transmettre, parce que ce sont les générations futures qui feront le monde de demain. Donc c'est en assistant des événements culturels, c'est en allant voir des concerts.
1: Des expos.
2: Des expos, en faisant des ateliers, en allant voir le monde, en se confrontant aux autres. Pour moi, on s'épanouit et on s'ouvre aux autres.
1: Merci beaucoup, Grégory Amen. On espère que vous allez retrouver un mode de fonctionnement à l'équilibre dans les prochaines semaines.
2: Merci, au revoir.
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3: Ici, à la Souterraine, en passant devant le tiers-lieu, la maison d'à côté, peut-être que vous vous êtes déjà demandé ce que c'était avant. Eh bien, on a trouvé des personnes pour nous répondre. Annick et
4: Roger Boulevard.
5: Je remonte en 1946, où c'était avant un café-restaurant-pâtisserie. Les jeunes filles venaient avec leurs copains et ils mangeaient beaucoup des pâtisseries, notamment des bonnes brioches, qui étaient vraiment délicieuses. Les propriétaires de ce restaurant étaient assez âgés, c'était monsieur et madame Piton. Ils ont revendu leur commerce en 1952. C'est monsieur et madame Poti qui étaient bouchers de profession. Monsieur Poti et sa femme Alice ont repris donc le commerce. Alice tenait la boucherie plus le café qui était resté. Je suis arrivée quand ça a été revendu ici aux personnes qui ont fait la maison d'à côté en 2017.
3: Hein? L'actuel café, c'était là où il y avait le café avant ?
5: Non, pas du tout. Alors, l'actuel café d'aujourd'hui était l'ancienne boucherie. Quand les parents ils se sont mis à la retraite, les enfants n'ont pas repris la succession. Donc, c'est pour ça que ça a été revendu en 2017 à la pour devenir la maison d'à côté.
4: Ma sœur fréquentait Mademoiselle Pouty, mais le reste, je ne pourrais pas vous en dire plus. Hein.
5: Ici, par contre, c'est que cette grande pièce où nous sommes, dans la maison d'à côté, c'était le café-restaurant-pâtisserie. En 1946, ça, c'était la grande pièce. Et c'était un lieu de rencontre.
4: Ça tenait à côté de la boucherie ou dans la boucherie ?
5: Ici, non, dans la grande salle. Parce que là où il y a le café actuellement, c'est la boucherie. C'était l'ancienne boucherie.
6: Bonjour ! Bienvenue à la maison d'à côté. Moi, je me présente, je m'appelle Elsa. Je m'occupe avec mes collègues de ce lieu. On est une coopérative et nous avons l'association Bocale Facelli qui est intégrée. On va proposer plein d'activités, la cuisine, le jardin. On invite les personnes à se retrouver autour d'un café, d'une boisson chaude ou froide. On a aussi des sirops. Et puis après, on va avoir des loisirs créatifs, l'apprentissage numérique sur rendez-vous gratuit. Et on fait de la location d'espace, en gros.
7: Moi, je m'appelle Océane.
8: Océane, est-ce que c'est toujours un lieu où on vient prendre une pâtisserie avec les copains ?
7: Bah, on peut dire ça, oui, parce qu'on a le lycée qui est juste à côté. Donc, parfois, les étudiants viennent ici avec leurs amis, leurs copains. Donc, oui, il y a beaucoup de pâtisseries faites maison et elles sont excellentes.
8: Le goût pour le partage et les pâtisseries, ça perdure dans le temps.
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9: Je rêvais d'avoir une maison à la campagne. Cette maison, c'est comme si j'y étais née. C'est ma maison de famille.
10: Ma maison s'appelle l'Ostao de la Mar.
11: C'est une maison un peu envoûtante.
12: Eh bien, vous voyez, des livres et trois fenêtres qui me donnent le paysage du pays, comme si c'était trois tableaux.
13: Ils ont vécu ici.
0: Thibaut Gaudry.
14: Ce fut autrefois Montmartre ou Montparnasse. C'est aujourd'hui Saint-Germain-des-Prés, avec ses rendez-vous littéraires, ses silhouettes et ses figures. Avec Juliette Gréco qui en fut l'enfance et n'y est plus qu'une passante.
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13: Symbole de liberté et de féminité, la jolie môme Juliette Gréco devient à la fin des années 50 la muse de Saint-Germain-des-Prés, avant de devenir une icône de la chanson française à texte. Ce qu'elle n'avait pas prévu, se rêvant plutôt danseuse.
16: Je donne mes textes à Cosma, il aime si tu t'imagines, et l'après-midi même, il en fait la musique. Moi je suis là, maintenant il va me falloir chanter. Et puis tout d'un coup le miracle s'est produit. Pour moi, il y a eu un miracle. Voilà, ça y est, je m'envole, je me mets à chanter. Et depuis, j'ai toujours chanté.
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13: Juliette s'échappe régulièrement de Saint-Germain-des-Prés, fuit le tourbillon de la vie parisienne pour goûter la douceur de vivre du Sud. En virée parfois à Saint-Tropez, avec ses copains Boris Vian ou François Sagan. Jusqu'en 1985, où elle est invitée à chanter au festival de Ramatuel. Et c'est le déclic. C'est là qu'elle veut vivre avec son mari, le musicien Gérard Joannest.
18: Je voulais une maison face à la mer. Je voulais le soleil qui tourne autour de la maison toute la journée, parce que Gérard adore ça. Et je voulais une maison qui me permette de rêver dans le silence.
13: Elle achète un terrain et demande à Serge Meige, l'architecte du théâtre de Verdure, où elle a chanté pendant l'été, de lui concevoir son futur havre de paix qu'elle baptise la Maya. Elle va en penser les moindres détails, comme cette table de jardin construite autour d'un mûrier platane ou la tortue en mosaïque au fond de la piscine.
19: Un petit poisson, un petit oiseau, c'est mes amours tendres. Mais comment s'y prendre quand on est dans l'eau ?
13: Juliette, contemplative, aime se ressourcer sur la terrasse, avec vue sur la Méditerranée, et dans son jardin constellé de toutes sortes d'espèces méridionales. Elle développe même une passion pour les orchidées blanches. Elle fait de ce jardin et de sa maison son petit coin de paradis, son refuge. Celui qu'elle n'a jamais eu petite et qu'elle partage avec ses chats, ses chiens, un ménate prénommé Goya et même un bébé panthère. Mais on peut aussi la croiser dans Ramatuel, au marché ou au café de l'Ormeau. Et puis, femme libre, c'est également une collectionneuse

0: cette maison, face à sa Méditerranée, le 23 septembre 2020, que la jolie môme quitte la scène.
1: Jolie môme.

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0: La Maison Tellier, la dignité des arts.

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2: Hello.
3: Bonjour, bienvenue dans